0: Jacada et Baiser Doré, un coup de cœur, ici Drôme Ardèche.
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2: Adi Oubalen et Adi Siaz à toutes. Est-ce que vous connaissez le mot fenestru? Ben, une fenestru est une fenestre picciotto. C'est une petite fenêtre. Peut-être, une couple au bésir m'a bien contat qu'a bien pas spougu d'intra d'in l'oustal. Un jour, mon voisin m'avait raconté qu'il n'avait pu rentrer chez lui. Savez perché? Vous savez pourquoi? Ben, sa femme avait clavé la porte d'entrée. Clavé, qui vient de l'occitan claba. Alors, à votre avis, qu'est-ce que ça veut dire?
3: Eh ben, je dirais fermé à clé, verrouillé.
2: Et en effet, je m'explique. Mon voisin était sans clé et sa femme, eh bien, elle était parti faire une course en ville. Comme il n'avait pas les clés, eh ben, ça baisse des kefaguettes. Vous savez ce qu'il a fait? Eh ben, t'es passé par le fenestro del garage. Il est donc passé par le fenestro du garage. Le fenestro est lingo nostro. C'est la lucarne, le vasistas, une précisionnette. Je pas plat, je pèse l'obésier. Et je magre, mon voisin est maigre. C'est bien pour ça qu'il a pu passer par le fenestro du garage.
3: Et le fenestro, ça peut être autre chose?
2: Eh bien oui, le fenestro bremonde est abé l'autre mot pour parler de la télévision. Ce mot fenestro s'utilise également pour parler de la télévision. Bon, c'est tout une copère, surtout autrefois, car les téléviseurs étaient pitchous, ils étaient petits. D'ailleurs, quand les premiers postes sont arrivés, certaines personnes appelaient cet objet ben, le fenestro. Mais depuis, eh bien, les choses ont bien changé avec ces grands écrans de télévision.
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4: Je rêvais d'avoir une maison à la campagne. Cette maison, c'est comme si j'y étais née. C'est ma maison de famille.
5: Ma maison s'appelle l'Ostao de la Mar.
6: C'est une maison un peu envoûtante.
7: Eh bien, vous voyez, des livres et trois fenêtres qui me donnent le paysage du pays, comme si c'était trois tableaux.
8: Ils ont vécu ici.
1: Thibaut Gaudry.
9: Alain Delon, vous l'aviez rencontré sur un tournage?
10: Non, je l'ai rencontré dans la rue. Mais on a fait un film ensemble qui était Jeff, et qui était un film qu'Alain désirait faire avec moi, donc ça a été aussi une rencontre.
8: En 1968, deux stars du cinéma français sont réunies pour la première fois à l'affiche de Jeff, un film qui ne restera pas dans les mémoires, contrairement à la grande histoire d'amour qui est en train de naître depuis quelques semaines. Mireille Darc et Alain Delon ne se quittent plus.
11: Alain Delon enchaîne les films, dont Jeff et Madly, sur lesquels il a comme partenaire l'égérie de Georges Lautner, Mireille Darc. Ils tourneront 8 films ensemble. Nouveau coup de foudre qui scellera une histoire d'amour qui le marquera à jamais. Il dira de Mireille près de 40 ans plus tard lors de sa disparition. Elle était la femme de ma vie, ma moitié.
8: 2 ans plus tard, alors que Delon est à Marseille pour tourner Borsalino et que le couple cherche un coin de soleil et de tranquillité, l'ami et agent de l'acteur, Georges Baume, leur fait découvrir Aix-en-Provence où il habite. Ils sont sous le charme et ne tardent pas à s'installer dans un hôtel particulier du quartier Mazarin, le plus ancien de la ville.
12: Pourquoi tu t'en vas?
13: Parce qu'on est deux.
12: Je comprends pas.
13: Facile à comprendre. Un jour ou l'autre, il n'en restera plus qu'un de nous deux. Faut mieux que je m'en aille avant. On finira par se tirer dessus.
8: Dans l'hôtel de Boisgelin, aux belles pierres ocre, construit en 1650 et classé monument historique, ils louent le vaste rez-de-chaussée qui leur permet de profiter de l'adorable jardin avec son imposante fontaine à vasque. Ils y font même percer une porte dans l'un des murs afin de pouvoir sortir discrètement et éviter les éventuels groupies ou paparazzi. Et flâner dans les rues ou aller déjeuner aux Deux Garçons, la plus célèbre brasserie de la ville.
14: Tu sais que tu m'aimes?
12: Sûr.
14: Même après que tu m'auras fait l'amour.
12: Ça dépend de toi.
8: Ils y mènent une vie paisible, en famille, dans cette ville qui est encore une belle endormie, qu'une polémique va réveiller un peu. Alain et Mireille aimeraient bien pouvoir se baigner au saut du lit et faire construire une piscine. Une faute de goût majeure pour les habitants du quartier et les défenseurs du patrimoine. Une polémique qui en créera une autre. Mireille Darc aime bronzer au bord de sa nouvelle piscine en tenue d'Ève, conduisant un voisin, dont la vue donne sur le jardin, à déposer une main courante pour offense aux bonnes mœurs. Une protestation qui n'empêche pas l'actrice de continuer à lézarder nue sous le soleil aixois.
14: Faudra encore un peu de champagne.
12: Sommelier,
10: Parce que vous avez besoin du sommelier pour me servir. Mais doucement, le champagne c'est fragile. C'est mon père qui m'a appris ça.
15: Ah oui?
10: Tiens, vous n'avez pas besoin du sommelier pour me tenir la main? Vous ne voulez pas coucher avec moi en plus, là, tout de suite sur la banquette?
8: Ils passeront 5 ans dans ce lieu dont la beauté laisse interdit, comme le dit Mireille. Et aujourd'hui, il n'y a aucune plaque pour rappeler aux nombreux touristes qui se baladent sur la jolie place des Quatre Dauphins que cet hôtel particulier a abrité l'une des plus fameuses idylles.
16: C'est un mot qu'elle m'a écrit, il doit y avoir 40 ou 35 ans, ou 35 ou 40, peu importe, qui résume à lui seul tout ce qu'est Mireille. Et c'est un mot que j'ai toujours avec moi depuis ces 40 ans et qui m'aide à vivre. Mon amour, il est 3 heures du matin et je n'arrive pas à dormir. Je pense à toi qui as tellement de mal à vivre. Je t'ai donné tout. Et j'ai simplement besoin d'un peu de calme et de tendresse. Et d'un sourire le matin parce que la vie est là et qu'il faut remercier le ciel d'être l'un en face de l'autre et de s'aimer.
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17: Vous l'avez forcément déjà remarqué en allant de Palavas à Carnon, ce fortin qui trône au milieu de l'étang du Levant. C'est la redoute de Balestras, une tour de guet qui a passé 60 ans emmurée dans un château d'eau.
18: Au secours des pirates !
17: Au milieu du XVIIIe siècle, de nombreux pirates barbaresques arpentent notre littoral et détroussent les navires marchands. Et il y a aussi les Anglais qui se prennent pour les maîtres des mers. Fire ! Pour protéger les populations, Louis XV fait construire tout au long des côtes françaises une série de fortins équipés de sémaphores. Lorsqu'un bateau suspect se rapproche dangereusement, on envoie des signaux pour prévenir les gardes-côtes qui envoient alors au canon quelques coups de semonce. Du Gros du Roi jusqu'à Hague, dont construit un réseau de 8 tours de guet, on peut encore voir celle de Frontignan, Marseille, Ancette, au Grand Travers aussi, et donc celle de Palavas. Dès 1743, la redoute de Balestras assure sa fonction protectrice, et ça va durer plus d'un siècle. Autour de ce fortin, peu à peu, des pêcheurs installent leurs cabanes, et c'est tout un village qui finit par prendre forme. En 1906, on installe sur le toit de la tour une citerne, qui va alimenter en eau les fontaines de la commune. Début du XXe siècle, la station balnéaire, devenue reine des plages, voit ses besoins en eau augmenter. Alors en 1943, la mairie décide de bâtir un véritable château d'eau. Il y a toujours la cuve sur la redoute qui est alors emprisonnée d'un sarcophage de béton. Attendre les années 90 pour la redécouvrir. On détruit le château d'eau pour bâtir à la place le phare de la Méditerranée, 45 mètres avec son restaurant tournant au sommet. Et la redoute, elle, est démontée pierre par pierre par les compagnons du devoir. 300 tonnes de pierres marquées une à une et transportées sur un autre site. Il faudra aussi tailler de nouvelles pierres pour remplacer celles qui sont trop altérées. La ville de Palavas a choisi l'étang du Levant pour reconstruire le fortin à l'identique, dans la même orientation qu'à l'origine. Il trouve au milieu des flamants roses un écrin à sa mesure. La redoute de Balestras abrite depuis le musée Albert Dubout, dessinateur caricaturiste qui a contribué à la réputation de Palavas grâce à ses dessins du célèbre Petit Train. Voilà une bonne occasion d'aller la visiter.
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1: Avaler des légumes aux ados, c'est souvent mission impossible.
2: Parce que c'est pas bon.
1: Et si en plus les légumes sont moches, bah là c'est carrément la guerre.
3: Oh, toi, file dans ta chambre et que ça saute. Dépêche-toi, allez, ouste.
1: Carottes tordues, navets craquelés, patates trop grosses ou trop petites, difficile de leur faire avaler tout ce qui sort des standards parfaits des supermarchés.
4: Non, j'ai pas faim.
1: Du coup, les légumes moches finissent à la poubelle. Pourtant, ces légumes-là ont autant de goût, voire plus de caractère. Mais non, non, non, ils ne rentrent pas dans le moule. Comme dans la vie, ce qui n'est pas dans la norme est souvent mal perçu. Et dans l'alimentation, bah, carrément jeté.
5: Je me rappelle dans le temps que, quand j'étais petite, qu'on ne gaspillait rien.
1: Au lycée d'Avier à Joigny, on a décidé de casser les codes et de ne rien gaspiller avec une soupe un peu spéciale.
6: Tiens, ça c'est de la soupe au chou.
1: Alors, elle n'est pas forcément au chou, mais tous les mercredis, entre 10h-10 et 10h10, c'est l'effervescence dans la cafétéria. Des centaines d'ados, des cuillères qui s'agitent, des verres de soupe qui disparaissent en un clin d'œil, 150 portions englouties avec le sourire. Le secret ? Une soupe préparée avec des légumes moches. C'est tellement bon. Bah oui, des carottes difformes, des pommes de terre irrégulières transformées en un délice réconfortant.
7: Avant, j'étais moche. Ma vie était un enfer.
1: Et puis l'équipe choc de l'association Lycévasion, née en 2025, est arrivée et elle a tout changé. Avec cette idée choc, et si on montrait que moche ne veut pas dire mauvais ? Et ça marche, les élèves adorent, tout se passe comme sur des roulettes au lycée Louis Davier. Voilà un geste d'éducation de bon goût, doublé d'un geste solidaire et anti-gaspi, qui met dans le mille. Du coup, j'ai envie de m'y mettre aussi. Allez, sauvons les légumes moches.
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8: Oh, j'en peux arrêter de beuvracher.
9: Berrichon dans le texte.
8: Beuvracher, c'est boire des petits canons. Mais à force d'en mettre derrière la cravate, vous pourriez ben avoir le gerlet, puis devenir causant. Puis si vous continuez à beuvrailler, vous serez abreuvagé, plein comme une nœud. Mais quand c'est que vous en avez vos deux pleins patins, le lendemain, il y a le pivert qui vous colle dans le nez, yo. Ça fait qu'au goûter, vous buvez plus que de l'io. Vous faites un repas de bœuf. Les bonnes résolutions de plus toucher à une chopine, oh, ça dure jamais ben longtemps. On retrouve ben vite son avaloir et puis on se remet en beuveille. Faut dire que chez nous, dans le Berry, j'encle l'embarras du choix. Châteaumeillant, Mentoux, Chancy, Reuilly, Sancerre, Valençay. Sans compter Saint-Marcel et Venem. Comment voulez-vous en que ça que j'arrête un de gobloter? Maurice Sandré, dans Plein Communeux, nous décrit son état. Cré bon Dieu, tchic, ça veut donc dire. V'là que je peux plus rester d'aplomb. Quand que je cause, je raconte des bêtises et j'ai la tête comme ma vraie plomb. Je peux plus me tenir sur mes giboles. J'ai comme qui dirait mal aux cheveux. Ah, je crée bien que je suis plein, ma parole. Là oui, je suis plein comme une nœud. Oh, c'est une chose qui est pas naturelle. Où que j'ai ben pu attraper ça? Ah, va m'endioler, ma fumelle, en me voyant dans cet état-là. Ah, pour une fois que je fête la Sainte-Barbe, je peux plus rentrer chez nous, bon Dieu, sans me cramponner à tous les arbres. Ah, ça y est, ben, je suis plein comme une nœud. C'est que pour arroser la bonne cuisine, en que le lieutenant, tous les deux, j'avons bu nos 17 chopines. Du coup, nous voilà plein comme une nœud.
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10: Les petits bonheurs, ce sont des rencontres au petit bonheur. Donc, au hasard, sans rendez-vous, sans se présenter, avec juste un tout petit et discret micro ici. Et en voici un de petit bonheur que je vous ai trouvé en Haute-Savoie, dans la commune de Rumilly, où pendant près d'une dizaine de minutes, j'ai suivi en voiture une monoplace qui circulait dans la ville. Alors maintenant qu'elle est arrêtée et que je m'en approche, je m'aperçois de mon erreur.
11: Bonjour.
10: Bonjour, c'est pas une monoplace, il y a deux places quand même.
11: Oui.
10: Et c'est quoi cet engin ?
11: Une arrêt latome.
10: Alors, je vais attendre qu'il enlève son casque parce que là, on comprend pas trop bien. Voilà.
11: C'est une arrêt latome.
10: Ça veut dire quoi ?
11: Arrêt latome, c'est un moteur, enfin une voiture entière anglaise. Donc avec un moteur Honda compresseur. sur 310 chevaux pour un poids total de 500 kg.
10: Et quand je l'ai vu arriver tout à l'heure, parce que je vous ai croisé vraiment, ça fait un petit moment là que je vous ai suivi, de loin on a l'impression de voir arriver une monoplace.
11: Ouais, c'est atypique, ouais.
10: Ça, c'est autorisé à rouler ici sur la voie publique?
11: Il n'y en a que 27 en France homologués sur route, et autrement, toutes les autres, elles sont sur piste.
10: Donc là, ça veut dire rouler avec un casque obligatoire?
11: Oui, c'est conseillé parce que si vous avez un accrochage, un accident.
10: En même temps, quand on a une voiture comme ça, on n'a pas trop envie d'avoir un accrochage.
11: Ouais, faut faire attention avec ça sur la route. Il peut vite arriver des accidents.
10: Et alors là, c'était quoi, un petit tour pour le plaisir?
11: Ah non, c'était juste pour poser chez Anthony. Il doit faire un petit check sur la voiture.
10: C'est qui, Anthony? C'est un mécano?
11: Ouais, Anthony.
10: Et ça, c'est votre voiture?
11: Non, c'est la voiture à mon papa. Là, il est au travail et vu que j'ai un petit trou entre les cours, je l'ai ramené.
10: Mais oui, puis ça doit plutôt faire plaisir de ramener cette voiture-là, surtout.
11: Ouais, c'est cool, ouais, c'est fun, ça fait plaisir.
10: Du coup, le papa, il roule beaucoup avec?
11: Ouais, il roule plutôt pas mal, ouais. On l'a eu il y a un petit peu moins de 2 ans et on a roulé sur piste, ça va plutôt pas mal, ouais.
10: Et ici, dans l'agglo, à Rumilly?
11: Pas trop, sur la route, on évite un petit peu de rouler.
10: Parce que là, je vous ai suivi 3-4 km, je sais pas, on était vers Moy là-haut, là. Et vous avez bien vu le regard de tout le monde, quoi. Tout le monde vous mate.
11: Ouais, c'est vrai que c'est pas tous les jours qu'on voit une voiture comme ça, donc c'est drôle.
10: Vous, c'est une passion, la voiture?
11: Bah, moi, à côté de ça, je fais du karting de compétition.
10: Et... Ah oui, les chiens font pas des chats, quoi.
11: Ouais, ouais, t'as le père, t'as le fils, ouais, on peut dire ça, ouais.
10: Vous avez quel âge?
11: J'ai 17 ans.
10: Bon, en général, les jeunes qui se lancent dans le kart et puis qui ont un petit peu des capacités, l'objectif, c'est pas le kart, c'est quoi derrière?
11: Après, peut-être monter les échelons, mais ça coûte très très cher, donc. Pour l'instant, je suis bien dans le kart.
10: Bon, papa, il a les moyens de s'acheter une belle voiture, quand même.
11: Oui, mais bon, une saison de monoplace, c'est 3 fois le prix de cette voiture. Donc, puis j'ai 2 grandes sœurs, donc il faut que ce soit équitable.
10: En 17 ans, peut-être que vous commencez à avoir des perspectives professionnelles.
11: Oui, moi, j'aimerais bien être horloger.
10: Ah oui, rien à voir, je m'attendais à un truc, voiture.
11: Ah non, du tout, c'est vraiment un loisir.
10: Et votre prénom?
11: Alexis.
10: C'est quoi le dernier petit bonheur d'Alexis?
11: Dernier petit bonheur, je sais pas, manger.
10: Conduire la voiture à papa, c'est pas un petit bonheur?
11: Si, c'est un grand bonheur, ça. C'est un grand bonheur. C'est pas pareil. Mais ouais, je suis fier que mon père me fasse confiance, quoi. C'est incroyable de pouvoir conduire ça à 17 ans, j'ai beaucoup de chance.
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1: L'atelier Fernand Robert, le temple du chapeau en Sarthe, un atelier d'excellence qui fournit les plus grandes marques de luxe. Mais comment ça fonctionne? Quelle machine et quel savoir-faire? Je vais vous emmener dans les coulisses d'un atelier de fabrication de chapeaux. Aujourd'hui, j'ai testé pour vous les ateliers Fernand Robert. Direction le 36 rue de Carnac à Coulaines, j'arrive sur un petit parking et j'ouvre les portes de l'atelier. Une femme m'accueille.
2: Bonjour, bienvenue aux ateliers Fernand Robert.
1: C'est Axel Jarosset, la directrice des lieux. Elle est en charge de l'atelier depuis 5 ans, mais c'est une histoire de plus de 120 ans qu'elle a pour mission d'entretenir et de continuer de développer.
2: Oui, absolument. Vous êtes ici dans un atelier de modiste où on fabrique des chapeaux grâce à des machines qui sont elles-mêmes centenaires, avec lesquels on travaille le feutre, la paille, et puis différents matériaux naturels, pour notre clientèle locale et internationale. On a même travaillé pour le roi du Maroc, vous voyez, donc c'est la princesse de Thaïlande.
1: Et bien souvent, c'est surtout pour les cérémonies de mariage que l'atelier travaille avec des clients de Paris, d'Angers, de Tours, qui viennent directement sur place pour ça. Mais autrement, l'atelier s'active aussi dans des domaines bien variés, cinéma, palace, spectacle, mode de luxe, ou encore cirque. Tout est possible.
2: On a ici 350 moules de formes différentes, dans des tailles différentes.
1: Et avec une variété de matières, feutres ou pailles, de toutes les couleurs et toutes les qualités.
2: Tellement de sortes de chapeaux que tout le monde peut y trouver son compte.
1: Des chapeaux qui passent d'abord tous par la main et les machines de Xavier David, le chapelier. Ces fameuses machines de 1905 qu'il a appris à dompter sur le terrain. Des belles machines, encore joliment entretenues et peintes de verte, avec un système mécanique qui est encore aujourd'hui inégalé. Le moule chauffe par en haut et par en bas, au gaz. On place le feutre au milieu et c'est parti.
3: Et par un jeu de pédale, je peux bloquer le feu.
1: Après cette étape du moulage, Xavier taille et nettoie avant de passer le relais à ses collègues de la couture, à la main et à la machine. La dernière étape, c'est Mirella qui s'en charge. Elle gère toutes les finitions.
4: Donc je commence avec préparation d'extérieur. Le nœud, le galon, l'intérieur, toute la finition, c'est moi. Je fais tout, et même le dressage.
1: Une rigueur et un savoir-faire reconnus par le cinéma, puisqu'on peut voir sur grand écran nos chapeaux sartois.
2: C'est vraiment une fierté pour nous, comme quand on a vu dans le film Astérix, par exemple, donc pour les petits chapeaux chinois. Ils sortent de l'atelier, donc c'est vrai qu'on est tous allés au cinéma pour aller voir le film.
1: Alors si le monde du chapeau vous intéresse et que vous voulez profiter de la qualité à prix réduit, sachez que c'est possible.
2: Oui, tout à fait. On ouvre les portes de notre atelier du lundi au jeudi pour la clientèle locale, donc les gens qui veulent venir acheter un chapeau, ou ça peut être aussi un béret, un bonnet.
1: Ou chapeau de mariage, vous pouvez en tout cas soit venir sur place, ou faire des demandes particulières si vous le souhaitez également par téléphone. Dans tous les cas, les ateliers Fernand Robert ont encore de beaux jours devant eux, et sans conteste, c'est un savoir-faire testé et approuvé par ici même.
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5: Dans Toujours à la page, je vous emmène dans une forêt extraordinaire. Extraordinaire et inquiétante à la fois. Celle de Chimère tropicale, dernier livre de Corinne Morel-Darleux, paru chez Dalva. Femme politique repentie, écologiste convaincue, Corinne Morel-Darleux a d'abord écrit des essais pour transmettre ses convictions, mais depuis quelques années, c'est aussi à travers le roman que cette drômoise a choisi d'exprimer sa fascination pour la nature. Et c'est en Inde du Sud, lors d'une résidence d'écriture, que l'autrice a imaginé cette histoire, l'histoire d'Ariane, infirmière en psychiatrie qui n'a jamais quitté ses montagnes, mais rêve de jungle. Alors le jour où un double accident d'avion improbable se produit dans une forêt tropicale éloignée, Ariane trouve l'occasion de rejoindre cet univers fantasmé. Un univers de moiteurs, de crocs, de mystères, de magie, où elle croisera un homme jaguar, des chamans, des morts inaccomplis et l'inquiétant Cadillac qui la poursuit comme une ombre. Vous l'aurez compris, la place de l'imaginaire dans le livre de Corinne Morel-Darleux est centrale. Alors je lui ai demandé quelle était pour elle la place de l'imaginaire, son importance dans la vie.
6: Ouais, j'ai l'impression que c'est un sujet d'une actualité brûlante, cette question de la place de l'imaginaire. D'abord parce que j'ai l'impression qu'on est nombreuses et nombreux à avoir de plus en plus besoin de se réfugier dans l'imaginaire pour de temps en temps échapper au réel qui semble de plus en plus dystopique et difficile à affronter. Et ensuite, parce que l'imaginaire, c'est aussi ce qui nous permet éventuellement d'imaginer autre chose. Comment le monde pourrait être de manière différente, de cultiver une forme d'empathie aussi, de pouvoir se mettre à la place de l'autre, d'envisager qu'il puisse y avoir des réalités multiples et pas une seule manière d'aborder la vie, d'aborder les événements, les faits. Toute ma question, moi, c'est de savoir comment on nourrit nos imaginaires, qu'est-ce que ça nous permet de produire qui n'est pas encore là, qu'est-ce que ça peut faire advenir dans nos vies.
5: Alors, dans ce que vous nous racontez, il y a de l'extraordinaire, il y a du magique, il y a cette jungle qui est presque hantée.
6: Oui, cette forêt tropicale, elle est à l'image de la symbolique de la forêt qui est à la fois dans l'imaginaire collectif, un endroit, un milieu qui attire et en même temps qui a souvent provoqué aussi la peur, la crainte, parce que c'est un lieu mystérieux, étrange, sombre. Parce que finalement, je trouve que c'est beaucoup à l'image de notre époque, de nos vies, d'apprendre à cheminer sur cette ligne de crête entre émerveillement et inquiétude. Et donc, c'est finalement assez logique que ça se soit retrouvé dans mon écriture et dans l'histoire de Chimère tropicale.
5: Chimère tropicale, c'est un objet littéraire étrange, un roman organique qui nous enlace, nous emporte, sans laisser voir ce qui relève de la réalité ou de l'illusion. C'est sûrement pour cela qu'il est présélectionné pour le prix Ouest France Étonnant Voyageur, verdict attendu le 24 mai 2026. En attendant, à vous de vous plonger dans ces Chimère tropicale, paru chez Dalva.

0: commencé comme d'abord comme producteur et mixeur en musique électronique en essayant de produire d'autres personnes et puis petit à petit à transitionner vers le mastering par intérêt et puis par opportunité et par demande aussi des clients simplement.
1: Est-ce qu'on peut expliquer ce qu'est le mastering à nos auditeurs qui sont pas forcément dans le milieu de la musique?
0: Pour faire simple, c'est la dernière étape entre la production de la musique et sa distribution ou la fabrication des disques si on parle d'un support physique.
1: Vous avez l'occasion de travailler avec des artistes de renommée comme Cœur de Pirate, Gims, Lio, Claudio Capeo. Vous êtes occupé de masteriser le tout premier vinyle qui sert ensuite pour le pressage commercial. Comment ces collaborations ont pu voir le jour?
0: Pour ces artistes-là, je fais ce qu'on appelle donc le master vinyle. Donc c'est le disque témoin qui est ensuite dupliqué pour le pressage et puis la vente des disques comme on les connaît, qu'on achète chez soi. Moi, j'ai pas contact directement avec ces artistes-là, je travaille beaucoup
1: avec les maisons de disques.
0: Les maisons de disques, ouais.
1: Quelle est votre méthode, Sam Berda, de travail pour faire ressortir l'âme de la musique d'un artiste?
0: Je pense que ça passe beaucoup par énormément d'écoute de musique déjà, de manière générale, être un peu curieux de choses différentes et il faut savoir mettre ses propres, des fois ses propres goûts et je dirais même de manière plus générale
1: de côté,
0: son de côté et essayer de comprendre les intentions de l'artiste et les sens puisqu'au final, nous, on est des techniciens, des artisans au service d'artistes et c'est pas du tout l'inverse, quoi.
1: Il y a de plus en plus d'artistes qui font appel à l'intelligence artificielle pour la création de morceaux. Qu'en pensez-vous? Et est-ce que vous trouvez que votre métier est en danger?
0: Pour la partie purement créative, je reste assez dubitatif pour l'instant avec tout ce que j'ai entendu, mais bon, j'imagine qu'il en faut quand même pour tout le monde. Pour ce qui est de mon métier, je me sens pas du tout en danger pour l'instant. C'est-à-dire que ce sera peut-être des outils pour
1: perfectionner,
0: pour gagner du temps sur certaines tâches répétitives, mais tant que les outils IA sont dépourvus de sensibilité, bah justement aller comprendre l'essence d'un morceau et mettre en avant des fois ses imperfections parce que c'est ça qui fait que c'est joli, on y sera pas, quoi.
1: On souhaite longue vie à The Wall, hein, votre studio de mastering, et puis bonne route pour la suite, Sam Berda.
0: C'est gentil, merci beaucoup.
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1: Et on retrouve Patrick Citeau qui nous emmène chaque week-end découvrir les communes de notre Poitou. Ce matin, Patrick, vous évoquez l'histoire de Mellerand, une commune des Deux-Sèvres qui a vu naître la femme de lettres Claire Sainte-Soline.
2: Intéressons-nous dans un premier temps aux origines du nom de cette commune située près de Mel. C'est le mot latin mel, qui veut dire miel, qui donne le point de départ de la dénomination de la commune. Une production de ce mets sucré devait ainsi exister aux origines de la bourgade. Le préfixe « rang » proviendrait pour sa part du mot « ranque » qui signifie « boiteux ». On ne sait comment les deux particules se sont trouvées unies pour venir former le nom de la commune. Toujours est-il que cette partie du territoire de Sévrien a vu naître la femme de lettres Claire Sainte-Soline. De son vrai nom, Nelly Eva Fouillet, elle y voit le jour le 18 septembre 1891. Son père, Pierre Fouillet, qui sera maire de Niort de 1932 à 1935, et sa mère, Henriette Léontine Barbeau, sont instituteurs. Jeune fille, Nelly Fouillet fait des études brillantes à Niort. Elle poursuit son parcours scolaire à l'école normale supérieure de Sèvres à Paris. Elle y obtient une double agrégation de sciences physiques et naturelles et de physique-chimie. Suivant les traces de ses parents, Nelly Fouillet devient professeure. Elle enseigne successivement à La Châtre, Blois, Grenoble, Auxerre et Paris.
1: C'est en 1934 qu'elle publie son premier roman sous le pseudonyme de Claire Sainte-Soline, Patrick.
2: Intitulé « Journée », le roman évoque la vie d'un village des Deux-Sèvres. Une des communes du département, Sainte-Soline, située près de son lieu de naissance, lui a d'ailleurs inspiré son nom d'auteur. Tout au long de sa carrière d'écrivaine, elle expérimente de nombreuses formes. Romans, nouvelles, essais, recueils de témoignages, récits de voyages et vulgarisations scientifiques sont ainsi au cœur de ses travaux littéraires. Au total, elle publie une vingtaine d'œuvres dont certaines ont marqué l'époque. Le Dimanche des Rameaux, publié en 1952, est notamment une belle réussite. La parution du recueil de nouvelles Mademoiselle Olga en 1954 reçoit également les éloges des critiques littéraires. En 1957, son écriture précise et rigoureuse, héritée de sa formation scientifique, fait mouche. Avec son roman intitulé « La mort de Benjamin », elle connaît une belle renommée. Le livre manque en effet d'une voix le prix Fémina. Dès l'année suivante, elle entre au jury de ce prix. Elle est également membre du jury du prix du roman populiste. Claire Sainte-Soline s'éteint le 14 octobre 1967 à Paris. Elle est inhumée le 17 octobre suivant au cimetière des Sablières à Niort, où elle repose avec ses parents.
1: Merci Patrick Citeau pour cette découverte de la commune de Mellerand.
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3: C'est la Camini Minute, votre chronique de la joie et de la bonne humeur. Comment ça va les amis ? Enfin, je dis comment ça va les amis, je pourrais dire CMTV. Oui, parce que je sais pas si vous avez remarqué, mais je sais pas si c'est la nouvelle génération, mais il y a des gens, quand ils parlent, ils mettent de moins en moins de voyelles, de moins en moins de lettres. Pour dire il y a rien, ils disent il y a R. Pour dire mort du rire, ils disent MDR. Pour dire pété de rire, ils disent PTDR. Et pour dire à ce qui paraît, ils disent à skip. Il y a de moins en moins de lettres, de moins en moins de mots. Mais si on continue comme ça, ils vont parler comment dans 10 ans les gens ? C'est quoi cette façon de parler là ? Je veux dire, il n'y a rien, c'est pas une longue phrase. Je comprends qu'on veuille écourter des trucs, mais il n'y a rien, c'est pas long, il y a R. Comment on va parler dans 10 ans ? Moi je dis. On parle de plus en plus des extraterrestres et des ovnis. Moi, je pense que si les extraterrestres viennent sur Terre, c'est à cause des gens qui parlent comme ça, qui réduisent les mots. C'est quoi cette façon de parler, franchement ? C'est abusé, quoi ! Parler français, c'est une belle langue, le français. Il y a R, MDR, PTDR, ASKIP, il est BG pour dire beau gosse. Mais c'est bien de dire qu'on est beau gosse, ça fait plaisir d'entendre beau gosse. C'est plus plaisant que BG. Ils enlèvent les voyelles comme ça. Ça me rappelle les films coquins qu'on voyait sur Canal+, au début du mois, le samedi du mois, quand c'était encrypté. Vous vous rappelez ça ? Faites pas semblant. Hein. Lui, à tous les auditeurs d'ici Picardie, vous aussi, vous êtes tombés au moins sur du crypté sur Canal+, dans les années 90. Et ben c'est pareil, cette nouvelle façon de parler là. Des mots courts, de plus en plus courts. Et d'ailleurs, même les rappeurs de nos jours ont des noms d'artistes de plus en plus courts. ZKR, PLK, SCH, MHD. Après, il y en a qui gardent même les voyelles. Gims, Jules, Vald. Et bien sûr, on terminera par les groupes asiatiques, les Coréens de BTS. Alors eux, ils n'ont pas mis de voyelles, mais BTS, c'est quand même Bac plus 2.
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4: Nous partons à la découverte des Maranges, ce petit territoire partagé entre trois villages. Chéy-les-Maranges, Sampigny-les-Maranges et Dezise-les-Maranges, au lieu de la prochaine Saint-Vincent tournante 2026. Alors, avec Plus belle la vigne, on zoome sur ce territoire viticole caché dans une petite vallée. Ici, les coteaux font partie de la côte de Beaune, mais en Saône-et-Loire. Explication avec Élodie Roy, viticultrice et vice-présidente du comité d'organisation de la Saint-Vincent.
5: La côte de Beaune s'étale d'une même exposition, mais il y a une faille géologique à Santenay et les Maranges, on est une vallée un petit peu à part, je dirais.
4: Alors là, Santenay, c'est dans quelle direction ?
5: Santenay, c'est juste en face. Voilà,
4: là-bas. C'est dans le petit creux là-bas.
5: Là, vous voyez des bâtiments en face. Oui. Là, c'est tout le début de Santenay.
4: D'accord. Voilà. Et donc après, il y a les hauteurs, en fait, il y a les collines.
5: Les coteaux, voilà. Les coteaux. C'est une vallée, en fait. Les Maranges, vous avez la vallée de la Causanne et la vallée de la Deune. Donc la Causanne, c'est une petite rivière qui circule sur Chéy, sur Sampigny, qui prend sa source en fait à Vauchignon, au bout du monde. Donc c'est un nom qui, ça s'invente pas.
4: C'est joli.
5: C'est une petite rivière qui fait 14 km et qui se jette dans la Deune, juste à la sortie de Chéy. Donc cette rivière, elle passe au milieu là. Le petit village de Sampigny qui est ici, très étriqué, très enclavé, et sur les hauteurs, vous avez Dezise et tout en haut le petit hameau de Borgie. Et la montagne des Trois Croix qui est en face de nous, connue aussi sous le nom de Mont de Seine. Alors, bon, moi je les vois les croix, mais je connais. C'est vraiment juste en face de moi. Je sais pas si vous voyez.
4: Non, mais
5: le petit point culminant.
4: D'accord.
5: Là, on est à 521 mètres d'altitude, je crois. Et le vignoble des Maranges, est vraiment devant nous.
4: Alors, qu'est-ce qui fait que ça reste tout de même la côte de Beaune? Alors qu'on décroche quand même de cette côte de Beaune.
5: On décroche de cette côte de Beaune, légèrement, hein, c'est quand même pas. Parce qu'après, une fois passé la côte de Beaune, on est sur la côte chalonnaise. Mais la côte chalonnaise, on est sur la plaine de Saône. Nous, on est quand même très éloigné. La côte chalonnaise, elle est vraiment derrière cette colline-là.
4: D'accord.
5: Avec le village de Bouzeron qui commence la côte chalonnaise, Ruilly, Mercurey, etc. On a des terroirs distincts. Là, on a une carte géologique. Vous voyez qu'il y a beaucoup de couleurs différentes en fonction du type de sol.
4: Ah oui, je vois, jurassique, plutonique.
5: Donc ça, ce sont des niveaux géologiques. Donc là, on parle de millions et de millions d'années. Pour faire simple, c'est argilo-calcaire, mais pas que. On est un vignoble assez tardif. On vendange souvent plus tard que les autres appellations de la côte de Beaune.
4: Vous êtes entre la côte de Beaune et les hautes côtes, finalement.
5: Oui, exactement.
4: C'est ça.
5: Les Maranges, ils sont exposés sud-sud-est, on va dire. Les hautes côtes, moi, personnellement, j'ai des parcelles, elles sont exposées vraiment plein sud.
4: Nouvelle confirmation de la définition hyper millimétrée des terroirs bourguignons.
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1: Peut-être que vous connaissez, vous, la place du village. Sur les réseaux sociaux, Jean-Noël et Philippe de Paris parcourent les Savoies avec leurs caméras et ils vous racontent leurs rencontres tous les jours au micro de votre radio. Ici, aujourd'hui, Jean-Noël, on s'arrête dans l'ouest du département de la Savoie. C'est ce qu'on appelle l'avant-pays.
2: Nous sommes à Nance, du côté du lac d'Aiguebelette. Et on va rencontrer quelqu'un qui a un métier rare, un métier d'art. C'est celui de sellier, tapissier, décorateur. Et on va en parler avec Jean-Pierre Ancel, dans cette région bien paisible autour du lac d'Aiguebelette. Et Jean-Pierre commence par nous dire « J'ai choisi de m'installer à Nance parce que je voulais du calme ». Et là-bas, il est servi et il nous dit qu'il a longtemps vécu en ville et il nous explique que là-bas, au moins, à Nance, on peut se garer. On connaît Nance au nord du lac d'Aiguebelette, c'est vraiment la campagne, et il est heureux de travailler là-bas. Et il travaille dans un métier dont il dit qu'il est un peu l'héritier du bourrelier, puisqu'il lui-même est sellier garnisseur, des bourreliers qui ont quasiment disparu. Lui, il va utiliser beaucoup de cuir, beaucoup de crin animal, donc très naturel, la ouate qu'il préfère, le tissu et la mousse. Et tout ça sur des supports extrêmement variés, notamment les vieilles chaises. Il nous dit qu'il aime bien travailler sur les vieux objets, les vieilles chaises. Il faut les recoller, il faut faire les vernis, il faut les retinter. Mais il travaille aussi sur l'automobile. Il va notamment refaire une vieille De Dion Bouton de 1902, à l'ancienne, avec justement eh bien du cuir et puis du crin animal. Donc il aime ce travail, il en est passionné. Et en particulier, il va travailler d'une drôle de façon, puisqu'effectivement, il utilise des petits clous, qu'on appelle des semences. Et ces petits clous, eh bien, il les met dans la bouche pour une bonne raison, c'est que c'est plus facile pour travailler. Et là, c'est original. Et on le voit faire. Il met une poignée de clous dans la bouche, il y a des petits clous qui sont pas très longs quand même, et il a un marteau aimanté, s'il vous plaît. Donc, il prend avec la main droite le marteau et il va choper le clou dans la bouche. La main gauche est disponible. Et il nous dit, c'est comme si j'avais trois mains. Ça, c'est formidable. Et il nous explique qu'il a des clous dans la bouche très souvent et que il prend son clou et il tape dessus et paf, le clou. Incroyable. Il enfonce ça avec une dextérité énorme. C'était un bonheur de le rencontrer du côté de Nance.
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3: Taureau, je crois que c'est du 21. Ah non, je sais plus.
4: Savez-vous ce que c'est que l'astrologie ?
5: C'est les astronautes qui vont dans l'espace.
3: C'est l'espace et les constellations, le placement des étoiles.
4: Vous êtes de quel signe ?
5: Verseau. Moi, je crois que je suis taureau.
6: Moi, je suis taureau.
7: Ah si, je suis taureau.
4: Comment on a découvert que vous étiez de ce signe-là ? C'est grâce à quoi ?
3: Au mois de l'année, par exemple, le taureau, je crois que c'est du 21 mars jusqu'au 20... Ah non, je sais plus.
8: Moi, j'avais un petit carnet de jeu et il y avait un jeu. Si on réussit le jeu, on savait on était de quel signe.
9: C'est quand même magique, hein ?
10: Waouh, c'est fabuleux ! Et pourquoi on fait ça ?
8: Je sais un peu, Verseau, c'est de quel temps à quel temps ? C'est de la fin de janvier au début de février. Et moi, vu que je suis née le 31 janvier, je suis Verseau, du coup. Ça s'appelle des signes astrologiques. Et l'astrologie, du coup, c'est des signes astrologiques.
4: T'es taureau, ça veut dire que tu rentres, t'as besoin d'une étable ?
3: Non, c'est sur les qualités. C'est quand on est, par exemple, taureau, dans le mois où on est taureau, on n'est pas comme d'habitude.
4: Et vous êtes comment, messieurs les taureaux ?
3: J'en sais rien.
11: Il possède certainement des qualités, mais voilà. Lesquelles ?
8: Je sais pas, moi, je pense de l'émotion. Beaucoup, beaucoup d'émotions. Après, je sais pas.
12: Comment je peux te montrer que je peux être fort et sensible, noble et affectueux ?
13: Aïe. Les taureaux, par exemple, ce sont des personnes qui sont nées pendant les mois
3: de taureau.
6: C'est logique.
3: Quand on est taureau, on se contrarie plus, on est plus vexé, alors que d'habitude, non.
8: Taureau, bah, vu que les taureaux, c'est costaud, bah, je pense que les taureaux, ils sont costauds. Enfin, ceux qui ont les signes astrologiques taureaux, ils sont peut-être très forts.
4: Et les balances, alors?
8: Quand on était le signe astrologique balance, c'est-à-dire que quand il y a quelqu'un qui nous dit quelque chose, on va le balancer.
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7: Salut Brésil.
13: Salut toi. Qui est cette charmante personne? Voulez-vous me présenter?
14: Ah, c'est encore Sylvie.
7: Je suis Sylvie.
13: Vous avez quel âge?
7: J'ai 50 ans.
14: Tu crois que je te vois pas?
13: Vous faites quoi dans la vie, en fait?
7: Je suis vendeuse en boulangerie.
14: Mais tu me prends pour une conne, là, ou quoi?
15: Elle est jalouse, tu sais pourquoi?
7: Je suis dans les petits bonheurs.
16: C'est exactement ça qu'on a pensé, nous.
17: Qu'est-ce que vous faites ici, à part foutre la merde?
7: J'habite à Port-Salle.
13: Et alors?
7: Port-Salle, c'est sauvage, bleu turquoise.
13: Comme sur les cartes postales?
7: Il y a une super vue au Guiligui qui surplombe le port. Et c'est le paradis.
18: Un petit commerce, une petite femme. C'est pas beau, ça? C'est pas le paradis?
19: C'est quoi votre endroit préféré?
7: Mon coin de balade préféré, c'est Boutrouille à Kerlouan.
18: Et on peut savoir pourquoi?
7: C'est une grande plage avec des rochers. Quand j'étais jeune, je montais sur les rochers. J'allais attraper des poissons, des crabes, des étrilles. Il y a trois petits rochers qui se situent au milieu de la plage. L'eau ne part pas quand la mer descend. Et ça fait des petites mares. Et quand j'y retourne maintenant, je vois les enfants qui jouent là où je jouais. Par contre, les rochers sont tous usés, puisque les enfants glissent dessus.
20: Allez, je glisse. Moi, tous les matins, je casse le vent, je fais chier les gens, ça me purifie, c'est important.
14: C'est quoi un méga-tube?
7: Ma chanson d'enfance inavouable, c'est « Sankukai ».
21: En l'an 70 du calendrier spatial, des êtres humains quittèrent la Terre pour rejoindre différents systèmes galactiques, comme le 15e système solaire, par exemple.
7: C'est un générique de dessin animé qui passait dans les années 80. J'adore.
22: Je ne comprends toujours pas.
23: Tu leur as un huile bordée.
7: Quand je me suis mariée, on l'a passé avec le MP3.
23: Très bien, ma chérie. Après tout, c'est ton mariage.
7: Sankukai au mariage. Ah bah oui.
24: Sur quelle planète?
25: Allez, vas-y, fais nous rire.
14: Raconte-nous une histoire, allez.
7: Si, j'en ai une quand même.
24: Ah oui?
7: La maladie du boulanger.
26: Ah, mais je crois que je la connais.
27: Non, c'est peu probable.
7: C'est la brioche qui gonfle et la baguette qui tombe.
25: Mais c'est énorme d'entendre des trucs comme ça.
7: C'est une tradition. Allez, salut!
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1: Vous écoutez Quand je creuse par le groupe Volcaillou.
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1: Volcaillou, un duo formé par Simon et Timothée. Originaire du Sud Ardèche, ils se rencontrent à l'âge de 12 ans au conservatoire et commencent à écrire et composer pendant leurs années lycée.
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1: Aujourd'hui, le duo est un ovni, un alliage entre musique électronique et chanson française.
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0: le caillou avec, quand je creuse, un coup de cœur ici de Romardèche.
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3: Bonjour.
4: Bonjour, bienvenue dans Décibel, cher merci. Sam Sauvage. Ce premier album de Sam Sauvage qui vient de sortir, mesdames, messieurs, évidemment, on va se balader dedans. Vous rappelez que Sam Sauvage, peut-être qu'avant de l'entendre, vous l'avez vu, notamment avec la vidéo de cette première chanson, Les gens qui dansent.
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0: sais pas ce qui est le plus percutant dans cette chanson, justement, si c'est le son, si c'est la découverte de la voix de Sam Sauvage, ou ouais, ce look et cette petite danse qui vous colle à la peau. Là, vous partez en tournée. Tous les jours, vous allez la faire, cette danse
1: de, ah ouais, des tout gens à qui fait. Dansent. Ah ben moi, quand je me dis que les gens ont pris leur place, ouais. Pour nous, c'est un concert de plus à chaque fois, mais pour les gens, souvent, c'est la première fois qu'ils me voient, donc et qu'ils nous voient avec les musiciens et les musiciennes. Donc il y a un peu un truc où on donne tout le soir, et puis tant pis pour le lendemain.
0: Bravo pour la condition physique.
1: Merci, on ne fait trop peu.
0: Sam Sauvage, vous l'avez vu aussi dans le joli clip de Clara Luciani. Garçon mystérieux qu'elle regarde dans la rue. Voilà. Premier rôle, n'empêche, dans un clip, ça vous a donné envie d'en faire d'autres,
1: ouais,
0: ou même du cinoche.
1: Ah bah quand j'ai fait ça, je me suis dit, oh, pour que ce soit pas le dernier.
0: Ouais.
1: Non, en vrai, je sais pas. Moi, je pense pas du tout que j'ai un talent pour ça.
0: Oui, faire l'acteur, c'est pas dans
1: vos... Non. Bah, déjà, chanteur, c'est dur. Alors, quand elle m'a dit, viens faire l'acteur, moi, je lui ai dit que je vais couler ton clip. Puis elle m'a dit, non, ça va être génial. Bon, on l'a fait.
0: Elle voilà. avait la vision. Bravo, Clara. Alors, mesdames, messieurs, bonsoir. Les vieilles personnes comme moi, on la rêve, ça, mais beaucoup trop jeune pour avoir entendu Yves Mourouzi dire « Mesdames, messieurs, bonsoir ». Mais n'empêche que l'album s'appelle « Mesdames, messieurs ». Et c'est pas juste un gimmick, ce « Mesdames, messieurs ». Il est là, dans l'album, dans plusieurs chansons, dans la chanson d'ouverture, donc,
1: bien
0: qui s'appelle « Avis de tempête », où vous incarnez un présentateur météo, mais pas que, complètement dépassé par les fracas du monde.

0: comme ref, mesdames, messieurs, pour votre génération qui regarde sûrement pas le 20h et qui s'informe autrement. Et le mesdames, messieurs, bonsoir, il vient d'où, de vos souvenirs d'enfance?
1: Ouais, je sais pas, pour moi c'est même l'expression que j'aime bien, c'est ce truc un peu solennel, ouais. Et à la fois qui s'adresse à tout le monde, et puis quand on dit mesdames, messieurs, on a l'impression qu'on va dire un truc important.
0: Oui, c'est vrai.
1: C'est beaucoup plus que, écoutez-moi, j'ai un truc à vous dire, là c'est mesdames, messieurs. Ça, oui. Voilà, c'est vraiment, écoutez-moi parce que ça va être important, et je trouve ça très chouette, et surtout je voulais que l'album ce soit un peu une injonction. C'est-à-dire que comme c'est un premier album, que j'ai la sensation que voilà, à part quelques personnes qui ont vu les gens qui dansent de temps en temps, je suis loin d'avoir eu une reconnaissance nationale, il n'y a rien du tout. Donc il faut un peu montrer ce qu'on fait, et je pense que c'est un peu une invitation à écouter l'album.
0: C'est sa première rencontre, mesdames, messieurs, point d'exclamation. Mesdames, messieurs, c'est pas seulement les gens très bien habillés de la télé qui le disent, ou les hommes politiques au début d'un discours. Ça peut être aussi quelqu'un qui fait la manche dans le métro.

0: Ça s'appelle Un cri dans le métro. Et donc autant sur la chanson d'avant, vous incarniez un personnage qui était plutôt rigolo, là vous incarnez quelqu'un qui est en pleine détresse puis qui va exploser. C'est des rôles que vous vous écrivez. Pourquoi ces rôles-là?
1: Ça dépend. Des fois, je prends un rôle, des fois, je prends une incarnation, ou des fois, je ne joue pas de rôle. Ça m'arrive aussi.
0: Dans les chansons.
1: Ouais. C'est, en fait, je m'adapte beaucoup par rapport à la chanson. Hein. C'est-à-dire que moi, c'est pas du tout un album concept. C'est vraiment chanson par chanson. Si je pouvais, je ne sortirais que des chansons une par une, mais je voulais faire un contenant quand même. Et je pense que là, pour le coup, c'est plus une incarnation de ce que j'ai vu, d'une situation. C'est-à-dire qu'on l'a tous vécu un peu ce truc-là, et même ailleurs que Paris, ailleurs que Lille, là où il y a encore même un bus, dans la rue, tout simplement. Là, ouais. Je veux dire, ce mec que j'ai vu péter un câble dans le métro, hein, littéralement, bah là j'ai pris la position osée de devoir l'incarner, et je le fais sur scène, et je pense que ça a donné du cachet au message, et ça a donné surtout plus de puissance au message.
0: Plus de force, c'est-à-dire que quand vous êtes cette personne et que vous vous adressez aux gens en disant mesdames, messieurs, c'est plus fort que si vous vous mettez, oui, dans votre rôle de chanteur observateur et vous dites j'ai vu un type dans le métro, il a dit ça.
1: Bien sûr, parce que moi j'étais pas derrière la vitre du métro, c'est ce que je dis souvent, j'étais même dans le métro, et à ce moment-là je le dis pas fièrement, mais je veux dire, moi non plus j'ai pas donné 2 euros, je veux dire, quand il est passé j'ai à peine laissé un regard, et c'est pour ça que c'est pas une chanson très engagée. En fait, c'est une chanson beaucoup plus engagée contre l'indifférence que je mettais en avant. Donc cette incarnation était nécessaire, je pense.
0: Donc, plus, on va dire, oui, vous êtes concerné par ce qui se passe autour de vous, que ce soit dans Un vide tempête ou Un cri dans le métro. Mais qu'est-ce qui fait qu'un moment comme ça, ça devient une chanson, typiquement là, Un cri dans le métro, qu'est-ce qui fait que ce jour-là, cet homme-là qui fait la manche et qui s'énerve parce que personne lui donne et qu'il est au bout du scotch, qu'est-ce qui fait que ça devient une chanson? C'est quoi le déclic pour vous?
1: Bah justement, pour moi, c'est quand je dis le cri dans le métro, c'est le cri, et c'est un peu la sensation qu'on a tous crié à ce moment-là. C'est des moments un peu rares comme ça où parce que quelqu'un qui fait de la manche dans le métro, il y en a tous les jours. Hein, je veux dire, on les voit tous les jours quand on va au boulot, quand on va ailleurs, peu importe. Là, ce gars-là avait un truc où il s'est énervé contre une pauvre vieille dame, comment qu'elle non plus n'y était pour rien en fait.
0: Ouais.
1: C'est ça, on y est pour rien, et à la fois c'est devant nous. Alors qu'est-ce qu'on fait? Est-ce qu'on regarde? Est-ce qu'on regarde pas? Lui, il a décidé qu'il fallait le regarder à ce moment-là. On l'a tous regardé, et puis finalement cette dame, elle a donné 2 euros, et moi je me suis dit ok, c'est peut-être un moment d'humanité à photographier. Et c'est important pour combattre l'indifférence. La seule chose que je combats presque dans cette chanson, c'était important d'en faire quelque chose d'immortalisé. Ouais.
0: Bah vous l'écouterez sur le premier album de Sam Sauvage, Mesdames, Messieurs, point d'exclamation. Donc, et si ça se trouve, j'ai dit une grosse bêtise, Sam, parce que pour nous qui achetons des disques, qui découvrons des artistes, je me dis, première grosse tournée, premier album, première nomination aux Victoires, Révélation, c'est le début de l'aventure. Mais en fait, vous, l'aventure, elle a démarré bien avant. Ça fait plusieurs années que vous faites de la musique.
1: Oui.
0: Vous avez même lu dans une interview dire que vous aviez la sensation même d'avoir eu un petit temps de galère.
1: Ah oui, bien sûr. Mais après, c'est normal que les gens ne savent pas. Hein, parce
0: bah oui.
1: qu'il y a une exposition un peu cette année, des choses comme ça, dont je suis très très content.
0: Ouais.
1: C'est-à-dire que moi, ça change ma vie aussi. Hein. Ça change la tête de mes concerts aussi,
0: ouais.
1: Tout ça. Mais non, moi, ça fait 10 ans que je fais de la musique, et ça fait à peu près, je pense, oui, pour être honnête, 8-9 ans. Très vite, j'ai voulu avoir un projet musical, tenter ma chance, en fait, en tant que jeune dans la musique. Donc, ouais, j'ai connu un peu 8 ans, 9 ans de bar, de resto, et comme je disais, de concert dans l'indifférence, mais une indifférence nécessaire avant de connaître autre chose, je pense.
0: Qu'est-ce qui vous a donné la niaque, la force de continuer? Parce que oui, servir des pizzas ou des bières pendant 1 an, 2 ans, en attendant, soit, mais 8 ans, c'est long. C'était quoi? C'était de l'espoir?
1: Je pense que j'avais beaucoup d'espoir, et même si je traversais forcément des grands moments de doute, mais comme j'en traverse aussi aujourd'hui, parce que là maintenant il y a une autre pression, la sortie d'album, des choses, donc ouais. En fait c'est une pression différente. Il y avait la pression d'arriver à sortir un album, ensuite la pression que l'album fonctionne. Il y a toujours de la pression dans la vie, mais pas que pour ce métier-là, il y a des métiers bien pires que ça d'ailleurs. Moi j'ai cette chance-là, non, mais je pense que j'ai tenu entre guillemets, hein, c'était pas si dur que ça, mais j'ai tenu parce que l'aventure est aussi intéressante. Le chemin est aussi intéressant que la présumée arrivée qui n'existe pas.
0: Oui.
1: Et pour moi, tant qu'il n'y a pas d'arrivée, il y a du chemin. Et moi, ça me plaît. Donc, même jouer dans les restaurants, si demain j'y retourne, alors oui, ça va me faire bizarre, mais c'est pas un truc qui va me m'horripiler.
0: Comment dire? Est-ce que maintenant, vous pouvez dire mon métier, c'est musicien? Et si oui, à partir de quel moment vous avez commencé à le dire?
1: j'ai commencé à le dire de manière tout à fait pragmatique et très économique, en fait, à partir du moment où j'en vis. Alors, ouais. Je veux dire, là, ça fait depuis récemment, très récemment, ça fait un peu moins d'un an. Et oui, moi, je me suis toujours refusé à dire, en présentant que j'étais musicien, je disais souvent, bah, je suis barman, mais je fais de la musique, je suis comment, régisseur au théâtre, je l'ai été pendant 2 ans, mais je fais de la musique et j'aimerais bien un jour que ça fonctionne. Et là, aujourd'hui, bon, si ça fonctionne, je sais pas, mais en tout cas, je dis, je suis musicien. C'est mon métier et c'est très, très cool.

le musicien Sam Sauvage est notre invité ce soir. Mais sachez que sur l'album, vous allez aller de surprise en surprise et plein d'ambiances différentes. J'ai beaucoup aimé à quel point vous m'avez baladé et vous avez joué avec mes émotions, mes humeurs, mes réactions en écoutant Mesdames, Messieurs. J'ai un sourire amusé en écoutant Je suis pas beau, parce que on se l'est tous chanté ado en se regardant dans le miroir.

0: nous sommes sauvages. Je suis pas beau. Mais voilà, là, vous, les ados vont vous adorer. Hein.
1: Ah, c'est vrai?
0: Ah, bah oui, je pense. On se dit, là, je suis pas tout seul. Moi, si j'avais vu cette chanson-là quand j'avais 15 ans, ça m'aurait fait un bien fou.
1: C'est vrai? Ah, ben, ouais. Moi, elle m'a fait un bien fou de l'écrire aussi.
0: Donc, il y a ces moments-là vraiment joyeux, souriants, bah, comme les gens qui dansent ou comme ça. On laisse Sam Sauvage nous emmener dans son univers. Et puis, je vous rappelle que le monde va mal, hein, on l'a dit au tout début de l'interview. Et donc, il pleut des femmes. Histoire vraie, Sam, vous avez perdu une amie victime d'un féminicide.
1: Tout à fait, oui. Il y a un an, à peu près ça. Il pleut des femmes.

0: ce destin volé par ceux qui manquent de courage, quelle plume. C'est forcément plus difficile à écrire que je suis pas beau. Ou alors est-ce que c'est juste une difficulté différente?
1: Je pense que ça sort tout seul au bout d'un moment. Enfin, il y a des chansons comme ça qu'on écrit en 10-15 minutes, celle-là forcément on faisait partie, parce que d'autant plus que ça m'a touché personnellement. Et je pense que ça m'a fait du bien de l'écrire en fait. Moi ça remplit. De toute façon, en tant qu'artiste, on fait des chansons souvent pour se remplacer des consultations de psy, hein. C'est littéralement ça. Hein. Parce que, et en fait, c'est la même chose qui s'est passée là. Et même si c'est un sujet difficile, dur à écrire, dur d'en parler en interview, tout ça, je pense que c'est nécessaire d'en parler. C'est justement ce qui fait tout l'intérêt de cette chanson. C'est pas pour rien que je l'ai écrite. C'est quand j'ai découvert que mon ami Lison, hein, son prénom, comment en fait n'était qu'un numéro. Quand je l'ai vu sur le compte Nous Toutes, sur Instagram, des choses comme ça, qu'en fait c'était la 171e, 163e de l'année, je ne sais plus. Et comment c'est ça, c'est pour ça qu'il pleut des femmes, je parle vraiment de cette averse-là. Et même si c'est dur d'en parler, je pense qu'il faut en parler, il faut encore en parler. C'est à force d'en parler qu'on va réussir à combattre au moins le truc. Et si je peux apporter ne serait-ce qu'un petit caillou à l'édifice, ce sera déjà ça.
0: Bah merci de l'avoir fait, elle est très poignante et parlante, et en plus merveilleusement écrite cette chanson. Revenons à la maison, ça fait plaisir. Boulogne-sur-Mer.
1: Bien sûr.
0: C'est un endroit important pour vous, c'est là que vous avez grandi, Sam?
1: Oui, tout à fait, c'est ça. Je suis un nordiste, un vrai de vrai.
0: Il y a une chanson donc dédiée à votre ville, Boulogne.

0: C'est quoi votre fidélité, votre lien à Boulogne pour en faire une chanson? C'est comme Orelsan avec Caen.
1: C'est une phrase que je dis toujours, mais c'est parce que quand je l'ai trouvée, quand elle m'est venue, je me suis dit que c'était la meilleure façon de décrire cette ville-là. Et c'est un vrai compliment, hein, ça paraît bizarre, mais c'est juste que c'est une ville qui est aussi belle dans sa laideur que laide dans sa beauté. Je trouve que c'est vraiment la phrase qui lui convient le mieux, que j'aurais pu glisser dans cette chanson d'ailleurs si je ne l'avais pas trouvée après.
0: Pour la réédition, on note ça.
1: Pour Boulogne 2. Mais c'est une ville qui m'a hébergé, j'aime bien ce terme-là, de mes 0 à mes 18 ans. Ouais. Moi, je me définis très peu de là d'où je viens. Mais par contre, c'est important d'en parler. Je veux dire, moi, je me définis plus par là où je vais. C'est ce que je préfère. Mais par contre, je voulais quand même rendre hommage un peu à cette ville et parler aussi de ce qui se passe là-bas. Parce que c'est une ville qui a beaucoup d'histoire, qui a été détruite pendant la guerre, des choses comme ça. Mais les gens, je sais pas pourquoi, ont gardé un cœur énorme. Et les événements aussi tragiques qui s'y passent, avec le cimetière de la Manche, hein, comme on dit, les migrants qui se noient dans la Manche. Et je vois en fait tous les clichés très tenaces à Boulogne. On parle de racisme, on parle de tout ça. Alors qu'en fait, moi, tout ce que j'ai vu, c'est des pêcheurs aller sauver des migrants en mer. Donc les pêcheurs avant qui mouraient de la mer viennent maintenant sauver ceux qui sont dans des embarcations de fortune. Et ça, je voulais un peu trouver ce double sens pour raconter cette double histoire, ce passé et ce présent, qui finalement se lie comme jamais à présent même.
0: Il y a beaucoup de profondeur en fait dans votre album, et c'est vrai que avec les premières chansons, notamment Les gens qui dansent, etc., on s'attendait pas forcément à ça. Est-ce que vous vous rendez compte que vous surprenez dans le très bon sens du terme? Mais voilà, moi franchement, la première, je me suis fait avoir. Je vous ai vu arriver, votre petit look là, votre petite choré et tout. J'ai dit génial, il est trop sympa, Sam Sauvage. En fait, oui, il est trop sympa, Sam Sauvage, mais il est aussi très profond. Enfin, je veux dire, il y a du monde là-dedans.
1: Il est pas dépressif, promis.
0: Non, c'est pas ça. Mais intelligent, vous écrivez divinement. Quand dans Roi du silence, vous racontez l'histoire alors de beaucoup de couples, mais là en l'occurrence, c'est l'histoire de vos parents et de votre papa qui se barre au moment de votre naissance. Vous avez des phrases géniales. Qu'on est...

0: Un roi du silence, ça vous évite la consultation de psy pour vous réconcilier avec votre père?
1: Bien sûr, et c'est pour ça qu'il y a autant de métaphores. Parce que,
0: il y a des princesses, des rois, tout ça. Mais
1: j'assume de dire que je me cache derrière ça. En fait, j'ai pas de problème à le dire, et je pense que le jour où je réussis à écrire une chanson avec des mots directs, comme je le fais souvent dans d'autres chansons, c'est que là, j'aurais vraiment guéri mon truc à l'intérieur de moi. Mais bon, on guérit pas souvent si vite qu'on veut. Et puis surtout, moi, j'ai même pas envie de guérir. Je me sens très bien comme ça aussi maintenant. Donc, je me suis un peu caché derrière ces métaphores-là. Et si je l'ai sorti, parce que c'est un peu une valeur personnelle, j'écris d'habitude plus sur les gens que sur moi. Là, je me suis dit que mon histoire, je pense que je suis pas le seul à l'avoir vécue. Je pense qu'elle parlerait à beaucoup de gens. Donc, c'est pour ça que je voulais un peu la glisser comme ça, en espérant que les gens la comprennent, la reçoivent, bien sûr. Ouais.
0: Alors, on parle de mots directs. Je ne t'aime plus, c'est suffisamment direct.
1: Ouais, là, pour le coup, j'avais pas besoin de psy. J'y suis allé franco.
0: On y va alors. Sam Sauvage, je ne t'aime plus, mesdames, messieurs. Désolé les psys, on peut pas tout avoir.
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0: Message reçu, Sam Sauvage est l'invité de Décibel. J'ose même pas vous demander pour qui elle était, si la personne a bien reçu le message. Non, c'est vrai. Non, mais c'est hyper cruel.
1: Ouais, mais je pense que c'est mieux de le faire en chanson que de dire des mots pareils en face ou un truc du genre.
0: Puis
1: surtout, c'est plus facile de dire. Je trouve que dans la vie, c'est plus facile de dire je t'aime dans un gros mensonge que je ne t'aime plus dans une vérité bien brutale.
0: C'est pas
1: donc,
0: faux.
1: Dans un album, c'est mieux que dans une relation.
0: Bosser, Sam Sauvage, ce premier album, il est né de vous uniquement ou bien vous êtes plusieurs? Est-ce que quelqu'un écrit avec vous, compose avec vous, produit avec vous?
1: Alors sur Mesdames, Messieurs, comme sur l'EP avant, l'album comme l'EP, moi j'ai fait auteur, compositeur, interprète dans sa totalité. C'est-à-dire que voilà, j'ai tout écrit tout seul, la musique aussi, le texte, et par contre l'interprétation également, pardon. Et après, par contre, pour la première fois, je me suis entouré d'arrangeurs. C'était une volonté de ma part, je voulais un peu ouvrir ma musique à d'autres horizons, notamment sur des titres comme Boulogne, Il pleut des femmes, Je ne t'aime plus, là qu'on a écouté tout à l'heure. Et en fait, j'ai rencontré des gens assez sympas pour le faire. Pierre Cheguillaume, Simon Kenéa, qui travaille notamment avec Zao de Sagazan, à Nantes, dans un studio. On a fait ça pendant tout l'été dernier. Et puis aussi David Enfrein, qui comment travailler sur Ne t'en fais pas pour elle, à la basse, un peu on l'a appelé le hooligan de la musique, et je trouvais ça hyper bien trouvé.
0: On va écouter d'ailleurs Ne t'en fais pas pour elle tout à l'heure. Donc voilà, on va se rendre compte de ce que le hooligan.
1: C'est ça, c'est un vrai de vrai. Et une dernière personne qui est Xavier Demar, qui a travaillé beaucoup avec son frère Pierre Demar sur Je suis pas beau, pour ce côté pop, cette fraîcheur. En fait, j'allais chercher des sonorités chez des gens.
0: C'est ça.
1: Pour ressembler à mon album.
0: Parce que vous, naturellement, vous allez vers quel genre de sonorité? C'est quelque chose comme les gens qui dansent? C'est un truc un peu cold wave, un peu post-punk?
1: Du tout, mais je suis vraiment très éclectique. Donc c'est que dans chaque chanson, il y a un style différent. C'est ça que j'aime bien. C'est ce que j'espère avoir.
0: Mais par exemple, quand vous composez quelque chose qui est brut, qui n'a pas été arrangé, etc., ça ressemble plutôt à quoi? À des sons synthétiques? Ça ressemble à du piano? Comment vous?
1: Ça dépend de la façon dont je compose, en fait. C'est-à-dire que parfois, des fois, quand j'ai le texte avant, je vais l'habiller d'une certaine manière. Et quand je me dis que le texte est un peu solennel, des choses comme ça, je vais le faire au piano. Et puis parfois, j'ai un riff de guitare, ou parfois, j'ai juste un truc de synthé.
0: Donc vous êtes pianiste, guitariste?
1: En fait, j'aime bien dire que je fais un peu tout, mais pas très bien. je suis pas un grand soliste de guitare, je suis pas un grand pianiste du tout. Mais
0: ça vous permet de bosser et de composer.
1: C'est ça, ouais. Ça me permet en fait de composer. Et après, il y a des gens dont c'est le métier, par exemple, d'interpréter très bien les guitares, tout ça, à qui je confie ça de manière naturelle.
0: Mais d'accord, mais je comprends mieux aussi pourquoi vous êtes tellement chouette en interview, pourquoi aussi vous êtes tellement content de faire plein de dates. C'est parce qu'en fait, toute une partie du boulot est archi solitaire pour vous.
1: Ah oui, carrément. Moi, je suis content quand je m'entoure d'équipe après.
0: Je comprends mieux ça. Ouais, c'est ça. Mesdames, Messieurs, est disponible. Vous l'avez compris, c'est un vrai coup de cœur pour toute l'équipe de Décibel. Et c'est très sympa d'être venu nous en parler.
1: Mais merci de m'avoir accueilli.
0: À la prochaine, Sam.
1: À bientôt. Merci pour tout.

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2: Bonjour.
3: Bienvenue dans Décibel. C'est la première fois que vous venez dans l'émission.
2: Et complètement, comment j'ai pu manquer ça, Décibel?
3: Voilà.
2: En quoi?
3: Exactement, en tout cas je suis ravie de passer ce petit moment ensemble à l'occasion donc de la sortie The Kiss the Beast. L'album commence par la chanson du même nom, un vrai générique de début comme on les aime.

chanson que vous allez écouter une fois et chanter 150 000 fois. Voilà, c'est le principe de ce Kiss the Beast. Alors, avant de se plonger dans l'album, Sébastien, j'avais envie qu'on fasse un peu les présentations, puisqu'on ne s'est jamais parlé ici, et dire que c'est super réjouissant d'avoir un artiste tel que vous dans l'émission, parce qu'en fait, il y a plein de portes d'entrée à votre travail. Il y a des gens qui ont pu vous découvrir sur la bande originale de Lost in Translation, le très beau film de Sofia Coppola en 2003, avec Fantino,

votre ritournelle qu'on utilisait tout à l'heure en générique de bienvenue. Alors oui, elle date de l'album Politics en 2004, mais elle était aussi jouée merveilleusement à la cérémonie d'ouverture des Jeux Paralympiques Paris.

0: de souvenir, ça, pour vous, cette cérémonie des JO?
1: Grand souvenir. Vraiment, c'était vraiment très impressionnant à faire. Déjà, j'étais très content qu'on m'invite, qu'on me propose de le faire. Je me suis dit, ah bah, vraiment, c'est sympa, quoi. Je me voyais finir au fond d'une cave tout seul. Et puis, en fait, non, on est venu me chercher et on m'a mis en plein soleil. Voilà. Non, en vrai, j'étais hyper content qu'on m'appelle pour faire ça. J'ai des grands souvenirs. Je l'ai dit souvent, mais j'adorais ce convoi qui venait me chercher à les maisons pour aller répéter sur place. Donc, avec des policiers, des motards qui ouvraient le chemin, comme ça, Paris n'a jamais été aussi fluide.
0: C'est ça.
1: C'était journée porte ouverte.
0: À la Concorde en 5 minutes.
1: Et c'était génial de vivre Paris comme ça. En plus, en vrai, franchement, je veux dire, Paris sans embouteillage, c'était vraiment merveilleux. Donc ça, j'adorais ça. Surtout les enfants, il y avait ce côté convoi présidentiel qu'on aimait beaucoup.
0: Ouais.
1: Et puis, j'ai adoré être sur la place de la Concorde comme ça, mais transformé. Moi, surtout que bon, c'était à la fin de l'été, il faisait hyper beau et le ciel bleu, cette ambiance de fin d'été et tout. D'habitude, déjà, j'adore ça, la fin de l'été. Mais là, en plus, avec cet événement-là, alors, c'était vraiment magique, quoi.
0: Ouais, côté patrimonial aussi, quand même, de se dire que oui, vous avez une carrière, on l'a dit, voilà, de 25 ans, forcément plein de bons moments. Vous avez voyagé partout dans le monde avec votre musique, mais là, c'est cette chose-là de représenter la France, ça fait quelque chose à l'ego ou pas du musicien que vous êtes?
1: Ouais, quand même pas mal, je dois dire, c'est vrai. Et puis après, j'ai été fait chevalier des arts et des lettres, et je crois que c'est pour ça, j'ai l'impression, parce que c'était dans la foulée. Donc j'imagine que ça a eu une influence. Je sais pas, j'ai jamais su vraiment pourquoi j'avais été fait chevalier des arts et des lettres, mais à mon avis, c'est pour ça. Et puis, c'est vrai que... je suis complètement apolitique et puis j'ai un refus de l'autorité total. Mais enfin, même si j'ai un super bon feeling avec la police, je me souviens notamment une fois à Cannes,
0: ouais.
1: J'avais été au Jouet Club de Cannes, et moi j'achète beaucoup de cadeaux aux enfants. Enfin bon, je suis très bon.
0: Vous en avez à vous, puis j'imagine qu'il y en a en plus des enfants autour de vous.
1: Non,
0: vous
1: les gâtez. Là, c'était vraiment mes enfants,
0: enfants.
1: Les miens, ouais. Quoi. Et on avait tellement de sacs, donc on marchait un peu comme ça dans la rue, et carrément des policiers m'ont reconnu et nous ont aidé à porter les sacs de jouets jusqu'à l'appart. Donc j'étais là, ouais, super.
0: C'est classe.
1: Et donc, en tout cas, c'est vrai que je me sens toujours un petit peu, c'est ce que je dis souvent, mais un peu renégat. J'ai l'impression de vivre tout seul dans ma cabane. Enfin, je vis pas dans une cabane, et en plus, je vis pas du tout seul. Mais c'est une impression que j'ai un peu comme ça. Donc là, le fait de participer à un truc un peu commun, de avec les gens qui habitent le même pays que moi, ça m'a fait hyper plaisir, carrément.
0: Sinon, j'ai une théorie pour la médaille. C'est peut-être pour l'Eurovision. Allez savoir. Moi, j'ai un souvenir ému de Sébastien Tellier, Eurovision 2008. Il entre sur scène en voiturette de golf. Moi, j'ai trouvé ça so chic, so French. Elle est encore dans ma playlist, cette chanson divine. Moi, j'ai trouvé extra.
1: Ah, c'est sympa. J'étais content avec cette chanson parce qu'en fait, on croit que derrière, ce sont des voix qui chantent comme des chœurs. Mais en fait, donc, les gens de l'Eurovision,

0: Puis par-dessus, j'avais revendu une petite mélodie, ça donnait divine, quoi.
1: Bah, moi, j'aimais beaucoup. Voilà. Donc, voilà. Moi, pour ça, je vous aurais filé la médaille, que ce soit pour ça ou pour les JO. En tout cas, elle est là, la médaille de chevalier des arts et lettres. Bravo à vous, Sébastien.

0: c'est une chanson qui s'appelle Copycat. Copycat, c'est un, dans le meilleur des cas, un copieur. Dans le pire des cas, c'est-à-dire ce qui vous est arrivé, c'est une usurpation d'identité. Ce qu'il faut dire, c'est qu'en plus de tout ce que j'ai cité, vous êtes aussi hyper célèbre, pas que pour votre musique, mais aussi parce que vous êtes un des rares hommes à être une égérie Chanel. Donc vous êtes aussi beaucoup dans les magazines de mode, dans la presse, etc. Et donc vous avez atteint un degré de célébrité qui fait que quelqu'un s'est fait passer pour vous.
1: Mais complètement. Alors bon, je vais appeler la chanson Copycat, mais pour un Copycat, c'est un serial killer qui imite les crimes d'un autre serial killer, j'imagine.
0: Ah, oui.
1: Mais en fait, la chanson, parce que j'allais pas l'appeler l'usurpateur, qui sonne moins bien que Copycat.
0: C'est pas faux.
1: Copycat, ça tape.
0: Ouais.
1: Bon voilà, donc l'usurpateur, ça claque un peu moins évidemment. Mais enfin bon, oui, c'est ce monsieur qui a utilisé mon nom, en fait, il se faisait passer pour moi.
0: En utilisant votre look aussi, qui est très connu.
1: Avec le même look et tout, ouais. Pour aller en boîte gratuitement, des cocktails gratuits, des vêtements gratuits chez Chanel, des dîners en ville avec des grands patrons et tout ça. Et en fait, c'est marrant parce que... Enfin, c'est marrant, c'est pas du tout marrant, c'est absolument atroce, mais... Parce qu'en fait, il a volé donc mon nom, c'est ce que j'ai dit dans la chanson, mais aussi... Il a volé une vie que je ne mène pas. Parce que moi, je ne fais jamais de grands dîners en ville avec des grands patrons.
0: Ouais.
1: Je ne l'ai jamais fait. Et puis, et quand je vais...
0: C'était ça le pire pour vous? C'est qu'il donnait une image de vous un peu cracra que vous n'êtes pas?
1: Mais complètement. Ouais. Son côté cracra, ah ouais.
0: Ouais.
1: Non, puis, moi, bon, il y a très très longtemps, c'est vrai que j'allais en boîte de nuit tous les soirs. Mais encore une fois, moi, j'y allais, je cherchais l'amour, je cherchais une petite amie. J'essayais un petit peu. Voilà, bon.
0: Comme tout le monde.
1: Et puis, voilà. Et puis, non, mais je trouve que ce que j'ai trouvé plus méprisable d'une certaine façon, c'est qu'il s'est fait ami avec des gens en se faisant passer pour moi. C'est-à-dire, il allait chez eux dans leur appart, ils étaient ensemble, ils passaient des samedis après ensemble et tout. Et ça, je trouve ça, c'est bizarre ça quand même de créer des fausses amitiés. Non mais c'est vraiment un truc. Donc c'est ça qui m'a fait peur. Je me suis dit, bah pour faire ça, faut vraiment être quand même vachement dérangé quoi. Donc et ça, le fait qu'il de me dire qu'il soit dérangé, ça m'a fait peur parce qu'on sait pas à quoi s'attendre avec un mec qui est pas équilibré quoi.
0: Oui, on veut pas qu'il se pointe, j'en sais rien, à l'école des enfants, un truc comme ça fait super
1: ça,
0: peur.
1: J'allais chercher
0: c'est
1: mes
0: fini
1: enfants,
0: fini.
1: Je montrais mon passeport. Ah, c'est fini fini, ouais.
0: Ouais,
1: ouais heureusement, ouais j'ai appelé la police et tout le bazar quoi, je veux dire quoi.
0: La beauté, des belles chansons, mais vous allez en trouver plein sur Kiss the Beast. Et puis, vous allez vous rendre compte que Sébastien Tellier utilise sa propre voix vraiment comme un instrument. Donc là, sur Copycat, voilà, vous avez entendu un certain traitement de sa voix. Sur d'autres chansons, c'est au contraire hyper simple. Et puis, sur Refresh, alors là, c'est incroyable.

0: c'est vous là?
1: Là, c'est moi. Alors, c'est ma voix déjà superposée. J'en ai fait beaucoup des prises.
0: Ouais.
1: Celle-là, j'ai bien dû superposer au moins une dizaine de fois ma voix. Et puis aussi, c'est ce que j'ai dit à Sébastien, parce que c'est encore Oscar Holter et Sébastien en duo qui produisent le morceau. Enfin, celle-là, quand même, la maquette, parce que je maquette tout avant de passer en production.
0: Donc, vous avez votre studio.
1: Je fais mon studio,
0: tout.
1: Là, je prépare tout. Donc là, c'était quand même très proche. Enfin, je veux pas retirer de leur talent. Enfin, il se trouve que c'était très proche.
0: Ouais.
1: Mais par contre, j'avais dans mon ordinateur, j'avais un truc qui permettait de faire une voix synthétique qui ressemble beaucoup à celle-là. Mais c'est-à-dire, c'est une voix synthétique, mais dans laquelle on peut pas entrer de parole, donc ça vient. Et après, donc j'ai écrit le texte, mais il fallait recréer la même voix que cet ordinateur, mais avec du texte. Et donc on a Sébastien qui s'y est collé, et il a passé pas mal de temps à recréer exactement ce grain-là. Et c'est ce que je dis souvent, mais j'aime bien le dire, parce que en fait, c'est quand mon fils est né. Donc dans le 17e à Paris, et il est sorti, et là il a poussé un cri.

0: Oui, mais moi j'imaginais que les nourrissons, enfin les nouveau-nés, ça pleurait, mais en fait, non, il a crié, et donc il a fait comme ça, et c'était, je voulais ce grain-là, en fait, ce cri, parce que c'était pas juste un cri de bébé, c'était pour moi, c'était, je veux dire, la naissance de l'humanité.
1: La vie, ouais.
0: La vie, ouais. Mais limite, je pense que ça, même les dinosaures faisaient presque le même son. Il y avait ce truc-là, presque irréel ou tellement réel que ça en devient fou.
1: Primal
0: Scream. Comme le groupe.
1: C'est ça.
0: Complètement. Non, c'est ça en plus. Ouais. Et donc, je voulais vraiment, retrouver ça pour Refresh, cette espèce de truc. Parce que Refresh, ok, c'est ma propre renaissance. Bon, voilà. Mais c'est aussi ce fait que la vie se perpétue. Et donc, j'avais très envie de faire ça, et ça nous a pris des semaines et des semaines de bien restituer ce côté un peu rauque du cri, quoi.
1: Et à côté de ça, il y a des chansons comme Un dimanche en famille, où là, bah, c'est juste, c'est votre voix, c'est vous. C'est...

0: Donc parfois vous poussez très très loin le traitement de la voix et parfois c'est vraiment très proche du naturel. Ça aussi c'est une liberté que vous vous donnez maintenant de traiter votre voix vraiment comme un instrument.
1: Oui, voilà, complètement, parce que aussi, c'est que la musique, c'est un monde très vaste. Il y a plein de trucs formidables. Il y a plein de basses différentes. Il y a plein de synthés différents. Il y a plein de trucs différents. Je sais pas, il y a de la chorale, il y a du tam-tam, il y a de l'afrobeat, il y a du rap, il y a de la pop. Enfin, c'est fou, mais c'est presque, je sais pas si on peut dire que c'est infini, mais c'est quasiment, les plaisirs de la musique sont quasiment infinis. Et donc moi, comme j'adore tout ça, j'essaye de tout mettre en fait, sans non plus que ça fasse fourre-tout quand ouais. même. Mais je pourrais pas, je me sentirais enfermé si j'allais que dans un seul truc et tout ça. J'ai envie de tout essayer, mais un petit peu comme dans la vie. Enfin, quoi que je dis ça, c'est pas vrai parce que. Enfin, j'aimerais bien, par exemple, essayer de vivre dans toutes les villes. Un petit peu à San Francisco, un petit peu à New York, un petit peu à Tokyo, tout ça. Mais je le fais pas, en fait. Ça fait depuis toute ma vie d'adulte, j'habite à Paris. Donc, je veux pas mentir aux gens. Mais c'est vrai que j'ai ce côté gargantuesque de vouloir... Ouais. J'ai envie de tout, quoi.
0: Et pour la musique, un des grands plaisirs aussi, c'est d'inviter des artistes qu'on admire sur ses chansons. Pareil, on n'ose pas forcément les inviter à dîner à la maison à Paris, mais sur un album, on les invite. Et sur votre chanson Thrill of the Night, il y a la guitare de Nile Rodgers, qu'on connaît bien évidemment, de Chic. Et il y a une voix qu'on découvre, c'est celle d'une chanteuse américaine qui s'appelle Slater.

0: Roger ne bosse qu'avec deux Français, vous et Sheila.
1: Il a bossé avec les Daft Punk.
0: Ah oui, ouais, ouais. Ah, mais ils comptent pour des Français, les Daft Punk, c'est la classe international.
1: Ils sont tellement, mais okay, ils sont archi français.
0: Trois Français alors, Daft Punk, Sheila, Sébastien Tellier.
1: oui, bah, je suis très content qu'on ait pu travailler ensemble. C'est vraiment un mec que j'admire profondément, c'est un immense musicien, c'est vraiment un génie de la musique. Et justement, quand je parlais tout à l'heure de non-réflexion, c'est ça qui est formidable, c'est de travailler toute sa vie d'un instrument, en l'occurrence, lui, c'est la guitare, et que ça semble facile. Lui, on a l'impression qu'il fait ça, mais comme il respire, enfin,
0: oui.
1: Je veux dire, c'est...
0: Oui, il n'y a pas de douleur, il est très fluide.
1: Voilà, il n'en fait pas des caisses, ouais. On a l'impression que c'est... Et c'est vraiment, mais ça, c'est vraiment à l'américaine, que le résultat semble vraiment des plus naturels. Et ça, j'adore chez lui. Et puis, j'adore parler de lui, parce que, aussi, c'est ce que je dis souvent, mais c'est tellement vrai, il est extrêmement sympa. Alors que souvent, on imagine les stars américaines, en plus, moi, il y en a un paquet de stars américaines que j'ai un petit peu côtoyées, qui me faisaient carrément peur. Pas du tout. Il est sympa, comme je le dis tout le temps, il retient le prénom de tout le monde, il demande des nouvelles de la famille, il est humble, il est super cool. De lui émane un truc genre super sweet, il est vraiment merveilleux, quoi.
0: Je pense qu'il est très très heureux de faire de la musique. Vous parliez tout à l'heure d'amour de la musique et d'envie de bouffer toute la musique et de goûter toute la musique. Je pense que vous avez ça en commun, sans doute.
1: Alors lui, oui, parce qu'une fois j'avais fait une vidéo avec lui, enfin on avait été interviewé ensemble à Los Angeles, donc le principe c'est on se baladait en voiture dans les hills, et puis on discutait pendant cette sorte de balade en voiture, et là, donc je connais tous ses hits, les albums de Chic, évidemment j'ai écouté 15 millions de fois et tout, mais là en plus je me suis aperçu qu'il avait fait plein de musique pour le cinéma, tout ça, j'étais ah bon, c'est dingue, enfin, j'en revenais pas, mais un nombre de trucs incroyables de tout ce qu'il a fait, je pense vraiment aussi... Parce que maintenant, je veux dire, il est plus, c'est pas un petit jeune, quoi. Et donc, mais il continue, il est en tournée. J'avais été le voir il y a pas très longtemps, au Zénith à Paris. Et c'était génial parce que donc moi et ma femme, ils nous avaient invités, mais on avait eu le droit de regarder le concert, mais dans les coulisses, mais juste au bord de la scène, sur le côté, quoi. Donc j'avais pu bien l'observer de pas très loin, et je le voyais, mais prendre plaisir, mais c'était dingue. On a l'impression que c'était la première fois qu'il faisait de la scène, carrément. Sautillait, il souriait, c'était dément, quoi.
0: En parlant de plaisir, je voulais vous remercier, Sébastien Tellier, parce que sur Kiss the Beast, il y a des surprises, et c'est pas si commun aujourd'hui d'être surpris en plein milieu d'une chanson. Je pense par exemple à Lou, qui est une chanson vraiment pleine de surprises, puisqu'on commence sur une petite guitare flamenco, un petit voyage linguistique en Espagne. Après, il se passe ça, et puis après, il se passe encore autre chose.
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0: toi. La première fois que je l'ai écouté, à ce moment-là, j'ai fait hey! Parce que vraiment, j'étais surprise et contente. Est-ce que vous aussi en studio, quand vous faites une cascade de la sorte, vous vous dites hey?
1: Ouais, j'étais très content. En fait, le principe de Loup, c'est une chanson où c'est un loup qui se déguise en chien pour commettre un peu ses petits méfaits et tout et tout. Et donc, je voulais que ça soit ça. Je voulais que ce côté un peu espagnol, ce loup qui se déguise en chien, qui essaye de bien présenter avec une certaine classe et tout. Ça. Mais parfois, il redevient loup, quoi. C'est plus fort que lui. C'est pour ça qu'on passe de ce côté un petit peu, on va dire, jazzy espagnol à des côtés crazy funk, appelons ça ouais. comme ça. Et pour moi, c'était important comme ça que tout d'un coup, c'est le naturel revient au galop, comme on dit. Enfin, j'aime pas trop utiliser l'expression, mais voilà.
0: C'est là, voilà.
1: Et donc, c'était ça que je voulais, quoi. Que tout d'un coup, paf, le pot, comme si il pleuvait, que son déguisement disparaissait un peu, et que ça y est, on voyait que c'était un loup qui se sentait tout nu, que c'était l'urgence, la catastrophe, quoi.
0: C'est ça que j'adore chez Sébastien Tellier, c'est qu'on se dit quand même, il y a du monde et, là-haut. Et non, mais si, et je vous imagine, vous êtes tout seul en studio au départ. Tenter des trucs. Vous vous parlez à voix haute ?
1: Oui.
0: Alors, j'en étais
1: sûre. Alors, c'est vrai qu'il faudrait. J'aimerais pas être filmé seul au studio.
0: Ah.
1: Enfin, si je me sentais filmé, bien sûr, j'essaierais de bien me comporter. Mais me sachant non filmé, c'est vrai que je me mets dans une sorte d'état de transe quand même. Hein. C'est-à-dire, au début, non, j'arrive plutôt tranquille. J'allume le matériel. Voilà, il faut le temps. Moi, j'adore les vieux synthés, donc le temps que ça chauffe et tout. Voilà. Ouais. Et puis même après le temps que ça charge, machin. Et puis au fur et à mesure, c'est vrai que je suis là. Ça monte un peu. Et après, c'est vrai que je me comporte un peu comme une bête dans le studio, parce que aussi, je compte beaucoup sur le chaos pour créer. Parce que je pense que parfois, la musique, c'est comme si la musique préexistait déjà. Il y a 88 touches sur le piano. Donc, tout existe un peu à l'avance. Mais pour aller chercher ces notes-là, il faut se mettre dans des états pas possibles. Et puis, même certaines mélodies, c'est pas qu'intellectuel. Il y a un truc physique aussi. Il faut se mettre dans un état pour se dépasser. On se dépasse pas que psychologiquement. Il y a un truc physique aussi, c'est de mettre dans certaines postures, ou justement d'avoir tellement essayé de trouver un truc qu'on est épuisé. C'est justement enfin quand l'épuisement il arrive qu'on trouve le truc. Donc il y a toute une série de trucs. Et c'est vrai que si on me filmait en studio tout ça, je pense que j'aurais l'air d'un bon barjou. Enfin, déjà que c'est pas loin, mais effectivement. Mais ce qu'il y a, c'est que j'adore cette solitude, parce que en studio aussi, c'est que c'est comme si j'étais face au miroir aussi. Je peux pas me mentir à moi-même. Et donc il y a ce truc là. En fait, c'est des grands moments de vérité pour moi. J'ai vraiment rendez-vous avec moi-même quand je suis tout seul en studio.

0: avoir un look de chanteur de hard rock ou de bûcheron canadien et prôner une masculinité plus douce.
1: Ben oui, c'est très important pour moi.
0: Ben oui.
1: D'être doux. Ben déjà, je pense plus. Parce qu'avant, on valorisait, même dans le cinéma, tout ça, on valorisait un peu les brutes ou même pas. Pas forcément des ordures, mais un peu des... Où je me souviens cette série, L'homme qui tombe à pic. Bon, le mec, il est un peu rentre-dedans, il a un gros 4x4, il passe à travers des cercles de feu, enfin, des trucs un peu comme ça.
0: Et il pleure pas.
1: T'as dit que maintenant, c'est plus pareil. Et on s'est rendu compte qu'en fait, ce mal dominant, ce mal alpha, il était un peu relou, quoi. Hein, et puis, il embêtait un peu tout le monde. Il prend trop de place, il gêne, il parle fort au resto, il roule vite sur l'autoroute. Enfin, il est pénible, ce mec. Donc, on n'en veut plus de ce mec. Il est trop pénible, trop nuisible. Donc, il faut bien inventer un autre style, finalement. Un autre style de perfection. Parce que, bah, quand même, il peut y avoir éventuellement, quand même, encore dans les séries ou dans les films, des hommes. Alors, comment ils vont être, ces hommes?
0: On accepte de les voir.
1: On accepte quand même de les voir. Et donc, bah, il faut bien les définir, les redéfinir un petit peu. Mais c'est vrai que maintenant, il y a beaucoup de séries ou de films où l'homme, dans ce film, dans ces séries, c'est un chouette mec.
0: Ouais.
1: C'est pas un mec qui vient là pour tout défoncer. C'est des mecs bien, quoi, coolos, quoi. Et donc, c'est ça. C'est juste ça. Donc, moi, j'imaginais, voilà, l'homme du futur, ou mais un futur proche. Hein. Et,
0: oui, bah, nous faites pas attendre trop longtemps.
1: Oui, voilà.
0: Le plus proche possible.
1: Voilà. Mais après, il faut pas non plus. Enfin, tout ça, naïf de cœur, tendre et rêveur, ok. Mais il faut pas non plus être mielleux, machin. Il faut. C'est juste qu'il faut. Il faut que ça soit sweet, quoi, tout ça. Voilà.
0: Sébastien Tellier, après vous avoir remercié pour cet album et souhaité une très belle tournée, qu'est-ce qu'on peut vous souhaiter pour la suite ?
1: Souhaiter pour la suite, je pense qu'il faudrait quand même inventer une sorte de médicament où on puisse manger autant qu'on veut, sans grossir. Ce serait vraiment mon rêve.
0: Ça, c'est cool.
1: Enfin, moi, c'est ce que je fais, mais je me le permets que l'été. J'essaye de faire que des repas de suite avec frites. Enfin, à part le petit déjeuner. Et l'été, alors c'est pas l'été dernier, mais l'été d'avant, j'avais réussi à faire 17 repas de suite avec frites.
0: Ouais.
1: Et puis après, malheureusement, c'est la fin des vacances, c'est du raté.
0: Si vous vous présentez au présidentiel, je vote pour vous, j'adore ce programme. Sébastien Tellier était dans Décibel, merci beaucoup Sébastien.
1: Merci à vous.
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3: Bonjour à toutes et à tous. J'espère que vous allez bien, que vous avez passé un bon week-end, que ce soit en vacances, au travail ou à la maison. C'est reparti pour une nouvelle semaine des meilleurs moments au taquet avec Valérie Damido et Eric Bastien. Ce lundi, il sera question d'une échelle à monter les blancs en neige. Oui, vous avez bien entendu. D'un serpent qui sort des toilettes. Là aussi, vous avez bien entendu. Et de plein d'autres choses. Ça démarre juste après Blondie, Call Me sur votre radio ici.
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0: Vous écoutez ici Colmy, Blondie, et celles et ceux que nous appelons maintenant, c'est Valérie Damidot et Eric Bastien, et nos deux candidats, Kevin d'ici Périgord et Catherine d'ici La Rochelle, qui tous les deux évoquent leur rencontre avec leurs conjoints respectifs, ce qui a encore une fois inspiré des bons mots à Eric et qui ont laissé de marbre toute l'équipe de Taquet sur votre radio ici.
1: Alors, Kevin, il paraît que tu as rencontré ta femme, mais alors, c'est un petit peu comment... La rencontre avec ta femme, c'est un petit peu comme dans un film. Ça m'a fait penser à Back to the Future, là. Back from the Future, là, je sais pas quoi. Est-ce que tu te rappelles comment se sont rencontrés le père et la mère du héros ?
2: Non.
1: Eh ben, comme toi.
3: Ah oui ?
1: Eh oui, parce que la rencontre avec Anaïs, eh ben, ça s'est fait à la sortie du collège, puisque la mère d'Anaïs n'a pas vu Kevin qui était en vélo, il l'a renversé. Et puis, Kevin, il s'est retrouvé sur le capot. Et voilà, et après Anaïs, évidemment, elle est venue pour prendre de ses nouvelles, le pauvre et
3: tout. Écoutez, c'est un coup de foudre renversant, comme qui dirait. Il n'y a pas de... Voilà. Oui.
1: Bah, c'est vrai qu'on a Mathieu avec nous, qui débarque un peu dans l'émission.
3: Il découvre l'humour,
1: Il découvre les vannes de merde et il est gêné, comme tous les techniciens de Radio France qui passent par cette émission. Alors, si tu n'as pas vu Retour vers le futur, je t'engage à voir Retour vers le futur. C'est exactement l'histoire avec ta femme. Alors, Kevin, on va essayer de gagner des points avec la question à choix multiple. Je te pose la question, je te fais des propositions et à mon top chrono, tu as 10 secondes pour répondre. Alors, la question est la suivante. Qui est Harald V ? Un super-héros Marvel, le roi de Norvège, un moteur de recherche Google... Un viking en télétravail. Top chrono, 10 secondes. Qui est ?
2: Je dirais le deuxième, en roi de...
1: Le roi Norvège ?
2: Ouais.
1: Eh bien, il s'agit... d'une bonne réponse.
3: Bravo.
1: Harald est le roi de Norvège depuis 1991. Alors, il paraît qu'il est sympa, qu'il est progressiste. Voilà. Il est pas mal. Il fait beaucoup pour les droits de la communauté LGBTQ et l'immigration. Donc, on croit en Harald V. Voilà, 4 points pour Kevin qui vient de marquer 3 points de plus.
3: Exactement. Catherine qui, pour l'instant, n'a que 2 points. Mais voilà, elle arrive tranquillement. Notre Catherine qui habite à Châteauneuf-sur-Charente, dans les Charentes, avec ici La Rochelle. Comment va Alfred ?
4: Super, c'est un chat adorable.
3: C'est vrai qu'on n'avait pas parlé de ton chat, le petit Alfred qui t'accompagne.
1: Non, moi c'est mon chien qui s'appelle Alfred.
3: Eh oui, pour ça que je fais ça, voilà, un beau
4: Alfred,
3: prénom.
4: Ouais, super. Ouais.
3: Bon, alors toi tu aimes bien voyager.
4: Oui.
3: Notamment les croisières. T'es une adepte des croisières ?
4: Ah oui. Jusqu'au Covid, depuis le Covid on n'en a pas fait. Mais on en a fait une douzaine, quoi.
3: Ah ouais. J'adore. Comment elle s'appelle la nana dedans ? Julie McCoy, voilà. Vous souvenez de Julie McCoy ?
4: Non.
3: Elle a croisé, elle s'amuse.
4: Si. À la musique, j'entends.
3: Mais oui, je commande en stomping, bien sûr.
4: Voilà.
3: Bon, t'as été où avec tes bateaux ? T'as été jusqu'où ?
4: J'ai fait la Méditerranée, forcément, plus près, la mer Noire, l'Adriatique, la mer d'Oman, les Caraïbes.
3: Les Caraïbes, waouh.
4: Voilà.
3: Bah, écoute, t'as bien voyagé, hein. Bravo. Chouette, les bateaux. Et puis on va se parler quand même de ta rencontre aussi avec ton chéri, parce qu'on l'a évoqué justement avec Kevin. Toi, vous êtes rencontrés un peu dans l'esprit du petit Nicolas. Je rappelle que tu es prof à la retraite et tu as rencontré Laurent à l'école.
4: En fait, je l'ai rencontré à l'école parce que nos enfants, à l'époque, étaient petits, allaient ensemble à la maternelle.
3: D'accord. Et ça vous a rapproché.
4: Eh ben oui.
3: Trop chou.
4: Eh ben oui.
3: 35 ans que vous êtes ensemble, mariés depuis 1994. 31 ans de mariage, c'est les noces de quoi ? 31 ans de mariage ?
4: J'en sais rien du tout.
3: Eh bien, c'est le basane, qui est un cuir très résistant. Voilà, si vous voulez tout savoir. Bravo, 31 ans de mariage, c'est top. Hein. Voici ta question pour 3 points. Avec, puisque tu as été en contact avec les enfants tout au long de ta vie, un dessin animé. Dans les alphas des canettes,
1: où le ciel est toujours bleu. Dans les Alpes avec Annette. Alors je ne connais pas.
3: Mais moi non plus, les Alpes avec Annette, je ne sais pas. Parmi ces 4 cols des Alpes, lequel est le plus haut ? Je te fais des propositions. Le col du Galibier, le col de l'Iseran, le col de la Madeleine, ou bien le col Pelletarte. Vous voyez, ambiance disco au sommet. Top chrono !
4: J'irai Galibier parce que je connais que celui-là.
3: Ouais. Parmi les 4 cols des Alpes, celui qui est le plus haut, avec 2764 mètres, c'est Le col de l'Iseran, c'est le plus haut col routier des Alpes qui devance largement le Galibier et celui de la Madeleine qui fait à peine 2000 mètres. Sommet mythique pour les cyclistes. Désolé Catherine.

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1: En tournée à partir de mars 2027, Patrick Fiori sera à Narbonne, Nantes, Limoges et ailleurs. Le chant est libre dans la playlist de votre radio ici. Êtes-vous du genre bavard? C'est le cas de Corinne, d'ici Paris-Île-de-France, qui raconte à Valérie Damido et Eric Bastien que cela lui a posé un petit problème une fois en voiture. Alors j'avoue que ça m'est déjà arrivé aussi. Quant à Jérôme, d'ici Pays d'Auvergne, il est un peu tête en l'air et lui aussi, il a une histoire de voiture à partager avec nous.
2: Ma petite Coco, elle a un petit côté Pierre Richard. On adore ce petit côté Pierre Richard. Une fois, pour aller à une réunion avec des collègues à 60 km de son bureau, elle prend une voiture de service. Voilà. Alors les filles, ça papote, on est tous des filles, on connaît hein, les filles, comme on sait, blablabla, blablabla. Et du coup, elles oublient de tourner, elles sont paumées. Alors, qu'est-ce qu'il vous est arrivé du coup hein?
3: Alors du coup, on est arrivé en retard, très en retard à une réunion de service qu'on avait ce jour-là. Et puis, on a perdu, on a papoté dans la voiture, on a raté la route. Et puis après, on a fait un grand détour pour retrouver nos pas.
2: Bravo.
3: Retomber sur nos pas et puis reprendre la bonne route. Et puis, on est arrivé en retard.
2: Bravo. T'étais bavarde à l'école, déjà?
3: Comment?
2: T'étais bavarde déjà à l'école?
3: Ah oui. Le maître d'école m'appelait la girouette.
2: Oh my God.
4: Girouette.
3: Parce que j'avais toujours la tête tournée derrière moi, discuter avec mes camarades derrière.
2: Alors, il est temps de marquer des points, ma Coco. Là, c'est 5 points. Tu peux marquer 5 points d'un coup.
3: Ouais.
2: Alors, d'accord. Écoute. Comment s'appelle la plateforme nationale d'admission post-bac mise à disposition des lycéens pour formuler leurs vœux d'orientation? Comment s'appelle la plateforme nationale? Attends avant de répondre, attends, mon top chrono, réfléchis, t'emballe pas, écoute.
4: Respire.
3: Non.
2: Comment s'appelle la plateforme nationale d'admission post-bac mise à disposition des lycéens pour formuler leurs vœux d'orientation? Top chrono, 10 secondes.
3: Formuler leurs vœux d'orientation, ouais. C'est ça? C'est pas Parcoursup?
2: Eh bien oui, c'est Parcoursup. Et d'ailleurs, alors, il faut savoir que Parcoursup, la session s'ouvre demain 17 décembre. Bah d'ailleurs, c'est aujourd'hui.
4: C'est demain
2: que ça démarre Parcoursup. Voilà, tes 5 premiers points sont marqués.
4: Bien, Jérôme, donc on a 7 points, hein. on est remonté là, c'était pas prévu, mais là du coup on est content d'avoir ces 7 points. Gros point commun bien sûr avec Corinne. Alors il a été cuisinier, je vous l'ai dit, hein. Quand il a démarré, pour son apprentissage, on t'a fait un petit bizutage. Le chef du restaurant t'a demandé d'aller chercher dans les autres restos une échelle à monter les blancs. En neige. Oui, qu'est-ce que t'as fait?
5: Alors, ils m'ont promené dans la ville où c'était une ville de cure, hein, c'était de Guyon.
4: Ouais.
5: Et ils m'ont promené dans tous les restaurants, de façon où j'étais passé avant, pour justement m'envoyer dans d'autres restaurants.
4: Donc,
5: j'ai passé la matinée
4: à chercher une échelle pour monter les blancs en neige, oui, bien sûr.
5: Voilà.
4: Ils sont un peu foutus de toi, quoi.
5: Des Chinois, des trucs comme ça. Je me suis dit, pourquoi pas.
4: Oui.
5: Et puis, j'ai vite compris, quoi.
4: Tout le monde arrive de tomber zutage. Alors, d'autres petites plantades, hein, au Gourde de Tazna, qui est un lac d'un volcan. Ton ami Patricia a laissé les clés sur le contact. Bon, vous sortez de la voiture, au bout d'un moment, la voiture se referme automatiquement. Pas de chance. Évidemment, avec les clés à l'intérieur. Mais Jérôme a toujours le double. Sauf que Patricia est maladroite. Et le double était où?
5: Dans la boîte à gants.
4: Donc, pas de clé? Comment vous avez fait? Vous êtes resté en pleine forêt?
5: On a appelé quelqu'un, et puis il faisait vachement de tutos. Donc, grâce à un tuto et du scotch, réussi à descendre.
4: Captain Biche.
5: On a réussi à descendre un peu la vitre et
4: Il t'en arrive des choses, toi, il t'en arrive. Allez, Jérôme, on reste concentré avec cette question cash qui arrive et elle vaut 5 points. Voici ta question. Et elle concerne Coluche. Dans son célèbre sketch sur la lessive, parce que Coluche a fait un sketch sur la lessive, de quelle marque, l'avant encore plus blanc que blanc, Coluche se moquait-il? Top chrono, 10 secondes. La marque de la lessive. Cette lessive. Comment tu dis?
5: Extra.
2: Je comprends mal.
4: Non, mais c'est pas ça. Et non, la nouvelle lessive l'avait encore plus blanc que blanc. Souvenez-vous, c'était le nouvel homo.
6: Vous avez le nouvel homo. Ah, le nouvel homo, il a encore plus blanc. Parce que l'ancien homo, il avait blanc, souvenez, mais enfin, valait mieux changer. Quoi. Le nouveau, vraiment, il lave encore plus blanc.
4: Voilà, c'était alors, le nouvel homo. Je suis désolé, je sais pas ce que tu nous as dit, mais c'était pas la bonne réponse, Jérôme.

Lisa Stanfield, All Around the World. Ne bougez surtout pas, dans un instant, c'est votre agenda de l'été pour vous proposer des idées de sorties ou d'activités dans votre région et pas forcément besoin d'être en vacances. Ensuite, Alain Bachung pour la musique, puis Valérie Damido et Eric Bastien pour continuer de profiter des meilleurs moments d'Otaquet sur votre radio ici.

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1: Soyez les bienvenus si vous nous rejoignez. Une pensée pour vous qui subissez les incendies en Gironde, Landes, Le Var, mais pas seulement. Nous pensons également à nos collègues d'ici Gironde, d'ici Gascogne et d'ici Provence, par exemple, qui vous accompagnent pendant cette période. Les meilleurs moments d'Au Taquet avec Valérie Damido et Éric Bastien, c'est tout l'été à l'heure du déjeuner. Nous les retrouvons dans moins de 3 minutes. Le temps d'écouter Alain Bachung, Joséphine sur votre radio ici.

0: Osez Joséphine, Alain Bachung sur votre radio ici. Alors cette saison dans Otaka, il y avait chaque jour une question musicale et cette fois-ci c'était Patrick d'Issimène et Isabelle d'Isidro Mardèche qui devaient relever le défi. Enfin Isabelle a été un peu beaucoup aidée. Et vous, saurez-vous trouver la bonne réponse? Écoutez bien.
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1: Voilà, alors Patrick, tu as un. Isabelle, tu as un. Patrick, tu aimes le sport automobile.
3: Oui.
1: Alors, il paraît que... Bon, alors déjà, tu habites près du circuit des 24 heures du Mans. J'imagine que tu y vas souvent?
4: Le Mans 66.
3: Souvent, non, parce que c'est quand même un budget. Donc, mais dès que j'ai l'occasion, j'y vais.
1: Et tu as, il paraît, tous les permis. Voiture, moto, camion.
3: Voilà.
1: Donc, tu sais tout conduire.
3: Sauf le super lourd.
1: Sauf le quoi?
3: Le super lourd.
1: Qu'est-ce que c'est que ça?
3: C'est-à-dire les tracteurs avec les remorques.
1: Hein? Oh, bon, ça doit pas être dur. Quand on conduit un gros camion, je dois pas, un tracteur, ça doit pas être. Hein? Bon, bon, hein? Voilà.
3: C'est plus les manœuvres.
1: Oui, c'est ouais, plus les manœuvres. Mais bon, alors, tu demanderas des conseils à Zaza, elle conduit un bus. Elle doit bien savoir, tiens.
3: Est-ce que c'est un bus articulé ou est-ce que c'est un bus normal?
1: Ah, bah, je sais pas, Zaza, c'est quoi?
5: Les deux. Je peux conduire les deux. Très, très souvent, ce sont des classiques, mais parfois les articulés, ouais, ça nous arrive.
1: Je sens D'accord. qu'il va y avoir de l'échange de téléphone pour
2: une
1: conduire,
2: faille de bus, là.
1: Pour conduire des, pour échanger des véhicules. Alors, non seulement tu aimes le sport automobile, tu collectionnes les petites voitures, coccinelle, combi Volkswagen, etc. C'est ça?
3: Voilà.
1: Hop, hop, hop. Et t'as un vrai combi Volkswagen avec lequel t'as été au rassemblement de combi au Mans dans les années 80.
3: Voilà.
1: Oh, quelle couleur?
3: Il était blanc.
1: Bah voilà, et ben on adore les combis.
2: On l'adore.
1: Alors, mon petit chat.
2: Surtout pour aller au ski. Bah, les combis.
3: Ah, c'est pratique aussi.
2: Ah, c'est vrai. Écoutez, c'est
1: je
2: vrai.
1: Demande pardon au syndicat des techniciens. Ouais, alors, pardon.

0: chante et c'est quoi le titre?
1: Je l'ai revu à Montréal.
0: Et c'est qui chante?
1: Charles Bois.
0: Ouais.
2: Ouais.
0: Magnifique.
3: Je viendrai à Montréal.
1: J'ai eu de la chance.
0: Ouais.
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0: On adore Charles.
2: Oh, on adore Isabelle, Isabelle qui aime manger, Isabelle qui nous emmène au restaurant. Alors juste avant de jouer, un mot sur les brioches, parce qu'il paraît qu'on est spécialiste de la brioche.
4: Alors je commence à les maîtriser.
2: Ouais.
0: Ah.
4: Mais non, les premières c'était une catastrophe.
2: Elle s'est essayée à la brioche pendant les confinements et les Covid. Elle a fait des trucs immangeables et dégueulasses.
0: Attends Isabelle, c'est très très dur les brioches.
2: Non mais c'est dur. Et là t'es devenue une spécialiste de la brioche au mascarpone.
4: Ouais. J'ai trouvé cette recette-là et elle plaît pas mal.
2: Plus, tu dis que c'est le secret pour faire avaler des légumes aux enfants avec le mascarpone.
0: Bah oui.
2: C'est une bonne astuce, ça, mon Isabelle. Bon, allez, on va jouer parce que tu sais, voilà, nous, on a envie vite de marquer les points et de montrer à quel point nous sommes des winners.
0: Surtout que la maille est en tête avec 3 points.
2: Oui, écoutez, vous allez voir ce qui va se passer dans un instant. Isabelle connaît parfaitement la chanson. Elle va reconnaître cette intro. Tu devras me donner à la fois le nom de l'artiste ou des artistes et le titre de la chanson. Oui, c'est la kebab salade tomate oignon. C'est la totale. On demande.

0: Go à côté de toi, t'as Shazamé.
1: Je sais pas si c'est Elliot ou Robin, mais bravo.
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0: Le prochain rêve dans la playlist d'ici, le tout nouveau duo de Grand Corps Malade avec Stilto. Faisons connaissance maintenant d'Isabelle d'ici La Rochelle, qui a une petite habitude en se levant, et d'Olivier d'ici Alsace qui ronfle, comme il l'explique à Valérie Damido et Eric Bastien sur votre radio ici.
1: On va faire un petit panel de ce qu'est Isabelle. Écoutez bien. Alors Isabelle, il paraît que tu te lèves toujours du pied droit parce que t'es superstitieuse.
2: Ouais, c'est vrai.
1: C'est-à-dire ?
2: Je me recouche, quand si je mets le pied gauche d'abord, je me recouche et hop, je recommence.
1: Ah ouais, ouais. Parce que quand tu te lèves du pied gauche, t'as remarqué qu'il t'arrivait des trucs pas cool ou...
2: Ouais, parce qu'il m'arrive des trucs pas cool et je suis de mauvaise humeur et voilà.
1: D'accord, ok, très bien, ok. Alors, en même temps, ça va avec ton petit défaut, il paraît que t'as un sale caractère.
2: Ouais. Alors ça, on le dit à la maison, mais mes collègues, elles me le disent pas.
1: Ah, bah voilà, c'est peut-être le problème, c'est peut-être la maison, alors c'est peut-être Titi le problème, hein.
2: Parce que Titi, il écoute la radio.
1: Alors Titi, comme ça, ta femme, elle est de mauvaise humeur, elle a sale caractère.
2: Je t'aime, mon chéri.
1: C'est beau, ça. Mais oui, c'est beau. Combien d'années que vous êtes ensemble?
2: Ça fait 26 ans qu'on est mariés.
1: Oh, et elle lui dit toujours, je t'aime, comme c'est beau, mon
3: c'est
1: Dieu,
3: rare, surtout.
1: Comme c'est beau. Bien, ma chérie, c'est le moment de marquer 3 points de plus avec la question à choix multiple. Je te pose la question, je te propose des réponses à mon top chrono. T'as 10 secondes pour me dire ta réponse. Écoute bien. Aujourd'hui, c'est le 22 décembre. De quelle chanteuse française est-ce que c'est l'anniversaire aujourd'hui? Alors, le 22 décembre, quelle chanteuse française fête son anniversaire? Zazie, Vanessa Paradis, Jennifer.
3: Oui.
2: Vanessa Paradis.
1: Oh voilà, ben j'ai même pas le temps de finir top chrono. C'est pas grave, top chrono. Donc tu me dis Vanessa Paradis. Eh bien, est-ce que c'est vrai? Est-ce que c'est faux? Eh bien, évidemment que c'est vrai. Eh oui. C'est l'anniversaire de Vanessa Paradis.
3: Bon anniversaire, Vanessa.
1: Non, mais l'autre, le net.
2: Bon anniversaire, Vanessa.
1: Voilà, allez. Bon. 3 points de plus, ouais, tu es bien. En tête, tu as 7.
3: Non, mais attention, Olivier, il arrive derrière. Notre Olivier qui est alsacien, ouais, qui joue du hautbois, du cor anglais, du big band. Qui fait du concert de Noël le 25. Oui. Voilà. Alors, il a des petites particularités aussi. Il collectionne les CD, bon, c'est assez classique parce qu'il est musicien, mais des disques assez rares. Et par exemple, il paraît que tu as le premier CD d'Obispo sorti en 90. C'est une pièce un peu culte.
4: Oui, c'est ça, c'est Le Long du Fleuve.
5: Le Long du Fleuve.
3: Ah ouais. Le Long du Fleuve.
1: Mais je ne me rappelle même pas de ce titre.
3: Et ça vaut, il paraît qu'il vaut entre 300 et 400 euros aujourd'hui en tant que pièce rare. C'est génial.
4: Ouais, c'est assez difficile de le trouver. Il existe aussi en vinyle. Hein.
3: Ouais, et en fait, t'es fan des titres un peu oubliés, ceux qui n'ont pas forcément marché et qui sont dans les fonds de tiroir. Bah, t'as raison de les collectionner. Alors, on apprend aussi des petites choses sur toi, comme par exemple, tu dors beaucoup. Il paraît que t'es une vraie marmotte, toi.
4: C'est ce que dit ma femme, ouais.
3: Tu ronfles ou pas?
4: Ouais. Comment?
3: Tu ronfles un peu?
4: Ouais, mais faut pas le dire.
3: Eh ben, ouais.
4: Non, quand je me mets de côté, ça s'arrange.
3: Ouais, sur le côté. On me dit que t'as des petits problèmes de modestie.
1: Oh bah tiens, j'en connais un autre.
3: Tu te la pètes, quoi. T'es assez d'accord, quoi.
4: Non, mais bon, de temps en temps, effectivement, j'ai du mal à rester modeste.
3: Ouais, mais écoute, monsieur, on est deux.
4: J'y travaille.
3: Oui, moi aussi, de temps en temps.
1: Il n'y travaille pas du tout, je vous le dis. Hein.
3: Et puis, si t'étais un animal, ce serait un chat. Alors, bon, on a tous envie d'être... Oui, il y en a beaucoup qui aimeraient devenir un chat.
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3: Ça, il faut se méfier des combien de trucs. Ça, c'est Yves Montand qui chante le chat. Eh bien, écoute, je pense que maintenant, tu es un vrai livre ouvert. On sait tout de toi ou presque. Et on va jouer, Olivier, avec ta question à choix multiple qui arrive tout de suite. Musique.
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3: Les guirlandes de Noël. De Lolède, je pense que j'allais dire. Allez, on va parler des guirlandes de Noël à 3 jours de Noël. Quel inventeur a créé la première guirlande électrique de Noël? Thomas Edison.
4: Ouf.
3: Thomas Edison. Benjamin Franklin. Edward H. Johnson. J'ai trois propositions comme on l'a fait tout à l'heure avec Isabelle. Top chrono, quel inventeur a créé la première guirlande électrique? Thomas Edison, Franklin Johnson.
4: Au pif, je vais dire Edison.
3: Alors, il est associé de Thomas. Non, mais il est associé de Thomas Edison. Donc, je comprends, mais non, malheureusement, c'est Edward Johnson qui s'était installé en 1882. Il avait installé 80 petites ampoules colorées autour de son sapin, et c'est la toute première guirlande électrique. Et ça fera sensation à New York. On connaît la suite.
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0: Vous écoutez ici We Are The Champions, Queen. À suivre dans une poignée de secondes, Virginie d'ici Azur et Christophe d'ici Touraine. Christophe, à qui il est arrivé une drôle d'expérience aux toilettes. Sincèrement, je ne la souhaite à personne. À tout de suite avec Valérie Damidot et Eric Bastien sur votre radio ici.
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2: Alors, Christophe, une petite anecdote avant de chanter. Tu es prêt pour chanter? Tu aimes chanter?
3: Oh oui, j'adore ça.
2: C'est magnifique. Juste une petite anecdote. Il paraît que tu as un toc depuis 20 ans. La première chose que tu fais quand tu rentres dans des toilettes, c'est tirer la chasse. Parce que une fois, chez des amis en Charente-Maritime, il y a un serpent qui est sorti de la cuvette quand tu étais assis sur les toilettes.
3: Voilà, j'étais assis sur les toilettes et j'ai quelque chose qui est sorti entre les jambes.
4: Non.
3: C'était un serpent. Et là, j'ai pas hésité, j'ai pas réfléchi, j'ai pris le liquide bleu qu'il y avait sur les toilettes et j'ai aspergé le serpent qui glissait le long de la cuvette. Et j'ai tiré la chasse d'eau et le serpent est parti. Et mes amis m'ont dit, oh, bah, ça arrive souvent parce qu'on habite dans des marécages.
2: J'ai envie de chialer. Oh,
5: je peux crever, moi, s'il y a un serpent qui sort comme ça.
4: Pauvre bête qui a fini avec du liquide WC sur les yeux.
2: Mais qu'est pauvre bête, j'aimerais bien voir ta gueule, toi, s'il y a un serpent qui sort dans ton cucu, là.
4: Voilà, et ça chatouille, c'est tout, quoi, mais voilà.
3: Mais... voilà, et donc, depuis, dès que j'arrive dans les toilettes, mais n'importe où, hein, au boulot, chez moi, tout ça, je tire la chasse d'eau avant d'aller aux toilettes.
2: Mais moi, je comprends, mais moi, je n'irai plus aux toilettes. Je serais traumatisée.
3: J'ai essayé, mais j'ai pas pu me retenir.
2: Mais dis-moi, c'était quoi comme serpent? Ils t'ont dit, tes amis?
3: Ah, j'ai pas le temps de regarder, hein, si c'était couleuvre, une vipère, je sais pas, genre, j'ai pas le temps de regarder.
2: Mais...
3: j'y connais rien en marque de serpent.
2: Bah oui, moi non plus, j'y connais rien, mais enfin. Mais la trouille absolue d'avoir un serpent dans les fesses. Bref.
4: Oh là là.
2: C'est une anecdote magnifique.
4: Je suis sûr que tout le monde ce soir, qui, voilà, si vous écoutez au taquet, vous allez y penser. La prochaine fois que vous allez aller aux toilettes, vous allez vous méfier. Ou...
2: alors à Paris, il n'y a pas beaucoup de.
4: Quoi?
2: Ah, tu crois qu'à Paris, il y a un.
4: Tire la chasse, ouais.
2: Mon chat, écoute bien, c'est le quiz musical. Je vais te passer deux extraits de chansons. Tu vas, il y a un point à chaque fois que tu vas me trouver l'interprète, ok? Donc il y a deux interprètes à trouver. Si tu me trouves les deux, t'as deux points. Si tu me trouves pas les deux, t'as pas de points. Alors écoute bien, premier extrait, qui chante?
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4: Ah, spécial par Noël.
2: Qu'est-ce que c'est qui chante?
3: Top Antoine. Là.
2: Tu dis quoi?
4: Antoine, il a dit.
2: Antoine.
4: Vas-y, lui, il a la chemise là. Le mec, la chemise.
2: Réfléchir un peu, c'est Jacques Dutronc.
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2: Et bon, bah alors là, on joue pour le fun, hein, parce que comme t'as pas trouvé Jacques, même si tu trouves le suivant, tu n'auras pas de points. Vas-y, écoute bien le suivant.
4: Arrive.
2: Bah, ça arrive.

0: One Special. Alors c'est qui?
1: C'est Wham. Là,
0: ah oui. Et voilà. Mais et bah t'en as qu'un sur les deux, pas de points, mais bon. Ah, ça me fait chiffon.
2: Ah oui.
0: Allez.
2: Bon Virginie, on va devoir enchaîner tout de suite et jouer avec ce quiz spécial Noël. Le mot Noël dans les chansons. Est-ce que tu le sens bien, Virginie?
1: On va essayer.
2: Tu n'es pas aux toilettes, il n'y a pas de serpent, tout va bien.
1: Oh non,
2: ok, très bien. Voici la toute première, à toi d'identifier l'interprète.

0: Bien, tu ne donnes pas ta réponse pour le moment. On écoute le deuxième.
1: Non,
0: je crée
1: non.
0: du suspense, moi.
1: Mais non, tu fais chacun.
0: Ah, vous voulez tout de suite la réponse.
1: Bien sûr.
0: Alors allons-y,
1: top chrono.
2: Elvis Presley.
0: Oh, bah, voilà. Voilà, je savais. Bravo, Elvis Presley, oui. Avec Blue Christmas, The King. Voici la deuxième chanson pour tenter de gagner les deux points. On écoute.

0: Mais allez, top chrono, on y va. Qui chante ?
1: J'étais amoureuse de lui quand j'étais petite, Framboisie.
0: Mais oui !
2: Feu danse dans la cheminée.
0: Très belle chanson de Framboisie.
3: Et oui, Framboisie.
0: Il y a tout un album avec les chansons de Noël en plus.

0: La Gitane, Félix Gray. Et voilà, les meilleurs moments d'Otaka sont terminés pour aujourd'hui. Demain, d'autres instants choisis avec une histoire de feria, une expérience en voiture et des lunettes que l'on met 2 heures à retrouver sur votre radio ici. Au taquet avec Valérie Damido, Éric Bastien et nos super candidats, c'est tous les jours pour bien commencer la journée et aussi à midi avec les meilleurs moments de la saison. Restez avec nous à suivre Johan Rock pour Ici dès 5h sur votre radio ici.
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0: Pour terminer la nuit ou commencer la journée à l'instant, c'était Elena ici.
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0: En cette première semaine du mois d'août, ravi de vous retrouver au cœur de l'été ce lundi. On souhaite bon courage, tiens, aux juilletistes qui reprennent ce matin le chemin du travail. Ici, dès 5h, on s'occupe de tout pour vous rendre le réveil le plus agréable possible. La musique pour vous accompagner, des potrons minés, Jean-Jacques Goldman qui sera au rendez-vous juste après le journal de 5h. Bonjour Cyril Ardo-Redon.
2: Bonjour Johan Rock, bonjour à tous.
0: Qu'est-ce qui fait la une de l'actualité ce matin?
2: Eh bien les incendies, encore et toujours les incendies en Gironde, les incendies dans le Var, les incendies dans l'Aude, tour d'horizon à partir de 5h.
0: Si vous êtes du genre à faire des achats compulsifs, si vous avez tendance à faire un peu trop chauffer votre carte de crédit, par ici les économies vous donnent ce matin la méthode pour vous réfréner et épargner votre budget. Rendez-vous tout à l'heure, 5h13. 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
0: Et ce lundi, nous sommes le 3 août, il est 5h. Le journal Cyril Ardo-Redon. Et après le méga-feu en Gironde, l'heure est au retour à la maison.
2: Dans quelques heures, la quasi-totalité des 224 000 personnes évacuées au début de l'incendie seront autorisées à rentrer chez elles. Les habitants du Porge et de l'Aige-Cap-Ferré vont pouvoir regagner leur domicile aujourd'hui. C'est ce qu'a annoncé la préfecture hier soir. Et ils attendaient cette décision depuis près de 2 semaines, Boris Loumagne.
3: Certains habitants auront sans doute du mal à reconnaître leur commune. Des maisons brûlées, 185 au Porge, des forêts calcinées et de grandes trouées dans l'épinède pour servir de pare-feu. Dans le détail, les résidents de Lèchebourg pourront réintégrer leur foyer dès 14h. Idem au Porge, où les sinistrés seront accueillis par les services de l'État pour les accompagner dans leur démarche, notamment auprès des assurances. Précisons tout de même qu'au Porge, 2 quartiers seront toujours bouclés, et ce après la découverte pendant l'incendie de plusieurs obus de la Seconde Guerre mondiale. Quant à la très touristique presqu'île du Cap Ferré, elle sera accessible à partir de 19h. En revanche, aussi bien à l'Aige Cap Ferré qu'au Porge, tous les campings resteront fermés jusqu'à nouvel ordre.
2: Explication de Boris Loumagne sur votre radio locale ici. Les habitants de retour chez eux, le feu fixé mais pas éteint pour autant, donc en Gironde, des sapeurs-pompiers ukrainiens, lituaniens et polynésiens sont attendus. Le travail d'extinction pourrait durer jusqu'aux pluies de l'hiver et le feu pourrait couver plusieurs mois en sous-sol selon les pompiers. Dans le Var, le feu du massif du Gros Bessillon a donné du fil à retordre encore ce week-end aux pompiers avec des reprises de feu à Corrence et à Montfort. L'incendie est contenu mais pas fixé. 1800 hectares ont été parcourus par les flammes au total. L'ensemble des 2800 personnes qui ont été évacuées peuvent regagner leur domicile. Et c'est un spectacle de désolation qui attend les habitants comme Erwan, 16 ans.
4: On voyait la colline au loin de l'autre village, Corrence, qui prenait feu. Le feu s'approchait de plus en plus. Du coup, avec ma famille, on a décidé de partir. Et quand on est revenu, on a vu notre forêt en cendres. Tous les arbres étaient noirs. On voyait, il n'y avait plus de feuilles sur les arbres. Et le feu était très proche aussi du cimetière. Ça m'a fendu le cœur. C'est horrible. Franchement, ça m'attriste surtout pour l'écosystème, les animaux qui perdent leur habitat. Ensuite, il y a nous, nos habitations qui peuvent être touchées. Je suis venu observer les dégâts du feu parce que ici, c'est un endroit où je venais régulièrement avec mes amis. Et du coup, le voir en feu, en cendres, c'est horrible.
5: Vous veniez pour faire quoi ici?
4: Des balades, on allait se baigner, des trucs d'ado.
2: Et au total, dans le Var, 41 maisons ont été détruites par les flammes. 70 autres ont été impactées par le feu. Et dans l'Aude, hier après-midi, un incendie est parti d'un véhicule sur l'autoroute A61 à hauteur de Carcassonne. La circulation a été partiellement coupée. Le feu a parcouru plus de 100 hectares, mais il est désormais contenu. Une centaine de personnes a été évacuées par précaution. Et puis aujourd'hui, 36 départements du sud et du nord du pays sont placés en orange face au risque élevé de feux de forêt. La quasi-totalité du reste du pays est en jaune.
0: Vous écoutez ici, 5h04, confinement levé pour 30 000 personnes du nord de la Moselle.
2: Ces habitants de 5 communes au nord de Metz, dont Amnéville, ont été incités à rester chez eux plusieurs heures hier en raison d'un incendie dans un entrepôt de déchets industriels, un site classé Céveso seuil bas. Le feu à l'origine d'un immense panache de fumée a été maîtrisé. Les analyses ont permis d'écarter le risque de toxicité. L'origine des flammes n'est pas encore connue et des investigations sont en cours.
0: Il va faire chaud encore aujourd'hui. 20 départements du quart sud-est sont en vigilance orange canicule.
2: Et parmi ces départements, le Jura, où arriveront les coureuses du Tour de France aujourd'hui. Troisième étape, 156 km entre Genève en Suisse et Poligny, donc dans le Jura. En jaune, la néerlandaise Lorena Vibes, vainqueur hier à Genève pour le deuxième jour consécutif. Mais le peloton s'est encore allégé. 140 coureuses désormais, car après deux étapes, il y a déjà 7 abandons, en grande partie à cause de la chaleur. Emma Sarango.
6: Par deux fois, dans les côtes, sur les hauteurs du lac Léman, Evita Music s'est fait surprendre.
7: J'ai le cœur qui est monté d'un seul coup, la température aussi, et après, les gens ne me le suivent plus. Et il y a eu un nuage, une descente, donc tout ça a fait que ça allait un petit peu mieux.
6: Et elle est loin d'être la seule. Alice Coutinho, qui s'entraîne pourtant dans le sud de la France, a elle aussi été prise de court.
8: On s'attendait pas à ce qu'il fasse si chaud, parce qu'aux prévisions météo, ils ne prévoyaient pas cette chaleur-là. Du coup, on aura plus de ravitaillement, et on a de l'eau, on a des glaçons, on essaye de se rafraîchir, et de ne pas trop faire monter la température, quoi. Et même nous, on le sait, donc on va essayer de boire plus sur le vélo aussi.
6: Pourtant, les coureuses se sont entraînées dans la chaleur depuis la fin du mois de juin. Mais en course, c'est autre chose et parfois la limite est ténue, reconnaît Flavien Soenen, directeur de la performance de la FDJ United Suez.
9: Peut-être que des fois, on se laisse un peu avoir par la course, on oublie à un moment donné d'optimiser sur une poche de glace en plus, quelque chose comme ça, et derrière, en fait, on va à peine trop loin à un moment donné et quand on passe la limite, en fait, c'est trop tard.
6: Dans le Jura, cet après-midi, les températures devrait encore dépasser de près de 10 degrés les normales de saison.
2: Emma Sarango et départ de cette étape à Genève, la dernière qui se déroule en dehors de la France. Là, c'est donc à 13h25 cet après-midi. Et la météo, Johan, c'est un temps chaud et orageux par endroits.
0: Avec des nuages qui commencent à faire leur apparition sur la région du sud-ouest, la Nouvelle-Aquitaine, les Pyrénées ce matin, en revanche dans le nord et la région Grand Est. C'est un temps ensoleillé avec des températures très douces dès le matin et la chaleur qui va persister. La chaleur également de mise sur le pourtour méditerranéen. Pour ce qui est du mercure, ce matin, on relèvera 20 à Aurillac, 23 à Toulouse, idem à Paris, 15 à Brest, 22 à Dijon. Et puis cet après-midi, les orages vont se former sur une ligne qui ira du sud-ouest jusqu'au massif central. Sur le reste du pays, le soleil va dominer et l'endroit où il fera le plus chaud aujourd'hui, ce sera dans la région Grand Est, avec le dôme de chaleur sur l'Europe qui va se positionner en France sur l'Alsace et la Lorraine. Il fera par exemple 36 à Besançon, 38 à Strasbourg, 37 dans la capitale, 26 à Brest, alors que le pourtour méditerranéen, lui, sera en proie aux fortes chaleurs, mais enfin des chaleurs quand même modérées, 32 à Marseille, 31 à Montpellier et Nice. Et chez vous, quel temps fait-il ce matin? Vous nous postez un petit message sur la page Facebook d'ici, une température, le nom de votre commune. On fait la météo ensemble, comme tous les matins.
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0: Retour dans les années 80 avec cette chanson de Jean-Jacques Goldman qui est devenue l'un des incontournables de sa discographie. Il changeait la vie. Bon début de journée à l'écoute d'ici, 5h08.

0: 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Dès le matin, il est 5h11.
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0: C'est l'histoire d'un geste banal qui a bien failli coûter cher à son auteur. Greg est un jeune étudiant français de 19 ans, parti à Singapour pour quelques jours de vacances. Et puis des vacances qui ont finalement tourné court, car après quelques jours passés sur place, le jeune homme a été déféré devant le tribunal. Le délit qu'il a commis, un geste aussi bête qu'inexplicable, il a léché une paille, je ne sais pas comment il s'y est pris, et puis il l'a reposé dans le distributeur automatique d'une machine à Coca-Cola. Et
2: allez, pas ça très va. Malin.
0: Pas très malin, vous savez, la jeunesse, bon, il faut qu'elle se fasse. L'idée lui a pris aussi de filmer la scène et de la poster sur ses réseaux sociaux.
2: C'est encore moins malin.
0: Une vidéo. Bah oui, mais à un moment donné, il faut. Mais vous n'avez jamais été jeune.
2: Ah non, jamais. Je suis né vieux.
0: La vidéo est devenue virale. Le scandale a éclaté dans une ville où, vous le savez, à Singapour, on ne badine pas avec les incivilités. Il a donc été déféré au tribunal. Le jeune homme risquait jusqu'à 3 mois de prison, quand même.
2: Quand même.
0: Finalement, la juge a été clémente, prenant son âge en considération, elle l'a condamné à une amende de 400 euros, une paille hein, quand même. À Singapour, on ne plaisante pas avec ce genre de choses. Le distributeur de soda a lui-même changé les 500 bails du distributeur. L'étudiant français est rentré chez lui. A priori, ces prochaines semaines, ces prochains mois, il ne devrait pas poser les lèvres sur une paille. Ça lui rappellera quelques mauvais souvenirs. Il est 5h12, vous écoutez ici la sécheresse à la une de l'info d'ici.
2: La sécheresse en France et notamment en Creuse, où le niveau d'un lac bien connu des habitants a fortement baissé ces derniers jours.
0: Et puis Laurent Voulzy sera de la partie ce matin. Les nuits sont Kim Wilde pour l'heure. Il est temps de faire des économies. Bonjour Valère Coréard, chaque jour avec vous, un bon plan pour rebooster notre pouvoir d'achat. Ce lundi, vous nous parlez d'une méthode originale pour éviter les dépenses inutiles. Ça s'appelle la méthode du bol.
3: Voilà une méthode toute simple pour éviter les achats compulsifs. Vous savez ce qui se passe sur un coup de tête. Alors je ne parle pas ici de l'addiction et ce n'est pas forcément sur un gros montant, mais ce sont les petits bonbons juste devant la caisse, ce petit jeu à seulement 5 euros, ce livre en promo dont on ne sait pas grand-chose sur l'auteur, mais enfin il n'est pas très cher. Mais bout à bout, ça peut représenter une somme rondelette à la fin du mois, surtout avec toutes les tentations que le web nous propose désormais. Donc voici une méthode qui va peut-être vous aider à y voir clair avec à la fin de réelles économies.
0: La méthode du bol. Donc bah alors il va falloir nous expliquer en quoi ça consiste.
3: Mais vous allez vite comprendre. Vous prenez un bol. Chaque fois que vous vous retenez d'acheter quelque chose sur un coup de tête, vous indiquez de quoi il s'agissait sur un petit papier et le montant. On parle d'un bol, mais ça marche avec n'importe quel récipient. Et d'ailleurs, si vous préférez une feuille blanche, un cahier plutôt que des bouts de papier, honnêtement, c'est tout aussi efficace. Le vrai sujet, c'est de faire le point à la fin du mois sur tout ce que vous auriez acheté par réflexe et de voir sans doute que vous avez évité pas mal de dépenses inutiles. Ça fait sourire hein, parfois avec le recul, le fameux livre dont on connaissait rien sur l'auteur. Non, c'est vraiment un moyen de vous aider à réintégrer consciemment les tentations et les achats inutiles. Mais là, voilà, vous savez désormais comment éviter quelques dépenses évitables avec cette méthode du bol. Vous serez peut-être surpris du montant à la fin du mois. Tiens, partagez avec moi vos expériences. Si vous la faites, cette méthode du bol, vous m'envoyez un mail par ici leséconomies@radiofrance.com.
0: Tous les matins, cette chronique pour vous aider à optimiser votre budget. Merci Valère Coréard, ici.fr pour retrouver tous les liens utiles de cette chronique. Bon début de journée, vous écoutez ici, il est 5h15.
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0: Dans la faute d'ici, ce lundi, le niveau de nos nappes phréatiques est bas.
2: La France traverse un épisode de sécheresse exceptionnel. L'alimentation en eau est sous tension dans près de la moitié des départements. C'est le cas par exemple dans la Creuse, où le niveau du lac de Vassivière baisse de 10 cm par jour en ce moment. EDF puise dans ce plan d'eau afin de garder un débit suffisant dans la Vienne, avec de premiers effets sur les activités touristiques. Fanny Navart.
6: Même à l'œil nu, les habitués ont bien constaté que le niveau du lac avait baissé. Dominique vient de temps en temps au camping d'Offel. Son repère, c'est la première ligne de bouée proche de la plage.
7: C'était difficile à enjamber, alors que maintenant on enjambe sans aucun problème. Tellement ça a baissé. On peut le voir aussi par rapport au niveau autour. Hein. Par exemple, les rochers qui sont à gauche, là, ils étaient pratiquement au niveau de l'eau, alors que là, ils sont vraiment bien en dessous.
6: En 10 jours, le lac a perdu 2 mètres d'eau. Dans le port, à côté de la plage, Michel, grutier du club nautique, retire les plus gros bateaux avant qu'ils ne s'échouent.
8: On a déjà retiré 2 bateaux et on en déplace parce que tous ceux qui ont des grands tirants d'eau, on les met à l'extérieur. Et vous voyez la hauteur du niveau d'eau, vous voyez où sont les pneus là. On a environ entre 60 et 80 cm. C'est très peu. On a creusé une fosse qui nous aide un peu, mais à la fin de la semaine, ça sera fini, on ne pourra plus grouter.
6: Des dommages collatéraux, mais il n'y a pas vraiment le choix. EDF est obligé de faire des lâchers d'eau pour maintenir un certain débit dans la Vienne. Débit nécessaire pour les stocks d'eau potable, pour nourrir le bétail ou encore faire marcher l'industrie, comme la centrale nucléaire de Civaux près de Poitiers, explique Pierre Astorg, directeur EDF Hydro Centre-Ouest.
9: Le bon débit, c'est 13 mètres cubes à Lussac-les-Châteaux pour que l'ensemble des usages puisse être réalisé. On sait que le débit naturel seul de la Vienne, il serait à Limoges de 3 mètres cubes aujourd'hui. C'est très faible. Et donc, notre travail, le travail de nos équipes, c'est d'ajuster ce débit tous les jours pour pas gaspiller d'eau, mais qu'on soit juste à 13. On lâche l'équivalent de 300 piscines olympiques par jour. Et donc, le lac de Vassivière, il est resté plein jusqu'au 7 juillet. Mais on a commencé à utiliser sa réserve depuis le 7 juillet.
6: 30% du stock d'eau a été consommé. Ça laisse de la marge pour le reste de l'été, assure EDF. Il ne faut en effet pas être alarmiste, tempère Laurence Puissant de l'Office de tourisme du lac de Vassivière.
10: Toutes les activités sont encore praticables. La navigation est autorisée. Tout ce qui est navigation douce, pédalo, canoë, paddle, la baignade, la pêche, toutes ces activités continuent pleinement. Il n'y a aucun souci à ce niveau-là.
6: Les activités continuent, mais un des loueurs de pédalo du lac a quand même dû avancer ses pontons pour mettre les bateaux à l'eau. Il a carrément fermé une de ses bases à Brousse, à côté Creuse.
2: Un reportage ici Creuse de Fanny Narvart et cet épisode de sécheresse selon le CNRS pourrait durer au niveau de la France jusqu'en septembre.
0: 5h18, ce lundi, les coulisses télé vous emmènent sur la route du Tour Femmes, débutée ce week-end. En attendant, voici Laurent Voulzy, les nuits sans Kim Wilde sur votre radio locale. Bon début de journée.

0: Merci d'avoir choisi ici. Votre radio locale vous accompagne tout au long de l'été. C'est un 3 août qu'ils sont nés. Ce matin, on souhaite un bon anniversaire à Christophe Willem, 43 ans ce lundi. C'est quoi Christophe Willem, surnommé la Tortue, il y a quelques années dans La Nouvelle Star, le télécrochet d'M6 qu'il a révélé au grand public. Un 3 août, naissait le réalisateur du film culte La Haine, Mathieu Kassovitz, 59 ans aujourd'hui, 68 pour le comédien, réalisateur et chanteur Lambert Wilson. Et puis c'est aussi un 3 août de l'an 1492 que Christophe Colomb larguait les amarres depuis l'Espagne dans l'espoir de découvrir les Indes. Une aventure qui finalement l'a emmené en Amérique. Et puis ce lundi, c'est la journée mondiale de la pastèque. En ces temps de forte chaleur, la pastèque est toujours la bienvenue dans nos assiettes. Carnet noir, enfin, un 3 août, deux grandes figures des arts made in France nous quittaient, l'écrivaine Colette et le photographe Henri Cartier-Bresson. Deux grands noms, deux regards singuliers portés sur leur époque respective. On vous souhaite un bon anniversaire si c'est aujourd'hui que vous êtes né. En tous les cas, un 3 août, il est 5h23 ce lundi. Ici, vous emmène dans les coulisses du Tour de France Femmes qui aujourd'hui arrivera à Poligny. Après deux jours passés en Suisse, le Tour traverse ce lundi le Jura. Une nouvelle édition qui emmènera cette année les coureuses jusqu'à la promenade des Anglais à Nice dimanche prochain. Et forcément, tous les espoirs reposent sur celle qui a brillé l'année dernière.
1: Pauline Ferrand-Prévot remporte donc le Tour de France, immense championne.
2: Bravo madame.
1: Eh oui, elle l'a fait, elle a survolé Tour de France, 36 ans après Jeannie Longo.
0: Au commentaire, on retrouve l'ancien sprinteur Laurent Jalabert et le journaliste Nicolas Gé. 20 ans que ce passionné couvre le Tour pour France Télévisions. Je lui ai demandé si sa pratique assidue du vélo lui permettait de mieux commenter la course.
3: Alors oui et non. J'ai monté les plus grands cols, donc je sais ce que c'est de souffrir dans un col. Après, il faut surtout pas se prendre pour un coureur ou une coureuse. Pas avoir la prétention de se dire bah, « moi je sais », parce que non, moi je sais pas ce qu'ils vivent. Je sais de quoi je parle. Après, encore une fois, faut jamais se prendre pour un coureur.
0: C'est la 5e édition du Tour Femmes, sous la forme qu'on lui connaît actuellement. Une course qui exista un temps, au milieu des années 80, pour finalement disparaître. C'est dire si le retour du cyclisme féminin au premier plan ne fut pas une promenade de santé.
3: Je pense qu'on a perdu en effet beaucoup de temps. Les petites filles n'avaient pas de modèle. Dans les clubs, il n'y avait pas de structure femme, et maintenant on est dans un cercle vertueux où tout se remet. Le cyclisme féminin avait besoin de ce Tour de France. Donc oui, je pense que ça ne s'est pas fait pour des raisons économiques. Et puis à un moment, il y a aussi la période d'air du temps. C'est-à-dire qu'à un moment, on ne pouvait pas se passer d'un Tour de France femme. C'était pas normal qu'il n'y ait pas de Tour de France femme avec des championnes qui étaient vraiment très performantes.
0: Nicolas Gé qui assure donc les commentaires de la course. Et pendant longtemps, il était même sur la moto. Un exercice de haute voltige. D'ailleurs, est-ce que c'est le meilleur endroit pour suivre le Tour?
3: C'est pas là qu'on voit le mieux la course. On voit pas forcément l'avant du peloton. Des fois, on sait pas ce qui se passe exactement. Alors, bien sûr, on entend les commentaires. En revanche, oui, c'est là qu'on comprend mieux la course. C'est là qu'on voit le mieux les coureurs ou les coureuses parce qu'on est collé à eux. On les entend respirer. On voit tout ce qui se passe à l'arrière. On voit les stratégies. On voit les défaillances. C'est vraiment un poste, certes, qui fait rêver, mais c'est un poste, oui, usant, fatigant. J'ai arrêté surtout pour des raisons physiques. Voilà, j'ai des problèmes de genoux. Oui, j'ai eu un peu peur à la fin, mais c'est pas la raison première. Mais c'est sûr qu'il y a des descentes où on serre les fesses quand même.
0: Aujourd'hui, c'est la 3e étape donc du Tour avec l'arrivée à Poligny. La course est à suivre chaque après-midi, suivie de Vélo Club à 18h sur France 2. Et si vous veniez nous raconter ce que vous avez fait ce week-end, 0810 055 056 ce matin, dans le paqueté, il y a un roman baptisé Un aller simple pour la joie. Vous allez voir, c'est ce qu'on appelle un roman feel good. Et puis les lunettes qui vont vous permettre de regarder en toute sérénité l'éclipse du 12 août prochain, plus d'autres surprises. 0810 055 056. Voici Alex Warren, Fever Dream, pour nous souhaiter et vous souhaiter un bon début de journée. 5h20.

0: Vous écoutez ici avant 5h30 et le retour de l'information. On voyage dans le temps avec Stéphane Bern. Stéphane qui, ce matin, nous ramène au temps des batailles napoléoniennes.
1: On l'imagine minuscule, gesticulant sur un cheval trop grand. Et pourtant, Napoléon n'était pas petit. C'est la légende, pas la mesure, qui s'est emballée. Nous sommes en 1796, après la bataille de Lodi en Italie. Le général Bonaparte vient de s'illustrer en menant l'assaut sabre au poing. Ses soldats admiratifs le surnomment affectueusement notre petit caporal.
2: C'était toi, le petit caporal.
1: L'expression ne dit rien de sa taille, mais de sa proximité avec la troupe. Comme quand une fille évoque son nouveau petit copain et que cela ne signifie pas qu'elle vient de se lier d'amitié avec un nain. Et pourtant, la graine est plantée. Plus tard, le mot « petit » sera pris au pied de la lettre. À sa mort, les Anglais, heureux d'avoir enfin vaincu leur cauchemar corse, s'en donnent à cœur joie.
3: Napoléon est mort à Sainte-Hélène.
1: Caricatures, gravures, pamphlets. Napoléon y devient un nabo colérique, un despote de poche. Le mythe du petit empereur est né dans les ateliers de caricaturistes londoniens. Pour casser l'image du grand homme, ils en ont fait un lilliputien. Le comble, c'est que les chiffres contredisent tout. 1m68, soit un peu au-dessus de la moyenne des Français au XVIIIe siècle, qui mesurent environ 1m64. Comme quoi, les chiffres ne mentent pas, contrairement aux hommes. Mais les Anglais, en traduisant les pieds du roi français en pieds impériaux, se sont perdus dans les unités de mesure et ont faussé leurs calculs.
4: Les calculs sont pas bons, Kevin.
1: La perfide Albion a donc rétréci notre empereur. Mais remarquez, difficile de leur jeter la pierre quand quelques années auparavant, la France elle-même avait rétréci son roi.
0: Merci Stéphane Bern. Ce lundi, tiens, on va continuer de voyager dans le temps en remontant encore plus loin à l'époque d'Ulysse et de son Odyssée. Ce sera tout à l'heure, 6h-10 avec notre invité pour l'heure. 5h30, l'info en France et dans le reste du monde. C'est l'heure du 90 secondes présenté par Cyril Ardo-Redon.
5: La quasi-totalité des personnes évacuées en raison de l'incendie en Gironde autorisées à rentrer chez elles aujourd'hui. 224 000 personnes au total et donc dès 14h pour les habitants de Lèchebourg et du Porge. À partir de 19h pour les résidents du Cap Ferré, un guichet France Service sera ouvert pour accompagner les sinistrés. Dans le Var, retour aussi à la maison, l'ensemble des 2800 personnes mises à l'abri face au feu du massif du Gros Bessillon autorisées à rentrer chez elles. L'incendie est contenu mais pas fixé avec des reprises ce week-end à Corrence ou à Montfort. Feu fixé à présent dans l'Aude, 100 hectares parcourus. Les flammes sont parties d'un véhicule sur l'autoroute A61 à hauteur de Carcassonne hier. La circulation est partiellement coupée. Face aux incendies, 36 départements du sud et du nord du pays sont placés aujourd'hui en orange pour un risque élevé. La quasi-totalité du reste du pays est en jaune. Dans le Morbihan, une femme de 37 ans mise en examen est placée en détention provisoire après la découverte du corps d'un homme de 45 ans dans la nuit de vendredi à samedi. La suspecte affirme qu'ils étaient en couple depuis un mois. Une enquête est en cours. Et puis le Tour de France arrive dans l'Hexagone après deux jours en Suisse. Troisième étape, départ à 13h25. 156 km entre Genève et Poligny dans le Jura. La néerlandaise Lorena Vibes reste en jaune.
0: Vous écoutez ici, 5h31, dans le Var, l'ensemble des personnes qui ont été évacuées peuvent regagner leur domicile.
5: Au total, en raison de l'incendie du massif du Gros Bessillon, ce sont 2800 personnes qui ont dû quitter leur maison. Ce feu est contenu, mais toujours pas fixé, avec des reprises ce week-end à Corrence et à Montfort. Depuis le début, ce sont 1800 hectares qui ont été parcourus par les flammes et les pompiers restent toujours autant mobilisés, Yvan Planteil.
6: À une cinquantaine de mètres de nous, plusieurs colonnes de fumée noire s'élèvent dans le ciel. Les moyens aériens des pompiers survolent la zone.
7: On peut peut-être faire un premier largage et ensuite on a des rotations. Et je te propose entre-temps de faire un autre point.
8: Ça, c'est le Canadair qui parle. L'officier lui donne les éléments concernant le feu. Ils vont se caler sur un objectif. Le Canadair va se présenter pour larguer. Dans la nuit, on n'a pas pu y aller, on n'a pas pu le traiter parce qu'on est sur une crête très difficile d'accès. Et donc là, avec les températures qui augmentent, avec l'humidité qui baisse, la lisière se réactive. Donc là, voilà, c'est typiquement le genre de reprise que l'on va traiter.
4: Parce que là, vous êtes sur des moyens aériens. À quel moment vous décidez d'envoyer des troupes au sol?
8: C'est concomitant. Autant le Canadair, l'hélicoptère, je vais pouvoir très rapidement traiter une reprise de feu. Autant lorsqu'on a des reprises en plein massif, on se rend compte qu'il faut prendre le temps de se rendre sur place.
6: Et même quand il n'y a plus de fumée, il faut noyer ces lisières.

0: lundi. Et puis sur le pourtour méditerranéen, également de la chaleur et du soleil à prévoir. Des températures ce matin, quelques-unes. 20 à Aurillac, 21 à La Rochelle et Bordeaux, 22 à Dijon, 25 à Perpignan. Et puis cet après-midi, les orages vont se former sur une ligne qui ira du sud-ouest au massif central. Et sur le reste du pays, le soleil, lui, va dominer avec par endroits de fortes et très fortes chaleurs. Ce sera le cas sur la région Grand Est, 36 prévu à Besançon, 38 à Strasbourg, 26 à Brest, alors que sur le pourtour méditerranéen, il fera chaud, mais dans une moindre mesure, avec des températures comprises dans les normales saisonnières. Et chez vous, comment ça se passe? Vous nous l'écrivez sur la page Facebook d'ici. On salue Kevin, chez qui il fait 20 degrés à Mulhouse ce matin. Un ciel partiellement nuageux, nous écrit-il. Il nous a envoyé une petite photo d'un chat dans un hamac avec des lunettes de soleil qui nous souhaite un joli lundi. Merci pour le chat, Kevin. Alexandre, lui, vit à Saint-Martin-le-Vinou, dans le sud-ouest. Il a relevé ce matin 24 degrés. Tous les jours ici, on fait la météo ensemble.
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0: C'est lundi, le premier du mois d'août. J'espère que le week-end s'est bien passé, que vous avez passé un bel été. Il n'est pas fini.
2: Il n'est pas fini.
0: On est pile au milieu, là.
2: Eh oui, pile, pile, pile.
0: Ici, dès 5h, bonne humeur, bonne musique, avec ce titre de Jeanne Mas, Sauvez-moi, sur les ondes de votre radio locale, 5h36.

0: écoutez ici votre radio locale à vos côtés pour vous accompagner dans les tout premiers instants de cette nouvelle journée. Il est 5h39, bon réveil.
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0: Et à chaque nouvelle journée ici, une nouvelle arnaque à déjouer ce lundi. Cyril, dans C'est pas vrai, il sera question d'une fausse carte de crédit.
2: Des fausses cartes bleues que les escrocs envoient directement dans nos boîtes aux lettres. C'est assez fou, tellement fou que la police nationale tire la sonnette d'alarme, Johan.
0: Ça, c'est une vraie chanson, de la vraie musique sur votre radio locale ici.
3: On ira tous au
0: On ira au paradis d'ici quelques minutes avec Michel Polnareff. En attendant, on accueille Solange. Bonjour Solange.
2: Bonjour Solange.
4: Bonjour.
0: Solange, vous êtes réveillée depuis quelle heure ce matin?
4: Oh, j'ai pas dormi cette nuit. Impossible de dormir.
0: Comment ça? La chaleur?
4: Je sais pas. Bon, c'est comme ça.
2: Ouais. J'ai l'impression que personne n'a réussi à dormir cette nuit. Hein.
4: Ah, c'est possible. Mmh.
0: Vous vivez à Orléans, c'est ça?
4: Oui, dans le quartier Saint-Marceau, un quartier très agréable.
2: Très chouette quartier, absolument.
0: Qu'est-ce que vous faites, vous, quand vous n'arrivez pas à dormir? Vous lisez, vous écoutez la radio, vous regardez la télé, vous lisez?
4: Je lis.
0: Qu'est-ce qui est...
4: Non, je ne veux pas déranger mon mari, quand même.
0: Ah bah oui, parce que lui, il dort à point fermé. C'est ça. Mais pourquoi ne pas le réveiller, justement?
4: Oui.
0: À un moment donné, le couple, on fait tout ensemble.
2: Bah oui.
0: Les insomnies comme le reste, les bons moments comme les plus mauvais. Bon, ce matin, vous aimez lire, on va vous offrir le livre de la semaine. C'est un livre sur l'histoire de quatre personnes totalement qui ne se connaissent pas, qui se rencontrent dans un train qui va à Quimper. Et là, finalement, cette rencontre va changer leur vie. On va vous l'envoyer, ceci, plus quelques goodies, comme on dit, des cadeaux dans le paqueté, et surtout les fameuses, celles qu'on s'arrache, les lunettes pour regarder l'éclipse du 12 août prochain. Voilà, ça va partir
4: D'accord,
0: chez vous.
4: Oui.
2: Je crois que c'est le dernier jour pour les avoir, ces lunettes.
0: La dernière semaine. Vous êtes toujours dramatique. Si
2: ah bah, dernier jour, c'est, non, mais vous les avez, derniers jours.
0: C'est le dernier jour. C'est le dernier jour.
2: Les derniers jours.
0: Jusqu'à vendredi, on vous les offre tous les matins, ici, dès 5h. En attendant, on vous souhaite une belle journée, Solange.
4: Oui, vous avez mon adresse.
0: Non seulement on a votre adresse, on va mettre un petit timbre sur l'enveloppe. Tout ça va partir chez vous à Orléans.
2: C'est Savaria qui fait ça avec.
4: D'accord.
2: Une perfection exemplaire.
4: Beaucoup.
0: Passez une belle journée.
4: Merci.
0: À très bientôt, Solange, sur l'antenne d'ici. Ça se passe comme ça tous les jours, dès 5h, on se réveille ensemble.
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0: 5h42, chaque matin, c'est pas vrai, votre rendez-vous anti-arnaque avec vous, Aude Razo, qui veillez au grain pour nous éviter de nous faire avoir. Aude, décidément, les escrocs ne reculent devant rien, ils envoient même maintenant de fausses cartes bleues dans nos boîtes aux lettres.
6: Oui, c'est assez fou, tellement fou d'ailleurs que la police nationale tire la sonnette d'alarme. Tout commence avec un courrier dans une enveloppe. Je ne parle pas de mail, je vous parle bien de la boîte aux lettres physique en bas de chez vous ou devant chez vous. Dans cette enveloppe, il y a une carte bancaire flambant neuve. On dirait une vraie, avec la puce, la bande magnétique, le logo de votre banque. Le courrier vous dit que c'est une carte plus sûre, plus sécurisée. Et il vous demande de l'activer rapidement. Pour ça, il faut scanner un QR code.
0: Et le piège, j'imagine, c'est justement ce QR code.
6: Et voilà, exactement. Il ne faut surtout pas flasher ce QR code. Parce que si vous le faites, votre téléphone va vous afficher un site qui ressemble comme deux gouttes d'eau au site officiel de votre banque. Et patatras, vous donnez aux escrocs tout un tas d'infos ultra sensibles, identifiant, mot de passe. Votre compte peut être vidé en quelques minutes, nous dit la police. Pour que les choses soient claires, déjà, jamais votre banque ne vous enverra une nouvelle carte bleue sans vous avoir prévenu avant. Et l'activation de la carte, elle ne se fait jamais via un QR code. La vraie procédure, on la connaît, on l'a tous fait, c'est toujours la même. Soit vous retirez de l'argent au distributeur, soit vous allez en boutique pour faire un achat. Si vous recevez ce type de courrier avec une carte dedans, un autre indice doit vous alerter. Les fausses cartes n'affichent ni votre nom, ni votre numéro de carte. Et ça ne va pas. En fait, ça n'a aucune valeur, c'est juste un bout de plastique.
0: c'est bien noté, Audrazo, tous les jours dans C'est pas vrai, pour vous éviter le pire et de tomber dans le panneau ici.fr à la page arnaque pour retrouver tous les liens utiles de cette chronique. Ces prochaines minutes, vous allez savoir et comprendre pourquoi les volcans sont-ils des exhausteurs de goût. C'est à suivre dans le monde merveilleux du vivant. Pour l'heure, voici Taylor Swift, ici.

0: Merci d'avoir choisi ici votre radio locale pour entamer cette nouvelle semaine. Ce lundi, il est 5h47. Bon réveil. Aujourd'hui, dans le monde merveilleux du vivant, trois choses à savoir sur un être vivant, le volcan. Bonjour Benoît Prospero.
1: Et pourtant, si vous saviez. Bonjour à toutes et tous. Au programme vivant, donc, biodiversité et exhausteur. Première chose à savoir, le volcan est bien un être vivant. Pourquoi on peut affirmer cela? Eh bien parce qu'il respire, souffle, tousse ou encore explose. Et c'est d'ailleurs ce qui intrigua les hommes depuis l'Antiquité. Qu'y avait-il à l'intérieur de la Terre? Du feu, un océan avec des tempêtes. Depuis que nos ancêtres très lointains ont été confrontés au feu des volcans dans le rift africain, pour rappel, jusqu'aux dernières technologies de surveillance par les satellites, les humains n'ont de cesse de vouloir comprendre le fonctionnement des volcans.
0: Et qu'est-ce qu'on a compris par exemple ?
1: Excellente question. Eh bien par exemple, deuxième chose à savoir, qu'un volcan est un hotspot de biodiversité. Et ceux qui vivent par exemple sur le célèbre Etna le savent très bien. Ils ont des sources d'eau très très pures, des sols extraordinairement fertiles qui peuvent donner une récolte par mois, d'excellents citrons, de délicieuses oranges et à la fin de l'année des pistaches, des champignons, des olives, etc. Pourquoi ? Eh bien parce que les roches volcaniques sont extrêmement fertiles et les volcans étant beaucoup moins accessibles, ils restent les derniers sanctuaires d'une biodiversité extraordinaire.
0: En fait, Benoît, quand on parle de gastronomie, on peut presque dire qu'un volcan est donc un exhausteur de goût.
1: Ah mais pas presque, totalement. Exhausteur de goût pour les fruits, les légumes, etc. Mais aussi, troisième chose à savoir, pour les humains qui, sur la planète, vivent au pied des volcans. 800 millions d'êtres humains qui vivent au pied d'un volcan. Alors pourquoi c'est un exhausteur de goût pour eux? Parce que c'est un exhausteur de goût de la vie. Quand vous habitez au pied d'un volcan, quand vous êtes dans cette situation, chaque jour, quand vous ouvrez vos volets, vous regardez comment va votre voisin, le volcan, qui vous rappelle, plus qu'ailleurs, qu'il faut profiter de chaque jour. Parce que, du jour au lendemain, vous pouvez tout perdre. Appelle-moi chèvre et regarde-moi grimper là où je n'ai aucune raison d'être. Le monde vivant est merveilleux, écoutons-le. Et merci au formidable géologue Arnaud Guérin, auteur de nombreux ouvrages, dont Une histoire de l'exploration des volcans, publié aux éditions Glénat.
0: Merci Benoît Prospero, à demain pour de nouvelles découvertes sur le monde merveilleux du vivant.
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0: À 6h10, ce lundi, à la une de la presse, on voyage dans la mythologie.
3: Ulysse, les secrets d'un grand voyage. C'est le grand dossier à retrouver cet été consacré dans le magazine Historia. Notre invité est la rédactrice qui a signé l'article.
0: Bonjour Laure de Cantane. Laure, est-ce que vous êtes avec nous? Comment, en quelques mots déjà, vous pourriez présenter ce héros de la mythologie grecque qui est Ulysse?
4: Ulysse, c'est le dernier des héros et le premier humain. C'est-à-dire qu'il a pas, il n'est pas invincible, il est tout ce qu'il y a de plus mortel, il n'a pas d'épée, autre chose magique. Il a juste une seule qualité, qui est une qualité humaine par excellence, c'est son sens de l'intelligence. C'est-à-dire que Ulysse, c'est celui qui, dans une situation, et l'histoire de l'Odyssée le prouve, c'est celui qui s'en sort toujours. Il trouve toujours un moyen de se tirer des mauvais pas.
0: Rétrospectivement, comment explique-t-on que ce récit de l'Odyssée soit devenu un texte fondateur qui traverse les siècles?
4: Ah, parce qu'il est magnifique et surtout parce qu'il contient absolument tout. Il y a de l'aventure, il y a de l'amour, il y a de l'héroïsme, il y a du doute surtout. Et puis, c'est l'idée d'endurance. C'est-à-dire que Ulysse est quelqu'un qui est endurant et qui nous donne aussi beaucoup d'espoir. Parce qu'en fait, ce qui lui arrive, c'est que quoi qu'il advienne, quelle que soit la guerre auquel il est confronté, le monstre auquel il est confronté, il y aura toujours un moyen de s'en sortir et de survivre.
0: En quelques mots, pourquoi Ulysse refuse-t-il l'immortalité?
4: D'abord, la première raison, c'est que c'est la nymphe qui lui offre. C'est une nymphe, elle est très belle, mais il n'est pas amoureux d'elle. L'éternité avec quelqu'un, l'immortalité jusqu'à la fin des temps avec quelqu'un qu'on n'aime pas, c'est rapidement un cauchemar. L'immortalité aussi, ça voudrait dire, ça ne veut pas dire qu'il ne va pas vieillir. Et en fait, ça ne l'intéresse pas, il va être pleinement humain et surtout rentrer chez lui.
0: À l'affiche, il y a l'Odyssée, l'adaptation de ce récit par Christopher Nolan. Déjà, est-ce que vous l'avez vu au cinéma?
4: Oui, je l'ai vu. Alors, comment... la veille de sa sortie.
0: Vous connaissez, vous possédez les tenants et les aboutissants de ce récit. Comment vous, la grande lectrice de l'Odyssée, avez-vous perçu cette adaptation au cinéma qui forcément est réductrice?
4: Alors, pour le dire assez rapidement, donc déjà ça m'a plu. Ça m'a plu parce que je trouve que c'est une interprétation particulièrement intelligente. Il a choisi de traiter un sujet, son point c'est celui de la guerre, sentiment de culpabilité à cause de l'invention du cheval de Troie. Et c'est un axe vraiment intelligent, quoi, et surtout qui correspond à la fois à Ulysse, parce que c'est la métisse, à la fois au Rhapsode, parce que c'est prendre un bout de l'histoire pour la partager à un public, et surtout très en phase avec le public que nous sommes maintenant, parce que c'est la thématique de la guerre. C'est moi, l'Odyssée, je la lis tous les ans, donc chaque année, je lis une Odyssée différente, et à chaque fois, c'est une aventure différente.
0: Ulysse, les secrets d'un grand voyage, dans le numéro double d'Historia, retrouvé en kiosque ce mois d'août. Merci Laure d'être passée par le téléphone d'ici ce matin.
4: Je vous en prie, excellente journée.
0: Parce que la mode est un éternel recommencement ce matin. Dans ces tendances, on va parler de ce bon vieux téléphone à clapet. Il fait son grand retour. C'est à venir dans 3 minutes. Lui, il n'est jamais parti. Toujours là. Michel Polnareff sur votre radio ici. Bon début de journée.

0: écoutez ici. Bientôt, ce lundi, il sera 6h avant de retrouver toute l'équipe d'ici matin. Muriel Jordan nous a rejoint pour ses tendances, votre rendez-vous entre info et humour pour mieux comprendre ce monde qui va beaucoup, beaucoup, beaucoup trop vite. Aujourd'hui, Muriel, c'est le retour du téléphone à clapet.
1: Oui, c'est le retour d'un ancêtre qu'on connaît bien, le téléphone à clapet, baptisé aussi flip phone. Pour rappel, le téléphone à clapet, c'est un téléphone basique, pas connecté à Internet, et quand tu raccroches, t'as l'impression de fermer les volets. C'est la simplicité même. Tu téléphones, tu envoies des SMS.
2: Simple, basique.
1: De plus en plus d'adolescents et de jeunes adultes troquent volontairement leur smartphone pour ce genre d'appareil qu'ils trouvent aussi stylé. Donc, je m'adresse ici à tous les parents et grands-parents qui nous écoutent. Si vous ressortez vos vieux appareils de type BlackBerry, vos enfants ne vous traiteront pas de vieux cons. Parce que sur les réseaux sociaux, ces vieux téléphones sont à la mode.
3: Avec mon dumbphone, je suis moins dépendant de mon téléphone. Mais ça m'a aussi permis de faire plus d'activités, ce que je galérais à faire avec mon ancien téléphone.
4: Voilà, vous en avez découvert aujourd'hui le Clap Facile 3. Donc, un téléphone juste pour téléphoner.
5: 2h30, c'est le temps que je passais tous les jours sur mon téléphone. Sauf qu'il y a un moment où je me suis demandé, mais est-ce que ce temps que je passe sur mon téléphone, il est réellement productif?
6: Aujourd'hui, j'ai décidé de passer un mois avec un téléphone à clapet.
1: Tout ça illustre encore un phénomène de plus en plus documenté, les effets néfastes des écrans, notre dépendance aux smartphones, aux applis, au scrolling.
0: Et les ados qui se baladent avec un vieux téléphone veulent avant tout s'affranchir des réseaux sociaux tout en restant quand même joignables un minimum.
1: Hein. Oui, ils sont conscients des bénéfices sur leur sommeil, sur leur qualité de vie et il y a un petit côté vintage dans les téléphones à clapet. Il y a 3 ans, des milliers de vidéos annonçaient la sortie du téléphone à clapet Barbie, tout rose, devenu la coqueluche des influenceurs. L'influenceuse Esterium, de son vrai nom Diane Benamou, vulgarise la tech sur les réseaux sociaux et elle a analysé ce phénomène.
7: Le problème aujourd'hui avec les nouvelles générations, c'est qu'on a tuer l'ennui. Dès qu'il y a 3 secondes de vide, on sort le téléphone. On ne laisse plus notre cerveau se mettre en veille. Du coup, si la Gen Z achète ses vieux portables, c'est une stratégie de survie. Ils payent pour acheter du silence. Ils payent pour avoir le droit de ne plus être notifiés.
1: Bon, y a quand même une nostalgie des jeunes pour ces années qu'ils n'ont pas connues. Celle d'un monde sans téléphone portable, avec un bon vieux téléphone filaire, une cabine téléphonique, le beau teint. Un monde plus libre pour ces lycéens à qui j'ai tendu mon micro.
8: C'est tant plus simple. Il y avait moins de technologie. On s'amusait avec très fun. Pas prise de tête. On est trop sur nos téléphones. On profite pas assez de la vie comme si on était dans les années 80.
9: T'aurais aimé vivre dans les années 90?
8: Ah oui, vraiment. Parce que j'adorerais en fait voir un monde où il n'y a pas de téléphone, où il n'y a pas de qu'est-ce que je vais poster sur Instagram.
1: Bref, le téléphone à clapet, c'est tendance. Le mot-clé flip-phone engrange d'ailleurs près d'1 milliard de vues sur TikTok. Reste à savoir comment ces internautes ont pu filmer et poster leurs vidéos avec un téléphone à clapet.
0: En attendant le retour du Minitel, on vous retrouve demain, même heure, même antenne, Muriel Jordan. Tiens, ce lundi, 3e étape du Tour qui passera par le Jura. Une course à vivre tout au long de l'après-midi en direct, ici avec l'arrivée à Poligny. En attendant, toute l'équipe d'ici matin à vos côtés pour vous réveiller. Excellente journée.
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12: Nous sommes le premier lundi du mois d'août dans le département de l'Hérault et votre radio locale est là pour vous accompagner. Bon réveil les amis, bonjour Cédric Hermel.
13: Et bonjour Arthur, comment ça va?
12: Mais ça pègue ce matin.
13: Ça pègue bien sûr.
12: Ça colle à la peau, on dort mal, c'est pas grave, on va commencer la journée avec le sourire tout de même, bienvenue.
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12: Bon réveil les amis, à l'écoute d'ici Hérault, il est 6h. L'actu de ce 3 août 2026, Cédric Hermel, des pompiers héraultais ont passé la nuit dans l'Aude.
13: Pour essayer de maîtriser un incendie qui s'est déclaré hier après-midi près de Carcassonne. Un incendie fixé dans la nuit, annonce la préfecture, plus de 100 hectares parcourus, dont 50 ont brûlé. Le feu a pris sur un véhicule avant de se propager à la végétation. Le préfet de l'Aude, Alain Buquet, espère maintenant que les flammes vont réduire en intensité.
15: Sans jouer sur les mots, les conditions sont pas défavorables, pas trop de vent, ce qui va nous permettre de passer, je l'espère, de la fixation à l'extinction. Les pompiers y travaillent d'arrache-pied et grâce à leur réactivité, on a pu le fixer assez rapidement et puis on a aussi eu beaucoup de moyens aériens. Je remercie la Direction Générale de la Sécurité Civile de nous avoir donné des moyens importants parce qu'à un moment, on a eu 13 aéronefs sur le chantier, ce qui a permis de le fixer dans des bonnes conditions de sécurité pour les habitants de l'Aude et puis au-delà de ça, pour les usagers de l'autoroute.
13: Autoroute rouverte, d'ailleurs. fort ce matin dans les deux sens. La 61 coupait une partie de l'après-midi hier. En attendant, les pompiers vont aussi avoir un œil sur les massifs chez nous, comme depuis le début de l'été. L'Hérault, une nouvelle fois en risque élevé face aux feux de forêt aujourd'hui. Quatre secteurs particulièrement concernés, ajoute la préfecture, notamment celui du Gangevois ou encore du centre Hérault.
12: Cette saison est donc marquée par les incendies.
13: Et un peu moins de touristes également à certains endroits chez nous, notamment sur le littoral. On vous parlait de Carnon la semaine dernière. Aujourd'hui, ce sont les professionnels du Gros du Roi qui font grise mine. Moins 5% de fréquentation en juillet, selon l'Office du Tourisme, Guizane Stafford.
16: Bah alors, on se fait plaisir par ici, à ce que je vois.
17: C'est le petit plaisir. On loupe pas la glace. Tous les jours, une petite glace.
18: Et facile.
16: Manu est en vacances sans famille.
18: Allez, ça nous fait 11 euros, s'il vous plaît.
16: Les gourmands sont au rendez-vous, mais même chez le glacier, on tire la langue. Émilie est vendeuse le long du port.
19: Nous, c'est le petit plaisir, donc les gens sont quand même tentés par les glaces. Mais c'est vrai qu'on sent la différence avec les autres années, quand même.
16: Jules, par exemple, est en vacances et le mot d'ordre, c'est économie.
20: On regarde avant d'acheter. On évite de manger des glaces. On achète surtout en supermarché. On mange à la maison.
16: Pas de sortie repas donc, et ce sont les restaurateurs comme Abdes qui trinquent. Sa terrasse au bord de l'eau est à moitié vide.
21: Le midi, là-bas, ça devrait déjà être plein.
16: C'est le premier été d'ouverture pour son restaurant.
21: C'est très dur parce que je me dis, est-ce que j'ai bien fait ? J'ai pas envie de changer, j'aime ce que je fais, j'aime ce métier, j'aime créer, j'aime apporter quelque chose, un service, etc. Mais est-ce que je continue à travailler comme ça ? Ça, pour l'instant, j'ai du mal encore à me projeter. C'est dommage d'avoir un établissement comme ça, et juillet, août, c'est obligé de fermer. Il faut croiser les doigts et se dire que ça ira mieux.
16: Maintenant, restaurateurs et commerçants espèrent que la saison s'allonge pour que l'automne compense un été en demi-teinte.
13: Mais en attendant, comment s'annonce le mois d'août ? Réponse à 6h30 avec un professionnel du tourisme du Gros du Roi. Ça sera dans l'info d'ici sur Ici Hérault.
12: En revanche, un endroit de notre littoral ne connaît pas la crise.
13: C'est le camping naturiste du Cap d'Ac. Dites fête, c'est 70 ans cette année et accueille jusqu'à 8000 personnes l'été. C'est deux fois la population de Ganges à l'année. Et on en parlera à 7h45 avec Richard Oltra, le fils du cofondateur du camping, René Oltra. Une vingtaine de bonbonnes de protoxyde d'azote saisies à Montpellier, ça s'est passé ce week-end, quartier près d'Arennes. Aucune interpellation selon la police, qui indique que ce genre de saisie est de plus en plus fréquente à Montpellier ces dernières semaines.
12: Ici, Hérault, 6h03, de plus en plus de trottinettes électriques dans les rues.
13: Et donc de plus en plus d'accidents graves à trottinettes électriques avec des traumatismes crâniens. On est passé de 1 cas en 2021 à 25 en 2025 dans un hôpital lyonnais, selon une étude de chercheurs français. Des médecins qui publient cette étude dans une revue scientifique et évoquent des cas de chute extrêmement graves, surtout chez les plus jeunes, Mathilde Imberti.
22: Dans les cas les plus graves, l'hospitalisation dure plusieurs semaines et les accidentés sont opérés dans le service de Pierre Petitet en neurochirurgie.
23: On s'est rendu compte que la lésion la plus fréquente, c'était l'hématome extradural, une collection de sang entre le crâne et l'enveloppe du cerveau qui, si on ne fait rien, continue de grossir, appuie sur le cerveau et entraîne un coma, voire le décès.
22: Un seul traumatisme crânien recensé en 2021 contre 25 l'an dernier suite à une chute. Explosion des cas constatée aussi par Étienne Javouet, chef du service de réanimation et d'urgence pédiatrique.
24: Aux urgences, on en a de manière quotidienne.
22: Les victimes sont plus souvent des garçons, âge médian 14 ans, et ils circulent sur des trottinettes privées dont la vitesse n'est pas bridée, contrairement à celle de location.
24: Les trottinettes privées dépassent les 20-25 km/h, sont plus importantes dans ce qu'on voit, nous, en traumatisme, avec des systèmes de protection qui ne sont pas du tout adaptés.
22: Quelle préconisation, donc ?
23: De rendre le casque obligatoire, c'est un prérequis un petit peu indispensable. Il faut également que la population prenne conscience du fait que ces engins, malgré le fait qu'ils sont bien sympathiques, peuvent également être dangereux et source de traumatismes graves.
22: Et ce phénomène n'est pas l'apanage de Lyon. Situation similaire, constatent ces médecins dans d'autres villes en France.
13: Et notamment Montpellier et d'autres villes de l'Hérault. Mathilde Imberti pour Ici Hérault.
12: Montpellier, où le MHSC continue de se préparer.
13: Pour le début de la saison de Ligue 2, démarrage ce samedi à la Mosson, face à Dijon. En attendant, revue d'effectifs ces dernières semaines. Il faut dire qu'il y a eu beaucoup de mouvements cet été, ce qui donne Ulysse Le Toquin une équipe très, très, très jeune.
12: Oui, moins de 22 ans de moyenne selon mes calculs pour le groupe sur la feuille de match du MHSC face à Rodez samedi soir. Seuls deux joueurs avaient plus de 25 ans, Théo Sainte-Luce, 27, et le capitaine Julien Laporte et ses 32 ans, presque un vieux au milieu des autres. Une jeune lyonnaise qui s'explique par la chance donnée cette année à des talents issus de la formation. On peut noter Noah Vidal-Cartoux au milieu de terrain, 18 ans. On attend encore qu'il signe son premier contrat pro. Il a disputé avec Montpellier la finale de Gambardella cette année, la Coupe de France U18, comme Hichem Abderrebi, 18 ans, et l'autre très très très jeune talent montpelliérain, Lassine Maignan-Pavé, 16 ans. C'est un adolescent et il pourrait connaître ses premières minutes en pro cette année. On ressent aussi cette fraîcheur du côté des joueurs prêtés. Naoufel El-Anache, 19 ans, Nordan Mukiele et Daryl Benlalou, 20 ans, seront des noms réguliers sur les feuilles de match. J'ai interrogé Zoumana Camara sur le défi d'avoir une équipe si jeune. Il faut qu'il s'adapte au football des adultes, a simplement résumé le coach du MHSC.
13: Ouverture de la saison pour le MHSC face à Dijon, samedi 20h45. Ça se passe à Lamo. Son match à suivre, bien évidemment en direct sur Ici Héro. Notez bien, l'heure de prise d'antenne, ce sera à 20h30 samedi. Le peloton du Tour de France. La femme arrive en France. Troisième étape cet après-midi. Genève jusqu'à Poligny dans le Jura. Lorena Vibes toujours en jaune. La néerlandaise s'est même adjugée la deuxième étape hier à Genève. La première française au classement général, c'est Cédrine Kerbaol, sixième. Et Pauline Ferrand-Prévot, la tenante du titre, est neuvième. Eh bien, la météo, je crois que j'attendais le partenariat, mais c'est pas grave. Il n'y en a pas ce matin, visiblement. Il est
2: pour le mois d'août,
13: vacances.
2: On en a
13: il est peut-être
2: pas.
13: Parti en vacances. Voilà. On le laisse tranquille.
2: Pour le mois d'août, on est tranquille, on est calme, on fait la météo classiquement, sans publicité, avec effectivement le département de l'Hérault qui est en vigilance jaune pour le phénomène canicule. Les nuages bas qui vont être nombreux à se manifester ce matin au réveil avec les entrées maritimes sur le littoral et puis en plaine, qui vont dissiper en cours de matinée, laisser place après un grand soleil qui va briller très généreusement, et puis quelques orages qui pourront éclater peut-être ce soir entre l'Aude et le Tarn et peuvent déborder sur l'extrême ouest de l'Hérault, notamment le Biterrois. Vos températures relevées ce matin qui sont assez élevées, déjà 24 degrés à Saint-Brest, dans la vallée du Bérange. Merci à Joël pour son commentaire sur la page Facebook d'Ici Héro. La petite brise marine qui va souffler aujourd'hui de 35 à 40 km en rafale. Et puis cet après-midi, 28 sur le littoral, 29 pour Agde, 30 degrés à Montpellier à Béziers, 31 pour Lunel, Clermont-Lérault, Bédarieux. Et puis 32 à 33 degrés pour Lodève ou encore pour Ganges. Vigilance orange, c'est le niveau élevé, l'avant-dernier niveau le plus élevé pour les feux de forêt. Grande prudence à vous. On a évidemment déjà cette pensée avec cet incendie qui s'est déclaré hier chez nos voisins de l'Aude. Donc, grande, grande prudence à nouveau. Aujourd'hui, on adopte les bons comportements.
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2: 6h08, bon début de journée. Comme Joël, n'hésitez pas à nous faire un petit coucou sur la page Facebook d'Ici Héro ou bien sûr le WhatsApp de votre radio. Ça se passe au 04 67 58 6000. Voici Indochine.
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0: Ici, au bon début de journée, Anne-Marie sur Facebook nous écrit, nous passe le bonjour et vous passe le bonjour. Elle embrasse les Lydie dont c'est la fête. Bonne fête les Lydie.
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0: 6h13.
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0: On va débuter ce lundi 3 août par se mettre dans une ambiance. Imaginez-vous chausser les patins et puis rentrer sur une piste de roller dance. Projecteur qui tourne, la boule disco au milieu de la piste, et puis vous tournez en rond, le sourire aux lèvres avec vos amis, votre amoureux, votre amoureuse, peut-être main dans la main. Ça peut se faire encore ça, à Clermont-l'Hérault, dans la salle de roller dance, qui est la plus grande piste de roller de France, figurez-vous, chez nous, dans le département. On va s'y rendre dans quelques instants en immersion avec Virginie et vous, et puis on a un immense cadeau à vous offrir cette semaine de plus d'une valeur de 1000 euros. Je vous le présente dans 30 secondes.
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6: Pour vos vacances, vous êtes plutôt camping, camping-car, van aménagé, hôtel. On va aller voir Sylvie, tiens, de Gignac. Bonjour.
7: Bonjour.
6: Alors vous, c'est quel mode pour les vacances?
7: Ben nous, dernièrement, j'ai un van aménagé. Depuis le Covid, en fait, on a aménagé un van. Du coup, on a profité du Covid pour... on part. L'année dernière, c'était les Dolomites. Donc en van, c'est super. Là, cette année, on va à la montagne. On montera dans les Alpes, je ne sais pas où. On part à l'aventure.
6: Ouais, ça, c'est bien. C'est un petit peu la liberté. Du coup, vous pouvez aller là où vous avez envie, sans avoir à réserver. Ça, c'est cool pour ça, c'est vrai.
7: Voilà. Ouais. Voilà. Bon, enfin, après, on fait des deux. On va aussi à l'hôtel en même temps. On fait un peu des deux.
6: Ouais, parce que dans le van aménagé, est-ce que quand même, il y a tout ce qui est douche, c'est compliqué?
7: Il y a une douche solaire, ouais. Mais bon, après, on fait, deux jours de camping. Comme on aime randonner, on va au pied des randos, on fait des randos, un jour sur deux, hop, on va prendre un Airbnb ou un hôtel, et on fait les deux.
6: Vous faites un petit mix, d'accord. Et est-ce que vous arrivez toujours à trouver des endroits pour vous poser? Parce que c'est vrai que de plus en plus, il y en a des vannes aménagées aussi. Dans certains pays, c'est compliqué.
7: Ça dépend. Si on est sur la montagne et des trucs comme ça, il n'y a pas de souci, mais par exemple, en Bretagne ou quoi, c'est pas la peine. Hein, c'est compliqué, donc à ce moment-là, dans les campings.
6: Vivement les congés pour que vous puissiez en profiter de ce van aménagé. Mais c'est sympa de nous avoir appelé en tout cas. Merci Sylvie.
0: Merci également, oui Sylvie, merci Vivien. On vous retrouve donc à 9h tout à l'heure pour Bienvenue chez vous. 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

0: Vous plaît ce groupe Imagination? Vous aimeriez les voir en concert? Bonne nouvelle, c'est possible dans le département de l'Hérault. Ça se passe dans deux semaines, le 18 août prochain. Ce groupe de disco, funk et soul, formé à Londres en 1981, viendra se produire en concert gratuit à Agde, sur la Seine flottante. On installe une scène sur le fleuve Hérault et puis on propose donc ce concert gratuitement. La Seine flottante d'Agde qui a trois dates à vous offrir et qui va débuter demain soir avec le groupe UB40. Concert gratuit UB40 demain soir donc sur la Seine flottante d'Agde, suivi ensuite de Balavoine, hommage à Balavoine avec les musiciens de Daniel Balavoine le 11 août, et puis le 18 août ce sera Imagination qu'on vient d'écouter sur Ici Hérault. 6h22, bon début de journée, bon réveil, bel été avec Ici Hérault. Et ce reportage en immersion, Virginie et vous, on vous emmène dans un lieu qui, depuis le Covid, revient en force. C'est la salle de roller dance de Clermont-l'Hérault, qui est la plus grande piste de roller de France. Virginie, qui n'a pas chaussé de patins à roulettes depuis 20 ans, va regarder avant de se lancer.
1: C'est ça le roller, de la joie, de la bonne humeur.
2: Est-ce que vous me prêteriez une paire de patins
1: pour
2: que j'essaye?
1: Allez, on y va ensemble.
2: Que personne ne filme.
1: Tout ce qui se passe au roller dance ne sort pas du roller dance.
3: Virginie et vous.
1: Je vous accompagne, je vais vous donner un petit cours.
2: Ok, super. De l'extérieur, le roller dance de Clermont-l'Hérault est un énorme hangar blanc cassé. Seule une banderole rose patinoire nous donne une indication du fun que l'on va trouver à l'intérieur.
4: Ah ouais ?
2: Et effectivement, avec Mathieu le technicien du son, on est tout de suite propulsé dans un film américain des années 60. Joyeux et léger. On entre directement par la boutique avec des photos de gens célèbres au mur. D'Elvis à Pierre Richard en passant par Katy Perry. Des t-shirts, des trophées et bien sûr des patins à roulettes de toutes les couleurs sur les étagères. Car ici, on préfère les quatre roues au roller en ligne.
1: C'est bien, Déborah !
4: Déco hyper, hyper New York. Quand on arrive, il y a un bureau sur la gauche tout de suite. Et des patins où on peut choisir, comme au bowling, tu choisis ta taille de pompe. On est dans un gros hangar, hein, 1800 m², donc hauteur sous plafond de dingue. Peinture en bleu sur le côté, avec une statue de la liberté, mais énorme. Il y a une boule à facettes en plein milieu de la piste. Trop chouette. Il y a des poteaux, on est vraiment ambiance déco indus à mort, avec des poteaux en métal bordeaux, le plafond gris avec des Velux qui laissent passer la lumière et le sol blanc.
5: Vous n'êtes pas prêts là?
2: Morgane nous accueille. Ils sont quatre employés polyvalents. Lui est entraîneur, mais aujourd'hui, il est aussi à l'accueil. Bonjour.
6: Bonjour.
2: Merci de nous recevoir, Virginie.
6: Alors moi, je suis l'entraîneur du ring hockey.
2: Oui, le ring hockey.
6: Voilà, okay. Qui se passe le jeudi soir pour okay. Les adultes. Et après, on aide aussi les personnes, les petits et les
2: ceux
6: grands aussi.
2: Ceux qui viennent
6: aussi.
2: En mode grand public, c'est
6: voilà,
2: ça
6: voilà, ceux ouais. Qui viennent en ouverture publique, on les aide à quelques minutes pour leur donner les bases.
2: Les bases
6: voilà.
2: Ah, ok, super, d'accord.
6: Voilà.
2: Et donc, ce qu'elle m'expliquait, c'est que là, la piste, elle est découpée en deux aujourd'hui.
6: Là, elle est coupée en deux au niveau des poteaux. Hein. Voilà, il y a toute une partie qui est réservée vraiment pour les cours.
2: Pour les cours.
6: Voilà. Toute la journée, il y a des cours.
2: Et le côté grand public à gauche.
6: Voilà.
2: Okay. Toute la journée du mercredi.
6: Toute la journée ouais. Du mercredi.
2: Et c'est que enfants?
6: Ah non, c'est pour tout le monde.
2: Il y a des cours pour adultes?
6: Oui.
2: Ah, c'est drôle, il y a des adultes qui viennent prendre des cours?
6: Bien sûr.
2: C'est génial.
6: Ouais.
2: Pour kiff ou pour faire de la compète?
6: Ah non, ici, nous, on ne fait pas de compétition.
2: Pas de compète.
6: Vraiment la mentalité de cette structure, vraiment, c'est de ne pas faire de compétition.
2: On s'amuse.
6: Nous, c'est pour du fun, c'est pour profiter, quoi.
2: Oui. Juste devant la piste, un petit endroit pour que les patineurs se chaussent et mettent leur protection. Deux jeunes filles d'environ 10 ans sont quasiment prêtes.
4: Oh bah t'es bien harnachée, ça va ma poule?
7: Hein?
4: Des coudières, des genouillères?
7: Tout est protégé.
4: C'est la première fois?
7: Elle fait du roller en ligne normal.
4: Ok.
7: Et Camille, elle a fait du patinage artistique et tout ça pendant 3 ans ici.
4: Grande sœur?
7: Non, pas du tout.
4: Ah d'accord.
7: C'est les meilleures amies.
4: Ah c'est vrai? Ok. Voilà. On fait un reportage radio sur le roller justement. Je me disais, mais qui fait du roller, qui fait du patin à roulettes le mercredi après-midi à Clermont-l'Hérault? Et il y a toi.
8: Agathe.
4: Ah, c'est très joli, Agathe. Et qu'est-ce qui t'a donné envie de venir là, toi?
8: C'est
4: la meilleure amie.
8: Et aussi, je l'étais déjà allée ici à mon anniversaire.
4: Et ça t'a plu?
8: On avait hyper chaud.
4: Ah, tu m'étonnes. Et toi, c'est Camille, donc?
8: Oui, Camille.
4: Et toi, Camille, c'est toi qui l'a traînée dans cette galère?
9: Non, pas du tout. Je faisais du roller artistique avant, mais j'ai arrêté.
2: Ah ouais, du roller artistique. Ah oui, donc t'es super fortiche.
3: Ouais.
2: T'arrives pas à mettre ton casque, mais le reste ça roule.
3: Ouais.
2: Ça va, tu sais pas coincer les cheveux.
3: Ouais. Non. Je vais aller avec mon amie Agathe faire du roller.
2: Les deux copines vont vite se séparer parce que Camille part à fond la caisse, alors que Agathe longe un peu les murs. Allez, on vous regarde les filles.
3: Allez-y.
0: Et puis demain, ce sera peut-être le tour de Virginie d'enfiler donc les patins dans cette salle de roller dance. Rendez-vous demain à la même heure pour la suite de ce reportage en immersion à Clermont-l'Hérault. Prudence sur la route hein, si vous nous écoutez sur l'autoroute A9 en direction de Béziers après la sortie 34. C'est la sortie d'Agde. Un véhicule est en difficulté sur la bande d'arrêt d'urgence au kilomètre 149. Nous sommes le 3 août aujourd'hui et c'est l'anniversaire de Christophe Willem.
9: C'est comme ça, qu'est-ce que je peux faire.
0: 43 ans pour Christophe Willem aujourd'hui, peut-être que c'est également votre anniversaire, on pense à vous, on vous embrasse. Que vous réservent les astres pour cette journée ? L'horoscope arrive dans une minute.
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0: Bon réveil avec ICI Héro, 6h28. Dans deux minutes, c'est le retour de l'actu. Mais avant ça, l'horoscope de ce lundi en compagnie de Catherine Viguier. Certains natifs pourraient se tromper de route.
15: Alors quand Neptune est de la partie, oui.
16: Bélier, le paysage astral vous est davantage favorable, mais avant d'agir, réfléchissez.
17: Taureau, vous vous sentez vulnérable, alors pas question de vous culpabiliser, faites-vous confiance.
18: Gémeaux, vous pourriez vous heurter à des avis contraires, eh bien vous tiendrez tête.
19: Cancer, vous rassurer, vous réconforter sera le meilleur des cadeaux à vous faire.
20: Lion, agréable début de semaine, vous avez foi en vous, foi en vos démarches et le reste suit.
21: Vierge, vos besoins matériels, financiers sont d'actualité, on pourrait même vous donner une somme d'argent.
22: Balance, la vie relationnelle et de circonstances, un rendez-vous, une discussion sont marquants.
23: Scorpion, vous accompagnez ceux qui souffrent sans vous oublier vous, ce qui est une bonne chose.
24: Sagittaire, quelle jolie journée avec des joies sentimentales, créatives et vous avez du talent.
25: Capricorne, très vite la famille se rappelle à vous, s'il y a un souci vous aurez la solution.
26: Verseau, durant des années vous êtes tenu de vous remettre en question, mais par exemple aujourd'hui, ça porte ses fruits.
27: Poisson, plein feu sur vos petites et grandes économies, vous aurez envie de partager, de faire plaisir.
28: Et pour nous tous, allons dans le sens de nos atouts célestes.
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0: Un peu moins de touristes que l'an dernier au Gros du Roi, Cédric Hamel.
29: Moins 5% de fréquentation par rapport à l'an dernier selon l'Office du Tourisme. Pas forcément une bonne nouvelle pour les professionnels du secteur qui s'inquiètent eux pour la suite de la saison, Arthur.
0: Et on l'entendra, hein, notamment l'un d'entre eux, juste après le 90 secondes puisqu'il est 6h30. Bon réveil, toute l'actu en France et dans le monde. Cyril Ardo-Redon.
30: D'ici ce soir, la quasi-totalité des 224 000 personnes évacuées en raison de l'incendie en Gironde aura le droit de rentrer à la maison. C'est à partir de 14h pour les habitants de Lèchebourg et du Porge, dès 19h pour les résidents du Cap Ferré. Un guichet France Service sera ouvert pour accompagner les sinistrés. Dans ce département, sur les 40 000 entreprises impactées par l'incendie, environ 20 000 sont en difficulté, dit la Chambre de commerce et d'industrie de Gironde. Une réunion a lieu ce matin entre la CCI et le président de la Nouvelle-Aquitaine pour trouver des solutions d'accompagnement. Dans le Var, tout le monde est désormais autorisé à rentrer chez lui, au total en raison du feu du massif du Gros Bessillon. 2800 personnes avaient été évacuées. L'incendie, lui, est contenu, mais pas fixé, avec des reprises ce week-end à Corrence ou à Montfort. Face aux incendies, 36 départements du sud et du nord du pays sont placés aujourd'hui en orange pour un risque élevé. La quasi-totalité du reste du pays est en jaune. Des vigilances orange aujourd'hui, canicule pour 20 départements du quart sud-est et pour un risque d'orage dans 7 départements du sud-ouest. Prudence sur la route également après ce week-end très compliqué de chasse et croisée. Des difficultés persistent. L'ensemble du pays est en orange dans le sens des départs. Et puis, le Tour de France Femmes, la troisième étape aujourd'hui entre Genève en Suisse et Poligny dans le Jura. 156 km au total. La néerlandaise Lorena Vibes reste en jaune. Le départ, c'est à 13h25.
29: Les rues du Gros-du-Roi sont un peu moins remplies que l'an dernier. Moins 5% de fréquentation par rapport à 2025, selon l'Office du Tourisme. David Sauvegrain, vous êtes chef de projet à l'Observatoire de l'Office du Tourisme, donc du Gros-du-Roi. On change donc de logique. L'été n'est plus votre saison la plus forte.
1: Complètement. On peut avoir des pics de fréquentation au mois de mai qui sont plus élevés que sur le mois d'août. Tous les établissements maintenant touristiques du Gros-du-Roi réfléchissent quand même à l'année. Ils ont quand même bien travaillé sur avril et mai. On a eu un très beau printemps, très clément, de belles températures et des belles fréquentations. On espère derrière que le mois d'août va suivre. Là, pour l'instant, sur les prévisions, on est à moins 2%. On estime que c'est stable. Derrière, on a le mois de septembre qui promet de très beaux jours aussi. En plus, les 80 ans de la fête votive qui va faire venir beaucoup de monde. Donc au final, le mois de juillet, en effet, oui, certes, a perdu des parts par rapport à avant. Hein. Mais il y a d'autres mois qui ont pris, eux, des parts.
29: On parle là donc de périodes estivales qui sont moins fréquentées que le reste de l'année. Hein.
1: Oui, tout à fait. On se retrouve avec des périodes qui, jadis, étaient beaucoup plus bondées, avec beaucoup plus d'affluence. Et bien maintenant, on le constate, voilà, on revient sur le mois de juillet, où on constate une légère baisse de fréquentation, mais au profit d'autres périodes où le vacancier finalement est gagnant, parce que y a moins de monde, il peut plus profiter de son territoire. Et derrière, c'est un touriste qui a passé des belles vacances et qui reviendra.
29: Mais est-ce que cette baisse d'affluence, elle a des conséquences sur la consommation?
1: Voilà, nous c'est ça, notre grosse force, c'est le gros bonus, un chéquier donc qu'on peut acheter 1 € à l'office de tourisme et qui nous donne accès à plus de 33 réductions chez 33 prestataires d'activités différentes, aussi bien de la balade en mer que du spectacle aux arènes, que une glace. On a mis aussi en place un partenariat avec le Sicorium d'Impact aussi qui propose des réductions pour pouvoir visiter ces deux phares. Donc on essaie au maximum de répondre aux attentes à la fois des professionnels du tourisme et de nos clients. On est aussi là pour donner des pistes à nos vacanciers pour comment passer des bonnes vacances aussi, sans avoir parfois 1 € à dépenser, en montrant qu'on peut passer des vacances simplement, profiter avec pas grand-chose.
29: Merci David Sauvegrain d'avoir été avec nous. On rappelle

0: Température de la mer, si vous allez vous baigner, 25 à 26 degrés. On rentre facile, wow. Easy peasy. Un 10 UV 8, mettez de la crème tout de même, même s'il y a des nuages ce matin. Et puis les températures de 32 pour l'Odève, 33 pour Ganges, 31 à Lunel, à Clermont-Lérault, 30 degrés à Montpellier, à Béziers, 29 degrés à Agde, 28 sur le littoral. Sur la route, prudence, hein, sur cet accident que je vous signalais il y a quelques minutes sur l'autoroute A9 en direction de Béziers, juste après l'échangeur 34, c'est la sortie d'Agde, avec des précisions qui me sont apportées par Bison Futé, qui m'indique que 4 véhicules tout de même seraient accidentés, dont un poids lourd sur bande d'arrêt d'urgence au kilomètre 149. Si vous avez des précisions, n'hésitez pas à nous en apporter. Ça se passe au téléphone au 04 67 58 6000. Ça marche également via WhatsApp, donc vous pouvez nous faire un petit message ou un vocal. Ça arrivera directement en studio. En tout cas, prudence donc, avec ces véhicules en difficulté sur l'autoroute A9, bande d'arrêt d'urgence après la sortie 34. Pensez à bien mettre en place le corridor de sécurité. Écartez-vous d'une voie pour laisser place aux véhicules en intervention.
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0: 6h35, excellent lundi matin, premier lundi du mois d'août. J'espère que cette semaine va être bonne pour vous. Peut-être que c'est la reprise, comme Catherine qui nous l'a dit sur Facebook depuis la Grande Motte. Elle a passé un week-end au calme, sous la chaleur, pour se préparer à cette rentrée d'août. Bon courage en direction du boulot. 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

0: Bon début de journée avec votre radio locale ici Héro, il est 6h40.
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0: Tous les matins à 7h20, ici Héro vous raconte une petite histoire du département avec Léopoldine Dufour, gros sous et petits arrangements entre amis au programme du jour.
3: Automne 1974, Béziers est secoué par un scandale financier sans précédent qui implique une personnalité locale fort appréciée. Georges Mas, le président du club de rugby. C'est l'époque du Grand Béziers, celle où les hommes de Raoul Barrière raflent tous les trophées. Et en juin 1974, ils décrochent le 4e bouclier de Brennus de leur histoire, en plus face à Narbonne.
4: J'aurais tout d'abord une pensée émue pour nos amis et voisins, les Narbonnais, parce qu'ils ont eu le bouquet de Brennus pendant 75 minutes. Et en 5 minutes, on leur a ravi pour un an.
3: Georges Mas a 62 ans. Ce joueur l'adore. Il est de tous les matchs. Et on raconte que quand la SB gagne, donc souvent, il lui arrive de multiplier la prime de match par 2 ou 3. Quand il n'est pas au stade de Sauclière ou dans sa villa du Cap d'Agde, Georges Mas dirige Astre et compagnie, la plus importante boîte de construction du Languedoc. Mais voilà, Mas ne gère pas ses affaires en bon père de famille. L'entreprise est en réalité dans une situation financière catastrophique, avec un passif très important, estimé à 10 milliards de centimes, disent les journaux, 60 millions de francs de l'époque. Elle fait faillite et les 1400 ouvriers et employés de la société Astre reçoivent leur lettre de licenciement. Dès l'annonce de la liquidation judiciaire, la brigade financière ouvre une enquête qui va révéler de nombreuses irrégularités dans la comptabilité. Des bilans falsifiés depuis plusieurs années et une certaine perméabilité entre l'argent de l'entreprise et le portefeuille du patron.
5: Dans le courant de l'été, l'un après l'autre, les chantiers ouverts par l'entreprise de Georges Mas sont arrêtés. Le personnel et les sous-traitants manifestent une première fois.
3: En fait, c'est tout un pan de l'économie du Biterrois qui est impacté par cette affaire, car plus d'une cinquantaine de sous-traitants se retrouvent dans la mouise. Mais encore, c'est Biterrois qui attendent la livraison de leur pavillon sur un terrain que la société Astre leur a vendu 2 fois le prix qu'elle l'avait acheté à la Sébly, dont le PDG n'était autre que Pierre Brousse, alors maire de Béziers. Petits arrangements entre amis. Le 15 octobre 1974, Georges Mas est donc écroué. 70 entreprises vont d'ailleurs se constituer partie civile. Celui que ses amis appellent Jojo a beau faire appel à ses nombreuses relations haut placées, des politiques en particulier, il se retrouve devant les juges. Au final, il y aura des années de procédure et même des magistrats opportunément mutés. Mais en août 78, Georges Mas est condamné à 4 ans d'emprisonnement et à 35 000 francs d'amende que la cour d'appel de Montpellier confirmera quelques mois plus tard. De recours en cassation, les banquiers de la société Astre finiront eux par rembourser 70 millions aux créanciers en 1993.
0: Merci Léopoldine. On entendait Georges Mas en début de chronique, chambré Narbonne. Cette affiche, elle arrive la semaine prochaine, ASBH Narbonne, ce sera le match d'ouverture de la Feria de Béziers, mardi 11 août à 19h30. Le derby occitan, plus qu'un match de préparation, c'est une suprématie régionale à défendre face aux voisins audois, écrivent sur leur site les joueurs de l'ASBH. Premier pas à domicile donc pour nos Biterrois, l'occasion de pousser derrière nos rouges et bleus et de découvrir les forces vives de la nouvelle saison. En plus, c'est 10 euros la place pour ce match ASBH Narbonne. Ce sera le 11 août, dans une semaine à 19h30. Lina Luigi pour la musique dans quelques instants sur Ici Héro. Et puis notre veto qui arrive. Bon réveil, 6h44.
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0: Dans un quart d'heure, le retour de l'actu sur votre radio Ici Héro. Avant ça, notre vétérinaire docteur Pierre Fabin nous conseille pour prendre soin de nos petites boules de poils. Alors un chat, c'est vrai, ça dort beaucoup. Mais quand il est réveillé, il a besoin de s'occuper. Quel jouet choisir pour stimuler son chat ?
7: Eh ben oui, le problème en fait, c'est que si votre chat s'ennuie, certes il dort, mais il mange aussi, il gratte le canapé et il va attaquer vos mollets. Bref, il va trouver de quoi s'occuper. Mais comme vous l'aurez compris, ce n'est pas toujours comme vous le voulez. Les jouets, ce n'est pas juste pour l'amuser, c'est un vrai besoin. Votre chat est un chasseur, il a besoin de courir, de bondir, de surprendre, même s'il ne chasse que des croquettes. Et bonne nouvelle, vous n'avez pas besoin de dévaliser une animalerie, un bouchon de liège, une ficelle, une boîte en carton, un rouleau de papier toilette. Vous avez déjà de quoi faire un parc d'attractions pour votre chat à la maison.
0: Est-ce qu'il y a quand même des jouets plus intéressants que d'autres pour les chats ?
7: Oui, certains sont particulièrement adaptés à leur instinct. Les cannes à pêche avec des plumes, ça fait toujours fureur. Ça réveille le prédateur qui sommeille. Les souris en fausse fourrure, les petites balles qu'on peut faire rouler, ce sont des valeurs sûres. Les jouets distributeurs de croquettes, c'est super aussi. Ça fait marcher leur cerveau en plus de leur corps. Et vous pouvez en fabriquer vous-même avec un rouleau de sopalin que vous bouchez aux extrémités et dans lequel vous faites des trous pour laisser sortir les croquettes quand ils jouent avec. Et attention, tous les chats ne sont pas fans des mêmes choses. Il faut tester, observer, varier.
0: Et les jeux électroniques, technologiques, je pense au laser par exemple. J'adore ces vidéos avec les lasers et les chats sur les réseaux sociaux.
7: Alors, à condition de ne pas en abuser. Les lasers, par exemple, c'est génial pour faire courir un chat, mais ça peut vite devenir frustrant s'il n'y a jamais de récompense. Il faut toujours finir le jeu par un jouet qu'il peut attraper physiquement. Et puis, ce n'est pas parce qu'un jouet s'allume et clignote qu'il est mieux qu'une simple boule de papier alu. L'important, c'est que votre chat puisse mimer la séquence de chasse, observer, traquer, bondir, attraper. C'est encore plus important pour les chats d'intérieur qui ne sortent jamais. Ces jeux sont vraiment essentiels pour eux, sinon ils risquent l'ennui, le surpoids et parfois même des troubles du comportement.
0: Merci beaucoup docteur Pierre Fabin. Ici Héro 04 67 58 6000, vous composez ce numéro tout de suite, vous nous appelez pour remporter votre pack famille, deux entrées adultes, deux entrées enfants au labyrinthe géant au domaine de Launac. 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On vous invite, votre entrée pour 4 04 67 58 6000.

0: C'est bon ça pour débuter la journée. Bon réveil avec Ici Héro, il est 6h51.
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0: Le retour de l'actu dans moins de 10 minutes. Avant ça, 3 idées de sortie pour ces prochains jours partagées par votre radio Ici Héro et par vous, les bons plans que vous organisez. Vous nous les donnez avec un vocal sur WhatsApp au numéro qui est le même que pour nous appeler, hein, 04 67 58 6000. Vous l'enregistrez dans vos contacts. Vous ouvrez WhatsApp, ça y est, Ici Héro apparaît. Puis vous pouvez nous écrire, nous partager vos photos, vos vidéos. Elles arrivent directement en studio et surtout enregistrer votre vocal.
3: Bonjour Ici Héro, c'est Yann de Béziers. Le Legend Fest première édition aura lieu le samedi 8 août à Lorenz à partir de 18h avec des tributes de Iron Maiden, Metallica et surtout AC/DC. Une soirée rock d'enfer dans un site fermé, sécurisé, avec restauration sur place bien sûr. Venez nombreux pour cette super soirée rock. On vous attend, à bientôt.
0: Merci beaucoup Yann, rendez-vous donc ce samedi à Lorenz, noté pour du rock. Comme Yann, n'hésitez pas, 04 67 58 6000, ça se passe sur le WhatsApp de la radio. 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
0: 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Et puis on en discute d'ailleurs tout à l'heure avec notre invité Xavier Girard, directeur du Planétarium de Montpellier, sera sur votre radio Ici Héro à 8h45. Et puis dernière idée de sortie, allez faire un tour avec les enfants au labyrinthe géant du domaine de Launac. On est à Fabrègues, un labyrinthe géant de maïs sur près de 3 hectares. Ça fait envie à Christophe. Bonjour Christophe.
5: Oui, bonjour.
0: Vous nous appelez de Saint-Onef, Christophe.
5: Oui, oui.
0: Bon, un petit tour à la plage aujourd'hui si tout va bien.
5: Ah oui, je viens d'ouvrir la plage.
0: Vous y allez tous les jours, j'ai l'impression.
5: Tous les jours, tous les matins si possible.
0: Vous devez être sacrément bronzé, Christophe.
5: Agréable, l'eau est bonne en ce moment, très agréable.
0: Là, 25 à 26 degrés dans l'eau aujourd'hui, en ce lundi, effectivement, on rentre fastoche. Ouais, vous avez les enfants, les petits-enfants, vous, c'est ça?
5: Oui, oui, j'ai des petits-enfants, oui.
0: Bon, écoutez, ce domaine.
5: Enfants, des petits-enfants, oui, bien sûr.
0: Ce domaine de Launac à Fabrègues, c'est très très sympa. Vous avez 3 hectares de labyrinthe, il y a un petit escape game pour les enfants, vous avez également la guinguette pour prendre le goûter, le terrain de pétanque. C'est très très sympa, Christophe.
5: Ah oui, je n'avais jamais entendu parler.
0: Vous allez pouvoir aller découvrir donc ce lieu à Fabrègues, à l'ouest de Montpellier. Dites-moi, quelle est votre radio locale préférée, Christophe?
5: Ici Héro.
0: Bravo! Allez, les 4 places, c'est pour vous, les entrées au labyrinthe géant. Et vous savez quoi? Il y aura peut-être les petits-enfants la semaine prochaine. Cette éclipse solaire, il ne faut pas la rater. Je vous mets 4 paires de lunettes pour regarder l'éclipse en plus, ok?
5: Ah, ça c'est très gentil, merci beaucoup.
0: Merci à vous Christophe, belle journée à Saint-Onès, belle journée à vous qui écoutez Ici Héro. Il est 6h55. Quand le...

0: Ici, au bon début de journée, prudence sur la route, hein, autoroute A9 en direction de Béziers. Je vous rappelle, c'est 3 véhicules accidentés après la sortie 34 de Agde au kilomètre 149, un camion et 2 voitures. Ça se passe sur la bande d'arrêt d'urgence, kilomètre 149. Prudence, le retour de l'actu arrive dans moins de 3 minutes après nos humoristes.
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0: Bien choisir sa crème solaire, élément de réponse avec les comiques de Fred Ballard.
3: C'est quoi ça?
4: Ça, c'est de la crème solaire fabrication maison, mon petit gars. Okay. Elle est de 76, celle-là.
5: Hein? Voilà, bon, alors là, déjà, il y a double faute. Hein. Ne suivez pas l'exemple de la famille Baudin, la mère est très économe, voire radine. Donc, la crème solaire faite maison avec du lait de chèvre du siècle dernier, ça attire les mouches et les coups de soleil. Mais il n'y a pas que ça hein, dans l'écran total de Maria Baudin.
4: Il y a quoi là-dedans? Que des choses naturelles, de l'huile de colza, de la graisse d'oie, du maroilles, hein? Un œuf de pigeon pour bien nourrir l'épiderme de la peau et 3 cuillères à soupe de Bondex. Voilà, c'est tout.
3: Du Bondex pour le bois?
4: Bah, ça protège le bois des intempéries, ça peut bien nous protéger la couenne du soleil quand même.
5: Hein? Ah bah c'est sûr que quand ça forme une croûte sur la peau, il n'y a pas que le soleil qui passe plus. Hein. Donc pour sauver sa peau, on oublie la décoction de Maria Baudin, on suit les directives des dermatos, on bronze en douceur à certaines heures et on ne fait surtout pas comme certaines personnes que Kev Adams a croisées dans le sud de la France.
6: On croise des gens ici à Jouan-les-Pins, Antibes, Nice, souvent des gens âgés. Ils ont atteint un niveau de bronzage. Il est temps que quelqu'un parle de ce bronzage, non ? Des gens, t'as envie d'aller les voir, de leur dire « Madame, le soleil, ça suffit, ça y est, vous êtes arrivé au maximum du soleil. C'est plus du bronzage, c'est une cuisson, vous êtes à point madame, vous êtes à point. »
5: Voilà, c'est pas facile hein, de trouver sa cuisson idéale, saisie, dorée, à point ou bien grillée. Entre Caramel Man et Andy Woman, il faut choisir ou pas. Hein. On peut choisir d'en rire, même si l'humour sauve de tout, sauf des coups de soleil.
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0: Bon réveil avec Ici Héros, ça pègue ce matin, il est 7h. Le journal Cédric Hermel en ce lundi 3 août 2026. Des vignes qui poussent, mais sous des panneaux photovoltaïques.
7: Ça concerne 4 hectares en tout, situés à Servian, près de Béziers. Ça nous donne un 2 en 1, avec de la production de vin, mais aussi d'électricité, dans un contexte où il faut s'adapter face au réchauffement climatique, Louise Joyeux.
8: Sous les panneaux, les vignes, voilà peut-être à quoi ressembleront les exploitations de demain. Mais pour Alix, la vigneronne âgée de 26 ans, c'est aujourd'hui qu'il faut s'adapter.
9: Et nous, en tant qu'agriculteurs, l'intérêt, c'est l'outil pour le développement de la plante. Réduire la consommation d'eau, mais aussi réduire le stress hydrique. En fait, les panneaux vont faire de l'ombrage et réduire la température.
8: Elle n'a pas déboursé un centime pour ce projet. Au contraire, la société Sonagri l'a même aidée financièrement à la plantation des vignes. Et le but, ce n'est pas de leur faire trop d'ombre non plus. Il faut s'imaginer des panneaux photovoltaïques mobiles. Damien Fumet, responsable du pôle recherche et développement, nous explique.
10: Donc, l'intérêt de ce système, c'est de pouvoir être dynamique justement, qu'on puisse piloter le fait d'avoir de la lumière au moment où la plante en a le plus besoin et d'apporter juste l'ombrage pour la protection.
8: Les panneaux protègent donc des gros coups de chaleur, de la grêle, du gel et permettent d'augmenter les rendements jusqu'à 40%. Et en plus, le vin produit en agrivoltaïsme a de très bons atouts, nous dit Alix.
9: Étant donné qu'on a moins de cet impact direct sur le soleil, donc sur la baie, et en fait ça fait des vins moins tanniques, donc beaucoup plus fruités, et du coup qualitativement on s'y retrouve sur ça.
8: Des vins moins forts en alcool surtout, et ça correspond bien aux demandes du marché.
7: Et la première récolte de cette parcelle est attendue en 2029. En attendant, la Chambre d'agriculture va suivre cette parcelle pendant 6 ans. On vous en parle plus longuement dans l'info d'ici. Ça se passe à 7h30.
0: L'incendie dans l'Aude est fixé.
7: Plus de 100 hectares parcourus, dont 50 brûlés dans le secteur de Carcassonne, avec des pompiers héraultais sur place. Eulalie Pinelanta, le feu a commencé hier sur la 61.
11: Oui, tout a commencé aux alentours de 16h. Une voiture en panne au bord de l'autoroute s'enflamme. Le feu s'étend à la végétation environnante et la situation est alors très défavorable. Plus de 100 pompiers sont rapidement mobilisés pour lutter contre cet incendie qui menace un quartier résidentiel. En 3h, 100 hectares sont parcourus. Au total, 280 pompiers sont mobilisés avec 60 camions d'intervention et d'importants moyens aériens. Une centaine d'habitants de la commune de Cazillac a été évacué préventivement et le tronçon d'autoroute au sud de Carcassonne coupé pour laisser les secours intervenir. Et puis, à 19h30, les pompiers indiquent que la situation est désormais favorable, le feu est fixé et les habitations préservées. La centaine d'habitants évacués préventivement à Cazillac a pu rentrer chez elle le soir même.
7: Et la 61 est ouverte dans les deux sens de circulation ce matin. Il n'y a plus de restrictions, donc, contrairement à hier soir. Des pompiers héraultais, eux, sont toujours dans le Var. Une colonne est dans le massif du Gros Bessillon en ce moment. 1850 hectares parcourus. Dernier bilan de la préfecture après une reprise violente du feu ces derniers jours. Mais toutes les personnes évacuées ont pu rentrer chez elles hier soir. Ça concerne 2800 personnes en tout.
0: Les pompiers qui vont surtout avoir un œil sur la situation chez nous.
7: L'Hérault, une nouvelle fois en vigilance orange aujourd'hui. Risque élevé de feux de forêt selon Météo France. Quatre secteurs particulièrement sous surveillance, précise la préfecture, surtout dans le nord et l'ouest du département. Deux cartons retrouvés à l'intérieur, une vingtaine de bonbonnes de protoxyde d'azote saisies ce week-end par la police à Montpellier, quartier près d'Arène. C'est à proximité de boîtes de nuit, aucune interpellation dans cette affaire. Et ce genre de saisie se multiplie en ville, ajoutent les enquêteurs.
0: 7h04 sur Ici Hérault, un lieu emblématique des vacances dans l'Hérault, fête ses 70 ans.
7: C'est le camping René Oltra, connu pour être le camping naturiste du Cap d'Agde, création en 1956 par deux agriculteurs de la zone. Aujourd'hui, il s'étend sur une quarantaine d'hectares, accueille jusqu'à 8000 personnes, dont la moitié viennent de l'étranger. C'est autant que la population de l'Audève, explique Richard Oltra, fils d'un des deux cofondateurs des lieux.
12: L'établissement peut accueillir entre 6 et 8 000 personnes en haute saison, donc ça représente une petite ville finalement, mais nous avons aussi une partie des clients qui sont résidents, donc qui ont un contrat de loisirs, qui peuvent venir passer leur séjour pendant 6 mois de l'année maintenant. Alors, c'est un lieu vraiment privilégié, c'est un écrin de verdure face à la mer, entouré d'une réserve naturelle, donc le lieu est de premier choix, où ce qui règne en priorité, c'est la sécurité.
13: Quelqu'un qui veut faire du naturisme, comment ça se passe? Il peut venir ici, il réserve ses vacances en fait, comme il peut réserver dans n'importe quel camping.
12: Totalement. On lui proposera d'avoir une carte naturiste à l'entrée de l'établissement. Et il y a aussi une obligation de porter au minimum, pour commencer quand on démarre le naturiste, un pareo. Mais les maillots et shorts sont... voilà. Pour venir ici, il faut déjà jouer le jeu et mettre au moins un pareo. Et sinon, on pourra vivre nu.
7: Richard Oltra au micro de Stéphane Pocher pour Ici Hérault. Richard Oltra, qui sera l'invité d'Ici Hérault, rendez-vous à 7h45. À plusieurs dizaines de kilomètres de là, les tours touristes sont aussi présents au Gros du Roi dans le Gard, mais un peu moins que l'an dernier, moins 5% de fréquentation selon l'Office du Tourisme. Les professionnels du secteur, eux, sont inquiets. On en parle plus longuement dans le journal de 8h.
0: Et avant ça, petite revue d'effectifs au MHSC.
7: À quelques jours du début de la saison de Ligue 2, samedi, Montpellier, moyenne d'âge, 22 ans face à Rodez en amical ce week-end, avec une exigence du coach Zoumana Camara. Grosse intensité physique et pressing haut.
14: C'est ce qu'on veut, c'est énergivore. Oui, ce genre d'effort, il faut être récompensé. Parce que quand on ne l'est pas, on peut accuser le coup. Et c'est important d'être récompensé par des buts, par des actions positives qui nous mettent dedans. Mais bon, le groupe évolue bien, travaille bien. Il ne faut pas oublier qu'il y a de fortes chaleurs. C'est pas facile. Mais voilà, les garçons, ils adhèrent, ils sont bien. Donc on continue à avancer. J'attendais de la fraîcheur, il faut du temps. Parce qu'ils sont jeunes, c'est un championnat engagé. Ils doivent découvrir le football adulte, donc on va les accompagner. On fera en sorte de faire les choses de manière progressive et faire qu'ils soient le plus performants possible au moment où ils seront prêts.
7: Le MHSC qui sort d'une victoire en amical face à Rodez samedi, avant la reprise du championnat samedi qui arrive, Montpellier-Dijon, coup d'envoi à 20h45 à la Mosson. Un match à suivre bien évidemment en direct sur Ici Hérault. Notez bien, prise d'antenne à 20h30. Genève-Poligny, troisième étape du Tour de France femme aujourd'hui, arrivée dans le Jura. On vous détaille cette étape à 7h45 avec la directrice du Tour, Marion Rousse, la néerlandaise Lorena Vibes, elle est en jaune, et Pauline Ferrand-Prévot est pour l'instant 9e du classement général. La météo, Arthur, vous disiez ça pègue.
15: Ah oui.
7: Effectivement, ça sent depuis ce matin 3 heures. C'est assez hallucinant que ça pègue autant.
0: La peau qui colle depuis effectivement déjà hier soir. C'est ce que nous dit d'ailleurs Geneviève sur le Facebook à Vias. Elle dit un vrai pégoumas, accompagné d'une
7: avec le bel accent qui va avec.
0: Merci, merci Geneviève pour votre message. N'hésitez pas quand même à nous faire un petit coucou sur le Facebook de la radio ici Hero. Ça marche aussi via WhatsApp au 04 67 58 6000. Vos messages arrivent directement en studio avec ces entrées maritimes qui sont présentes donc ce matin, qui vont rester bien en place sur l'ensemble du département et puis qui vont se dissiper en cours de matinée, laisser place à un grand soleil qui va briller très généreusement cet après-midi. On est toujours en vigilance jaune pour le phénomène caniculaire. Et les températures qui vont grimper, 30 degrés à Montpellier-Béziers, il fera 31 à Clermont-Lérault, à Bédarieux, à Lunel, et puis 32 voire 33 degrés pour le nord du département, l'Audève ou encore Ganges. Sur le littoral, 28 degrés à l'extérieur, 26 degrés dans l'eau, donc franchement l'écart est pas bien grand. Et puis cette brise marine qui va souffler autour des 35 km/h en rafale cet après-midi pour laisser place après à quelques orages peut-être. Ce sera ce soir cette fois-ci sur l'ouest de l'Hérault, entre le Biterrois et la Montagne Noire. On est en vigilance orange pour les feux de forêt, donc grande prudence vous l'avez entendu, les pompiers qui sont mobilisés un peu partout, qui ont été mobilisés dans l'Aude hier, ça y est l'autoroute est rouverte, la 61, et si vous prenez justement la route aujourd'hui, il y aura un petit peu de monde en ce lundi 3 août. Bison Futé vous recommande d'éviter dans la descente l'autoroute A75 entre Clermont-Ferrand et Béziers, donc chez nous de 11h à 17h il y aura un petit peu de monde qui va arriver d'Auvergne pour venir passer des vacances dans le département. Et puis la 9 entre Orange et Montpellier de 11h à 23h, ça va circuler un petit peu intensément aujourd'hui, et puis entre Montpellier et Narbonne de 11h à 13h. Donc évitez la pause méridienne si vous devez partir depuis Montpellier en direction de Béziers ou bien de l'Aude aujourd'hui.
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0: D'ailleurs, je vous rappelle qu'il y a toujours cet accident signalé sur l'autoroute A9 après la sortie 34 de Agde en direction de Béziers. Trois véhicules impliqués au kilomètre 149 sur la bande d'arrêt d'urgence. Prudence à vous. Bon début de journée avec ICI Hero. Il est 7h09. Voici Abba, bel été.

0: qui sierrot, les yeux encore peut-être collés de sommeil, la peau aussi qui colle, ça pègue ce matin, les entrées maritimes sont présentes dans le département.
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0: Encore une semaine caniculaire, hein. Malheureusement, ça ne s'arrête pas, ça débute ce mois d'août à l'image du mois de juillet et puis du mois de juin. On va encore avoir 38 degrés dans le département, ce sera mercredi, ça 38 degrés l'après-midi à l'ombre, attendu mercredi. 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Vous restez bien branchés sur Ici Hérault, on va également partager ensemble un bon plan avec une réussite héraultaise. C'est un jeu de société qui cartonne, le jeu s'appelle Smile Life, il a été créé par un héraultais, il est vendu à plus de 350 000 exemplaires partout dans le monde. Et il va venir nous le présenter, ce jeu, son fondateur. Ce sera dans Ici, ça marche, dans 4 minutes.
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0: Tout cet été, on se retourne sur ce qui nous a marqué depuis le début de l'année dans l'édito d'Ici Hérault avec Gérald Roux. Et puis ce lundi matin, on revient sur la détresse des millions de Français qui suffoquent depuis le printemps dans des passoires thermiques.
6: Ça a commencé dès le mois de mai avec ce qu'on a appelé la première canicule précoce, puis en juin avec la seconde. La France a redécouvert le piège des passoires thermiques alors que l'été n'avait même pas commencé. Les records absolus de température jusqu'à 44 degrés nous ont pris par surprise. Ils ont aussi agi comme un rappel à l'ordre très brutal. Depuis le mois de mai, entre 9 et 12 millions de personnes vivent l'enfer dans leur bouilloire thermique. Par exemple, sous les toits, où il peut faire plus de 40 degrés. Les pieds dans une bassine d'eau, des couvertures de survie aux fenêtres quand il n'y a pas de volets, des serviettes humides sur le corps, on se débrouille comme on peut. Et là, je me suis souvenu qu'un mois seulement avant la première canicule précoce, notre gouvernement avait décidé en avril de réautoriser la location de passoires thermiques à condition que les propriétaires d'appartements fassent des travaux dans les 5 ans. 5 ans, c'est long. Mais voilà, le monde de l'immobilier et les propriétaires faisaient pression depuis des années pour que les logements mal isolés puissent être malgré tout loués. Alors va pour les passoires thermiques, et tant pis pour leurs millions d'occupants. Mais quand ils sont enfin parvenus à sortir de leur appartement bouilloire, ces Français malchanceux ont été saisis dans la rue par la pollution de l'air, à l'ozone notamment, en raison, là encore, de la canicule et du trafic routier notamment. Cette pollution a frappé très vite la majorité des régions françaises, les crises d'asthme se sont multipliées et les cabinets de pneumologues ont été assiégés. Et là, je me suis souvenu qu'en avril, encore une fois, le Parlement a supprimé les ZFE, les fameuses zones à faible émission, ces zones urbaines où les véhicules les plus polluants sont progressivement exclus. Les députés et les sénateurs trouvaient que les ZFE pénalisaient ceux qui ne peuvent pas acheter une voiture récente, ce qui est en partie vrai. Mais ne rien faire contre la pollution pénalise aussi la santé de tous. Finalement, le Conseil constitutionnel a annulé la décision du Parlement et les ZFE ne seront pas condamnés. On le voit, l'homme est ainsi fait, l'homme politique aussi. Il oublie que certaines mesures ont été prises pour l'aider à mieux vivre, pas forcément pour l'embêter avec des règles. Mais le changement du climat est là pour lui rafraîchir la mémoire.
0: Merci beaucoup Gérald Roux. Justement, la qualité de l'air aujourd'hui dans le département de l'Hérault est dégradée de 3 sur 6. Bon courage peut-être en direction du boulot avec votre radio ici Hérault. 7h17.

0: réveil en douceur avec Ici Hero, il est 7h21.
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2: Smile Life, vous connaissez ? C'est un jeu de société dont le but est de réussir sa vie tout en pourrissant celle des autres. Un jeu de cartes très fun, ludique, qui se joue dès 12 ans. Amour, études, travail, voyage, salaire. Chaque carte rapporte des points de bonheur, des smiles. Et à vous de jouer les bonnes pour être le plus heureux. Mais attention aux vacheries des autres joueurs. Smile Life est un jeu Hérolté et il marche très fort en 6 ans d'existence. C'est plus de 350 000 exemplaires vendus.
3: Bah oui, 350 000, je m'y attendais pas à vrai dire et j'en suis vraiment ravi. Ouais, c'est quand même très très bien.
2: Alexandre Seba, vous êtes le créateur. Vous avez combien de smiles vous en ce moment?
3: Ah, beaucoup. Non, là je suis très heureux vraiment de pouvoir faire ce métier aujourd'hui qui est devenu mon métier dans lequel je m'amuse beaucoup. C'est vraiment une chance. Donc beaucoup de points de bonheur.
2: Alexandre, vous n'êtes pas du tout de l'univers du jeu à la base. Il y a 6 ans, vous étiez journaliste. Qu'est-ce qui arrive pour que vous vous disiez « Ah tiens, ça pourrait être un bon jeu ça, si je me lançais ?»
3: Alors en tout cas, pour ma part, c'est vraiment parti d'une simple idée, un peu par hasard, que la vie ressemble un peu à un jeu. Et donc, en y réfléchissant un peu plus près, je me suis dit pourquoi ne pas réellement créer ce jeu dans lequel finalement on fait sa vie avec des cartes. Et puis, comme dans la vie, le but, me semble-t-il, est plus ou moins le même pour tous, c'est-à-dire d'être heureux, de courir après le bonheur, mais bien évidemment de différentes manières. Donc, on peut gagner à Smile Life de plein de manières différentes. Moi, ce qui me plaisait dans ce projet-là, c'était aussi, j'apprenais des choses beaucoup en le faisant, au moment de la commercialisation, de la communication, de plein de choses. J'ai vraiment appris un nouveau métier au fur et à mesure, en me lançant dans ce projet, en développant cette idée.
2: Aujourd'hui, Alexandre est auteur, graphiste et éditeur du jeu. Des casquettes multiples qui lui permettent aussi de pouvoir en faire son activité principale.
3: Pour donner une idée, sur un jeu qui est vendu 20-22 euros, il y a plus de la moitié qui part entre l'imprimeur et le distributeur, etc. L'avantage que j'ai, moi, pour ma part, c'est que c'est vrai que je suis à la fois auteur, éditeur, illustrateur. Sur ces trois postes-là, j'en tire les revenus.
2: Smile Life, c'est 350 000 ventes et un succès à l'étranger. Hein. Où joue-t-on à votre jeu?
3: Alors, comme pays, pour l'instant, on a le Québec, où le jeu a d'ailleurs été baptisé Vie de Schnout, donc avec l'accent québécois bien sûr. Le Brésil qui doit arriver, là c'est en cours de production. L'Allemagne, le Japon.
2: Eh oui, ils ont même fait une pub.
4: Smile Life. Ah, mokkomokno. Smile.
2: On y joue partout en France et même au Japon. Le jeu de société Smile Life, la création du Montpelliérain Alexandre Seba dans tous les grands magasins et les petites boutiques indépendantes. Parce qu'être heureux dans la vie, ici, ça marche.
0: 7h23, bon début de journée avec Ici Hero. Cédric Hermel, est-ce que vous êtes déjà allé faire un tour à Aqualand?
5: Quand j'étais très jeune, mais pas ici dans l'Hérault, en Gironde.
0: Il y en a un peu partout, effectivement.
5: Oui, effectivement.
0: Bon, c'est toujours un bon souvenir quand on est petit.
5: Oh, hein. Oui, avec quelques petites chutes mémorables. Et moi, une fois, j'avais perdu mon maillot.
0: Ah oui, ça peut arriver.
5: C'est l'accident. C'est un petit peu gênant.
0: Ouais, voilà. Ouais, ça peut.
5: Pas dans les détails.
0: C'est, oui, quand on arrive en bas du pentaglisse avec les fesses à l'air, tout de suite, ça marque les esprits. Alors, en tout cas, vous allez vous régaler, les amis. On vous invite à Aqualand. 04 67 58 6000. Un coup de fil tout de suite. Deux entrées pour aller à Aqualand au Cap d'Agde. Vous emmenez les enfants, les petits-enfants, ou bien juste vous, allez vous marrer avec les amis, entre amoureux, amoureuses, 04 67 58 6000. Deux entrées tout de suite à gagner pour aller à Aqualand au Cap d'Agde. 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Bon de réveil.

0: 7h, Julien Clerc pour débuter la journée sur votre radio locale ici à Hérault. 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
0: Et beau cadeau 04 67 58 6000, numéro qu'a composé Sylvain ce matin depuis Pouzol. Bonjour Sylvain.
4: Oui, bonjour.
0: Et bienvenue Sylvain. Est-ce que vous avez déjà votre paire de lunettes certifiées pour regarder l'éclipse de la semaine prochaine, vous?
4: Eh non, pas encore.
0: Pas encore. Voilà. Bon, on en trouve un petit peu là dans les pharmacies, par endroits, dans les magasins aussi. Ça coûte environ 2-3 euros. C'est toujours une petite dépense. Ce qu'on va faire, Sylvain, c'est que vous paierez rien. Je vous offre 4 paires de lunettes pour l'éclipse. Comme ça, vous en faites profiter la famille pour la semaine prochaine, ok?
4: Ça, c'est super, merci.
0: Allez, comme ça me fait plaisir. Vous allez pouvoir observer cette éclipse avec des lunettes certifiées aux couleurs d'ici Hérault. Sylvain, en direction du boulot ce matin?
4: Eh oui, c'est ça, exactement.
0: À contre-cœur, j'ai l'impression.
4: Le mois d'août, c'est un peu compliqué.
0: Ouais, ouais, ça tire. Elle ferme pas la boîte pendant le mois d'août?
4: Oui, après, j'ai une semaine quand même de vacances. Okay.
0: Ça va arriver, une petite semaine de vacances, ça va faire du bien. Vous allez donc pouvoir profiter, pourquoi pas, d'aller faire un tour à Aqualand au Cap d'Agde. Dites-moi, quelle est votre radio locale préférée, Sylvain?
4: Ici, Hérault.
0: Et ben voilà, c'est gagné. Allez hop, deux entrées. Enfilez le maillot. Faut un petit short, hein, un petit moule kiki, hein, pour aller à Aqualand. Et puis après, ça glisse mieux, puis vous passez un bon moment. Ok, Sylvain, à bientôt.
4: Bonne journée.
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0: Dans quelques instants, Cédric Hermel, on va faire un tour dans les vignes.
5: Des vignes un peu particulières. Arthur, elles poussent sous des panneaux photovoltaïques. Oh. Assez ravillant. Et oui, on vous explique tout ça et surtout pourquoi ce système a été mis en place juste après le 90 secondes.
0: Hein. Allez, on va donc aller dans quelques instants dans ces vignes et puis on va également faire un point dans quelques minutes, hein, sur l'étape du jour avec le Tour de France féminin qui a repris depuis ce week-end. Peut-être que vous en profitez les après-midi au bord de la piscine, vous regardez encore le Tour de France. C'est chouette d'avoir un petit peu de rap de Tour de France.
5: Oh. Oui, ben, je m'y attendais pas du tout. Et là, franchement, ça fait plaisir l'après-midi de se recaler devant la télé.
0: Les commentaires qui vont bien.
5: Mais oui.
0: On en a un peu plus sur cette église, sur ce château en ruine.
5: Oui, effectivement.
0: Et puis ce petit ronron des motos. Bref, on adore. En tout cas, on vous souhaite un très bon début de journée. Il est 7h30. Toute l'actu en France et dans le monde. On fait le point en 90 secondes avec Cyril Ardo-Redon.
6: Après avoir été fermé en raison d'un incendie, l'autoroute A61 a rouvert dans les deux sens dans l'Aude à hauteur de Carcassonne. Le feu, lui, est fixé après avoir parcouru 100 hectares. Les flammes sont parties d'un véhicule accidenté hier. En Gironde, retour à la maison possible dès 14h pour les habitants de Lègebourg et du Porge, dès 19h pour les résidents du Cap Ferré. Un guichet France Service sera ouvert pour accompagner les sinistrés. D'ici ce soir, c'est donc la quasi-totalité des 224 000 sinistrés de ce département qui pourra retrouver son domicile. Dans ce contexte, aujourd'hui, 36 départements du sud et du nord du pays sont placés en orange pour un risque élevé d'incendie. La quasi-totalité du reste du pays est en jaune. Prudence aussi face aux orages et à la canicule. Météo France place au total 27 départements en vigilance orange, 20 départements du quart sud-est pour canicule, 7 départements du sud-ouest pour les orages. Confinement levé hier soir pour 30 000 personnes de 5 communes au nord de Metz en Moselle, contraints de rester chez eux en raison d'un incendie sur un entrepôt de déchets industriels, un site classé Céveso, seuil bas. Des analyses ont permis d'écarter le risque de toxicité. Une enquête est en cours pour connaître l'origine des flammes. Et puis c'est la troisième étape du Tour de France Femmes. Aujourd'hui, les coureuses arrivent dans l'Hexagone après deux étapes en Suisse, 156 km entre Genève et Poligny dans le Jura. La néerlandaise Lorena Wiebes reste en jaune. Le départ, c'est à 13h25.
5: Des vignes à perte de vue, sous le soleil. Vous connaissez par cœur ce paysage typique de chez nous, bien évidemment. Et bien maintenant, certaines de ces vignes poussent à l'abri, sous des panneaux photovoltaïques. C'est ce qu'on appelle l'agrivoltaïsme. Une parcelle de 4 hectares est mise en place à Servian, près de Béziers, pour s'adapter face au réchauffement climatique. Louise Joyeux.
7: Sous les panneaux, les vignes, voilà peut-être à quoi ressembleront les exploitations de demain. Mais pour Alix, la vigneronne âgée de 26 ans, c'est aujourd'hui qu'il faut s'adapter.
8: Et nous, en tant qu'agriculteurs, l'intérêt, c'est l'outil pour le développement de la plante. C'est-à-dire que je ne vais pas chercher à produire l'électricité. Moi, ce n'est pas mon rôle. Mon rôle, c'est de produire la vigne. Donc, ce qui m'intéresse, c'est réduire la consommation d'eau, mais aussi réduire le stress hydrique. En fait, les panneaux vont faire de l'ombrage et réduire la température.
7: Elle n'a pas déboursé un centime pour ce projet. Au contraire, la société Sonagri l'a même aidée financièrement à la plantation des vignes. Et le but, ce n'est pas de leur faire trop d'ombre non plus. Il faut s'imaginer des panneaux photovoltaïques mobiles. Damien Fumet, responsable du pôle recherche et développement, nous explique.
9: Donc, l'intérêt de ce système, c'est de pouvoir être dynamique justement, qu'on puisse piloter en fait le fait d'avoir de la lumière au moment où la plante en a le plus besoin et d'apporter juste l'ombrage pour la protection. Après, on pourra aussi avoir d'autres types de protection, comme de la protection contre le gel, puisque la structure va pouvoir permettre de garder la chaleur.
7: Du gel, de gros coups de chaleur, de la grêle, bref, en protégeant les vignes, on augmente les rendements jusqu'à 40%. Et en plus, le vin produit en agrivoltaïsme a de très bons atouts, nous dit Alix.
8: Effectivement, on retrouve sur des vins plutôt fruités, étant donné qu'on a moins de cet impact direct sur le soleil, donc sur la baie. Et en fait, ça fait des vins moins tanniques, donc beaucoup plus fruités. Et du coup, qualitativement, on s'y retrouve sur ça.
7: Des vins moins forts en alcool, surtout. Et ça correspond bien aux demandes du marché. Plusieurs vignerons sont donc venus découvrir à quoi ressemble l'agrivoltaïsme entre curiosité et réticence. Maureen Masson, conseillère viticole à la Chambre d'agriculture.
10: C'est quelque chose de nouveau, donc forcément, ça fait peur et ça questionne. Donc oui, je pense qu'il y en a certains qui sont réticents, mais à voir dans les années à venir comment ça se comporte, si ça peut en intéresser d'autres.
7: La Chambre d'agriculture qui va suivre pendant 6 ans ce que vont donner ces vignes. Première récolte attendue en 2029.
5: Louise Joyeux pour Ici et Roi.
0: À la une du journal de 8h.
5: La 61 rouverte ce matin après un incendie dans l'Aude près de Carcassonne. On fait un point sur la situation dans quelques minutes et on va souffler 70 bougies ce matin. Hein. Oh bah. Attention au souffle quand même. 70e anniversaire du camping naturiste du Cap d'Agde avec le fils d'un des co-fondateurs de ce camping sur Ici et Roi à 7h45. Et si on allait au Cap d'Agde pour la météo, comment ça se passe aujourd'hui?
0: Eh bien, ça se passe avec des entrées maritimes au réveil. Hein. Fait 24 degrés à peu près, un petit

0: entre facile dans l'eau et puis cet après-midi, il fera 30 pour Montpellier, Béziers, Saint-Pons-de-Thomières, 31 à Clermont-l'Hérault, à Lune, à la Bédarieux et puis 32 à 33 degrés pour le nord du département. Ça concerne l'Odève et Ganges. La météo des forêts est mauvaise, hein. Vigilance orange, c'est l'avant-dernier palier de risque incendie, donc grande prudence, adoptez les bons gestes. Vous les connaissez, on les répète hein, depuis le début de l'été. On va quand même se faire un petit rappel en ce début de mois d'août. On ne jette pas son mégot par la fenêtre et en pleine nature. On évite les feux, même on n'en fait pas de feu à proximité de forêts en pleine nature. Et puis
1: les barbecues d'ailleurs.
0: Barbecue, ouais. Et les travaux. Les travaux aussi qui peuvent faire des petites étincelles à proximité de la broussaille. Interdiction.
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0: Et voilà l'été qui continue, nouveau mois d'août qui débute en ce lundi 3 août 2026. Bon courage si vous reprenez le boulot, peut-être un mois de juillet de pause. Si vous nous redécouvrez, si vous avez mis la radio en pause parce que vous êtes levé un petit peu plus tard le dernier mois, cet été, ici Héros, vous fait découvrir les animaux totémiques du département. Prochaine ville à découvrir après les négresses vertes. Bon réveil.

0: Qu'on va découvrir ce matin dans le cadre des animaux totémiques de l'Hérault. C'est une particularité bien de chez nous. De nombreux villages de notre département sont associés à un animal totémique qui est célébré chaque année, qui a sa mascotte, qui défile et sa légende. Direction Fontaine avec Vivian Cuguière.
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2: Faites entrer, s'il vous plaît, l'animal totémique de Fontaine. Notre Pézna, c'est clairement l'Hérault. Oh là là! Elle est incroyable, non?
3: Elle est magnifique. Elle est superbe.
4: Elle est magnifique.
2: Alors, qu'est-ce que c'est?
4: C'est une renarde à pattes noires. Donc, vraiment, l'animal endémique de notre village, qui plaît ou qui déplaît, qui est furtif, qui est malicieux, qui est ingérable dans nos sorties.
2: Ah ben ça donne envie de la connaître. Alors Laurent, ingérable, c'est-à-dire?
4: Ingérable, c'est-à-dire que quand elle sort, personne ne peut la maîtriser. Elle fait ce qu'elle veut. Donc il ne faut pas y dire d'aller à droite ou à gauche, elle va où elle veut. Elle fera le contraire.
2: Elle est têtue comme une mule, celle-là.
4: Très têtue.
2: Mais c'est vrai qu'elle est magnifique. Hein. Alors elle est en quoi la tête, là, Héloïse?
5: En papier. C'est un artiste qui l'a fait.
4: De Pézenas, oui, c'est un artiste qui nous l'avait fait de Pézenas. Donc c'est du papier mâché.
2: Et le corps, en fait, on dirait du vrai renard.
4: C'est ça, c'est une belle couverture. Enfin, une couverture, c'est un tissu un peu fourrure, multicolore. Hein. Couleur feu, quand même, hein. Feu et marron. Voilà, c'est les couleurs de la renarde.
2: Alors, qui la garde, cette renarde?
5: C'est les jeunes du village qui la gardent dans une salle, précieusement. En
4: fait. Elle a une très belle maison, elle est bien.
2: Et dessous, il y a deux porteurs, alors?
4: Oui, il faut deux personnes.
5: Et tradition, c'est qu'il y a deux femmes sous la renarde. Mais actuellement, c'est compliqué de trouver du monde, donc c'est deux jeunes gardes.
6: C'est qui veut et qui peut, quoi.
5: Voilà, c'est ça.
6: Ça va, là-dessous?
7: Ouais, ouais,
6: c'est comment, vos prénoms?
8: Nathanaël et Gabriel.
6: Ça va, c'est pas trop lourd?
8: Non, ça va.
2: Alors Laurent, pourquoi cet animal? Elle part d'où, cette histoire?
4: Elle part de loin, elle est assez compliquée. Donc c'est autant des volcans, quand encore les volcans étaient en éruption dans notre région. Donc voilà, elle est née à cette époque-là d'un combat entre les fées maléfiques et les abeilles qui étaient là pour protéger notre joli territoire et donner vie à notre territoire. Et depuis, elle protège notre village de Fontaine.
2: Ben moi, je la trouve bien, cette renarde. Elle a l'air bien, hein?
3: Ah ben, elle est parfaite.
9: Vous parlez à une Fontaisole.
6: Et vous?
10: Eh ben moi, je la trouve super.
6: Ah ouais?
10: Ouais. Elle est trop, trop belle.
6: Vous faites pas peur?
10: Et un peu, quand elle saute un peu, là.
2: Ah ben, elle est ingérable.
10: J'ai toujours peur qu'elle vienne sur nous, quoi.
4: Elle fait ce qu'elle veut.
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0: Et cherchez peut-être votre commune, hein, si on a raconté l'histoire de l'animal totémique de chez vous. Ça se passe sur le site de votre radio, ici.fr. Bon lundi matin avec les entrées maritimes, ça pègue, ça colle ce matin. Et vous nous le dites sur Facebook, Yvonne est à Metz, 23 degrés, ça pègue en ce lundi matin. Et puis Nathalie qui nous dit, oh là là, c'est bien désagréable. Une pluie ferait le plus grand bien à l'Espignan. Bah oui, on espère que la pluie pourrait faire son retour. Peut-être quelques gouttes ce soir, hein, sur l'ouest du département, dans le Biterrois et la Montagne Noire. Dans un instant sur Ici Hérault, notre invité est le directeur du camping naturiste du Cap d'Agde. Restez branchés, ça arrive dans une minute.
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0: Il est 7h44 et ce matin sur Ici Hérault avec l'invité, on souffle 70 bougies dans le plus simple appareil.
14: Celle du camping naturiste du Cap d'Agde qui fête donc ses 70 ans cette année, connue dans le monde entier. Et ça se voit dans sa fréquentation, la moitié des vacanciers viennent d'Allemagne, des Pays-Bas, de Suisse, en tout jusqu'à 8000 personnes au plus fort de la saison. Et pour parler de cet anniversaire, nous recevons ce matin le président du centre naturiste René Oltra. Il répond à vos questions, Stéphane Pocher.
7: Richard Oltra, bonjour.
13: Bonjour monsieur.
7: Quand votre papa a créé ce camping il y a 70 ans, est-ce qu'il pensait qu'il y aurait une telle notoriété, une telle longévité ?
13: Ça, je ne peux pas vous le dire. Ce que je suis sûr, c'est que il savait que cet art de vivre allait séduire et allait plaire. Toutes les épreuves qu'il a dépassées pour arriver à ce résultat montrent bien que il n'a jamais rien lâché.
7: Des épreuves, c'est-à-dire ?
13: D'abord parce qu'il a fallu tout créer sur place, installer de l'ombrage.
7: Parce qu'il n'y avait rien. C'était des champs, vous, ici.
13: C'était des champs. Ensuite, il a fallu apporter l'eau, apporter l'électricité, donc loin de tout. Ensuite, beaucoup plus tard, il a fallu se raccorder à la station d'épuration d'Agde, à Nofré. On a eu aussi une autre épreuve où Disneyland voulait s'installer en lieu et place du camping. Donc, les clients se sont regroupés pour faire face à cette tentative d'expropriation de la mairie dans les années 80. Et j'en passe.
7: Quand votre papa a eu cette idée-là, en fait, c'était pas bien vu. Parce que forcément, des naturistes, c'était pas habituel.
13: L'être humain, naturellement, est bardé de préjugés. Très vite, on associe le fait d'être nu à la sexualité, et alors que c'est tout l'inverse. Les valeurs humaines qui viennent s'exprimer ici, qui d'abord se basent sur du respect, sur la considération, cet art de vivre, c'est avant tout cela. C'est-à-dire l'entraide également, c'est-à-dire que les clients spontanément s'entraident pour installer leur caravane. Et donc, il y a un autre univers où on ne se sent pas agressé, où les personnes sont polies, vous sourient, vous disent bonjour, ce qui disparaît progressivement, malheureusement, de nos sociétés. D'abord, le non-jugement qui ont fait que tout type de personnes qui soient, ou ils ont un corps qui n'est pas le même, ne seront pas stigmatisées, ne seront pas jugées. Toutes les classes sociales sont considérées du fait qu'il n'y a pas de marqueurs sociaux. On va pouvoir donc de ce fait exister sans qu'on vous juge le fait d'être nu.
7: La pensée, la mentalité telle qu'elle était il y a 70 ans, est-ce que c'est quelque chose qui a complètement évolué ou alors on est vraiment sur la même lignée en fait ?
13: Mais les fondamentaux restent identiques. Simplement, il y a eu des évolutions. Donc nous, en fait, notre singularité à Agde, c'est que nous profitons d'une population de clients internationale. C'est-à-dire que nous avons 30% d'Allemands, 15% de Néerlandais.
7: Et là, c'est une majorité d'étrangers qui...
13: Alors, il y a un mix, il y a 50% d'étrangers et 50% de Français. Donc ça tire, moi je vous dis sincèrement, ça tire l'état d'esprit et la culture française vers le haut, avec une ouverture d'esprit que nous apportent ces cultures du nord de l'Europe, qui ne sont pas dans la jalousie ni dans le jugement, qui transforment aussi et donnent cette singularité qui fait bon vivre dans cet établissement.
7: Vous êtes une référence quand même à l'international, il y a une notoriété aussi.
13: Oui, en fait l'international, c'est surtout ces valeurs qui sont sous-entendues, où on va pas être jugé, on a vraiment, quand on... En fait, je ne peux pas vous définir le naturisme, il faut venir le vivre. Vous allez vous sentir exister et considéré par tous les clients qui vont vous croiser. Et là, quelque part, il y a un bien-être intérieur de savoir que vous existez. C'est ça, en fait, qui ressort. Il y a ce sentiment de bon vivre où personne ne va être jugé. Et on apprend aussi à exister au travers du regard des autres et à partager. C'est ça que nous souhaitons faire découvrir à nos clientèles et de le partager en famille.
7: Merci, Richard Oltra.
13: Merci, monsieur.
7: Bon anniversaire.
13: Merci, monsieur.
0: Richard Oltra, donc président du Centre Naturiste du Cap d'Agde, qui répondait aux questions de Stéphane Pocher.
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0: Les entrées maritimes qui sont présentes ce matin, 24 degrés, nous dit Joël à Montpellier. Merci pour votre message sur la page Facebook d'Issiro. Comme Joël, n'hésitez pas, rendez-vous sur le Facebook d'Issiro, bien sûr le WhatsApp de la radio, 04 67 58 6000. Dans un instant, on fait un point sur le Tour de France. On va remonter le temps également avec Stéphane Bern et puis Croc Robin pour la musique.

0: Les internationales de la guitare reviennent à l'automne. On va faire un point sur une première date dans quelques instants sur Ici Euro. Pour l'heure, il est 7h52. On repasse la frontière aujourd'hui sur le Tour de France. Femme, hein, départ de Suisse, direction le Jura pour les coureuses et une troisième étape qui s'annonce redoutable. Les détails avec la directrice du Tour, Marion Rousse, en compagnie d'Emmanuel Collardet.
1: Bonjour Marion Rousse.
2: Bonjour.
1: Alors, direction la France et plus précisément le Jura avec un départ de Genève direction Poligny pour 157 km d'un parcours musclé.
2: Ah oui, puisque à peine après 6 km de course, nous irons chercher le premier col du Tour de France Femmes avec Zwift et pas n'importe quel. Hein. Le col de la Faucille, 11 400 km à plus de 6% de moyenne. C'est vraiment une étape tracée pour les baroudeuses. Quand on a tracé l'épreuve, on s'est dit qu'un beau groupe d'échappés pourrait prendre le large assez rapidement puisque toutes les difficultés sont vraiment dans les premières parties de la course. Je ne sais pas si les leaders du classement général voudront vraiment faire rouler leur équipe dès le troisième jour de course, alors qu'on sait que la suite du programme est hyper intense.
1: Quand on dessine comme ça le parcours d'une étape, est-ce qu'on anticipe beaucoup et jusqu'à quel point les scénarios possibles? Comment on fait?
2: On essaye, mais vous savez, on propose et les coureuses disposent. Hein, donc parfois, on trace un parcours en s'imaginant un scénario. Et puis finalement, le jour J, rien ne se passe comme prévu. Mais c'est sûr que ce parcours, typiquement, il est trop dur pour que les pures sprinteuses puissent passer. En revanche, les baroudeuses, on en parlait avec ce grand départ depuis la Suisse, Elise Chabé, très clairement. C'est une étape qu'elle peut cibler.
1: Vous préparez ce parcours évidemment d'abord sur des critères sportifs, mais aussi sur des critères de spectacle pour nous, les spectateurs. Et là, encore une fois, on va se faire plaisir avec les beaux paysages du Jura.
2: Oui, le Poligny, ça a déjà été ville d'étape arrivée sur le Tour de France homme. On ira chercher du comté, je l'espère en tout cas. Mais Poligny, oui, c'est vraiment une région où on aime le vélo et où on était très heureux de nous accueillir avec, vous verrez, une belle ligne droite d'arrivée aussi.
1: Très belle étape sur la route du Tour pour aujourd'hui, Marion Rousse.
2: Merci.
0: Tour de France, à vivre donc en direct sur votre radio Ici Euro, radio officielle du Tour de France Femmes, avec un point durant l'après-midi, toutes les demi-heures sur Ici Euro. Après le Tour de France, on fait le tour des festivals dans le département avec Frédéric Le Ternier. On prend un petit peu d'avance, tiens, ce matin.
3: Bonjour tout le monde, j'espère que vous allez bien en ce début août. Ce que je vous demande aujourd'hui, c'est de vous projeter un petit peu dans le temps, car je voudrais attirer votre attention sur un concert à ne pas manquer et qui va se dérouler début octobre. Ce sera dans le cadre du Festival des Internationales de la Guitare, un festival qui prendra place du 20 septembre au 18 octobre et qui va investir Montpellier et sa métropole avec une programmation qui va laisser la place à de nombreux styles musicaux. Alors je voudrais qu'on s'arrête un peu plus particulièrement sur l'avenue d'un virtuose qui a 50 ans de carrière au compteur. Il s'agit de Dick Enegarn et je sais que ce nom vous dit forcément quelque chose. C'est un poète qui a de nombreuses reprises a écrit des hommages à la Terre, tiens comme par exemple celui-ci.

0: faire.
1: Mais ce n'est pas le seul, loin de là. Revenons, si vous êtes d'accord, sur la carrière de l'artiste. Il est né en 1952 à La Haye, aux Pays-Bas, mais il va passer sa jeunesse à Bruxelles. Le jeune homme va d'abord s'inscrire en faculté d'agronomie. Et c'est en 1972 que son côté artiste va le rattraper, car sachez qu'il a appris la guitare en autodidacte. Il décide de s'installer à Paris, et l'année d'après, en 1973, il enregistre son premier disque, qui est un succès.

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1: Cependant, bien vite, il se lasse de cette vie et choisit de moins se montrer.
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1: Ce n'est qu'en 1997 qu'il va réapparaître sur le devant de la scène. Depuis, il ne la quittera plus, multipliant aussi les collaborations avec de nombreux artistes. C'est une chance de le voir passer vraiment, alors ne la manquez pas si vous le pouvez. Il sera à Saint-Gély-du-Fesc le 6 octobre pour les Internationales de la guitare. Vous pouvez déjà réserver.
2: Merci beaucoup Frédéric, on note les dates. Les Internationales de la guitare, ce sera du 20 septembre au 18 octobre avec de très jolies propositions variées. Et vous en proposerez d'autres, j'en suis certain. Frédéric Le Ternier, ici Héro, 7h57. Napoléon, l'empereur, était-il vraiment petit? On fait que dire que c'était un petit gars. Est-ce qu'il était vraiment petit? Eh ben, réponse avec Stéphane Bern qui nous permet de remonter dans le temps juste avant les infos de 8h.
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2: Jusqu'à la fin du mois d'août, sur les allées Paul Riquet à Béziers, dans l'ancienne chambre du commerce, vous pouvez profiter d'une exposition interactive, la gloire, la chute, la légende Napoléon, avec des casques de réalité virtuelle qui vous permettent d'assister aux grandes batailles, de pénétrer les états-majors et puis de vous mettre côte à côte avec Napoléon, voir un petit peu sa taille. Était-il si petit que ça, Stéphane Bern?
11: On l'imagine minuscule, gesticulant sur un cheval trop grand, et pourtant... Napoléon n'était pas petit. C'est la légende, pas la mesure, qui s'est emballée. Nous sommes en 1796, après la bataille de Lodi en Italie. Le général Bonaparte vient de s'illustrer en menant l'assaut sabre au poing. Ses soldats admiratifs le surnomment affectueusement notre petit caporal. L'expression ne dit rien de sa taille, mais de sa proximité avec la troupe. Comme quand une fille évoque son nouveau petit copain et que cela ne signifie pas qu'elle vient de se lier d'amitié avec un nain. Et pourtant, la graine est plantée. Plus tard, le mot « petit » sera pris au pied de la lettre. À sa mort, les Anglais, heureux d'avoir enfin vaincu leur cauchemar corse, s'en donnent à cœur joie. Caricatures, gravures, pamphlets. Napoléon y devient un nabo colérique, un despote de poche. Le mythe du petit empereur est né dans les ateliers de caricaturistes londoniens. Pour casser l'image du grand homme, ils en ont fait un lilliputien. Le comble, c'est que les chiffres contredisent tout. 1m68, soit un peu au-dessus de la moyenne des Français au XVIIIe siècle, qui mesurent environ 1m64. Comme quoi, les chiffres ne mentent pas, contrairement aux hommes. Mais les Anglais, en traduisant les pieds du roi français en pieds impériaux, se sont perdus dans les unités de mesure et ont faussé leurs calculs.
12: Les calculs sont pas bons, Kevin.
11: La perfide Albion a donc rétréci notre empereur. Mais remarquez, difficile de leur jeter la pierre quand quelques années auparavant, la France elle-même avait rétréci son roi.
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2: Bon réveil, bon lundi matin avec Ici Héro, il est 8h. Le journal de ce lundi 3 août 2026, Cédric Hermel, l'autoroute A61 est ouverte de nouveau ce matin.
13: Elle a été fermée une partie de la journée hier à cause d'un incendie dans l'Aude, près de Carcassonne. Incendie fixé ce matin, il a parcouru un peu plus de 100 hectares, dont 50 brûlés selon les pompiers. Ce matin, donc, situation stabilisée, le préfet de l'Aude, Alain Buquet, espère que ça va continuer comme ça.
12: sans jouer sur les mots, les conditions sont pas défavorables, pas trop de vent, ce qui va nous permettre de passer, je l'espère, de la fixation à l'extinction. Les pompiers y travaillent d'arrache-pied et grâce à leur réactivité, on a pu fixer assez rapidement et puis on a aussi eu beaucoup de moyens aériens. Je remercie la Direction Générale de la Sécurité Civile de nous avoir donné des moyens importants parce qu'à un moment, on a eu 13 aéronefs sur le chantier, ce qui a permis de le fixer dans des bonnes conditions de sécurité pour les habitants de l'Aude et puis au-delà de ça pour les usagers de l'autoroute.
13: On suit la situation bien évidemment sur ici.fr et on rappelle que des pompiers héraultais ont été envoyés sur place.
2: D'autres pompiers héraultais sont eux dans le Var.
13: À lutter contre l'incendie du massif du Gros Bessillon. Situation là encore stabilisée. Toutes les personnes évacuées ont pu rentrer chez elles hier soir. Il y en a eu jusqu'à 2800 au plus fort de la situation. Mais inquiétude des autorités, surtout face au vent, facteur aggravant d'une éventuelle reprise de l'incendie. Pendant ce temps, les pompiers, eux encore, vont avoir un œil sur les massifs chez nous comme depuis le début de l'été. L'Hérault, une nouvelle fois en risque élevé face aux feux de forêt. 4 secteurs particulièrement concernés, ajoute la préfecture, notamment celui du Gangeois ou encore du centre Hérault.
2: Cette saison est donc marquée par les incendies.
13: Et un peu moins de touristes également à certains endroits chez nous, notamment sur le littoral. On vous parlait de Carnon la semaine dernière. Aujourd'hui, ce sont les professionnels du Gros du Roi qui font grise mine. Moins 5% de fréquentation en juillet selon l'Office du Tourisme. Tourisme Guizane Stafford.
14: Bah alors, on se fait plaisir par ici, à ce que je vois.
15: C'est le petit plaisir. On loupe pas la glace. Tous les jours, une petite glace.
16: Merci.
14: Manu est en vacances en famille.
16: Allez, ça nous fait 11 euros, s'il vous plaît.
14: Les gourmands sont au rendez-vous, mais même chez le glacier, on tire la langue. Émilie est vendeuse le long du port.
17: Nous, c'est le petit plaisir, donc les gens sont quand même tentés par les glaces. Mais c'est vrai qu'on sent la différence avec les autres années, quand même.
14: Jules, par exemple, est en vacances et le mot d'ordre, c'est économie.
18: On regarde avant d'acheter. On évite de manger des glaces. On achète surtout en supermarché. On mange à la maison.
14: Pas de sortir au pas donc, et ce sont les restaurateurs comme Abdes qui trinquent. Sa terrasse au bord de l'eau est à moitié vide.
19: Le midi, là-bas, ça devrait déjà être plein.
14: C'est le premier été d'ouverture pour son restaurant.
19: C'est très dur parce que je me dis, est-ce que j'ai bien fait ? J'ai pas envie de changer, j'aime ce que je fais, j'aime ce métier, j'aime créer, j'aime apporter quelque chose, un service, etc. Mais est-ce que je continue à travailler comme ça ? Ça, pour l'instant, j'ai du mal encore à me projeter. C'est dommage d'avoir un établissement comme ça, et juillet-août, c'est obligé de fermer. Il faut croiser les doigts et se dire que ça ira mieux.
14: Maintenant, restaurateurs et commerçants espèrent que la saison s'allonge pour que l'automne compense un été en demi-teinte.
13: On décrypte cette situation avec l'Office du Tourisme du Gros du Roi. Rendez-vous à 8h30 sur ICI Hérault. Mais pour arriver au Gros du Roi, encore faut-il avoir les trains. Et plusieurs trains sont en retard ce matin en gare de Montpellier-Saint-Roch. Jusqu'à une heure d'attente, notamment pour des TGV en direction de Paris, mais aussi des TER en direction de Toulouse ou de Perpignan notamment. La SNCF parle d'un accident de personnes. Une vingtaine de bonbonnes de protoxyde d'azote saisies à Montpellier. Ça s'est passé ce week-end, quartier près d'Arennes. Aucune interpellation selon la police qui indique que ce genre de saisie est de plus en plus fréquente à Montpellier.
2: Ici, au 8h04, une parcelle de vigne un peu particulière dans le département.
13: Elle est située à sous des panneaux photovoltaïques à Servian, près de Béziers. 4 hectares sont concernés, avec des agriculteurs condamnés à s'adapter face au réchauffement climatique, explique Cécile Magherini. Elle est directrice générale adjointe de Sonagri, c'est l'entreprise qui porte le projet.
20: Il y a 90% des viticulteurs qui, dans les 5 dernières années, ont été impactés soit par un épisode de gel, soit par un épisode de sécheresse. Donc ça a impacté le volume de leur production et la qualité de leur vin. Donc ce qu'on leur répond, c'est qu'on essaye de maintenir les rendements en consommant 50% d'eau en moins et en baissant le degré d'alcool. Parce que s'il y a autant de viticulteurs qui sont venus aujourd'hui, c'est que sur ces territoires, trop de soleil, c'est trop de sucre et c'est trop d'alcool. Et c'est des vins qui ne vont pas marcher. Donc les viticulteurs, qu'est-ce qu'ils vont chercher ? C'est à faire un vin plus léger, plus acide. Et cet outil va les aider à faire ça. Et finalement, c'est aussi une double production sur leur vigne. Ils produisent de l'électricité et ils produisent du vin. Et finalement, à la fois, ils s'adaptent et à la fois, ils contribuent à finalement à des actions qui vont accompagner la transition énergétique.
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2: Le MHSC continue de se préparer.
13: Avant le début de saison de Ligue 2, démarrage ce samedi au stade de la Mosson. En attendant, petite revue d'effectifs ces dernières semaines. Il faut dire qu'il y a eu beaucoup de mouvements au club montpelliérain cet été, ce qui donne Ulysse Le Toquin une équipe très très jeune.
0: Oui, moins de 22 ans de moyenne selon mes calculs pour le groupe sur la feuille de match du MHSC face à Rodez samedi soir. Seuls deux joueurs avaient plus de 25 ans, Théo Sainte-Luce, 27, et le capitaine Julien Laporte et ses 32 ans, presque un vieux au milieu des autres. Une jeunesse qui s'explique par la chance donnée cette année à des talents issus de la formation. On peut noter Noah Vidal-Cartoux au milieu de terrain, 18 ans, on attend encore qu'il signe son premier contrat pro. Il a disputé avec Montpellier la finale de Gambardella cette année, la Coupe de France U18, comme Hichem Abderrebi, 18 ans, et l'autre très très très jeune talent montpelliérain, Lassine Meignan-Pavé, 16 ans, c'est un adolescent et il pourrait connaître ses premières minutes en pro cette année. On ressent aussi cette fraîcheur du côté des joueurs prêtés. Naoufel Elanache, 19 ans, Nordan Mukiele et Daryl Benlalou, 20 ans, seront des noms réguliers sur les feuilles de match. J'ai interrogé Zoumana Camara sur le défi d'avoir une équipe si jeune. Il faut qu'il s'adapte au football des adultes, a simplement résumé le coach du MHSC.
13: Ouverture de la saison, on le rappelle, notez bien, Sam samedi, 20h45, coup d'envoi de MHSC Dijon. Ça se passe au stade de la Mosson. Un match à suivre, bien évidemment, en direct sur SC Hero. Notez bien, là encore, prise d'antenne 20h30. Alors, si on va dans le quartier de la Paillade à Montpellier, comment ça se passe ce matin?
21: Ça va être humide, avec les entrées maritimes qui sont présentes et qui touchent l'ensemble du département, en tout cas le littoral et les plaines ce matin. Ça pègue avec cette brise marine qui va continuer à souffler de 35 à 40 km/h. Et puis ces nuages vont laisser place à du soleil en cours de matinée, avec un soleil très généreux. Vigilance jaune pour le phénomène canicule aujourd'hui. Des températures de 32 à 33 degrés pour l'Odève et pour Ganges, 31 à Clermont-Lérault, à Lunel, à Bédarieux, 30 à Montpellier, Béziers, Saint-Pons-de-Thomières, et puis 28 degrés sur le littoral. Si vous allez dans l'eau, il fera 25 à 26 degrés dans la mer Méditerranée aujourd'hui. Ça va être très très très correct. Beaucoup de retard sur vos trains en gare de Montpellier-Saint-Roch, mais également de Béziers, de Sète, avec donc plusieurs retards de 1 à 2 heures. Et effectivement, la SNCF qui parle d'un accident de personne ce matin. Bon courage si vous deviez prendre le train. Et puis prudence aussi si vous nous écoutez au niveau d'Agde en direction de Marseillan. A priori, il y aurait un accident qui se serait produit à hauteur du passage à niveau. On va faire un point dans quelques instants. Si vous avez des infos, n'hésitez pas. 04 67 58 6000 par téléphone ou bien par WhatsApp, ça marche.
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21: Au réveil, il est 8h08. Bienvenue sur Ici Héro. Voici Félix Gray pour débuter cette journée avec La Gitane.

0: Félix Gray, la gitane. Sur votre radio locale ici, Héro, à 8h12, première radio sur l'actu du département. On vous rappelle qu'il y a de nombreux retards dans les différentes gares suite a priori à un accident de personne. Et puis également cet accident de la circulation à vous signaler au niveau du passage à niveau de Marseillan depuis Agde. A priori, ça pourrait être en lien. En tout cas, on a Gilles qui nous a fait un petit vocal sur WhatsApp au 04 67 58 6000. Il est sur place.
1: Oui, bonjour, ici Héro, c'est Gilles à l'appareil. C'est pour signaler un accident au niveau du passage à niveau sur la route à la sortie de Agde, direction Marseille. Éviter le secteur parce qu'il y a. Parce qu'ils ont coupé la route, il y a les secours sur place. Parce que le passage à niveau est fermé, on ne peut pas franchir. Éviter le secteur pour les gens. Et les touristes dans le coin.
0: Ok, c'est noté. Merci beaucoup Gilles, apparemment le passage à niveau qui donc est fermé, c'est ce que nous dit Gilles là sur WhatsApp. Cédric Hermel.
2: Oui, il y a la SNCF qui indique sur son fil WhatsApp qu'une personne a été percutée ce matin sur la portion entre 7 et Agde. Cette portion-là, le trafic est totalement interrompu. Ils estiment la reprise de la circulation à peu près vers 10h30 et ils recherchent actuellement des solutions pour des bus de substitution pour permettre quand même aux voyageurs de faire la liaison en sachant qu'il y a plusieurs trains qui ont au moins 45 minutes de retard. On parle du TER, départ normalement 8h26 en direction de Narbonne, 1 heure de retard pour le TER en direction de Nîmes, départ 8h38 et jusqu'à 2 heures de retard pour un TGV direction Paris, gare de Lyon, départ de Montpellier-Saint-Roch, départ prévu 8h50.
0: Bon alors on ne peut pas encore officiellement vous confirmer le lien entre ces deux événements, cet accident au niveau du passage de niveau et puis effectivement tous ces retards sur les trains, mais il y a de fortes chances que ce soit ça. Dès qu'on a l'info, évidemment, on vous tient au courant sur ICI Héro. Et à 8h15, on fait un point sur la météo dans le département avec notre expert Loïc Spadafora. Bonjour Loïc.
3: Bonjour Arthur, bonjour à tous.
0: Bon, tout le monde nous le dit sur la page Facebook de la radio ce matin, ça pègue, les entrées maritimes sont là.
3: Et oui, effectivement, elles sont toujours là ce matin, mais elles devraient se dissiper assez rapidement en cours de matinée. Mais oui, donc ça ramène de l'humidité dans la masse d'air. Donc c'est cette sensation de lourdeur, comme on dit, ça pègue. Mais voilà, cet après-midi, le ciel sera plutôt bien dégagé. Et à surveiller ce lundi soir, parce qu'on a une dégradation orageuse qui s'organise sur la partie ouest de la région Occitanie. Et ces orages, ils devraient circuler entre les départements de l'Aude et du Tarn. Donc peut-être quelques orages, du coup, sur l'extrême ouest de l'Hérault, autour du Bitawa et du Minervois.
0: Et pour ce qui est des entrées maritime, on en aura à nouveau les jours suivants.
3: Oui, effectivement, on en aura de nouveau ce mardi matin. Ça devrait aller mieux à partir de la journée de mercredi, mais les températures vont repartir à la hausse. Demain mardi, on va de nouveau dépasser les 35 degrés à l'ombre.
0: Bon, bah voilà, on en sait un petit peu plus sur ce qui nous attend ces prochains jours. Merci beaucoup Loïc pour ces précisions et ces prévisions météo.
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0: Avant 8h30, le retour de l'actu, on vous offrira vos packs famille pour aller au Foligrus à Béziers voir ce spectacle équestre. 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Elle se passe dans le département de l'Hérault, à Clermont-l'Hérault pour être précis.
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0: 8h17, l'équipe d'Ici Matin pour vous accompagner. Thibaut à la console, il y a Molly qui vous accueille au 04 67 58 6000 et puis Cédric Hermel aux infos. Et c'est pas vrai, c'est le rendez-vous anti-arnaque.
2: Au Drazo, décidément, les escrocs ne reculent devant rien. Voilà maintenant qu'ils envoient des fausses cartes bleues dans nos boîtes aux lettres.
9: Oui, c'est assez fou, tellement fou d'ailleurs que la police nationale tire la sonnette d'alarme. Tout commence avec un courrier dans une enveloppe. Je ne parle pas de mail, je vous parle bien de la boîte aux lettres physique en bas de chez vous ou devant chez vous. Dans cette enveloppe, il y a une carte bancaire flambant neuve. On dirait une vraie, avec la puce, la bande magnétique, le logo de votre banque. Le courrier vous dit que c'est une carte plus sûre, plus sécurisée et il vous demande de l'activer rapidement. Pour ça, il faut scanner un QR code.
0: Et le piège, c'est ce QR code, c'est ça ?
9: Et voilà, exactement. Il ne faut surtout pas flasher ce QR code. Parce que si vous le faites, votre téléphone va vous afficher un site qui ressemble comme deux gouttes d'eau au site officiel de votre banque et patatras, vous donnez aux escrocs tout un tas d'infos ultra sensibles, identifiant, mot de passe. Votre compte peut être vidé en quelques minutes, nous dit la police. Pour que les choses soient claires, déjà, jamais votre banque ne vous enverra une nouvelle carte bleue sans vous avoir prévenu avant. Et l'activation de la carte, elle ne se fait jamais via un QR code. La vraie procédure, on la connaît, on l'a tous fait, c'est toujours la même. Soit vous retirez de l'argent au distributeur, soit vous allez en boutique pour faire un achat. Si vous recevez ce type de courrier avec une carte dedans, un autre indice doit vous alerter. Les fausses cartes n'affichent ni votre nom, ni votre numéro de carte. Et ça, ça ne va pas. En fait, ça n'a aucune valeur, c'est juste un bout de plastique.
0: Merci beaucoup, Drazo, pour cette prévention et ces précisions. Ici, Hiro, il est 8h19. Bon lundi, premier lundi du mois d'août avec Supertramp.

0: Ici Hero, 8h22 avec la musique de Supertramp. Vous nous appelez tout de suite au 04 67 58 6000. 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
0: On part en reportage sur le terrain avec Virginie Vives. Depuis le Covid, le roller revient en force. Et dans l'Hérault, on a la plus grande piste de France, direction Clermont-l'Hérault.
3: C'est ça le roller, de la joie, de la bonne humeur.
4: Est-ce que vous me prêteriez une paire de patins
3: pour
4: que
3: j'essaye ? Mais allez, on y va ensemble.
4: Que personne ne filme.
3: Tout ce qui se passe au roller dance ne sort pas du roller dance.
2: Virginie et vous.
3: Je vous accompagne, je vais vous donner un petit cours.
4: Ok, super. De l'extérieur, le roller dance de Clermont-l'Hérault est un énorme hangar blanc cassé. Seule une banderole rose patinoire nous donne une indication du fun que l'on va trouver à l'intérieur.
5: Ah ouais ?
4: Et effectivement, avec Mathieu le technicien du son, on est tout de suite propulsé dans un film américain des années 60. Joyeux et léger. On entre directement par la boutique avec des photos de gens célèbres au mur. D'Elvis à Pierre Richard en passant par Katy Perry. Des t-shirts, des trophées et bien sûr des patins à roulettes de toutes les couleurs sur les étagères. Car ici, on préfère les quatre roues au roller en ligne.
3: C'est bien, Déborah !
5: Déco hyper, hyper New York. Quand on arrive, il y a un bureau sur la gauche tout de suite. Et des patins où on peut choisir, comme au bowling, tu choisis ta taille de pompe. On est dans un gros hangar, hein, 1800 mètres carrés, donc hauteur sous plafond de dingue. Peinture en bleu sur le côté, avec une statue de la liberté, mais énorme. Il y a une boule à facettes en plein milieu de la piste. Trop chouette. Il y a des poteaux, on est vraiment ambiance déco indus à mort, avec des poteaux en métal bordeaux, le plafond gris avec des Velux qui laissent passer la lumière et le sol blanc.
6: Vous n'êtes pas prêts là ?
4: Morgane nous accueille. Ils sont quatre employés polyvalents. Lui est entraîneur, mais aujourd'hui, il est aussi à l'accueil. Bonjour.
7: Bonjour.
4: Merci de nous recevoir, Virginie.
7: Alors moi, je suis l'entraîneur du ring hockey.
4: Oui, le ring hockey.
7: Voilà, okay. Qui se passe le jeudi soir pour okay. Les adultes. Et après, on aide aussi les personnes, les petits et les
4: ceux
7: grands aussi.
4: Ceux qui viennent en mode grand public, c'est
7: voilà,
4: ça ?
7: Voilà, ceux ouais. Qui viennent en ouverture publique, on les aide à quelques minutes pour leur donner les bases.
4: Les bases. Voilà. Ah ok, super, d'accord.
7: Voilà.
4: Et donc ce qu'elle m'expliquait, c'est que là, la piste, elle est découpée en deux aujourd'hui.
7: Là, elle est coupée en deux au niveau des poteaux. Hein. Voilà, il y a toute une partie qui est réservée vraiment pour les cours.
4: Pour les cours.
7: Voilà. Toute la journée, il y a des cours.
4: Et le côté grand public à gauche.
7: Voilà.
4: Ok. Toute la journée du mercredi.
7: Toute la journée ouais. Du mercredi.
4: Et c'est que enfants ?
7: Ah non, c'est pour tout le monde.
4: Il y a des cours pour adultes ?
7: Oui.
4: Ah, c'est drôle, il y a des adultes qui viennent prendre des cours ?
7: Bien sûr.
4: C'est génial.
7: Ouais.
4: Pour kiff ou pour faire de la compète ?
7: Ah non, ici, nous, on ne fait pas de compétition.
4: Pas de compète.
7: Vraiment la mentalité de cette structure, vraiment, c'est de ne pas faire de compétition.
4: On s'amuse.
7: Nous, c'est pour du fun, c'est pour profiter, quoi.
4: Oui. Juste devant la piste, un petit endroit pour que les patineurs se chaussent et mettent leur protection. Deux jeunes filles d'environ 10 ans sont quasiment prêtes.
5: Oh bah t'es bien harnachée, ça va ma poule ?
8: Hein ?
5: Des coudières, des genouillères ?
8: Tout est protégé.
5: C'est la première fois ?
8: Elle fait du roller en ligne normal.
5: Ok.
8: Et Camille, elle a fait du patinage artistique et tout ça pendant 3 ans ici.
5: Grande sœur ?
8: Non, pas du tout.
5: Ah d'accord.
8: C'est les meilleures amies.
5: Ah c'est vrai ? Ok. Voilà. On fait un reportage radio sur le roller justement. Je me disais, mais qui fait du roller, qui fait du patin à roulette le mercredi après-midi à Clermont-l'Hérault ? Et il y a toi.
9: Agathe.
5: Ah, c'est très joli, Agathe. Et qu'est-ce qui t'a donné envie de venir là, toi ?
9: C'est
5: la meilleure amie.
9: Et aussi, j'étais déjà allée ici à mon anniversaire.
5: Et ça t'a plu ?
9: On avait hyper chaud.
5: Ah, tu m'étonnes. Et toi, c'est Camille, donc ?
9: Oui, Camille.
5: Et toi, Camille, c'est toi qui l'a traînée dans cette galère ?
10: Non, pas du tout. Je faisais du roller artistique avant, mais j'ai arrêté.
5: Ah ouais, du roller artistique. Ah oui, donc t'es super fortiche. T'arrives pas à mettre ton casque, mais le reste, ça roule.
10: Ouais,
5: ça va, tu t'es pas coincé les cheveux.
10: Ouais. Et je vais aller avec mon amie Agathe faire du roller.
4: Les deux copines vont vite se séparer parce que Camille part à fond la caisse, alors que Agathe longe un peu les murs.
5: Allez, on vous regarde les filles.
6: Allez-y.
0: Et demain, Virginie, ce sera votre tour d'enfiler les patins depuis cette salle de roller dance à Clermont-l'Hérault. D'ailleurs, Isiro vous offre vos places pour ce lieu. Vous restez bien branchés sur votre radio pour remporter vos entrées à aller chausser les patins à votre tour. Première radio sur l'actualité dans le département et à vos côtés sur la route chaque matin. Un accident à vous signaler sur le lien qui contourne Montpellier par le nord. A priori, un accident se serait produit au niveau de Castries, au rond-point de Castries. Une voiture en travers sur les deux voies de circulation. Grande prudence. Merci à Franck qui nous a appelé au 04 67 58 6000 pour nous signaler cette information. Et puis vous avez de nombreux retards également dans vos gares aujourd'hui, avec près de 2 heures de retard sur quasiment toutes les destinations, que ce soit de direction de Marseille, de Paris ou bien de l'Ouest avec Bordeaux, avec un accident de personne qui a été signalé par la SNCF entre Sète et Agde. Et il y a Gilles qui nous a contacté sur WhatsApp pour nous dire que le passage à niveau de Marseillan, de Agde en direction de Marseillan, au niveau du Moulin des Évêques, était fermé à la circulation. Alors, y a-t-il un lien avec ces deux événements? On peut pas encore vous le confirmer. En tout cas, grande prudence à vous là aussi si vous êtes dans le secteur, et bon courage si vous devez prendre un train. On vous tient au courant de l'évolution de la situation sur Ici Héro.
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0: Dans un instant, notre invité est le directeur du planétarium de Planète Océan à Montpellier pour parler de cette éclipse qui arrive la semaine prochaine. Avant ça, on file à Béziers pour vous inviter aux Folies Grusses.
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0: Ça fait plaisir à Bérangère. Ça va, Bérangère?
16: Oui, très bien. Bonjour.
0: En vacances dans le département chez vos parents?
16: Exactement, à Castelnau-de-Guerche, je suis en vacances.
0: Avec vos deux petites filles, c'est ça?
16: Exactement, mes jumelles qui ont 6 ans.
0: Des jumelles de 6 ans. Ah, c'est laquelle votre préférée alors?
16: Bon, j'en ai pas, j'en ai pas.
0: Je suis horrible, je vous taquine, Bérangère. Vos deux petites filles qui profitent des vacances chez papy et mamie, il faut les occuper, il y a ces Folies Grusses à Béziers qui font envie. Dites-moi, Bérangère, quelle est votre radio locale préférée pour vous qui êtes en vacances dans l'Hérault?
16: Ici Héro, bien sûr.
0: Et bravo, c'est gagné. On vous offre ce pack famille pour jeudi aux Folies Grusses. Profitez-en bien.
16: Trop bien, je suis trop contente. Merci beaucoup.
0: Passez un bel été, de belles vacances dans le département. À très bientôt, Bérangère. Merci de nous être fidèles à Ici Héro. Dans quelques instants, on va faire un point car il y a moins de touristes que l'an dernier au Gros du Roi. Moins 5% de fréquentation par rapport à l'an dernier selon les chiffres de l'Office du Tourisme. Vous entendrez un professionnel. Pour l'heure, il est 8h30. Toute l'actu en France et dans le monde sur Ici Héro. Cyril Ardo-Redon.
17: C'est criminel, s'insurge le maire de Corrence dans le Var. Ça relève de l'attentat de mettre des vies en danger. Alors qu'un nouveau feu rapidement éteint s'est déclaré hier, sans doute d'origine intentionnelle, dans le massif du Gros Bessillon. La nuit a été plutôt calme, disent ce matin les pompiers. L'incendie n'est toujours pas fixé. La quasi-totalité des 224 000 personnes évacuées en raison de l'incendie en Gironde auront donc le droit de rentrer chez elles d'ici la fin de la journée. Dès 14h pour les habitants de Lèchebourg et du Porge, dès 19h pour les résidents du Cap Ferret. Un guichet France Service sera ouvert pour accompagner les sinistrés. L'autoroute A61 a rouvert dans l'Aude à hauteur de Carcassonne. Elle a été temporairement fermée hier après un incendie parti d'un véhicule accidenté. 100 hectares ont été parcourus. Le feu est à présent fixé. Face aux incendies, 36 départements du sud et du nord du pays sont placés aujourd'hui en orange pour un risque élevé. La quasi-totalité du reste du pays est en jaune. Prudence aussi face aux orages et à la canicule. Météo France place 20 départements du quart sud-est en vigilance orange canicule. 7 départements du sud-ouest sont en orange pour les orages. Sur la route, suite de ce week-end chargé de chassés croisés, bison futé voit orange dans tout le pays dans le sens des départs. Et puis le Tour de France arrive dans l'Hexagone après 2 jours en Suisse. 3e étape, 156 km entre Genève et Poligny dans le Jura. La néerlandaise Lorena Vibes reste en jaune. Départ à 13h25.
18: Les rues du Gros du Roi sont un peu moins remplies que l'an dernier. Moins 5% de fréquentation par rapport à 2025 selon l'Office du Tourisme. David Sauvegrain, vous êtes chef de projet à l'Observatoire de l'Office du Tourisme du Gros du Roi. On change donc de logique. L'été n'est plus votre saison la plus forte.
12: complètement. On peut avoir des pics de fréquentation au mois de mai qui sont plus élevés que sur le mois d'août. Tous les établissements maintenant touristiques du Gros-du-Roi réfléchissent quand même à l'année. Ils ont quand même bien travaillé sur avril et mai. On a eu un très beau printemps, très clément, de belles températures et des belles fréquentations. On espère derrière que le mois d'août va suivre. Là, pour l'instant, sur les prévisions, on est à moins 2%. On estime que c'est stable. Derrière, on a le mois de septembre qui promet de très beaux jours aussi. On a en plus les 80 ans de la fête votive qui va faire venir beaucoup de monde. Donc au final, le mois de juillet, en effet, oui, certes, a perdu des parts par rapport à avant. Hein. Mais il y a d'autres mois qui ont pris, eux, des parts.
18: On parle là donc de périodes estivales qui sont moins fréquentes que le reste de l'année ?
12: Oui, tout à fait. On se retrouve avec des périodes qui, jadis, étaient beaucoup plus bondées, avec beaucoup plus d'affluence. Et bien maintenant, on le constate, voilà, on revient sur le mois de juillet, où on constate une légère baisse de fréquentation, mais au profit d'autres périodes où le vacancier, finalement, est gagnant, parce que il y a moins de monde, il peut plus profiter de son territoire. Et derrière, c'est un touriste qui a passé des belles vacances et qui reviendra.
18: Mais cette baisse d'affluence, elle a des conséquences, forcément, sur la consommation. Vous proposez donc des réductions pour attirer ces touristes.
12: Ouais, nous, c'est ça. Notre grosse force, c'est le gros bonus, un chéquier donc qu'on peut acheter 1 euro à l'office de tourisme et qui nous donne accès à plus de 33 réductions chez 33 prestataires d'activités différentes, aussi bien de la balade en mer que du spectacle aux arènes, que une glace. On a mis aussi en place un partenariat avec le Sicorium d'Impact aussi qui propose des réductions pour pouvoir visiter ces deux phares. Donc on essaie au maximum de répondre aux attentes à la fois des professionnels du tourisme et de nos clients. On est aussi là pour donner des pistes à nos vacanciers pour comment passer des bonnes vacances aussi, sans avoir parfois un euro à dépenser, en montrant qu'on peut passer des vacances simplement, profiter avec pas grand-chose.
18: Merci David Sauvegrain d'avoir été avec nous. On rappelle que vous êtes chef de projet à l'Observatoire de l'Office du Tourisme du Gros-du-Roi.
0: Cédric Hermel, prochain rendez-vous avec l'actu à 9h.
18: Trafic interrompu en ce moment, vous en parlez depuis quelques minutes, Arthur, sur les rails entre Sète et Hague, d'une personne percutée par un train sur cette portion ce matin. On fait le point sur la situation et on va parler d'un anniversaire également, celui du camping naturiste du Cap d'Agde. Il fête ses 70 ans cette année. On entendra le fils du cofondateur des lieux. Et justement, si on va sur cette portion entre Sète et Hague, sur cette zone, comment ça se passe la météo ?
0: La météo, elle est plutôt pégueuse, effectivement. Les entrées maritimes, c'est vraiment le mot qui revient sur les claviers de tout le monde ce matin, sur les commentaires
18: ça
0: Facebook
18: colle, hein.
0: Qu'on reçoit. Ça colle,
18: ça colle sur le clavier, là.
0: Ouais. À Metz aussi, ça pègue, nous dit Elisabeth ce matin. Merci pour votre message. On embrasse Marlène également. À Moguio, 25 degrés. Moguio qui va fêter sa fête votive. Ça va débuter ce week-end. Il va y avoir plein de rendez-vous camargués à Moguio ce week-end. Allez y faire un tour si vous envie de voir des beaux taureaux chez nous. Et puis donc effectivement, vigilance jaune pour le phénomène canicule. Les entrées maritimes vont se dissiper en cours de journée, laisser place à un grand soleil, des températures de 30 degrés pour Montpellier et Béziers. Elle fera 31 à Lunel, Clermont-Lérault, 32 pour Lodève ou encore pour Ganges. Si vous allez vous baigner, 25 à 26 degrés dans l'eau. Et puis quelques orages qui peuvent éclater ce soir sur l'ouest du département de l'Hérault. Évidemment, on continue de vous faire un point sur cette situation très compliquée sur le

Lui marche seul, Jean-Jacques Goldman évidemment, et nous marchons en équipe. Ici Héros, c'est votre radio locale, c'est grâce à vous qu'on peut faire ces points sur l'actu du département. On a évidemment nos journalistes qui sont mobilisés, on a nos sources, mais on a aussi vous qui êtes sur le terrain. Et merci d'être si nombreux à nous écrire chaque matin, à nous faire un petit vocal sur WhatsApp quand vous avez une information, à nous appeler comme Franck l'a fait quand vous êtes témoin d'un accident. On partage ensemble l'info près de chez vous. C'est ça l'ADN de votre radio locale. 8h36, bel été, bon réveil les amis. Comme un...

0: Excellent début de journée avec votre radio locale ici Hérault, 8h39. On vous rappelle qu'il y a un trafic ferroviaire interrompu dans le département entre Sète et Agde avec de nombreux retards liés à un accident de personne, avec une intervention en cours d'ailleurs au niveau du passage à niveau d'Agde en direction de Marseillan. Gilles est passé sur place, le passage à niveau est terminé, mais il nous signale sur WhatsApp au 04 67 58 6000 qu'on peut contourner le bouchon en passant par le passage à gué en contrebas du passage à niveau ou bien par la route de la déchetterie d'Agde. Merci Gilles pour ce bon plan.
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0: 8h40.
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0: On débute la journée avec une petite histoire du département. On va faire un point sur des gros sous et des petits arrangements entre amis. Direction Béziers avec Léopoldine Dufour.
3: Automne 1974, Béziers est secoué par un scandale financier sans précédent qui implique une personnalité locale fort appréciée. Georges Mas, le président du club de rugby. C'est l'époque du Grand Béziers, celle où les hommes de Raoul Barrière raflent tous les trophées. Et en juin 1974, ils décrochent le 4e bouclier de Brennus de leur histoire, en plus face à Narbonne.
4: J'aurais tout d'abord une pensée émue pour nos amis et voisins, les Narbonnais, parce qu'ils ont eu le bouquet de Brennus pendant 75 minutes.

0: minutes. Et en 5 minutes, on l'aura ravi pour un an.
1: Georges Massa a 62 ans. Ce joueur l'adore. Il est de tous les matchs. Et on raconte que quand la SB gagne, donc souvent, il lui arrive de multiplier la prime de match par 2 ou 3. Quand il n'est pas au stade de Soclière ou dans sa villa du Cap d'Agde, Georges Massa dirige Astre et Compagnie, la plus importante boîte de construction du Languedoc. Mais voilà, Massa ne gère pas ses affaires en bon père de famille. L'entreprise est en réalité dans une situation financière catastrophique avec un passif très important, estimé à 10 milliards de centimes, disent les journaux, 60 millions de francs de l'époque. Elle fait faillite et les 1400 ouvriers et employés de la société Astre reçoivent leur lettre de licenciement. Dès l'annonce de la liquidation judiciaire, la brigade financière ouvre une enquête qui va révéler de nombreuses irrégularités dans la comptabilité, des bilans falsifiés depuis plusieurs années et une certaine perméabilité entre l'argent de l'entreprise et le portefeuille du patron.
2: Dans le courant de l'été, l'un après l'autre, les chantiers ouverts par l'entreprise de Georges Massa sont arrêtés. Le personnel et les sous-traitants manifestent une première fois.
1: En fait, c'est tout un pan de l'économie du Biterrois qui est impacté par cette affaire, car plus d'une cinquantaine de sous-traitants se retrouvent dans la mouise. Mais encore, c'est Biterrois qui attendent la livraison de leur pavillon sur un terrain que la société Astre leur a vendu 2 fois le prix qu'elle l'avait acheté à la Sébly, dont le PDG n'était autre que Pierre Brousse, alors maire de Béziers. Petits arrangements entre amis. Le 15 octobre 1974, Georges Massa est donc écroué. 70 entreprises vont d'ailleurs se constituer partie civile. Celui que ses amis appellent Jojo a beau faire appel à ses nombreuses relations haut placées, des politiques en particulier, il se retrouve devant les juges. Au final, il y aura des années de procédure et même des magistrats opportunément mutés. Mais en août 78, Georges Massa est condamné à 4 ans d'emprisonnement et à 35 000 francs d'amende que la cour d'appel de Montpellier confirmera quelques mois plus tard. De recours en cassation, les banquiers de la société Astre finiront eux par rembourser 70 millions aux créanciers en 1993.
3: Georges Massa qui chambrait Narbonne, on l'entendait en début de cette petite histoire. ASBH Narbonne, ce sera le match d'ouverture de la Feria de Béziers mardi prochain, le 11 août à 19h30, le derby occitan, premier pas à domicile pour les joueurs de l'ASBH. L'occasion de les pousser hein, pour ce premier match face en plus aux Narbonnais, les voisins. C'est 10 euros la place pour ce match mardi à 19h30. 8h43 dans un instant, ici Héro fait le point avec un spécialiste sur l'éclipse solaire du 12 août qui s'annonce, et on a aussi de très bonnes nouvelles à vous annoncer si vous n'avez pas encore trouvé vos lunettes spéciales éclipse.
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3: Il est 8h44. Bon courage sur la route du boulot si c'est la reprise pour Vence lundi. Ici, Héros, avec la musique de Marine.

0: Marine découverte dans la Star Academy avec Escroc sur Ici Héros. Il est 8h47 et le 12 août 2026, dans 10 jours pile.
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0: Une éclipse totale de soleil sera visible dans l'Hérault, un événement historique qu'il ne faut pas rater. Ici Hérault vous offre vos lunettes spécialisées pour éclipse depuis plusieurs jours et en continu évidemment. On va mettre les bouchées doubles nerfs à partir de mercredi avec une journée exclusive, les pieds sur terre, la tête dans les étoiles à cette occasion. Ici Hérault s'associe aux artisans boulangers du département pour qu'ils puissent eux aussi vous distribuer des paires de lunettes spéciales éclipse aux couleurs de votre radio Ici Hérault. Après tout, la lune elle aussi fait des croissants. Alors avec cette journée spéciale après-demain, on se prépare donc pour cette éclipse en compagnie ce matin de Xavier Girard, responsable de la partie astronomie et du planétarium de Planète Océan Montpellier. Bonjour Xavier.
2: Bonjour à tous.
0: Il faut rappeler quelque chose Xavier, c'est que depuis le 11 août 1999, la date de la semaine prochaine, elle est réservée dans votre calendrier personnel.
2: Oui, alors c'est une éclipse totale, donc qui aura lieu le 12 août, mais totale seulement en Espagne. En France, elle sera uniquement partielle. Entre 90 et 99% d'éclipses partielles entre le nord et le sud de la France. Donc plus on est dans le sud, mieux c'est. Et moi, ce que je veux vous inviter rapidement à faire, là, tout en écoutant Ici Héros, c'est de faire un petit tour à l'extérieur pour regarder la Lune ce matin. Vous avez la Lune qui est visible presque en dernier quartier. Pourquoi je vous invite à faire ça? Parce que ces éclipses sont liées à un hasard de la nature qui fait que, dans le ciel, la Lune est pratiquement de la même taille que le Soleil. Donc du coup, si la Lune passe devant le Soleil, elle peut le cacher complètement. La Lune est 400 fois plus petite que le Soleil, mais 400 fois plus près de nous, donc elle a à peu près la même taille apparente.
0: Et vous, ça fait bel et bien 27 ans que vous avez noté cette date dans le calendrier, hein ?
2: Complètement, ouais, parce qu'il n'y a jamais eu d'éclipse partielle aussi intéressante en France depuis 1999. C'est une éclipse totale pas loin. Et puis donc là, le 12 août au soir, on va avoir à partir de 19h30 la Lune qui va commencer à cacher le Soleil, qui va cacher 96% du Soleil. Le maximum est à 20h25 à Montpellier. Mais attention, le Soleil se couche à 20h53. Ça veut dire que le Soleil va se coucher sous la forme d'un croissant. Et donc, il faut avoir un horizon ouest-nord-ouest qui soit parfaitement dégagé pour pouvoir bénéficier de l'intégralité du phénomène.
0: D'accord, donc idéalement, on se penche effectivement vers l'ouest. Est-ce que du coup, en plus, le soleil sera un petit peu rouge déjà par sa couleur du soir ?
2: Très probablement, oui. Très probablement, il sera probablement aussi un peu atténué. Néanmoins, quand même, on garde les lunettes par un souci de sécurité. Et puis, les lunettes aussi, préciser une chose, il faut vraiment les conserver précieusement parce que c'est un super cadeau fait Ici Héros. Lunettes à conserver parce que l'année prochaine, le 2 août 2027, il y aura de nouveau une éclipse partielle de soleil dans toute la France.
0: D'accord, ok.
2: Donc elles seront réutilisables l'année prochaine sans problème, à condition d'être bien conservées.
0: Oui. Et celle d'après, c'est pas 2081 ? J'avais vu passer ça sur Internet.
2: Alors, 2081, c'est une date importante parce que c'est la prochaine éclipse totale en
0: D'accord,
2: France.
0: Ok.
2: Mais ce sera une éclipse totale dans le nord de la France.
0: Okay.
2: Donc finalement, l'éclipse partielle à 96% cette année est plus intéressante même que celle que 2080.
0: Donc il faut vraiment pas la rater, celle de mercredi prochain, et bien avoir ses lunettes. Est-ce que ça va avoir un impact sur la nature, cette éclipse ? Est-ce que, je sais pas, les animaux vont être un peu plus calmes, les oiseaux s'arrêter de chanter ?
2: Alors, c'est une éclipse qui se passe au coucher du soleil. Donc il y aura probablement, avec une éclipse partielle à 96%, une baisse de luminosité, un peu. Mais comme elle se passe au coucher du soleil, il y aura sans doute moins d'impact. Ce sera quand même un très beau phénomène à observer et à ne pas rater.
0: Bon, donc on reste bien disponible mercredi prochain, le 12 août, à partir de 19h30, et surtout ce pic de l'éclipse à 20h25. On met ses lunettes Ici Héros qu'on va vous distribuer à partir de mercredi dans une trentaine de boulangeries dans le département. On vous a mis l'article sur ici.fr pour retrouver la boulangerie la plus proche. On continue de vous offrir ses lunettes spéciales éclipse également à l'antenne quand vous nous appelez, que vous remportez vos places. Et puis vous, Xavier Girard, hein, responsable de la partie astronomie du planétarium à Planète Océan Montpellier, on va avoir une séance spéciale ce week-end.
2: Oui, samedi soir, le 8 août, il y aura une séance spéciale dédiée à l'éclipse à 19h30. Donc si vous voulez tout savoir sur l'éclipse à Montpellier, mais les éclipses en général, il faut vraiment pas hésiter à venir pour assister à cette séance. J'ajoute une chose, c'est que ce week-end, c'est les Nuits des Étoiles. Nuits des Étoiles, c'est une manifestation nationale sur la thématique des éclipses. Et dans la région, vous allez avoir deux soirées d'observation qui seront organisées vendredi soir et samedi soir à Argeliers. C'est organisé par l'association À la Belle Étoile. C'est gratuit, on observe au télescope le ciel et on parlera de nouveau forcément des éclipses.
0: On va donc être tourné vers effectivement le ciel et les astres ces prochains jours. Donc on a noté la nuit des étoiles ce week-end et puis le 12 août, cette éclipse totale du soleil, parseille. Mais bon, 96%, ça va être très très impressionnant tout de même. Merci beaucoup Xavier Girard.
2: Merci beaucoup.
0: Ici Héros, 8h52.

0: Ici Hero, 8h55, bon lundi, bon courage sur la route du boulot. On vous rappelle cette difficulté si vous devez prendre le train avec de nombreux retards dans les différentes gares du département. Quasiment toutes les destinations qui sont impactées avec près de 2 heures de retard quasiment lié à un accident de personne avec le trafic interrompu entre Sète et Agde. Et d'ailleurs, le passage à niveau de Agde au niveau du Moulin des Évêques en direction de Marseillan qui est fermé à la circulation. On fait un point sur les bons plans santé avec notre docteur Kerzek chaque matin. Quoi de neuf, docteur ?
1: Bonjour à toutes et à tous. On a tous envie de transformer notre baignade en séance de sport secrète. Aujourd'hui, je vais vous révéler comment muscler les abdominaux discrètement. Alors, on nage depuis des années, mais finalement, on ne sait pas toujours quel mouvement cible la sangle abdominale. Il faut d'abord comprendre un principe. Dès que votre corps est horizontal dans l'eau, vos abdominaux travaillent pour vous maintenir à la surface. C'est du gainage naturel en quelque sorte, mais on peut amplifier le travail. Premier exercice, les ondulations avec une planche. Allongez-vous sur le ventre, tenez une planche devant vous et réalisez des ondulations de tout le corps à la manière d'un dauphin. Vos abdominaux sont en contraction constante pour stabiliser le mouvement. Deuxième exercice, les battements de jambes sur le dos. Allongez-vous sur le dos, sans planche, bras tendus le long du corps. Gardez vos jambes bien tendues. Effectuez des petits mouvements rapides, des petits battements sans arrêt. Et pour rester à la surface, votre sangle abdominale, elle doit travailler en permanence. Troisième exercice, le crawl en traction. Vous nagez le crawl, mais en gardant vos jambes totalement immobiles. Seuls vos bras tirent et sans l'aide des jambes, c'est vos abdominaux qui vont compenser pour maintenir l'équilibre. Et c'est un excellent exercice. Vous pouvez aussi l'agrémenter avec des petites palmes courtes. Ça permet d'ajouter de la résistance, donc de renforcer la contraction.
0: Parfait, mais on a souvent tendance à oublier les dangers de la mer et de l'océan.
1: Trois règles vitales à retenir, évidemment, quand on nage en pleine mer. Règle numéro 1, on repère les courants de baïne. Ce sont des trous dans le sable qui génèrent un courant d'arrachement très puissant. C'est surtout valable sur l'océan Atlantique. Donc, si vous êtes pris, ne luttez jamais à contre-courant. Nagez plutôt parallèlement à la plage pour sortir de la baïne. Règle numéro 2, on nage toujours dans une zone surveillée. Les drapeaux rouges et jaunes, ça indique une baignade encadrée par des maîtres nageurs, sauveteurs ou interdites. Et donc, on va les respecter, même si vous êtes un excellent nageur. Règle numéro 3, prévenez vos proches. Dites à votre entourage où vous allez nager et combien de temps vous comptez rester en mer. Et si possible, nagez à plusieurs, en groupe. En plus, ça peut être sympa. Et emportez une bouée de sécurité pour être vu et vous reposer si besoin. On en trouve des pas très chers dans tous les magasins de sport. Allez, à vos maillots et à vos bouées, j'allais dire. Bon été, bonne santé à l'écoute d'ici, bien sûr.
0: Merci beaucoup, docteur Kerzek. Prudence sur l'autoroute A9 si vous circulez depuis Nîmes en direction de Montpellier après la sortie 26 Galargues-le-Montieu. Accident signalé avec deux véhicules sur la voie de gauche, ça se passe au kilomètre 79. Ici, Hero fait un point sur l'actu. Le journal de 9h arrive dans un instant.
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0: Et vous également au 04 67 58 6000, la suite de la matinée se passe avec vos coups de fil, en compagnie de Léopoldine Dufour, bonjour.
7: Bonjour chez vous, bonjour Arthur.
0: Alors là vraiment, si vous avez peut-être une cousinade ou un anniversaire à organiser, c'est le moment quoi.
7: Le cadeau.
0: Ah ouais.
7: Oui, le cadeau c'est un gîte pour 12 personnes.
0: C'est énorme.
7: Vous avez l'après-midi, la nuit et le petit-déj que vous pourrez prendre là. Il y a un parc magnifique, il y a une piscine à débordement. Enfin, c'est juste trop beau. Ça s'appelle le domaine La Solancière à Saint-Tibéry. Et c'est ce que l'un d'entre vous remportera vendredi. Condition d'abord, nous appeler dans Bienvenue chez vous entre 9h et 10h pour témoigner. Aujourd'hui, on parle des colos, les jolies colonies de vacances. Vous en avez fait, vos enfants en font, venez nous raconter.
0: Carrément, allez, si vous êtes
8: vécu.
0: Parti en colo, racontez-nous 04 67 58 6000.
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0: Bon début de journée, bon réveil avec Ici, Hérault, il est 9h. Le journal Cédric Hermel, plus aucun train ne circule entre Sète et Agde dans ce moment.
8: Le trafic est interrompu sur cette portion, indique la SNCF ce matin. En cause, une personne percutée par un train. Ça donne plusieurs trains en retard au départ de Montpellier-Saint-Roch. Une heure en plus, direction Nîmes pour un TER. Deux heures supplémentaires pour les passagers d'un TGV, direction Paris-Gare de Lyon. La reprise du trafic, elle, est estimée à 10h30. À ce stade, trafic encore est toujours compliqué ce matin sur la route de départ en vacances. C'est orange dans le sens des départs chez nous et partout en France. Grosse perturbation sur l'A9 entre Orange et Narbonne dès 9h. Ce sera pareil sur la portion entre Orange et Montpellier jusqu'à 23h aujourd'hui. Ça veut dire que si vous êtes sur la route, vous aurez du temps pour admirer le paysage avec des hectares de vignes à perte de vue. Et bien sachez que 4 hectares de vignes sont couverts par des panneaux photovoltaïques à Servian près de Béziers, dans un contexte où il faut s'adapter face au réchauffement climatique. Louise Joyeux.
9: Sous les panneaux, les vignes, voilà peut-être à quoi ressembleront les exploitations de demain. Mais pour Alix, la vigneronne âgée de 26 ans, c'est aujourd'hui qu'il faut s'adapter.
10: Et nous, en tant qu'agriculteurs, l'intérêt, c'est l'outil pour le développement de la plante. Réduire la consommation d'eau, mais aussi réduire le stress hydrique. En fait, les panneaux vont faire de l'ombrage et réduire la température.
9: Elle n'a pas déboursé un centime pour ce projet. Au contraire, la société Sonagri l'a même aidée financièrement à la plantation des vignes. Et le but, ce n'est pas de leur faire trop d'ombre non plus. Il faut s'imaginer des panneaux photovoltaïques mobiles. Damien Fumé, responsable du pôle recherche et développement, nous explique.
11: Donc, l'intérêt de ce système, c'est de pouvoir être dynamique justement, qu'on puisse piloter le fait d'avoir de la lumière au moment où la plante en a le plus besoin et d'apporter juste l'ombrage pour la protection.
9: Les panneaux protègent donc des gros coups de chaleur, de la grêle, du gel et permettent d'augmenter les rendements jusqu'à 40%. Et en plus, le vin produit en agrivoltaïsme a de très bons atouts, nous dit Alix.
10: Étant donné qu'on a moins de cet impact direct sur le soleil, donc sur la baie, et en fait ça fait des vins moins tanniques, donc beaucoup plus fruités, et du coup qualitativement on s'y retrouve sur ça.
9: Des vins moins forts en alcool surtout, et ça correspond bien aux demandes du marché.
8: La première récolte de cette parcelle est attendue en 2029. Les agriculteurs attendent, eux, désespérément la pluie. Il faut dire que les réserves d'eau continuent de diminuer. La moitié des départements sont concernés par une sécheresse qui risque de s'aggraver en ce mois d'août, Magali Homo.
12: Tous les voyants sont au rouge, la chaleur persiste, les pluies sont rares sur un territoire déjà durement touché par la sécheresse. Florence Abetz est hydroclimatologue, chercheuse au CNRS.
13: Une sécheresse très marquée des sols, on a une végétation qui souffre énormément. Et puis ensuite on a les rivières, notamment les petites rivières, les têtes de bassin qui sont asséchées, donc soit sans eau, soit sans écoulement. On a aussi des grands fleuves qui ont des débits faibles. Et après pour le niveau des nappes, c'est un petit peu plus contrasté puisqu'on a eu des nappes quand même qui sont bien rechargées durant cet hiver et donc ils ont quand même eu des niveaux assez hauts.
12: Les canicules à répétition sont venues renforcer l'intensité de cette sécheresse, ce qui met à rude épreuve l'alimentation en eau potable. Elle appelle donc à prendre des mesures de sobriété.
13: Ça veut dire qu'on doit prioriser le recouvrement des besoins en eau. Les besoins, c'est des choses vitales. La demande en eau, qui est souvent exprimée, c'est pas forcément vital, c'est soit du confort, soit de l'économie. Mais l'économie, un dégât économique, ça se remplace avec de l'argent. Un besoin vital qui n'est pas répondu, ça veut dire qu'il y a mort et là ça peut pas se compenser.
12: Des mesures de restriction ont été prises dans de nombreux territoires, une situation de sécheresse qui, selon la chercheuse, pourrait se poursuivre au mois de septembre.
8: Incendie fixé à près de Carcassonne dans l'Aude, plus de 100 hectares parcourus. L'A61 est rouverte depuis hier soir. Des pompiers héraultais sont sur place. Ils sont aussi dans le Var où l'incendie du massif du Gros Bessillon est stabilisé. Toutes les personnes évacuées ont pu rentrer chez elles. Jusqu'à 2800 personnes ont été concernées au plus fort. 70 bougies à souffler sur le gâteau. 70e anniversaire du camping naturiste du Cap d'Agde. Jusqu'à 8000 touristes accueillis. C'est autant que la population de l'Audève, explique Richard Oltra, fils d'un des cofondateurs des lieux.
14: L'établissement peut accueillir entre 6 et 8 000 personnes en haute saison, donc ça représente une petite ville finalement, mais nous avons aussi une partie des clients qui sont résidents, donc qui ont un contrat de loisirs, qui peuvent venir passer leur séjour pendant 6 mois de l'année maintenant. Alors, c'est un lieu vraiment privilégié, c'est un écrin de verdure face à la mer, entouré d'une réserve naturelle, donc le lieu est de premier choix où ce qui règne en priorité, c'est la sécurité.
15: Quelqu'un qui veut faire du naturisme, comment ça se passe? Il peut venir ici, il réserve ses vacances, en fait, comme il peut réserver dans n'importe quel camping.
14: Totalement. On lui proposera d'avoir une carte naturiste à l'entrée de l'établissement. Et il y a aussi une obligation de porter au minimum, pour commencer quand on démarre le naturiste, un pareo. Mais les maillots et shorts sont... voilà. Pour venir ici, il faut déjà jouer le jeu et mettre au moins un pareo. Et sinon, on doit vivre nu.
8: Richard Oltrak était l'invité d'ici Héros ce matin à 7h45. Alors, quelle météo au Cap d'Agde, qu'on soit dans le plus simple appareil ou pas d'ailleurs?
16: Oh bon, on supportera son maillot, pourvu qu'il soit, il n'y a pas trop de tissu.
8: Bon, voilà. En tout cas, pour le camping naturiste.
16: Voilà.
8: Pas au camping naturiste
16: après, bah, il vaut mieux des matières légères parce qu'il fait mourre ce matin encore avec des nuages bas sur le littoral ainsi qu'en bord de mer qui vont se dissiper pendant la matinée. Mais c'est vrai que ça donne une sensation, encore moiteur. Une fois, de moiteur intense. Dans l'après-midi, grand soleil. On pourrait avoir en soirée des orages qui éclatent entre l'Aude et le Tarn et qui pourraient déborder sur l'extrême ouest de l'Hérault, à savoir entre le Biterrois et la Montagne Noire. Petite brise marine dans l'après-midi qui soufflera 35 à 40 km/h. Ça fera du bien, ça rafraîchit un petit peu. Au thermomètre, ce matin, on a 24 degrés à Montpellier, 23 à Olonzac, 22 à Ganges. Et dans l'après-midi, ça va grimper jusqu'à 33 degrés pour Ganges, 32 à Lodève. On aura 31 à Lunel comme à Bédarieux, 30 à Montpellier et Béziers, 29 au Cap d'Agde que vous évoquiez, 28 à La Grande Motte comme à Sète. Température de l'eau pour les baigneurs,
8: oui.
16: 24 degrés.
8: Très bien.
16: La mer sera belle, devenant belle à peu agitée, au sud de Narbonne.
8: Ça, c'est très bonne nouvelle, parce qu'il ne faut pas qu'elle soit ni trop chaude, ni trop froide.
16: 24, c'est bien.
8: C'est pas trop
16: c'est
8: mal.
16: C'est bien. En fin d'après-midi, ça sera un petit peu plus, quand même, voilà.
8: Bah, écoutez, je vais y aller maintenant, direct. Là. Je ne fais pas le 10h, le 10h, c'est pas moi, mais je file direct à la plage.
16: Profitez bien. Merci beaucoup, Cédric Hermel. Il est 9h07.
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16: Ravi de vous retrouver ce lundi matin sur Ici Héros pour Bienvenue chez vous. On va vous donner la parole pendant une heure. Ensuite, on aura un invité avec nous pour parler théâtre et Molière du côté de Pézenas. Et puis entre 11h et midi, on va jouer. Voici un programme bien rempli pour ce matin.
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0: toute la musique que j'aime, c'était évidemment Johnny sur Ici Héro.
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Ah, il paraît que les enfants vont moins en colo aujourd'hui que leurs parents, voire leurs grands-parents. Est-ce que vous, vous avez des souvenirs de colo, de colonies de vacances, de quand vous étiez gamin, quand vous partiez 3 semaines, 1 mois? Est-ce que ce sont des bons souvenirs? Et alors attention, parce que j'ai bien envie de vous entendre, que vous soyez colon ou que vous ayez été moniteur de colonies de vacances, ça peut être aussi assez rigolo d'avoir vos souvenirs. Et puis vos enfants sont-ils allés en colo? 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Je suis sûre que vous avez plein de souvenirs marrants ou étonnants à nous raconter. Zéro 4 67 58 6000, on vous attend.

0: C'est à qui le tour ? Mylène Farmer sur Ici Héros.
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3: Vous avez des questions en rapport avec la colo.
4: 3 semaines, c'est lundi.
5: J'ai pas ma valise.
4: Est-ce que je peux changer de chambre ?
3: Oui. Chers parents, bonjour. Bienvenue à la colonie Séjours Heureux. Le temps est magnifique.
4: Je veux pas rester.
3: Surtout pas d'inquiétude. Vos enfants sont entre de bonnes mains.
0: Vous l'avez peut-être vu, ce film de Nakache Toledano, Nos jours heureux, il y a 20 ans déjà. En tout cas, on a envie de faire appel à vos souvenirs ce matin, vos souvenirs de colo, à vous, à vos enfants. Et c'est Marie qui nous rejoint depuis Saint-Jean-de-la-Blaquière avec le mont Saint-Baudile à l'horizon. Bonjour Marie.
6: Oui, bonjour.
0: Alors Marie, vous avez fait des colos, vous ?
6: Alors malheureusement non, c'était un rêve de petite fille que je n'ai pas pu faire. Et donc cette année j'ai envoyé mon fils en colo avec un retour très positif où il a fait de belles rencontres.
0: Quel âge il a ?
6: Il a 13 ans. J'ai pu l'envoyer cette année donc en Ariège, donc au bord d'un lac où il s'est fait de nouveaux amis, de nouveaux copains, plein de sorties. Voilà, donc c'est vraiment un retour positif et c'est génial.
0: Et qu'est-ce qui vous faisait rêver, Marie, dans le fait d'aller en colo ? Parce que y a des personnes à l'inverse qui disent « Ah mais moi j'y suis allée mais j'avais aucune envie d'y aller » et vous qui n'y êtes pas allée, vous en rêviez, pourquoi ?
6: Pourquoi ? Pour faire des nouvelles rencontres, rencontrer des jeunes que j'avais pas l'habitude d'avoir dans mon village de campagne, etc. Donc vraiment des nouvelles connaissances et avoir la possibilité de faire des activités qu'on n'avait pas forcément à la maison. De faire. Lui, je sais que c'était une thématique cani-rando. Donc il a pu apprendre avec les chiens de traîneau comment les préparer, aller faire une balade, les brosser, etc. Donc c'est des souvenirs qu'il va garder toute sa vie, quoi. Ouais.
0: Et pourquoi vous avez attendu qu'il ait 13 ans pour lui proposer une colo ?
6: Alors, parce que c'est financièrement, avant, je n'avais pas la possibilité. Donc, cette année, j'ai pu mettre de côté pour lui offrir, parce qu'il faut savoir que c'est un coût. Et c'est ce qui m'avait mis des freins jusqu'à ça.
0: Ouais. Alors, c'est vrai aussi que les séjours coûtent de plus en plus cher, qu'il y a des communes, des CCAS qui organisent des colos, qui proposent aussi, par le biais du comité d'entreprise, dans lequel de la boîte dans laquelle on travaille, qu'on peut aussi avoir des prix intéressants, mais que ça reste quand même aujourd'hui, par rapport à il y a quelques générations en arrière, un coût particulièrement élevé, a fortiori lorsqu'il y a des activités. Enfin bon, il est revenu avec la banane, quoi.
6: Avec la banane, en me demandant de le réinscrire et de le laisser un peu plus longtemps l'année prochaine. Donc, c'est pour ça que c'est vraiment un retour à.
0: Ouais. Il aurait pu vous demander d'acheter un chien de traîneau, hein, remarquez.
6: Oui, c'est vrai.
0: Bon, écoutez, c'est super que ce soit une expérience aussi positive, en tout cas. Merci Marie d'avoir ouvert le bal, vous étiez la première à nous rejoindre, et vous faites partie de la sélection, bien sûr, pour vendredi. Le téléphone peut sonner vers 10h-10 pour vous annoncer que vous bénéficierez d'une magnifique propriété, rien que pour vous, toute une soirée, toute une nuit, on ne sait jamais, soyez à l'écoute vendredi matin.
6: Super, génial, merci beaucoup.
0: Merci, bonne route à vous. Vous pouvez nous appeler, vous aussi, au 04 67 58 6000, nous raconter vos souvenirs de colo, de quand vous étiez gamin, les bons moments, les trucs un peu moins rigolos aussi, et puis si vous avez été mono, si vous avez passé le BAFA, je ne sais pas si on le passait depuis très longtemps, mais venez nous raconter comment ça s'est passé et les souvenirs que vous en gardez.

0: Don't You, le groupe écossais Simple Minds, sur Ici Héro.
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0: Dans les années 60, il y avait 4 millions de petits Français qui partaient en colo. Aujourd'hui, ils ne sont plus qu'1 300 000 à découvrir la colo, le vivre ensemble. Alors, on l'a évoqué, hein, les tarifs ont fortement augmenté. Et puis, l'intérêt aussi s'est réduit. On va accueillir Chantal, qui habite à Montferrier-sur-Lèze. Bonjour Chantal.
4: Bonjour.
0: Ça fait plaisir de vous retrouver.
4: Eh oui.
0: Alors vous avez été colon, je ne sais pas comment on dit au féminin, et monitrice.
4: Voilà. Alors il y avait à Troyes, je suis troyenne, et il y avait à Troyes dans l'école de mon frère, ils avaient au Contamine Montjoie un chalet.
0: Oui, dans les Alpes donc.
4: Voilà. Et donc, ils faisaient des colonies l'été, ils faisaient des camps de ski, à Pâques, ouais. Parce qu'à ce moment-là, on n'avait pas de vacances en février. Et donc, moi, j'ai commencé comme colon. Et puis, je suis devenue monitrice après. J'ai été monitrice, comme je skiais très bien. J'étais monitrice aussi sur les camps de ski. Et puis, la dernière année, j'avais un peu plus de 20 ans, eh bien, j'étais carrément économe.
0: C'est voilà. Vous qui teniez les cordons de la bourse.
4: C'est moi qui tenais les cordons de la bourse et qui m'occupais de toute l'intendance de la.
0: Les courses, les menus. Ça.
4: D'ailleurs, ça s'était un petit peu mal passé au départ, parce qu'avant moi, il y avait des garçons qui étaient économes, donc les 4 cuisinières qui étaient là, elles étaient un peu tranquilles. Ah. Et moi, j'ai commencé à exiger que les pommes de terre, eh bien, on les coupe en carré, on met des carottes avec, enfin voilà.
0: Il fallait manger sainement.
4: On se révolter. Et je vais vous dire que j'étais fière de moi parce qu'à la fin du séjour, il y a des parents qui sont venus se plaindre au directeur comme quoi ils n'avaient pas mangé de pommes de terre du tout pendant toutes les vacances.
0: Ah oui.
4: Alors qu'en fait, il y aura sorti la quantité de pommes de terre qui avait été utilisée. Mais voilà, au lieu qu'elles soient bêtement cuites. J'avais un petit peu, voilà.
0: Vous avez fait une cuisine un peu plus évoluée. Et je me souviens, moi, de ce qu'on chantait en colo, c'était patate saucisse, c'est le régime, patate saucisse, c'est le régime de la colo.
4: Voilà, alors moi, j'avais un peu voulu changer tout ça.
0: Ouais.
4: Voilà.
0: Et alors, le premier ressenti que vous avez eu lorsque vous avez commencé, vous, en tant qu'enfant ou adolescente, à aller en colo.
4: La première fois, j'ai pleuré, bien sûr, dans le car.
0: Vous aviez quel âge la première fois?
4: Oh, je devais avoir 9-10 ans à peu près.
0: Ah ben quand même, oui. Puis on partait, oui. Vous partiez pour combien de temps?
4: Un mois.
0: Eh oui, c'est ça.
4: La première fois, c'était l'été. Donc là, j'avais un mois. Donc au début, j'ai pleuré. Oui, le souvenir me revient. C'est que cette première année, ou la deuxième année, je ne sais plus, j'ai fait carrément une hépatite, une jaunisse. J'étais rapatriée sur Troyes. Et puis les autres années, j'y suis allée. Donc j'ai dû y aller. Après l'été, ça s'est arrêté. J'ai dû faire 2-3 étés.
0: Ouais, et après, c'était le.
4: Et après, je faisais surtout les camps de ski. Puis après, monitrice. Donc monitrice, je faisais sur juillet. Et sur les camps de ski. Voilà. Donc,
0: bon, c'est quand même plus de bons souvenirs que de. De souvenirs pas rigolos, quoi.
4: Voilà. Et puis en plus, c'était quand même. Alors je me souviens qu'on se mettait à l'heure italienne. Parce qu'à ce moment-là, il n'y avait pas encore le décalage horaire. Moi, je suis vieille. Et on se mettait à l'heure italienne pour que, justement, les voisins aient moins de bruit. Ah. Donc, du coup, nous, quand on terminait à 22h, ouais. Si on faisait une soirée, pour les voisins, il n'était que 21h.
0: Ouais, je comprends.
4: Et donc, voilà.
0: Enfin, la grande soirée de la colo, la veillée, c'est quand même aussi un moment important.
4: Bien sûr, c'est quelque chose de bien. Et puis alors nous, comme on était à la montagne, on avait quand même des grandes balades. Ouais. Quand on était plus grand, quand j'avais 14, 15, 16 ans, on faisait aussi des sorties de 3-4 jours en montagne. Donc c'était un camp de ski qui était vraiment très très bien. En fait, j'ai pas du tout souvenir de choses rigides, etc. C'est, dès qu'on était ado, on avait plus de possibilités. Bon, après, comme monitrice, j'ai fait beaucoup de... Je ne suis pas allée qu'aux Contamines. J'ai fait des colonies pour la SNCF, fait des colonies pour le Conseil de l'Europe. Enfin, voilà, j'étais plus... après, j'étais vraiment dans le flot d'être monitrice.
0: Ça fait beaucoup de belles rencontres et beaucoup de gamins encadrés aussi, tout ça.
4: Voilà, exactement. Ouais, oui. Bon, ce que j'ai préféré, c'est les ados en tant que monitrice.
0: Ouais.
4: Peut-être parce qu'il y avait plus de possibilités de faire des choses intéressantes.
0: Ah, puis c'était peut-être pas les ados d'aujourd'hui, parce que...
4: Il y avait de la voix, il y avait tout ça. Ouais.
0: C'est un peu ce que redoutent les moniteurs aujourd'hui, les groupes d'ados. Mais voilà, c'était pas la même époque. Merci beaucoup.
4: C'était pas la même mentalité. Les ados, ils répondaient pas et au contraire, ils étaient sympas.
0: Chantal, merci pour ce témoignage. Peut-être à vendredi. Hein. Et puis, vous passez une bonne journée à Montferrier-sur-Lèze. Vous qui nous écoutez ce matin, qui avez fait des colos quand vous étiez gamin, ado, qui avez peut-être envoyé vos enfants en colo, ou alors si vous êtes du côté des moniteurs, aussi, n'hésitez pas à venir nous raconter au 04 67 58 6000.
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0: Quelques infos pratiques pour vous rappeler qu'il n'y a plus de train qui circule entre Sète et Agde en ce moment. On a un trafic qui est interrompu sur cette portion puisqu'une personne a été percutée par un train. Il y a beaucoup de trains en retard au départ de Montpellier, une heure en plus en direction de Nîmes, deux heures supplémentaires pour les passagers d'un TGV direction Paris. On pense que le trafic pourrait reprendre à 10h30. On vous tiendra bien évidemment au courant de l'évolution des choses. Puis côté feu de forêt, on est en vigilance orange aujourd'hui, prudence extrême toujours. Et enfin, Bison Futé vous recommande d'éviter l'autoroute à 75 entre Clermont-Ferrand et Béziers, aujourd'hui entre 11h et 17h, donc on est dans le sens nord-sud. Et puis également d'éviter la 9 entre Orange et Montpellier de 11h à 23h et de Montpellier à Narbonne entre 11h et 13h. Voilà pour la circulation. Un petit coup d'œil du côté de Palavas, tiens, sur le programme du jour. Il y a une opération don du sang à la salle des fêtes entre 14h et 19h. Pour donner votre sang, vous devez avoir de 18 à 70 ans, être en bonne santé, peser 50 kilos minimum. Et vous devrez vous présenter avec une pièce d'identité pour pouvoir donner votre sang donc à la salle des fêtes de Palavas à partir de 14h. Palavas, où il y a plein d'activités sportives gratuites à l'Agora Sport Concept tous les jours de l'été. Il y a des cours de pilates, de yoga, de renforcement musculaire, d'aquamix, de zumba, de cardio-boxing, des sessions à 8h30, 9h30 et 18h30. C'est gratuit et pas besoin de s'inscrire. Ça se passe juste à côté du mini-golf. Un dernier mot sur Palavas. À 21h aux arènes, il y aura un tour aux piscines ce soir.
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0: Léopoldine Dufour.
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2: On parle des souvenirs de colo ce matin, que vous ayez été colon ou moniteur, ou les deux. Venez nous raconter, et puis dites-nous aussi si vos enfants vont en colo. Le cadeau de la semaine, vendredi, c'est un grand gîte, un grand domaine pour faire la fête avec vos amis. 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C'est le cadeau que remportera l'un d'entre vous qui aura témoigné cette semaine. Evelyne est avec nous à 7. Bonjour Evelyne.
3: Oui. Coucou.
2: Oui. Coucou. Vous allez bien?
3: Très bien, oui, oui.
2: Vous en avez fait des colos?
3: Moi, oui. Et ma fille en a fait. Et ma petite fille est partie cette année.
2: Ah.
3: Et on s'est toutes régalées.
2: Alors vous, c'était dans quelle décennie?
3: Alors moi, j'avais 12 ans,
2: ouais.
3: Donc je suis dans 50, donc c'est 62.
2: D'accord. Voilà. Et alors c'était des colos qui duraient plusieurs semaines.
3: Oui, oui, oui, j'étais partie en Savoie.
2: Ouais.
3: Et alors moi, j'étais contente parce que comme j'ai trois frères, j'avais toujours eu envie d'avoir des copines, des grandes sœurs ou des petites sœurs. Et là, alors c'était... Je m'éclatais, quoi. Puis c'était la liberté. On faisait des bêtises, bien sûr. Hein.
2: Bah oui. Genre, est-ce que vous alliez voler des cloches des vaches?
3: Ah. Ah non, nous c'était des petits bouts de bois, quoi. Mais
2: ouais.
3: les pour avoir un petit souvenir, genre, se fait, mais derrière la vitre, il y avait quelqu'un et vite on déguerpissait.
2: Et c'est vrai qu'il y a ce sentiment de liberté et de se retrouver avec de nouveaux amis, loin de la famille, de s'inventer une autre vie.
3: C'était fabuleux. Puis ma maman, je me rappelle, elle m'avait envoyé, j'adorais la réglisse, elle m'avait envoyé un paquet de réglisse, il y en avait pour tout le monde.
2: Ah, génial. Alors il y avait aussi la cérémonie des cartes postales qu'on envoyait à la famille.
3: Oui, oui, oui. Puis moi, c'était avec le patronage. Donc, il y avait le curé, il y avait plein de choses.
2: Ouais, ouais.
3: Bon, mais il était très sympa. On avait des curés sympas. On était tous amoureuses du curé parce qu'il était charmant, il était jeune.
2: C'est tous, mais quel dommage.
3: Il est parti aussi.
2: Et donc, ça a été une évidence, voilà, que votre fille, à son tour, aille en colo.
3: Ben oui, parce que oui, moi je m'étais régalée. Et elle est partie, elle s'est régalée. Elle est partie en Irlande. Elle est partie dans le Queyras. Elle est partie. Alors quelquefois il y avait des péripéties, puis elle les racontait après. Hein.
2: Oui.
3: Il y avait des petits comme dans le Queyras. Le moniteur, il s'était trompé de chemin et ils avaient longé un ravin. Enfin bon, des trucs. Mais après, on le savait après, quoi.
2: Oui, il vaut mieux le savoir après.
3: Voilà.
2: Et puis, les colos, c'est aussi...

0: aussi, bah voilà, quand on est adolescent, les premiers crushs, les premiers, petits amoureux.
1: Voilà, ben nous aussi, avec les lampes, Moi, je me rappelle, à Ségur-les-Villas, en Auvergne. Ouais. Et on avait évidemment les gars du village, tout ça. Alors, la nuit, on montait, et on ouvrait la fenêtre, et on se faisait des signes avec les lampes.
0: Avec les lampes électriques.
1: Les lampes de poche, oui.
0: Et votre petite fille, elle a quel âge?
1: Alors, elle va avoir 7 ans.
0: Ah, et elle part déjà en colo.
1: Et oui, parce que c'est comme elle habite au Montagnac. Et alors, c'est une semaine, c'était du lundi au vendredi. Mais alors, elle était sur une liste d'attente. Et alors, elle trépignait, parce qu'elle voulait y aller. Elle trépignait. Et puis alors, elle s'est régalée. Bon, elle nous a raconté. Bon. Ah oui, mais ça fait du bien d'être en dehors des parents. Oui, moi, ouais. Je la garde souvent. Ça fait du bien. C'est la liberté. C'est les copains. Elle a sorti d'argent de poche. Elle a ramené des souvenirs. C'était super. Elle s'est régalée.
0: C'est vraiment une expérience chouette, quoi, qu'on peut proposer aux enfants. Et quand on en a soi-même des bons souvenirs, c'est sûr qu'il n'y a pas d'hésitation. Merci, Evelyne, pour ce joli témoignage. Oui.
1: Avec plaisir.
0: Bonne journée à 7. À très bientôt. Peut-être à vendredi pour le gros cadeau, cette soirée et cette nuit que vous pourrez passer au domaine La Solancière à Saint-Tibéry. Une nuit pour jusqu'à 12 personnes, s'il vous plaît. Continuez de nous appeler pour nous raconter vos souvenirs de colo.
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0: Pietri avec Ève, lève-toi. Difficulté de circulation sur l'autoroute A9. Notez-le si vous venez de passer Nîmes et que vous roulez en direction de Montpellier, vous allez rencontrer un accident à hauteur de Lunel. On a un trafic qui est assez dense déjà du coup depuis Vergès hein, jusqu'à Lunel, qui est un peu ralenti. Les véhicules immobilisés sont sur la voie de gauche, donc vous êtes particulièrement attentif en arrivant sur zone, donc à hauteur de Lunel dans le sens nord-sud. Difficulté aussi à hauteur de Béziers. Une fois que vous avez passé la jonction avec la 75, où on vous recommande d'ailleurs de faire attention parce qu'il y a des objets sur la voie, semble-t-il. Il y a un accident avec des véhicules qui, là aussi, sont sur la voie de gauche. C'est peu après avoir passé l'échangeur Béziers-Ouest. Là aussi, vous roulez au ralenti.
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0: Les jolies colonies de vacances, on en parle en compagnie de Bruno qui est à Cournon-Terral. Bonjour Bruno.
3: Bonjour Léopoldine.
0: Votre première colo, elle remonte à quand ?
3: J'avais 6 ans et demi. Et ouais. Qu'est-ce que ce fut dur ?
0: 6 ans et demi, après, c'est petit tout, hein, ouais.
3: C'était long, comme disaient vos précédentes auditrices, c'était 3 ou 4 semaines. Donc, ouais. Séparation avec ce que ça engendrait. Mais bon, je me suis tenu à y retourner et en fait, il en a découlé que j'ai fait colo en tant que colon, pré-ado, ado, moniteur, directeur, formateur et j'ai terminé, alors là c'était le Graal, à monter mes stages avec de foot, parce que je suis un passionné de foot et de tennis, avec des pros. Donc voilà,
0: ah, c'était... Ouais.
3: Ouais. Mais
0: le traumatisme a été surmonté alors.
3: Le traumatisme, mais j'aimais pas les fruits, donc malheureusement j'aime tout sauf les fruits. Donc on obligeait à cette époque-là. Et là, ça a été pour moi, ça a été détonnant, ça a été marquant. Les douches aussi. Moi, j'étais fils unique et donc les douches. Moi, j'étais tout seul avec mon miroir. Donc de devoir se dénuder. Non, mais il y a plein de petites choses dont j'ai tenu compte et qui m'ont permis d'œuvrer. Je dirais sereinement pour accueillir tous les autres enfants dont j'ai eu la charge quoi.
0: Ça veut dire que voilà votre propre expérience et les souvenirs des moments difficiles, ça vous a permis de transformer aussi la façon d'accueillir les gamins.
3: Tout à fait. L'approche que j'avais, moi je disais un peu dans le flash là qui remonte là du film avec Rouve là, c'était justement un sourire, un accueil et puis pétarader les 2 ou 3 derniers jours, c'est-à-dire l'entrée en matière, c'est ce que je disais, ça doit être une explosion de joie. L'enfant doit se sentir chez lui, doit se sentir en vacances, doit se sentir il va vivre des moments magiques. Et les dernières soirées, que ce soit Boom, il y a de ça 20 ou 30 ans, mais il m'a été permis, avec l'autorisation, bien sûr, de la municipalité, mais de faire tirer des petits feux d'artifice. Donc ça, les gamins, ils repartaient, c'est le cas de le dire, ils en avaient plein les yeux.
0: Ouais, avec des étoiles dans les yeux, effectivement. Et alors, vous disiez 6 ans, c'est vrai que c'est jeune, 6 ans et demi. À l'époque, c'était des colos de 3 semaines, 1 mois. Aujourd'hui, avec des formats de colos qui sont plutôt d'une semaine, 10 jours, 15 jours.
3: Une semaine.
0: Vous conseillez quel âge pour le premier départ ?
3: Pardon ?
0: Vous conseillez quel âge pour partir pour la première fois ?
3: Moi, j'avoue que c'est en fonction de... Si l'enfant se sent bien, je pense 7-8 ans, je pense que c'est pas mal. Je pense que c'est bien.
0: Pour une première expérience,
3: Ouais. Et puis maintenant, vous savez, alors c'est vrai que malheureusement, je rejoins effectivement le témoignage d'autres auditrices. C'est très très cher. Enfin, il y a des aides, il y a des possibilités via les municipalités, les CCAS, bien sûr. Mais sur des stages avec des typicités style linguistique ou sportif, bon, les gens peuvent se faire aider aussi par les CAF. Enfin, il y a tout un système de montage. Mais c'est vrai que 500 ou 600 euros pour une semaine. semaine, c'est quand même, oui, vous voyez ce que je veux dire.
0: C'est plus la prise en charge qu'il y avait dans les années 60-70, où les collectivités étaient très engagées pour permettre aux enfants du baby-boom aussi de partir en vacances. Et puis, ça a commencé dans les années, fin des années 70-80, ils ont commencé à se retirer de plus en plus, quoi.
3: C'est ça. Ah ouais. C'est exactement la politique économique, entre guillemets, qui fait que je pense pas que les gamins maintenant rechignent à y aller, mais il y a le coût, et puis c'est vrai qu'il y a quand même un peu une évolution qui fait que c'est plus tout à fait les mêmes ados, enfin en parlant des ados. Les enfants encore jusqu'à... Je rejoins la précédente auditrice. Moi, j'ai eu toutes les tranches d'âge, et je me suis éclaté avec toutes les tranches d'âge, mais c'est vrai que... les ados, bosser avec les ados, moi j'intervenais encore il y a de ça 15 ans auprès d'ados, j'avais bon un certain âge et tout, mais je sentais qu'il y avait vraiment vraiment une certaine forme de dichotomie à un moment donné.
0: Voilà. Eh oui, ça c'est l'évolution de la société aussi.
3: Et l'évolution de la société, voilà.
0: Merci Moïdo. Merci.
3: Je vous en prie.
0: Pour ce joli témoignage, vous étiez à Cournon-Terral et je vous le rappelle, un vendredi 10h-10, soyez près du téléphone. C'est peut-être vous qu'on appellera pour cette nuit magique au domaine de la Solancière à Saint-Tibéri.

0: reprise du tube de Cat Stevens, Wild World, interprété par Mr. Big. À suivre dans 4 minutes, votre journal de 10h.
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0: petite pépite kitsch, Michel Sardou, les bals populaires, c'était en 1970.
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0: Bonne matinée avec Ici, Hérault, il est 10h. Retrouve Cédric Hermel pour l'info. Reprise du trafic prévue au mieux à 11h15 sur la ligne entre Sète et Agde.
2: Circulation interrompue sur cette portion depuis ce matin. Des bus de substitution sont mis en place, précise la SNCF. Plusieurs trains au départ de Lunel, Béziers et Montpellier sont en retard d'au moins une heure. Conséquence d'un accident, une personne morte percutée par un train dans le secteur d'Agde, selon les pompiers. On fait le point aussi sur ici.fr, page Hérault. Circulation perturbée également sur les routes. C'est orange dans le sens des départs dans l'Hérault aujourd'hui. Bison Futé prévoit des bouchons entre Montpellier et Orange entre 11h et 23h. Prévision à retrouver aussi sur ici.fr. Plusieurs massifs héraultais sous haute surveillance aujourd'hui. Risque élevé de feux de forêt encore prolongé dans notre département. Attention particulière dans le Gangeois, selon la préfecture. Des pompiers héraultais qui sont également sur le terrain, dans l'Aude, face à cet incendie qui s'est déclaré hier près de Carcassonne, une centaine d'hectares parcourus. Même situation dans le Var avec une colonne de chez nous toujours présente dans le massif du Gros Bessillon, avec l'inquiétude des autorités face au vent qui risque d'aggraver la situation. Déjà 1800 hectares parcourus. Dans ce contexte, la sécheresse menace la moitié de la France, dont l'Hérault. La partie nord-ouest du département est particulièrement concernée, en rouge sur la carte, avec des mesures de restriction qui tiennent depuis la fin du mois dernier. Entre la chaleur et le manque de précipitations, une chercheuse estime que cette sécheresse a des chances de continuer le mois prochain. Et pour lutter face au réchauffement climatique, une parcelle de 4 hectares de vignes se trouve maintenant sous des panneaux photovoltaïques. Ça se passe à Servian, c'est le thème de l'info d'ici de 7h30 ce matin. 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La première récolte est attendue dans 3 ans. Troisième étape du jour du Tour de France. Femme, cet après-midi, tracé entre Genève en Suisse et Poligny dans le Jura. Lorena Vibes, la néerlandaise, est toujours en jaune. Et Pauline Ferrand-Prévot, elle est pas très loin. Elle est 9e du classement général, à 20 petites secondes derrière. Alors, allons faire un tour du côté de la météo. Je sais pas comment on peut faire un tour du côté de la météo. C'était pas du tout français, mais faisons un point sur la météo. Comment ça se passe aujourd'hui? Je ne sais plus parler.
0: Quel temps fait-il, quoi, en gros?
2: Exactement. Quel temps faire tellement plus simple.
0: Bon, les nuages bas sur le littoral en pleine, ça commence à se dissiper. On commence à voir poindre le soleil qui est déjà très généreux ailleurs. Ça reste quand même un peu lourd. Hein. Il y avait de l'humidité dans l'air. Ça va être long à se débarrasser de cette sensation de moiteur. Très, très désagréable. En soirée, on pourrait avoir des orages entre l'Aude et le Tarn qui pourraient déborder sur l'extrême ouest de l'Hérault, c'est-à-dire entre le Biterrois et la Montagne Noire. Alors, orage, bof, mais pluie, ça serait bien, hein, effectivement, oui. On apprécierait. Une petite brise marine dans l'après-midi sur le littoral et des températures cet après-midi qui grimpent jusqu'à 33. Ça sera pour le pays gangeois, 32 à l'Audève, 31 à Clermont-l'Hérault et Lunel. Vous aurez 30 à Béziers, Montpellier, Saint-Pons-de-Thomières, 29 sur le Larzac et 28 degrés à Carnon et 7. La mer sera belle aujourd'hui, puis belle un peu agitée au sud de Narbonne dans l'après-midi. 24 degrés pour la température dans l'eau. Demain, ça donne quoi? Des petits passages nuageux sur les reliefs, une petite averse possible du côté du Larzac, du soleil ailleurs et au thermomètre encore jusqu'à 34 degrés. À partir de mercredi, ça devrait remonter au moins jusqu'à 38. Bon, vous êtes prêt pour la baignade, là, Cédric Hermel?
2: Je me prépare, effectivement. Ouais. Alors, je pense que je vais mettre pas mal de crème solaire. J'ai un peu peur de lundi suivi, d'autant que j'ai pas une peau. Je suis pas roux, j'ai pas une peau qui me fait attaquer par le soleil. Mais je préfère me méfier quand même. J'ai déjà une mauvaise surprise.
0: Index UV 8 aujourd'hui avec la brume ce matin.
2: Ouais, je pense que va falloir 2-3 couches de crème solaire avant de
0: partir. Voilà, et très régulièrement, on en revient. Bonne baignade, soyez prudents. Il est 10h04, retour de l'info à 11h.
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0: Merci d'être à l'écoute d'Ici Hérault ce lundi matin. J'espère que la semaine commence bien pour vous. On va accueillir un invité dans quelques instants. On va parler théâtre. Ce sera juste après les Rolling Stones avec Start Me Up.

0: Me Up, 1980, les Rolling Stones.
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0: C'est un comédien héraulté qu'on accueillera dans quelques instants. Vous l'avez vu au cinéma, vous le voyez souvent à la télé, dans de nombreux téléfilms, dans des séries, puisque c'est un membre incontournable de la brigade de Candice Renoir. On le voit aussi dans la série A Priori, tournée à la Grande Motte, mais encore dans Un si grand soleil. Mais c'est avant tout un homme de théâtre. Olivier Cabassus sera avec nous pour nous parler de la déambulation théâtrale sur la naissance de Molière qu'il nous propose tout cet été à Pézenas.

0: Avez-vous deviné le titre de cette chanson de Vita ? Ça fait mal.
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0: Si Jean-Baptiste Poquelin est né à Paris, Molière est né à Pézenas, disait Marcel Pagnol. Et c'est justement cette période de la vie de Molière que le comédien héraultais Olivier Cabassu et sa troupe Les Scènes d'Oc vous racontent au fil des rues de Pézenas cet été, dans l'impromptu de Pézenas. Bonjour Olivier.
3: Bonjour.
0: Je parlais avant de vous accueillir tout à l'heure de votre présence dans de nombreuses séries télé, mais le théâtre c'est quand même un grand morceau de votre vie d'acteur. Et en matière de théâtre, est-ce que pour vous Molière c'est le boss ?
3: Oui, dans le métier du théâtre, tout le monde, enfin les gens qui pratiquent ce théâtre, en tout cas le théâtre classique, l'appellent le patron. Oui. Et puis surtout, au-delà de son œuvre, c'est son parcours, on va dire, le fait de partir d'une faillite, hein, puisque l'illustre théâtre a fait faillite assez tôt, c'était son entreprise. Ouais. Et puis il a parcouru toute la province et pour retourner à Paris avec le succès devant le roi. Donc ce parcours-là, c'est un peu le parcours d'un comédien qui fait des tournées en province et qui finit à Paris. Donc ce schéma-là, si vous voulez, c'est le schéma d'un acteur d'aujourd'hui. Et puis la vie de troupe, la vie à plusieurs, etc. On s'en est tous inspirés pour nos compagnies de théâtre, etc. Donc oui, quelque part, c'est lui le boss, en tout cas une source d'inspiration.
0: Ouais. L'impromptu de Pézenas, avant d'être porté et mis en scène comme vous le faites maintenant, ça a d'abord été une bande dessinée que vous aviez faite avec Benoît Lacoux.
3: Tout à fait. C'est pour l'anniversaire des 400 ans de Molière. C'est les éditions Aldacom. Donc Alain D'Amato m'avait demandé de faire ce travail-là. Et bon, comme je suis passionné, j'ai donné une réponse rapide, favorable rapidement. Oui, parce que cette histoire me passionne. C'est-à-dire, c'est un Molière qui n'est pas connu. C'est un Molière qui débute. Et d'ailleurs, quand ils arrivent à Pézenas, comme on le voit dans ce théâtre immersif, c'est Charles Dufresne qui dirige la troupe, c'est pas lui. C'est vraiment le passage de... Voilà, c'est quand Molière commence à diriger la troupe et à mener sa touche.
0: Voilà. On est en 1650. Pourquoi il arrive à Pézenas et pourquoi il y reste un peu ?
3: Alors, il vient plusieurs fois à Pézenas. Déjà, il faisait toute la province, c'est parce qu'il y a les états du Languedoc. Et c'était des journées, enfin plutôt des, ça durait un mois. Et donc, il y avait des festivités, des choses comme ça. Il pouvait jouer. Alors, en 1650, il vient. Parce que, si vous voulez, ce spectacle-là couvre de 1650 à 57 au départ de la troupe de Molière de Pézenas, qui est le départ pour Paris. Donc, c'est ellipsé. C'est un petit peu comme un film. On est à l'intérieur d'un film. Un petit peu, c'est des séquences comme ça, dans des lieux divers. Et on retrouve des moments de la vie de Molière et de sa troupe. 1650, il vient comme ça, il joue sur les places publiques. Mais en 53, c'est une date très importante puisqu'il rencontre le prince de Conti qui va le protéger, parce qu'il fallait avoir une protection à l'époque pour jouer, et qui va surtout le pousser à l'écriture. Et là, on va voir les premières traces d'écriture. Et comme je le dis, Molière va mettre un peu de tragédie dans la comédie. Et en tout cas, des choses un peu plus sérieuses. Et on sort de la farce et on arrive à la comédie. Pas comédie française, mais comédie à la française que Molière a été un des premiers à écrire comme ça, puisque on s'inspirait dans la comédie beaucoup des farces italiennes ou espagnoles. Hein.
0: Voilà. Oui, de la Commedia dell'arte, d'Arlequin et de tous ces personnages. Vous jouez avec ça d'ailleurs, vous aussi, dans ce spectacle, alors qu'il y a un spectacle, on va dire, déambulatoire. Le spectateur vous suit, assiste à des scènes, c'est immersif. Et vous mélangez vous aussi un peu les genres ?
3: Bien sûr, on rit beaucoup, les gens rient beaucoup parce que il y a tous les travers de la troupe, les jalousies entre comédiennes ou comédiens, l'acteur qui est vieillissant, qui veut rester jeune, enfin il y a des choses assez rigolotes, et puis Molière qui ménage la chèvre et le chou pour arriver à ses fins tout doucement, puisque même au départ il jouait des tragédies et donc sur les places publiques, comme on le dit, les gens sont pas prêts pour ça dans les petits villages, ils n'étaient pas prêts à voir ça. Il jouait quelques quelquefois des répertoires, parce qu'il venait de Paris, hein, quelquefois des répertoires qui n'étaient pas faits pour la province. Enfin, c'est pas, je veux dire, c'est, il n'était pas habitué, il n'avait pas du tout de repères, donc on rit de ça. Oui, voilà. Et les acteurs, comme les spectateurs sont plongés, on joue autour d'eux, avec eux. Voilà. C'est vraiment une mise en abyme, et c'est surtout donner l'impression aux spectateurs qui sont avec nous dans la troupe. Voilà.
0: Vous restez avec nous, on va parler de bah, ce personnage qui est vraiment aussi essentiel hein, dans ce qui s'est passé à Pézenas, c'est le barbier Gély, chez qui Molière passait régulièrement. Que vous incarnez, Olivier Cabassu? On se retrouve dans 5 minutes sur Ici Héro.
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0: In the Heat of the Night. Elle chante en anglais, mais elle était allemande. Sandra sur Ici Héros.
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0: L'impromptu de Pézenas, c'est la pièce d'Olivier Cabassu que vous pouvez voir tout l'été dans les rues de Pézenas le vendredi et le dimanche avec la troupe Les Sendocs. Et ça vous en permet de partir en fait sur les pas de la troupe, de suivre son quotidien, ses états d'âme, ses doutes, ses incertitudes, ses moments de rigolade aussi. Tout ça sur les pas d'un personnage qui est le barbier Gély et qui est central dans cette histoire et qui a sans doute beaucoup contribué à faire ce que Molière est devenu. Olivier Cabassu, c'est vous qui incarnez le barbier Gély, chez qui Molière va d'une certaine façon trouver son inspiration.
3: Tout à fait. En tout cas, ça fait partie de la légende, on va dire, de mémoire picénoise, qui se transmet de génération en génération. Donc ça fait un moment, parce que j'ai retrouvé des vieilles archives où on parlait de ce barbier, fin 1800, une pièce qui avait été jouée, alors je ne sais plus l'auteur, à la Comédie Française. Donc vous voyez, c'est pas d'aujourd'hui. Et moi, je fais que perpétuer cette tradition un petit peu. Donc il y a une pierre tombale, en tout cas, il reste quelques vestiges de cette pierre tombale du barbier Gély, donc on sait l'existence, etc. Et oui, la légende veut que Molière aille souvent chez le barbier. Il s'asseyait sur un fauteuil de cathèdre qui est d'ailleurs exposé dans le musée de Pézenas, et il observait les gens qui rentraient. Et c'est vrai que la truculence méridionale, on la retrouve parfois dans des pièces de Molière. Donc bien sûr, et puis il est quand même sur un parcours de 5-6 ans. Molière est venu assez souvent à Pézenas.
0: C'est une sorte de laboratoire, en fait, pour lui, cet endroit-là.
3: Oui, en tout cas, nous, on le présente comme ça. Et ce barbier, si vous voulez, raconte, c'est après le passage de Molière. Lui, quand Molière est devenu ce qu'il est, c'est-à-dire un grand comédien, lui, il se souvient de ce jeune homme qui est venu. Et parfois, on dit qu'à Pézenas, mais non, on ne le croit pas, etc. Lui, il dit qu'il l'a vu et qu'il l'a connu alors qu'il n'était rien, quoi. Qu'il n'était pas le Molière que tout le monde connaît. Voilà. Donc moi, quand j'accueille les spectateurs en tant que Gély, c'est après le passage de Molière. Et je raconte par mémoire, si vous voulez. Alors la mémoire, des fois, est incertaine, on joue avec ça. Et on se promène dans les rues de Pézenas, parfois un hôtel particulier, une cour un peu cachée, un peu secrète, etc. Et l'histoire, la mémoire me revient, et moi je raconte des anecdotes qui sont illustrées, en tout cas, par les comédiens.
0: Voilà. Et alors, justement, vous parlez de mémoire parfois un peu défaillante. Il y a ce qu'on sait vraiment, qui est attesté par les historiens, les archives et tout. Et puis, il y a tout ce qui s'est raconté oralement, ce qui a été brodé, la légende et tout ça. Vous composez avec, justement, toute cette masse d'informations plus ou moins vraies.
3: Je compose avec tout ça, et alors j'ai encore trouvé des choses. Bon, par exemple, Châteauneuf, qui était un acteur qui s'appelait Pierre Réveillon, qui était un acteur de la troupe de Molière, qui lui n'a pas connu la gloire, puisqu'il est mort à Pézenas. Il est enterré à Pézenas. Alors je vais faire d'ailleurs cet hiver des recherches, parce que j'aimerais savoir où est sa tombe, etc. Trouver des actes. Mais plusieurs livres en parlent. Il est mort à Pézenas, donc, et cet acteur-là a connu tout le début, et il est incarné dans cette pièce par Simon Guibert. Il n'a pas connu la gloire, donc je trouvais ça assez fou. Il y a une autre anecdote comme Raguenon, le fameux Raguenon dont on parle dans Cyrano de Bergerac. Il aurait rencontré dans le sud de la France, il aurait quitté Paris, la rôtisserie, les dettes, et pour faire du théâtre. Et il va jouer, il va retrouver Molière, donc dans le sud de la France, et ça correspond à la période où Molière est à Pézenas. Donc moi, je crée cette rencontre-là. Vous voyez, c'est par regroupement. Et pareil, Raguenon connaîtra pas la gloire, puisque lui, il meurt à Lyon après une représentation. Donc, c'est où? Parce que c'est des personnages dont on parle beaucoup. C'est-à-dire, c'est des personnages qui font le théâtre français. Raguenon, Marquise, la Marquise du Parc, qui se marie avec Gros René, pareil, dans ces séjours-là. Et surtout, alors, ce que j'ai trouvé dernièrement, c'est que la petite Menou, qui est devenue Armande Béjart, elle aurait été baptisée ou à Montpellier, ou à Pézenas.
0: Donc la fille de Madeleine, hein.
3: La fille ou la sœur, hein.
0: Ou la sœur, on sait pas trop.
3: Faire la sœur. Les actes de notarié, c'est plutôt la sœur, mais bon, il y a toujours, certains disaient que c'était sa fille, on ne le sait pas.
0: Mais elle aurait été baptisée ici.
3: Voilà, et elle s'appelle Armande, par rapport à un honneur d'Armande de Bourbon, le prince de Conti. C'est clairement. Donc ce serait à Pézenas, a priori, pendant les États du Languedoc. Mais ce qui est sûr, c'est qu'elle a été baptisée où? à Montpellier ou à Pézenas. Bon, alors moi, ça marche plus qu'elle soit baptisée à Pézenas,
0: oui,
3: mais elle s'appelle Armande, et c'est vrai, quand on regroupe Armande de Bourbon, et c'est un baptême tardif, donc ça existait à l'époque, j'ai lu des tas de trucs, où carrément, il changeait de prénom. Voilà.
0: D'accord.
3: Donc c'est quand même l'histoire du théâtre français qui naît dans notre région. Et pareil, Lagrange, qui va reprendre la troupe après la mort de Molière et qui va être un des initiateurs de la comédie française, et le fameux Lagrange qui tient le répertoire, a été baptisé à Montpellier, il a passé sa jeunesse à Montpellier. Donc on est vraiment... j'organise la rencontre à Pézenas, moi, pour des raisons scénographiques, etc. Mais en tout cas, si c'est pas à Pézenas, c'est entre Montpellier et Pézenas. Ce qui est fou, c'est que ce théâtre-là et la troupe de Molière qui a influencé tout notre théâtre français, est né dans, un peu dans notre région.
0: On sent une petite pointe de fierté quand même. Hein,
3: mais moi ça m'amuse de dire tout ça, c'est rigolo quoi.
0: Et alors, de jouer en décor naturel comme ça avec le public autour, c'est un kiff particulier.
3: Ah oui, de se dire que Molière a peut-être foulé
0: les mêmes rues, les mêmes pavés.
3: Oui, c'est super. Alors on finit en plus au petit théâtre de Pézenas, qui n'est pas vraiment le jeu de pommes de l'époque, puisqu'il n'était pas à cet endroit-là. Mais je peux vous dire l'émotion quand les gens rentrent et qu'ils découvrent ce lieu magnifique, ce petit théâtre de Pézenas qui est un théâtre à l'italienne. Il y a quand même de l'émotion, quoi. Et puis bon, je veux pas vous raconter la fin, mais il y a de l'émotion parce que voilà, on rit, mais parfois il y a un peu plus de réflexion. Et puis on parle aussi du pouvoir de l'art avec le rapport de l'art avec le pouvoir, qui est toujours difficile. Bon, aujourd'hui, hein, il y a des problèmes de subventions un peu partout, sans aide, vous savez, le spectacle, l'art, ça devient difficile parce que c'est pas une priorité pour les gens. Ça, pour moi, ça devrait l'être, hein, mais c'est pas une priorité. Je reconnais qu'il y a d'autres aujourd'hui, avec des soucis, etc., de la vie, c'est pas la priorité. Et c'est vrai que le prince de Conti, il avait droit de vie et de mort un peu sur les artistes. Hein, c'est-à-dire, s'il leur donnait pas d'argent, il n'y avait plus rien du tout. Et aujourd'hui, on a un peu cette.
0: On est un peu dans la même configuration, il y a beaucoup d'échos.
3: Il y a beaucoup d'échos, voilà.
0: L'impromptu de Pézenas, c'est les vendredis et dimanches, deux séances par soirée. À Pézenas, c'est donné par la compagnie Les Scènes-Doc. On reste avec vous, Olivier Cabassu, le temps d'écouter Stéphane Eicher, et puis on évoquera aussi vos autres activités.

0: instant, c'était Stéphane Eicher sur ICI Héro. Vous voyez du monde sur la route, hein, sur l'autoroute A9. Bison Futé nous l'avait annoncé. Lorsque vous arrivez de Nîmes en roulant direction Montpellier, c'est fort chargé, bah, juste après Nîmes et juste presque pas encore tout à fait à la barrière de péage de Vendargues, mais quasiment. Hein, l'autoroute est en rouge et vous êtes très nombreux sur ce secteur. Difficulté également à hauteur de Béziers, juste avant la jonction avec la 75. Il y a eu un accident au kilomètre 158 et les véhicules impliqués sont sur la voie de droite. Ça veut dire que vous ne roulez plus que sur deux voies, donc vous ralentissez évidemment en arrivant sur la zone. Vous pouvez nous laisser des petits messages, des petits vocaux par WhatsApp, vous le savez, vous êtes nombreux à le faire de plus en plus pour nous annoncer les manifestations que vous organisez. Grégory, qui est à 7, l'a fait.
1: Salut, ici Héro, c'est Grégory de 7. Je suis le président de Chichois Productions et nous organisons le Chichois Fest qui aura lieu le 5 septembre au Théâtre de la Mer de 7. Si vous aimez le reggae, le rap, le ska et les concerts en plein air, alors vous allez kiffer ce rendez-vous. Cette année, nous accueillerons Big Red de Raga Sonic, une véritable légende du raga français. Mais aussi Préparation H, Petit Copec et Nico Ripoll. Entre chaque concert, DJ Dépose et Doc HAD, deux DJ de la scène locale, feront monter l'ambiance avec un B2B de folie. Nous avons fait le choix d'un tarif à 25€, alors rendez-vous le 5 septembre au Théâtre de la Mer. Toutes les informations et la billetterie sont à retrouver sur notre site. À très vite.
0: Merci beaucoup Grégory. À 7, tiens d'ailleurs, c'est lundi, c'est brocantin à la Corniche toute la journée, n'hésitez pas à y faire un tour. Et puis si vous êtes vers Bédarieux, il y a un marché aux puces ce soir, à Pignan également en parallèle avec le marché nocturne. Et puis à Grabel, c'est mercredi qu'il y aura un vide-grenier nocturne à partir de 17h.
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0: L'impromptu de Pézenas, c'est la pièce que propose en ce moment Olivier Cabassu avec sa compagnie Les Scènes Doc. Olivier, donc on a évoqué avec vous toute ce grand passage, ce long passage de Molière, alors par étapes, hein, mais où vraiment il y a des choses qui se sont forgées et un destin qui a basculé à Pézenas. Mais en dehors du théâtre, on vous voit aussi beaucoup, Olivier, dans des séries télé. Hein. Il y a eu Candice Renoir, Askip, l'excellent Escort Boys sur Prime Video. Et tant d'autres. En ce moment, vous êtes en tournage en parallèle du spectacle ?
4: Oui, ben oui, je tourne toujours sur Un si grand soleil, on tourne une nouvelle intrigue là.
0: Vous êtes William ?
4: Oui, je suis William, voilà. Bon, alors, en ce moment, il y a des épisodes qui sont diffusés. William est présent aussi, avec le personnage de Flore, pour ceux qui suivent. Et là, je tourne une nouvelle arche en ce moment. Je tourne aussi dans Askip des nouveaux épisodes. Voilà, Askip qui est diffusé sur France 4 et sur la chaîne Ocou. Qui se tourne à 7 d'ailleurs, au lycée Joliot Curie. Et ensuite, bah, j'ai tourné il n'y a pas longtemps, on attend la diffusion, je ne sais pas encore, dans un unitaire qui va peut-être devenir une série, on l'espère, qui s'appelle Une place au soleil, qui a été tourné au Pic Saint-Loup, en tout cas autour du Pic Saint-Loup. Et suivant les audiences, etc., on espère que ça devienne une série, c'est assez policière et comique, un peu dans le style de Candice Renoir.
0: Ouais. Mais les gens ont tellement l'habitude de voir votre visage à la télé que quand ils vous croisent dans la rue, ils doivent avoir l'impression que vous faites partie de la famille ou des amis. Oui. On vous interpelle souvent comme ça. Je le connais, lui.
4: Exactement, mais c'est rigolo. Parce qu'en fait, moi, je suis de la région, donc forcément, je connais des gens aussi.
0: Oui.
4: Alors, où les gens me connaissent pour. Je sais jamais s'ils me connaissent parce que je suis de la région, ils m'ont connu à un moment ou à un autre, ou si c'est pour la télé. Et c'est vrai que même dans la rue de Pézenas, quand on joue le.

0: Et c'est pas, alors c'est pas fait, mais c'est pas impossible. Oui,
1: on travaille sur... Là, vous avez les décors, les personnages, le lien historique avec les légendes, un mystère. Enfin, il y a tout ce qu'il faut.
0: Exactement. Il y a tout ce qu'il faut pour le faire. La chaîne France Télé semble intéressée. J'espère que pas trop en parler avant, mais bon, j'ai pas de secret. Je suis en train d'écrire avec les deux, un co-auteur, Meurtre à Pézenas, et on espère qu'il verra le jour.
1: Ouais. On l'espère aussi. En attendant, on peut vous retrouver avec votre compagnie, les Sendoc, pour l'impromptu de Pézenas, les vendredis et dimanches. Alors, vendredi, sauf le 21 août, et tous les dimanches. Cet été, il y a une séance à 18h et une séance à 20h. Le tarif est de 20€, tarif réduit 15€, et il faut réserver auprès de l'Office de Tourisme Cap d'Agde Méditerranée.
0: Tout à fait. Il faut réserver parce que les places sont limitées, parce qu'on n'a pas voulu on voulait que ce soit intime, mais les places sont bloquées à 80. Enfin, je veux dire, à 80. La jauge est de 80 personnes. Donc, c'est pour ça qu'on fait deux séances aussi. Et parce que c'est beaucoup mieux. On est dans des petites cours, etc. C'était souhaité.
1: Merci beaucoup, Olivier Cabassu, d'avoir pris un petit peu de temps pour nous parler de Molière et de Pézenas. Passez un bel été.
0: Merci à vous. Merci. À bientôt. Au revoir.

0: prochaine balade. Restez avec nous, l'escapade d'Arthur de Plante vous emmènera visiter un pont d'exception dans quelques instants et toute une histoire à découvrir.
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0: Tout l'été, ici Héro vous propose de découvrir, d'explorer des lieux incroyables qui font partie du réseau des sites d'exception du Languedoc. Et on vous offre très régulièrement des invitations pour pouvoir les découvrir. L'escapade aujourd'hui nous emmène à Millau, Arthur de Plante.
13: L'escapade d'ici Héro vous emmène à la découverte des sites d'exception du Languedoc cet été. Et ça, c'est un site véritablement exceptionnel. Le viaduc de Millau. L'avez-vous déjà emprunté sur la 75 en direction de Clermont-Ferrand ou en revenant de Clermont? En tout cas, c'est le pont le plus impressionnant de France. Et nous sommes en compagnie de Camille Baduel. Bonjour Camille.
14: Bonjour.
13: Ce viaduc, il se visite?
14: Oui, le viaduc de Millau se visite en effet. On organise des visites guidées toute l'année sur une ancienne piste de chantier qui a été aménagée pour l'occasion juste à côté vraiment du viaduc. Et l'été, on a même des excursions un peu plus particulières pour rentrer à l'intérieur de l'ouvrage ou le visiter, visiter les alentours en fin de journée, voire même de nuit.
13: On peut rentrer à l'intérieur d'un pont?
14: Oui, on peut rentrer exceptionnellement à l'intérieur du viaduc de Millau. On a une pile, donc la pile c'est la partie en béton qui relie en fait la route au sol, on va dire, il y en a 7 en tout. Et on a la possibilité de rentrer avec un guide à l'intérieur de la plus haute pile qui fait 245 mètres de hauteur.
13: Et alors ça ressemble quoi à l'intérieur? C'est une grande colonne avec des escaliers?
14: En quelque sorte, c'est une sorte de grande colonne. Alors on a un plafond un peu plus d'une dizaine de mètres de haut. Et par contre, il n'y a pas d'escalier, c'est une échelle en fait qui permet aux techniciens de monter dans la pile pour assurer l'entretien et la surveillance.
13: Alors ce viaduc donc qui est évidemment traversé par l'autoroute, la 75, on peut marcher dessus, c'est possible ça ou c'est pas possible?
14: Absolument pas. Comme vous le disiez, en fait, c'est un tronçon d'autoroute. Donc, comme toutes les autoroutes, normalement, les piétons n'y ont pas accès. On peut le traverser seulement en voiture.
13: Alors, pour se rendre justement à la découverte de ce viaduc, il y a deux possibilités, j'imagine. La première, c'est de s'arrêter sur l'aire d'autoroute de viaduc de Millau.
14: Oui, c'est ça, sur l'aire du viaduc de Millau qui est complètement aménagé pour la visite.
13: Et puis sinon, il y a aussi toujours la possibilité d'aller le voir par en dessous. Vous conseillez aux gens de faire les deux pour pouvoir profiter à fond de cet ouvrage?
14: Exactement. L'idéal, c'est de vraiment voir les deux parce que sur l'aire du viaduc de Millau, on a toute la partie visite guidée, il y a un espace muséographique aussi. Et il y a du coup un point de vue pour surplomber un petit peu le viaduc. Mais c'est vraiment très intéressant d'être aussi au pied du viaduc parce qu'on se sent minuscule. Et quand on lève la tête, on a une sensation de vertige tellement il est immense, vu d'en bas.
13: C'est quoi pour vous, Camille, l'info la plus folle que vous aimez raconter à propos du viaduc de Millau?
14: Oh, moi, ce que j'adore imaginer, c'est les 3000 ouvriers qui ont œuvré pendant les quelques années de la construction. Ça paraît beaucoup et ça paraît très peu à la fois d'imaginer toutes ces personnes-là qui ont travaillé avec une force commune et des connaissances incroyables pour fabriquer ce viaduc qu'on connaît aujourd'hui.
13: Pour terminer, vous nous rappelez la longueur de ce pont et la hauteur?
14: Oui, alors il mesure 2460 mètres de long et son point culminant est à 343 mètres, ce qui fait un tout petit peu plus que la tour Eiffel.
13: C'est assez impressionnant. C'est un pont long de plus de 2 km et il est dans notre région, le viaduc de Millau, un site d'exception du Languedoc. Merci Camille Baduel.
14: Avec grand plaisir.
0: Merci Arthur de Plante. 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Restez avec nous. Dans quelques minutes, on va parler du grand retour du téléphone à clapet.

0: Alors la frelotte de bon cœur avec Véronique Sanson, cette chanson sur ma drôle de vie.
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0: Il est 10h50, avant de retrouver l'info, dans 10 minutes, on retrouve la chronique de Muriel Jourdan, ses tendances. Tous les jours, Muriel, elle nous aide à mieux comprendre ce monde qui va de plus en plus vite et ces tendances que parfois on a du mal justement à piger. Aujourd'hui, Muriel, on évoque le retour du téléphone à clapet.
3: Oui, c'est le retour d'un ancêtre qu'on connaît bien, le téléphone à clapet, baptisé aussi flip phone. Pour rappel, le téléphone à clapet, c'est un téléphone basique, pas connecté à Internet, et quand tu raccroches, t'as l'impression de fermer les volets. C'est la simplicité même. Tu téléphones, tu envoies des SMS.
4: Simple, basique.
3: De plus en plus d'adolescents et de jeunes adultes troquent volontairement leur smartphone pour ce genre d'appareil qu'ils trouvent aussi stylé. Donc, je m'adresse ici à tous les parents et grands-parents qui nous écoutent. Si vous ressortez vos vieux appareils de type BlackBerry, vos enfants ne vous traiteront pas de vieux cons. Parce que sur les réseaux sociaux, ces vieux téléphones sont à la mode.
5: Avec mon dumbphone, je suis moins dépendant de mon téléphone. Mais ça m'a aussi permis de faire plus d'activités, ce que je galérais à faire avec mon ancien téléphone.
6: Voilà, nous allons découvrir aujourd'hui le Clap Facile 3. Donc un téléphone juste pour téléphoner.
7: 2h30, c'est le temps que je passais tous les jours sur mon téléphone. Sauf qu'il y a un moment où je me suis demandé, mais est-ce que ce temps que je passe sur mon téléphone, il est réellement productif ?
8: Aujourd'hui, j'ai décidé de passer un mois avec un téléphone à clapet.
3: Tout ça illustre encore un phénomène de plus en plus documenté, les effets néfastes des écrans, notre dépendance aux smartphones, aux applis, au scrolling.
0: Ouais, j'aurais dû garder les miens, hein. Ça va falloir une fortune maintenant. Et les ados qui se baladent avec un vieux téléphone, Muriel, en fait, ils veulent avant tout s'affranchir des réseaux sociaux, mais quand même rester joignables un minimum.
3: Oui, ils sont conscients des bénéfices sur leur sommeil, sur leur qualité de vie, et il y a un petit côté vintage dans les téléphones à clapet. Il y a 3 ans, des milliers de vidéos annonçaient la sortie du téléphone à clapet Barbie, tout rose, devenu la coqueluche des influenceurs. L'influenceuse Esterium, de son vrai nom Diane Benamou, vulgarise la tech sur les réseaux sociaux, et elle a analyser ce phénomène.
9: Le problème aujourd'hui avec les nouvelles générations, c'est qu'on a tué l'ennui. Dès qu'il y a 3 secondes de vide, on sort le téléphone. On ne laisse plus notre cerveau se mettre en veille. Du coup, si la Gen Z achète ses vieux portables, c'est une stratégie de survie. Ils payent pour acheter du silence. Ils payent pour avoir le droit de ne plus être notifiés.
3: Il y a quand même une nostalgie des jeunes pour ces années qu'ils n'ont pas connues, celle d'un monde sans téléphone portable, avec un bon vieux téléphone filaire, une cabine téléphonique, le beau teint, un monde plus libre pour ces lycéens à qui j'ai tendu mon micro.
10: C'est tant plus simple. Il y avait moins de technologie, on s'amusait avec, très fun, pas prise de tête. On est trop sur nos téléphones, on profite pas assez de la vie comme si on était dans les années 80.
11: T'aurais aimé vivre dans les années 90?
12: Ah oui, vraiment. Parce que j'adorerais en fait voir un monde où il n'y a pas de téléphone, où il n'y a pas de qu'est-ce que je vais poster sur Instagram.
3: Bref, le téléphone à clapet, c'est tendance. Le mot-clé flip-phone engrange d'ailleurs près d'1 milliard de vues sur TikTok. Reste à savoir comment ces internautes ont pu filmer et poster leurs vidéos avec un téléphone à clapet.
0: Oui, maligne la guêpe, c'est une bonne question quand même. Merci Muriel Jourdan, ces tendances à retrouver sur ici.fr.
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0: Christophe Maé, qui sera en concert le 14 novembre au Zénith Sud de Montpellier. On va jouer ensemble dans l'heure qui arrive. 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
0: Ici Hérault, bonne matinée à vous, il est 11h. Les infos avec vous, Clémentine Proutot. Le trafic SNCF, toujours perturbé ce matin.
2: Un train a percuté un piéton vers 8h ce matin à Agde. Conséquence, comptez 40 minutes de retard pour aller à Marseille, Avignon ou Perpignan depuis les gares de Béziers et de Montpellier. Un train en direction de Narbonne a été supprimé. Un retour à la normale est attendu à partir de midi. Sur la route des vacances, dernier jour de chasse et croisée, la circulation est déjà dense sur l'autoroute A9 entre Orange et Montpellier. Ça le restera jusqu'à 23h d'après Bison Futé. Et l'autoroute A61 entre Narbonne et Toulouse est à nouveau ouverte depuis ce matin, fermée à cause d'un incendie hier après-midi près de Carcassonne dans l'Aude. Incendie fixé dans la soirée d'après la préfecture. Au total, 70 hectares de végétation sont partis en fumée. Dans le Var, la vigilance reste de mise. Le feu est contenu mais pas encore fixé. 1500 pompiers sont encore sur place. Et chez nous, dans l'Hérault, plusieurs massifs restent sous haute surveillance. Risque élevé de feux de forêt encore aujourd'hui. Attention particulière dans le Gangeois, le Larzac et les Monts d'Orbe.
0: La chasse au protoxyde d'azote continue à Montpellier.
2: Deux cartons ont été saisis par la police ce week-end dans le quartier près d'Arène. À l'intérieur, une vingtaine de bonbonnes chacun. Il n'y a eu aucune interpellation à ce stade, mais ce genre de saisie se multiplie en ville d'après les enquêteurs. Dans 2h30, top départ de la troisième étape du Tour de France Femmes. Au programme, 156 km entre Genève en Suisse et Poligny dans le Jura et plus de 2500 mètres de dénivelé positif. Cette étape accidentée risque de faire de gros dégâts dans un peloton déjà bien essoré qui a déjà perdu 8 coureuses en seulement 2 jours. Enfin, côté météo, il va falloir faire avec les orages ce soir. L'Hérault est en vigilance jaune à partir de 19h. Mais pour le moment, on compte sur un peu de soleil.
0: Ah oui, un soleil même généreux. Ça y est, les petits nuages bas qui traînaient sur le littoral se dissipent. On a du soleil partout dans le département. Mais effectivement, ces orages qui pourront éclater ce soir. Alors, en fait, ça commence sur l'Aude et le Tarn. Et ça peut déborder vers le Biterrois et la Montagne Noire, qui seront les premiers concernés. On parle donc de l'extrême ouest de l'Hérault. Les températures de l'après-midi jusqu'à 33 degrés au thermomètre sous-abri. Hein. À Ganges, on aura 32 du côté du lac du Salagou, 31 à Lunel et Prades-le-Lez, vous aurez 30 degrés à Aulargues, à Béziers, à Montpellier, 29 au Caylar et au Cap d'Agde, 28 degrés à Frontignan, 7 et la Grande Motte. Température de la mer pour ceux qui veulent aller se baigner, 24-25 degrés à peu près, mer belle, devenant belle à peu agitée au sud de Narbonne. Et pour demain, ça sera voilà, bien ensoleillé en bord de mer et dans les plaines, et puis des petits passages nuageux sur les reliefs dans l'après-midi. On pourra avoir une petite averse du côté du Larzac et des températures à peine plus élevées que celles d'aujourd'hui. C'est à partir de mercredi que ça devrait remonter en flèche avec 38 degrés attendus à Montpellier. Clémentine Proutot, vous revenez à midi?
2: Je reviens tout à l'heure.
0: Ah, merci à vous, à tout à l'heure, il est 11h03.
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0: Et on va jouer ensemble, je vous donne le détail dans un instant après avoir écouté le chanteur Daniel Balavoine. Je vous rappelle qu'il y a l'hommage à Balavoine qui sera donné le 11 août sur la scène flottante d'Agde par des anciens de la Starac. Je me présente.

0: Balavoine, ma bataille, c'est le spectacle hommage à Daniel Balavoine qui nous a quittés voici pile 40 ans. Hein. C'était au mois de janvier pendant le Paris-Dakar 86. Balavoine, ma bataille, c'est un spectacle qui réunit des anciens musiciens de Daniel Balavoine et puis la jeune génération, sept chanteurs et chanteuses dont certains ont été des finalistes de l'émission The Voice et non pas Starac, comme je vous ai malencontreusement dit tout à l'heure. Voilà, ça se passe mardi 11 août sur la scène flottante d'Agde et vous pouvez encore réserver.
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0: Et c'est gratuit en plus, les spectacles sur la scène flottante d'Agde. C'est gratuit aussi les cadeaux qu'on vous offre si vous nous rejoignez entre 11h et midi tous les jours pour tenter votre chance et affronter quelques-unes des épreuves que je vous ai concoctées. Qu'est-ce qu'on aura à gagner aujourd'hui? Eh bien un concert, tiens, le concert de Yanns dans les arènes de Palavas pour le 9 août. Yanns, je ne sais pas si vous connaissez, clic clic pan pan, je vous le ferai écouter, ça vous le remettra dans l'oreille. C'est la bande originale du film Un petit truc. En plus, film d'Artus. Il y aura des invitations pour les Foligrus, il y aura des balades en canoë du côté de Saint-Bosile depuis toi. Et on va commencer en jouant pour une croisière. Une croisière pour deux à bord des bateaux du soleil, une escapade agatoise. Le bateau s'appelle le Capitaine. C'est une belle péniche, climatisée, s'il vous plaît, ça compte par les temps qui courent. Vous ferez la balade au départ du port fluvial d'Agde, vous passerez l'écluse ronde, vous découvrerez l'Hérault fluvial sur le canal du Midi. Vous allez passer un bon moment, prendre le temps d'observer le paysage. C'est ça qui est vraiment sympa avec ces bateaux du soleil. Si vous voulez tenter votre chance, combien de victoires vous faudra-t-il remporter pour décrocher vos billets pour embarquer à bord du Capitaine? Bon voilà, c'est cadeau. 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
1: 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Et avec Léopoldine, niveau cadeau, elle n'est pas.

0: Darlings of Africa, c'était Johnny Clegg et Savuka. Merci d'écouter ici Hero, on joue ensemble. Si vous avez envie de remporter des cadeaux pour des sites très sympas dans le département, passer du bon temps dans des endroits où vous allez pouvoir vous balader, vous détendre, faire du canot et partir en croisière ou encore aller au spectacle, et bien restez avec nous parce que c'est les cadeaux qu'on vous propose ce matin.
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0: Et c'est Christine qui est avec nous depuis Valras-Plage. Bonjour Christine.
2: Bonjour Léopoldine.
0: Vous êtes une vacancière ?
2: Comment ?
0: Est-ce que vous êtes une vacancière en ce moment ?
2: Pas du tout.
0: Ah, vous, c'est vacances toute l'année à Valras ?
2: Voilà, tout à fait.
0: Si c'est pas le bonheur.
2: C'est tout à fait le bonheur.
0: Alors, c'est quoi votre programme en ce moment ? Les journées, elles ressemblent à quoi ?
2: Alors, les journées, ben, elles ressemblent sorties jusqu'à 10h, ouais. Soit plage, baignade, soit ben, les aléas, les courses, les machins. Et puis après, ouais. On reste à la maison jusqu'à 17h, 18h, hein, parce qu'il fait vraiment, vraiment, vraiment très chaud.
0: Mais alors, quand vous êtes à la maison, vous faites quoi ?
2: Oh, mais moi, je m'ennuie pas. Je lis, j'écoute Ici Hero, qui est une radio formidable.
0: Mais oui, c'est vrai, vous avez raison, c'est bien de le dire.
2: Voilà, j'écoute Ici Hero, je lis. Je regarde des séries à la télé, j'aime bien aussi, voilà. Non, j'ai toujours un truc à faire, moi, chez moi.
0: Vous ne vous ennuyez jamais.
2: Je jardine, voilà, tranquille.
0: Bon, bah, c'est parfait comme programme, tout ça.
2: Tout à fait.
0: Et vous auriez bien faire une croisière à bord du bateau Le Capitaine, les bateaux du soleil, sur une péniche climatisée, ce qui est quand même bien agréable, et profiter de cette belle balade. Vous avez déjà eu l'occasion de faire ça ?
2: Pas du tout, et c'est en fait c'est mon mari qui, chaque fois qu'on voit les bateaux, oh, il me dit qu'est-ce que ça serait bien qu'on fasse une expérience comme ça. En fait, c'est pour lui que je joue.
0: Il s'appelle comment votre mari ?
2: Régis.
0: Eh bien, on espère que vous allez pouvoir lui offrir ce beau cadeau.
2: Moi aussi, j'espère, oui.
0: Il y a quand même une épreuve, hein, il y a une victoire à remporter. On va se plonger dans l'ambiance joute.
2: Aïe, ok.
0: Non, je ne vais pas vous demander les règles du jeu, mais ça vous emmène du côté de Sète, hein, évidemment, puisque ces joutes, la Saint-Louis, par exemple, ça fait partie des grands événements qui rythment la vie de Sète. Et je vais vous demander, Christine, de me dire si le port de Sète vient de célébrer ses 250 ans, ses 300 ans ou ses 360 ans.
2: Oh, purée.
0: 250, 300 ou 360.
2: Alors franchement, là, c'est une colle pour moi. Je dirais 300, à tout hasard.
0: Alors, réfléchissez bien. La création du port, c'était sous Louis XIV. Donc, il y avait Colbert hein, qui était dans l'histoire. 250, 300 ou 360.
2: Elle essaie de m'aider, Léopoldine.
0: Ben oui, mais alors, dans le lot, il y a un compte qui n'est pas tout à fait rond, enfin, qui est un peu bizarre. 250,
2: 360.
0: 300 ou 3. Combien vous avez dit ?
2: 360.
0: Oui, voilà. Ouf.
2: Oh, c'est pas vrai.
0: 1666, la création du port de Sète.
2: 1666 ?
0: Ben ouais.
2: Ah ouais.
0: Bah ouais.
2: Ah ouais, quand même.
0: Bah oui, quand même. Hein. Ah ouais, quand même. Bah oui, ça fait une paye. Alors, ça ressemblait pas aux sept qu'on connaît aujourd'hui. Hein. Mais voilà, mais il y avait le canal, il y avait les prémices du port. Ils avaient même fait des grands décors pour un peu comme des murs en carton-pâte, comme des décors de cinéma pour encourager tous les gens qui avaient été invités aux toutes premières joutes en présence du roi à investir et à venir s'installer là. Et la Saint-Louis.
2: C'est pour ça que j'aime Ici Hero, parce qu'on apprend toujours quelque chose.
0: Et on essaye, comme ça, de vous divertir, mais aussi de vous instruire un peu en même temps. La Saint-Louis, elle se tiendra du 19 août au 25 août. Et vous, Christine, vous emmènerez Régis faire une croisière romantique avec les bateaux du soleil. On veut la photo, hein ?
2: Ah, ok, ça marche.
0: On veut le bisou au soleil couchant. Ou alors vous mettez à l'avant du bateau, voyez, et vous faites Rose et Jack comme dans, ouais, dans Titanic. Mais le bateau ne coulera pas, je vous promets.
2: On va pas essayer. On va essayer quand même de pas avoir un accident dans une écluse.
0: Ouais, non, les écluses, ça va, ils maîtrisent, vous en faites pas. Et puis, il n'y a pas d'iceberg sur le canal du Midi.
2: Tout va bien, alors, tout va bien, tout va bien. Merci, Thierry, merci Léopoldine. Merci,
0: merci à vous. Passez une bonne semaine, Christine. Vous étiez la première à jouer pour ce rendez-vous.
2: Restez en ligne pour.
0: Restez en ligne, ouais, ouais. Molly va tout vous expliquer. Je vous embrasse, à bientôt.
2: Moi aussi, bisous, bisous.
0: À bientôt. Alors, pourquoi allons-nous jouer maintenant? Je vous avais parlé du concert de Yann's.

0: Ah bah oui, si vous avez vu un petit truc en plus, le film d'Artus, vous connaissez ce titre emblématique, clic clic pan pan. Et bah Yanns, son créateur, il sera en concert aux arènes de Palavas dimanche prochain avec en première partie un ex-candidat de la Starac, Jules Lovert. On vous offre vos invitations dans un instant. Combien de victoires pour ce concert ?
1: Une victoire.
0: Oh c'est tout, bon, ça va être facile. Allez, je compte sur vous, appelez-nous.
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Le nouveau mantra de Céline Dion, bonjour, pardon, merci. Des invitations pour aller aux arènes de Palavas dimanche soir pour un concert dans le cadre du festival Côté Mer. Vous allez découvrir peut-être Yann's, 100 000 albums vendus, 150 000 billets de concert écoulés et un titre emblématique que j'en suis sûre vous avez déjà entendu.

0: Alors il y a Yann's et en première partie, il y a Jules Lovert.
1: Allô le monde. Est-ce que tout va bien? Allô le monde. Je n'y comprends plus rien. Allô le monde.
0: Votre soirée aux arènes de Palavas dimanche pourrait peut-être emmener les enfants, faire plaisir à vos petits-enfants. N'hésitez pas à nous appeler 04 67 58 6000.
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0: Bon.
6: Et avec Léocotine, fini la routine.
0: Bah, fini la routine, fini la routine. En même temps, vous voulez pas de mon concert dimanche soir aux arènes de Palavas? C'est dommage quand même. Je suis sûre que vous auriez passé un moment à vous détendre, à bien rigoler. Du coup, qu'est-ce qu'on fait? Eh ben, je vais vous proposer autre chose, les Folies Grusses. Mardi, le chapiteau à ciel ouvert du Cirque Grusse est installé dans le quartier Foncérane à Béziers, comme chaque été depuis pas mal d'années maintenant, avec un tout nouveau spectacle dans lequel vous verrez tout un tas de numéros fabuleux, sous les étoiles, des trapézistes, des acrobates et une cinquantaine de chevaux, plus beaux les uns que les autres, qui vont vous régaler. Les Folies Grusses, mardi 4 août, autrement dit demain soir, combien de victoires pour remporter ce cadeau?
6: 2 victoires.
0: Ah ben oui, il faut ce qu'il faut quand même. Allez, maintenant vous nous appelez.
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0: Oh là là, ce solo de guitare. Toto avec Rosanna est un petit peu plus d'11h30 sur Ici Héros. Et comme prévu, la circulation se charge fortement sur l'autoroute A9. On a beaucoup, beaucoup de monde entre Nîmes et la barrière de... Non, c'est même pas la barrière de péage, c'est l'échangeur de Lunel. Voilà, dans les deux sens de circulation, la route est très chargée. Vous risquez même de circuler un peu en accordéon hein, par moment. Ensuite, ça se calme et vous allez retrouver une circulation très chargée après avoir passé l'échangeur de 7 en roulant en direction de Béziers. D'autant plus compliqué qu'il y a un accident avec un véhicule ou des véhicules immobilisés sur la voie de gauche. Ça veut dire que vous roulez sur deux voies seulement dans ce secteur, donc un peu après l'échangeur de 7, toujours dans le sens nord-sud. Et puis ensuite, difficulté de nouveau un peu avant d'arriver à Béziers. Alors des véhicules en panne sur la bande d'arrêt d'urgence, un trafic particulièrement chargé. Et jusqu'à Narbonne, hein, vous allez rencontrer un trafic là aussi assez compliqué. Donc voilà, soyez prudents, allez-y doucement, faites des pauses régulièrement et n'oubliez pas de vous hydrater souvent. Mais d'autres infos pratiques pour vous signaler par exemple que demain à Vieux-Sang aura lieu le 5e Festivin. Festivin, c'est trois vignerons indépendants du nord du Saint-Chinianais, le domaine Carrière-Audier à Vieux-Sang, le domaine du Vieux-Chez et le Mas d'Albo à Seps, commune de Roquebrun, qui se réunissent pour vous faire passer une jolie soirée, vous faire goûter leur vin. Il y a une ambiance gypsy, une brazucade, de la musique des années 80-90 avec le groupe Revival. Ça se passe donc à Vieux-Sang demain. Et puis des cours de natation à 5 euros pour les enfants de 6 à 10 ans. C'est à la base de loisirs de la Prade à Lunas-les-Châteaux. C'est tous les mardis et mercredis à 18h30. N'hésitez pas à en profiter. C'est important qu'ils se sentent à l'aise dans l'eau, les petits.
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0: Une nouvelle candidate, c'est Annick de Vias que nous accueillons. Bonjour Annick.
2: Bonjour Léopoldine.
0: Annick, vous jouez pour aller voir les Folies Grusses demain soir.
2: Oui, c'est ça.
0: Est-ce que c'est un spectacle, enfin en tout cas une troupe que vous avez déjà eu l'occasion d'applaudir les années précédentes?
2: Absolument. Oui, oui.
0: Alors
2: il y a quelques années, 3-4 ans je pense.
0: Oui. Ah ouais, à l'époque où Alexis Grus était encore là.
2: C'est exceptionnel.
0: C'est magique.
2: Oui.
0: Moi, je trouve que c'est vraiment le mot. On est émerveillé. Puis l'ambiance, le chapiteau à ciel ouvert, ça participe aussi à faire de cette soirée un truc vraiment hors du temps.
2: Ben, j'aime beaucoup les chevaux en plus.
0: Ah,
2: j'aime
0: voilà.
2: Les animaux en général.
0: Vous n'allez pas être déçus. Ils sont quand même un bon paquet à participer au spectacle. Et alors, je ne sais pas si vous avez l'occasion, allez voir sur le site internet des Folies Grusses parce que vous avez le portrait et la petite fiche des 50 chevaux de la compagnie.
2: Je vais aller voir.
0: Il y a des photos magnifiques. Comme ça, vous connaissez leur petit nom, leur race, etc. etc.
2: Je vais voir.
0: On va parler sport.
2: Ouais. J'ai mon mari à côté qui va m'aider.
0: Mais alors, sport des années 50-60.
2: Oui.
0: À propos d'un sportif héraulté, qui a marqué justement ces années-là, qui s'appelait Hippolyte Annex, qui était originaire de Pézenas, qui a ensuite fait sa vie dans le quartier Figuerolles à Montpellier. Et Hippolyte Annex, il a été plusieurs fois champion de France dans sa discipline. On le surnommait le bombardier gitan. Mais quelle était sa discipline? Est-ce qu'Hippolyte Annex était un cycliste, un boxeur ou un footballeur?
2: Ben, j'aurais dit un cycliste.
0: Le bombardier gitan.
2: Ah, c'est quoi? Qu'est-ce que tu dis, toi?
0: Bombardier.
2: Mon mari n'est pas d'accord.
0: Alors, qu'est-ce qu'il dit, le mari?
2: Ah, qu'est-ce que tu dis, le mari?
0: Le bombardier.
2: C'est un boxeur.
0: Oui, ben vous faites bien d'écouter votre mari. C'est une bonne réponse.
2: C'est la question de sport.
0: Ah ben oui, je sais bien.
2: Parlez-moi d'opéra, mais ne me parlez pas de sport.
0: Non, j'ai pas de question opéra aujourd'hui.
2: Ah, c'est dommage.
0: Le bombardier gitan, carrière courte mais intense, 28 victoires, 6 nuls et seulement 3 défaites. Écoutez cette interview en 1961 avec Hippolyte Annex au micro de François Chalet.
3: On dit que les boxeurs, on peut les classer en deux catégories. Il y a les méchants et il y a les gentils. Qu'est-ce que vous êtes, vous?
4: Moi, je suis méchant. Je veux gagner, je veux gagner ce combat, quoi. Je veux vraiment le battre. C'est-à-dire que je connais plus personne, là. Plus personne, je vois juste qu'une paire de gants est devant moi et il faut que je me batte.
0: Voilà, c'est un sacré personnage. Mais au moins, maintenant, Annick, vous allez retenir son nom.
2: Oui, je vais le retenir maintenant.
0: Voilà, et maintenant, si vous entendez Hippolyte Annex, vous saurez que c'était un boxeur. Alors,
2: je serai moins bête ce soir.
0: La prochaine question, ça sera un souvenir d'une chanson française que vous avez forcément fredonnée. Vous restez avec nous, on écoute, oh ben là vous allez fredonner aussi, on écoute Joe Dassin, on va rester à peu près dans la même époque, vous verrez. À tout de suite.
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0: Joe Dassin sur Ici Héros avec cette chanson qui donne envie de faire la fête. Les Folies Grusses peut-être à la clé de la deuxième épreuve que va devoir affronter Annick, qui est notre candidate de Vias et qu'on retrouvera dans, allez, une petite minute.
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0: Annick est à Vias. Elle joue avec nous pour remporter les invitations pour aller voir le spectacle des Folies Grusses demain à Béziers. Première victoire remportée sur le fil, hein, grâce à son mari qui soufflait derrière. Il est toujours là, Annick?
1: Il est toujours là.
0: Il s'appelle comment?
1: Daniel.
0: Daniel. Bon, bah écoutez, à deux, vous faites une bonne équipe. On va voir si ça va fonctionner. On va donc jouer autour d'une chanson. Ça vous parle, ça, déjà, non?
1: Oui. Beaucoup plus.
0: Beaucoup plus. On est en 1972. C'est la chanson de Michel Fugain, Une belle histoire. Et je vais vous demander de trouver le mot manquant. Vous écoutez attentivement et lorsque vous entendrez un pouet-pouet ou enfin un truc voilà, qui remplace le mot manquant, ce sera à vous de réfléchir.

0: Dans la nuit noire.
1: Ah, il y a des embouteillages.
0: Dans le brouillard.
1: Alors, il rentrait chez lui là-haut, dans la nuit noire, vous m'avez dit.
0: Dans le brouillard.
1: Point de départ, vers le hasard, vers le brouillard.
0: Oui.
1: Oui, quoi alors?
0: Dans le brouillard.
1: Vers le brouillard?
0: Oui.
1: On écoute la réponse.
2: Il rentrait chez lui là-haut, vers le brouillard.
1: Bon, nuance, hein. Il rentrait pas dans le brouillard, il rentrait vers le brouillard. Mais bon, remarquez, c'était pas mal dans la nuit noire, ça rime aussi.
0: Ben moi, je pense que c'était de la nuit noire.
1: Ah ouais. Et qui a soufflé alors? Daniel?
0: Ben,
1: c'est lui qui savait. Ben, comme quoi, vous voyez, même c'est sur lui, la chanson, c'est lui qui sait. Alors, il faut toujours avoir un Daniel à côté de soi.
0: Je peux vous dire que c'est la honte.

0: Et 1972, vous vous connaissiez déjà tous les deux ?
1: Ah oui, oh là là, ça fait, c'est une longue histoire tous les deux. On s'est mariés en 62.
0: Ah oui ! Mais vous n'êtes pas rencontrés sur la route des vacances, comme dans la chanson de Michel Fugain ?
1: Non, on s'est rencontrés au boulevard Richard Lenoir à Paris.
0: D'accord. Et vous vous souvenez précisément de l'adresse ?
1: Ah oui, oui, oui.
0: Ah ben racontez-nous, attendez, moi je veux tout savoir. Qu'est-ce qui se passait ?
1: Ma soeur tenait des pompes à essence, et puis la soeur de Dany habitait à côté.
0: D'accord.
1: Et un soir, elle me dit, Annie, je vais te présenter mon frère. Et puis voilà, ça fait 64 ans que ça dure.
0: Ah oh, mais c'est magnifique. Ah, mais c'est une belle histoire, un beau roman, une belle histoire.
1: Il est parti en Allemagne, en Algérie, ouais. Et oui, il est toujours là.
0: Eh bien, écoutez, je le félicite déjà d'avoir soufflé les bonnes réponses, et puis je vous félicite tous les deux pour votre constance, parce que depuis tant d'années, j'imagine qu'il y a eu des hauts et des bas, mais en tout cas, vous avez l'air tout joyeux tous les deux, c'est génial. Bon, en tout cas, c'est gagné. Les invitations pour les Folies Grusses, le pack famille pour deux adultes et un enfant pour le spectacle de demain soir. J'espère que vous y passerez un moment inoubliable, Annick. Bisous à tous les deux.
1: Je voulais vous demander quelque chose, c'est que je suis handicapée.
0: Oui.
1: Est-ce que je pourrais avoir des places sans monter des marches ?
0: Oh ben on doit pouvoir vous trouver ça. Je crois que le chapiteau est fait de telle façon qu'on peut, oui, on peut tout à fait, je pense, accueillir les personnes qui ont des difficultés pour se déplacer. Vous restez avec Domi au standard, elle va vous retrouver. Et puis il y a pas de souci pour ça, ne vous inquiétez pas.
1: D'accord, merci beaucoup.
0: Merci beaucoup d'avoir joué avec nous. À bientôt. Merci. Prochain rendez-vous jeu. On vous emmène faire du canoë. Le canoë, le pont suspendu à Saint-Bosile-de-Putois, avec vos invitations pour choisir l'un des 5 parcours en canoë ou en kayak. Des tentes, contemplation ou un peu d'émotion avec quelques rapides à parcourir. Combien de victoires vous faudra-t-il pour cette balade en canoë ?
2: Une victoire.
0: Allez, il n'y a plus qu'à, c'est à vous de jouer.
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0: Mécano sur Ici Héro avec ce titre, Une femme avec une femme. Je reviens sur la question d'Annick, notre auditrice précédente, qui nous demandait si on pouvait aller voir le spectacle des Folies Grusses en étant à mobilité réduite, hein, PMR comme on dit, avec des béquilles, avec un fauteuil roulant éventuellement. Oui, je viens de quand même de voir sur le site, j'ai vérifié sur le site des Folies Grusses, il n'y a aucun souci, le site est entièrement accessible aux personnes à mobilité réduite, que ce soit l'accès, les emplacements réservés pour le spectacle, les sanitaires, donc aucun problème. Les chiens d'assistance sont également acceptés pour les personnes qui se déplacent avec. Voilà, ça c'est plutôt une bonne nouvelle et c'est important de le signaler. Vous restez avec nous puisqu'on va accueillir notre toute dernière candidate dans un instant, Annie de Castries, qui va jouer pour une balade en canoë.
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0: Des invitations pour vous rafraîchir et faire une descente de l'Héro en canoë ou en kayak avec le pont suspendu qui est à Saint-Bosile-de-Putois dans la vallée de l'Héro. Vous pourrez choisir votre parcours. Il y a 5 parcours au choix, hein, depuis le parcours découverte 3 km, en passant par le 6 km familial, le 7 km un peu plus sportif. Et ça continue comme ça, donc c'est vous qui choisirez suivant votre forme et votre envie. Bonjour Annie.
6: Bonjour.
0: Vous habitez à Castries.
6: Oui.
0: Voilà. Ça. Vous avez l'habitude de pagayer ?
6: De pagayer ?
0: Oui, sur votre canoë.
6: Ah, de pagayer.
0: De pagayer.
6: Alors l'habitude, non, mais exceptionnel.
0: Vous l'avez déjà fait de temps en temps.
6: On va dire.
0: Ouais.
6: Voilà.
0: Bon, ça serait plutôt pas mal de faire cette petite balade rafraîchissante. On va jouer ensemble autour d'un personnage bien connu. Il s'agit de Manitas de Plata. Célèbre guitariste gitan. Et je vais vous demander de me dire où Manitas de Plata a vu le jour en 1921. Est-ce que c'était à Moggio, à Sète ou à Agde ?
6: C'est pas facile.
0: Ah, il y a 3 propositions.
6: Comme ça ? Je vous dirais plutôt. Je dirais Agde.
0: Moggio, Sète ou Agde ? Allez, encore une chance, c'était pas la bonne.
6: Alors, je pense que c'est Sète.
0: Oui ! Ouh ! Sauvé ! C'est lundi, j'ai décidé d'être généreuse. De vous aider un peu.
6: Vous avez bien raison.
0: Manitas de Plata, qui était le fils d'un maquignon, né en 1921 dans une caravane à Sète et élevé dans la pauvreté, hein, on peut le dire, dans le quartier Figrol. Tenez, je vous propose de l'écouter un peu.
7: Manitas de Plata, est-ce que vous êtes espagnol ou français ?
8: Français.
7: Et où vivez-vous ?
8: À Montpellier.
7: Vous avez sur votre guitare 2 petits dessins qui sont assez curieux.
8: Oui, Picasso et Salvador Dalí.
0: Voilà, de copains qui avaient fait des petits dessins sur sa guitare. Pas mal. Bon, c'est gagné pour vous, Annie.
6: Pas mal. Ah ben c'est super déjà. Je crois qu'il y avait encore plein d'épreuves.
0: Ah ben non, voilà, c'était une victoire pour remporter cette balade en canoë. Donc voilà, la victoire, elle est remportée. Bon, avec un petit peu d'aide, d'accord, mais voilà, ça vous fera du bien d'aller faire du canoë. J'espère que vous passerez un bon moment. Merci d'avoir joué avec nous.
6: Merci beaucoup. Au revoir.
0: À une prochaine fois sur Ici Héros.

Ordinary, la chanson d'Alex Warren sur ICI Héro. Dans quelques instants, c'est l'info qu'on retrouvera. Et puis juste après, le meilleur de votre jeu au taquet. Catherine Quicandon qui sera à vos côtés pour revenir sur les bons moments que vous avez passés au fil de l'année avec Valérie Damidot et Éric Bastien.

0: Le saxo de blues, trottoir sur Ici Hero avec un soir de pluie. Bonne journée à vous, merci d'avoir choisi Ici Hero, il est midi. Les infos avec Clémentine Proutot. C'est l'un des symboles du naturisme français, la cité Héliomarine au Cap d'Agde fête ses 70 ans.
1: Créé en 1956 par deux frères agriculteurs, le camping naturiste accueille jusqu'à 8000 vacanciers. La moitié vient de l'étranger, c'est autant que la population de l'Audève. Pour veiller à la tranquillité des lieux, le camping a décidé avec le temps de créer son propre service de sécurité. Une nécessité, détaille Richard Oltra, le président du centre naturiste.
2: Mon papa a eu beaucoup de mal à obtenir que cette place soit classé naturiste. Avant de l'obtenir, il s'est passé plusieurs décennies. C'était un peu les gendarmes de Saint-Tropez où tout le monde devait se rhabiller, c'était ça en fait. Quand cette plage a été classée naturiste, c'était les clients eux-mêmes qui faisaient leur police à l'origine. Parce qu'il y avait des personnes qui arrivaient par Marseillan et qui venaient pour prendre des photos.
3: Il y avait des curieux.
2: Voilà, il y avait des voyeurs et des curieux. Moi, j'ai décidé de mettre en place sur cette plage, comme la police ne faisait pas son travail, de sécuriser cette plage parce que c'est notre fonds de commerce, cette plage. Si la plage n'est pas sécurisée, ben les clients peuvent nous déserter finalement. J'ai une devise, un slogan, vous venez en vacances, s'il y a le moindre souci, vous appelez et nous on fait le job. Surtout ne cherchez pas à régler, parce qu'il peut y avoir des personnes parfois qui ont des comportements qui vont pas bien, donc nous on fera le job juste directement et vous n'allez surtout pas sur la plage, essayez de vous faire respecter, nous on est là pour ça.
1: Richard Oltra était notre invité de la matinale ce matin, son interview est à retrouver sur notre site internet ici.fr et l'application Ici. Il revient notamment sur l'histoire du camping qui fête donc cette année ses 70 ans. On l'apprend aujourd'hui, une Montpelliéraine d'une vingtaine d'années est morte noyée hier dans les Deux-Sèvres, à Saint-Loup-la-Mairie. Elle s'est baignée dans un lac interdit à la baignade d'après un élu de la commune. Ses amis l'ont sortie de l'eau avant l'arrivée des pompiers. Une enquête est ouverte pour comprendre les causes de sa mort.
0: Reprise progressive du trafic SNCF après de grosses difficultés ce matin.
1: Un piéton a été percuté par un train à Agde vers 8 heures. Il est décédé sur le coup. La circulation entre Agde et Sète a été coupée plusieurs heures avec des retards jusqu'à 3h15 depuis les gares de Béziers et Montpellier. Sur la route, vous nous écoutez peut-être depuis les bouchons. La circulation est dense, notamment sur l'autoroute A9 entre Orange et Montpellier. Elle le restera jusqu'à 23h. À Montpellier, encore quelques semaines de patience pour les usagers du tramway. Les travaux de rénovation des rails rentrent dans une nouvelle phase. Conséquence, la ligne 1 est interrompue entre les stations Saint-Éloi et Louis-Blanc et la ligne 5 entre les stations Saint-Éloi et Gambetta. Des bus de substitution sont mis en place. Retour à la normale à la fin du mois, le 31 août.
0: Dernière semaine de préparation pour les footballeurs de Montpellier avant leur retour en Ligue 2.
1: Et oui, retour aux choses sérieuses pour le MHSC samedi. Montpellier retrouve la compétition avec un match face à Dijon. Pour cette reprise, l'effectif a été rajeuni. Moyenne d'âge 22 ans, ce qui n'empêche pas le coach Zoumana Camara d'être très exigeant. L'âge n'est pas une excuse et l'intensité n'est pas négociable.
4: C'est ce qu'on veut. C'est énergivore. Oui, ce genre d'effort, il faut être récompensé. Parce que quand on ne l'est pas, on peut accuser le coup. Et c'est important d'être récompensé par des buts, par des actions positives qui nous mettent dedans. Mais bon, le groupe évolue bien, travaille bien. Il ne faut pas oublier qu'il y a de fortes chaleurs. C'est pas facile. Mais voilà, les garçons, ils adhèrent. Ils sont bien, donc on continue à avancer. J'attendais de la fraîcheur. Il faut du temps parce qu'ils sont jeunes. C'est un championnat engagé. Ils doivent découvrir le football adulte. Donc on va les accompagner, on fera en sorte de faire les choses de manière progressive et faire qu'ils soient le plus performants possible au moment où ils seront prêts.
1: Allez, il leur reste encore 5 jours pour s'entraîner. Le premier match de reprise de Ligue 2, c'est ce samedi à la Mosson. Le coup d'envoi sera donné à 20h45. C'est face à Dijon et vous pouvez déjà acheter vos billets sur le site internet du MHSC. En cyclisme, le ton va monter d'un cran sur le Tour de Femmes France. Top départ de la 3e étape à 13h25 depuis Genève en Suisse, direction Poligny dans le Jura. Au programme, 156 km avec plus de 2500 mètres de dénivelé positif. Cette étape accidentée risque de faire de gros dégâts dans un peloton déjà bien essoré qui a perdu 8 coureuses en seulement 2 jours. Côté météo, Léopoldine, pour le moment, il fait beau, mais il risque d'y avoir des orages à l'ouest ce soir.
0: Ouais, ce soir, des orages qui vont d'abord éclater sur l'Aude et le Tarn et pourraient donc déborder sur l'extrême ouest de l'Hérault, c'est-à-dire concerner principalement le Biterrois et la Montagne Noire, au thermomètre jusqu'à 33 degrés cet après-midi, 28 en bord de mer. Midi 5, bonne journée, voici le meilleur d'Otaquet.
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6: Bonjour à toutes et à tous. J'espère que vous allez bien, que vous soyez à la maison, au travail, sur la route ou en vacances. Nous pensons également fort aux sinistrés des incendies et aux services de secours qui sont mobilisés depuis le début de cette vague de feu. Jusqu'à 13h, nous nous changeons les idées avec les meilleurs moments d'Otaquet. Nous serons par exemple avec un ancien cuisinier qui nous parlera d'une spécialité bretonne, avec une candidate qui a failli participer à un jeu télévisé par erreur et une autre qui a cassé un balai sur le dos de son mari et qui nous raconte pourquoi sur votre radio ici.
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6: Mais avant de retrouver Valérie Damido, Éric Bastien, place à la musique avec Alain Chamfort avec une adaptation française d'un tube de Barry White.

0: Alain Chamfort qui a quelques dates de concert en octobre prochain. Il sera par exemple à Nancy et à Troyes. Déchaîne-moi. Midi 9, c'est l'heure du déjeuner. Karine Dessy-Mayenne et Romuald Dessy-Armorique sont deux candidats qui aiment cuisiner et ils nous donnent des idées maintenant, comme une spécialité bretonne qui a beaucoup intéressé Éric Bastien et Valérie Damido sur votre radio ici.
1: Alors, nous sommes au tac avec Karine qui joue avec ici Mayenne. Karine qui a trois filles, qui est référente territoriale. Tu cuisines pour tes enfants quand elles reviennent le week-end et tu adores la cuisine. Alors c'est quoi? Qu'est-ce que tu aimes faire? Qu'est-ce que tu leur fais?
2: Oh bah c'est très varié. J'aime bien faire des desserts, des crumbles, voilà, des toutes sortes de desserts, des gâteaux au chocolat. Voilà. Ma fille fait très bien les tiramisu, la petite dernière.
1: Oh bah voilà.
2: Elle cuisine bien aussi toutes les trois. Elles aiment bien manger.
1: Bah oui, tu m'étonnes. Est-ce qu'il y a un truc mieux que manger? Je ne suis pas sûre. Alors, tu es très sensible à l'environnement et en ce moment, tu subventionnes beaucoup de rénovations de bâtiments publics. C'est-à-dire?
2: Oui, eh bien, les élus ont des bâtiments, des salles polyvalentes, des écoles, des mairies, etc. Donc forcément, quand en vieillissant, les chauffages ne conviennent plus. Donc ils changent les chaudières, ils isolent leurs bâtiments, etc. Donc on donne des subventions pour avoir des meilleurs conforts thermiques dans ces bâtiments-là.
1: Et oui, tu t'es même inscrite dans une association environnementale et pour sensibiliser les enfants à tout ce qui est biodiversité, etc. Donc, tu es très investie dans l'environnement et la biodiversité, c'est ça?
2: Tous les gestes, même au niveau de l'économie circulaire, ne pas gaspiller quand on fait un repas, ne pas jeter, des choses comme ça. Aussi préserver l'environnement, faire attention à l'eau, à la consommation d'eau, d'électricité, etc. Voilà.
1: Et oui, et tu le fais même pour toi, puisque tu... Tu vas même jusqu'à aller à bicyclette.
2: Oui,
1: t'es à bicyclette.
3: Mais elle devrait se présenter au municipal. Elle a l'air très engagée, très investie.
1: Bah oui, c'est
3: pourquoi
1: vrai,
3: elle
1: ne
3: se lance pas là-dedans?
2: C'est vrai que je pourrais. J'y ai pensé en effet, mais bon.
1: Allez, Paris-sur-Bras.
4: Je vote pour toi.
1: Allez, on vote pour Karine. Karine, tu vas marquer ton deuxième point tout de suite avec la question, la deuxième, vrai ou faux, avec Lynn Renaud. Tiens.
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3: Ça nous rafraîchit, ça. Hein.
1: Ah, ça nous rafraîchit. J'adorais cette chanson quand j'étais petite, autant te le dire. C'était quand? Dans les années 40. Allez, je sais, tu vas dire que je suis une vieille personne.
3: Non, je parlais de la chanson, je demandais en quelle année était la chanson.
1: Allez, tais-toi bien.
3: Dis-moi.
1: Karine, écoute bien.
3: J'ai du respect pour vous.
1: Le Yorkshire, tu vois ce chien, la tête qu'il a, ce chien.
2: Oui.
1: Le Yorkshire est le chien préféré des habitants de la région PACA. Vrai ou faux, top chrono, 5 secondes.
2: Vrai.
1: Tu dis vrai?
3: Elle a dit vrai. Hein.
1: Mais non, c'est un cliché. Eh oui, non, pas du tout. Les races de chiens les plus plébiscitées en région PACA, c'est le Chihuahua. Ah, c'est pas loin. Et le berger australien. Voilà. Bon, pas de point. Mais tu sauras maintenant.
3: Pour Romuald est en Bretagne. Romuald est en Ille-et-Vilaine. Il est à Bollon. Il joue avec ici Armorique. Notre Romuald qui est marié à Adeline. Romuald, puisqu'on parlait de cuisine et que c'est l'heure, hein, franchement, midi 20, même si on n'est pas encore à table, toi, tu adores cuisiner parce que, si j'ai bien compris, c'est ton premier métier, Romuald.
6: C'est ça, exactement. J'étais cuisinier avant de bifurquer, en fait, mais oui, c'est mon premier métier, exactement.
3: Et alors, tu as exercé où? Tu as eu un resto? Tu bossais où? C'était...
6: Non, j'ai fait des saisons en Bretagne, dans le sud de la France, aussi du côté d'Argelès-sur-Mer, Perpignan, dans ce coin-là.
3: D'accord.
6: Et puis, voilà.
3: Alors, tu me vois venir, t'es breton. Moi, je veux tout savoir sur cette espèce de pot-au-feu breton. Comment ça s'appelle, déjà, cette spécialité? Et puis, comment ça se cuisine?
6: Qu'on appelle le quigue à parf.
3: Ouais, alors c'est quoi?
6: Ouais, c'est comme un pot-au-feu, sauf qu'on y ajoute en fait une pâte à crêpes à base de sarrasin qu'on cuit dans un sac et après qu'on émiette. Donc en fait, c'est quand même roboratif et c'est très convivial. Ce qu'on peut, on peut comparer ça un petit peu au couscous breton. En fait.
3: Ah ouais, le couscous breton. Le couscous breton. Tu aimes le cassoulet, tu fais de la carbonade, évidemment. Tu adores faire les crêpes. On va peut-être en reparler. Je vous rappelle que la chandeleur c'est le 2 et que nous allons faire sauter les crêpes avec Valérie. Voici ta question pour un point supplémentaire. Dans certains films d'Alfred Hitchcock, le sang était en réalité ça tombe bien qu'on parle de cuisine, du chocolat. Est-ce que c'est vrai ou faux, selon toi, top chrono, 5 secondes dans les films d'Alfred Hitchcock. Le sang. En fait, c'était du chocolat dans les films d'Alfred Hitchcock.
6: Vrai.
3: On le prend parce que j'ai répété la question, vous êtes d'accord?
1: Ouais, on va le prendre parce qu'on est gentil.
3: Ouais, allez, on est sympa. On sera sympa
1: avec.
3: Exactement.
1: Avec Karine.
3: Non, mais c'est vrai, comme c'était en noir et blanc, on s'en foutait un petit peu de la couleur. Donc, du coup,
1: voilà,
3: dans
1: il
3: Psychose,
1: prenait du chocolat.
3: Et ben voilà, il avait pris du chocolat. Et dans la douche, okay. Il y a une scène de sang.
1: C'est du chocolat.
3: C'est du sirop de chocolat.

0: Vous écoutez ici Zou Shakira, titre qui fait partie de la bande originale du film Zootopie 2. Si vous rencontriez votre artiste préféré, comment réagiriez-vous? Que lui diriez-vous? Anne-Sophie a eu cette chance, mais elle a été très impressionnée, comme elle le raconte à Valérie Damido et Eric Bastien. Quant à Didier, c'était un motard, un vrai de vrai, sur votre radio ici.
1: Nous sommes avec Didier qui joue avec ici Auxerre et Anne-Sophie qui joue avec l'Auvergne. Alors, mon Didier, et on en parlait tout à l'heure, toi t'as toujours roulé en moto, t'as même pas ton permis voiture, c'est ça?
2: J'ai jamais voulu le passer.
1: Ah ben voilà, bon voilà.
2: J'étais à fond dedans.
1: Qu'est-ce que t'avais comme moto?
2: Oh, j'en ai eu pas mal, hein. Des japonaises, et puis là, dernièrement, c'était une Harley Davidson. J'en ai eu deux.
3: Ah ouais.
1: Cheveux au vent, mon Didier, dans les routes de tonnerre. Et il paraît que t'as arrêté la moto, pourquoi?
2: Non, j'ai arrêté en 2015, hein, parce que c'est quand j'étais dans l'Aube, j'étais à Troyes, et puis j'ai déménagé, je suis revenu dans Lyon, et puis j'étais pas vieux, mais c'était un peu fatigant de faire de la moto, alors j'ai tout revendu, et puis je suis à pied.
1: T'es à pied, et où en voiture, je lis, où en voiture quand ta copine conduit?
2: Voilà, exactement.
1: Ah, tu te fais porter.
2: En passant, je lui fais un bisou parce qu'elle m'écoute, ma petite Monique.
1: Oh, bon, t'embrasse, bon, Monique.
3: Bisous, Monique.
1: Donc, en fait, tu te fais trimballer par Monique.
2: Ah, exactement.
1: Voilà, Monique, elle est avec toi en voiture. Bon, bah, ça, c'est pas mal du tout. Alors, tu fais quand même. T'as arrêté la moto, mais quand même, tu fais un peu de VTT, il paraît.
2: Ah, là, oui, oui. Pas en ce moment parce que le temps, il ne s'égrette pas, mais. Ah, oui, je fais beaucoup de kilomètres, de marche à pied, de. Je me dépense.
1: Mais c'est pas mal, j'ai envie de te dire. Parce que tu me dis, la moto, c'est fatigant. Et le VTT, alors? C'est fatigant.
2: Ah oui, mais c'est pas pareil.
1: Ah, c'est pas
2: pareil. C'est le long du canal, hein, c'est plat.
1: Ah, d'accord.
3: Ah, ça
1: okay.
3: Nous va, ça.
1: Ça me va. Ouais, moi, ça me va. Ça me va très, très bien. Voilà. Alors, tu vas marquer ton premier point, je le sais, maintenant, tout de suite, avec la deuxième question, vrai ou faux. Tiens, Jean-Jacques Goldman. Parler du matin et le fait de faire son lit. Écoute bien la question. Faire son lit tous les matins, juste après s'être levé, il paraît que ça réduit la prolifération d'acariens et de bactéries dans les draps. Est-ce que juste après qu'on se lève, on fait son lit, ça empêche les bactéries et les acariens de se multiplier? C'est vrai ça ou c'est faux? Top chrono.
2: Non, c'est faux.
1: C'est faux
2: parce que faut l'aérer le lit avant. Il faut l'aérer un peu.
1: Mais bien sûr qu'il faut l'aérer. Il faut pas. Il faut aérer le lit et la pièce, 20 minutes à minima, et là c'est bon. Bravo, un point Didier.
3: Bon, Anne-Sophie, on n'a pas de point encore, mais c'est pas grave, on vient juste de commencer à jouer, on est en Auvergne, on est bien, on est du côté d'Issoire, on fait pas de sport non plus, on fait pas de bricolage non plus, on fait pas de jardinage non plus, parce que t'as pas la main verte. Et pour conclure, tu ne cuisines pas non plus. Eh ben alors, qu'est-ce que tu fais Anne-Sophie? Alors
4: pas grand-chose. Non, je fais les courses, je m'occupe de mes enfants, je m'occupe de mon mari.
3: Gentil.
4: Donc, ouais.
3: Ah, c'est Cédric qui cuisine à la maison? Ouais.
4: Tout à fait. Ah, il pêche et il cuisine.
3: Il pêche? Ah ouais. Il va où? T'as le nom d'un lac dans le coin? Il va où?
4: Il pêche dans la Couze, vers chez nous, en bord de mer, quand on descend en bord de mer.
3: Ouais, poisson tranquille à la maison.
1: Mais qu'est-ce qu'on mange comme poisson dans la Couze?
4: La truite.
3: C'est vrai qu'il y a beaucoup de truites là-bas,
1: d'accord.
3: C'est vrai. Bon, alors, pas de sport, pas de bricolage, pas de cuisine. En revanche, il y a quelque chose que tu adores et qui est une de tes passions et qui, en plus, voilà, t'es fan, c'est Pascal Obispo.
4: Oui.
3: Alors là, mais c'est vraiment the fan, Anne-Sophie. Tu l'as rencontré, notamment il n'y a pas longtemps, c'était un concert à Clermont-Ferrand. Tu avais gagné à l'époque avec France Bleu ton passe pour assister à la répétition. Vous étiez juste une petite dizaine dans le Zénith et il est venu te parler.
4: Oui.
3: Et alors?
4: Oui.
3: Raconte.
4: J'ai pas réussi à lui parler.
3: T'étais impressionnée?
4: J'étais tellement impressionnée qu'il n'y a pas un seul mot qui est sorti de ma bouche.
3: Mais pourtant, il est cool, Pascal. Il t'a pas mis à l'aise. Il est tout souriant. Il est sympa. Dommage.
4: Oui, mais non, j'ai pas réussi.
3: Bon, mais ça peut se comprendre. T'as fait la photo quand même, rassure-moi.
4: Oui. Alors, j'ai eu la chance, en fait, d'être prise en photo par le journaliste, en fait, de France Bleu. On était 12 au Zénith d'Auvergne.
3: D'accord.
4: Et en fait, mon mari m'a dit « Va t'asseoir derrière sur le deuxième rang ». Alors je lui ai dit « Mais pourquoi ?» Il me dit « Vas-y, vas-y ». Donc je suis passée au deuxième rang. Pascal était devant nous et en fait Pascal est venu au deuxième rang et s'est mis juste à côté de moi. En fait.
3: Oh, bah c'est génial ça, quel souvenir extraordinaire pour toi. Tu lui avais même ramené un pot de glace du Cap Ferré dont il est originaire, comme dans la chanson, pour qu'il te le dédicace.
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0: prochain album est attendu pour l'automne et on a hâte, Mylène Farmer, désenchantée dans la playlist d'ici. Restez avec nous dans une poignée de secondes, c'est l'agenda de votre été avec des idées de sorties dans votre coin, des activités sélectionnées rien que pour vous par votre radio locale ici. Puis ensuite, retour de la musique avec Kim Wilde et les meilleurs moments d'Otake avec Valérie Damido et Eric Bastien sur votre radio ici.
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4: 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Si.
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0: À l'actu locale avec entre autres votre agenda de l'été pour la bonne humeur, les meilleurs moments d'Otake avec Valérie Damido et Eric Bastien jusqu'à 13h et pour la musique Kim Wilde sur votre radio ici.

0: Wild, Cambodia sur votre radio ici. Valérie Damido et Eric Bastien sont toujours avec Didier qui dans sa jeunesse a essayé de changer de look et il s'en souvient encore. Quant à Anne-Sophie qui a réagi un peu violemment à un appel de la gendarmerie, sincèrement, on la comprend sur votre radio ici.
1: Nous sommes au taquet avec Didier qui a 3, Anne-Sophie qui a 6, Didier qui joue avec ici Auxerre qui habite à Tonnerre. Et alors, notre petit Didier qui adore la moto et tout ça, bon, évidemment, il s'habillait en fonction. Donc, il était en jean, en cuir, avec des Santiago. Mais, à un moment donné, il a voulu prendre le look de sa copine, qui était plutôt hippie, dans les années 70.
2: Oh non, faut pas.
1: Ah ben si, tu l'as raconté, alors faut pas. Alors, il paraît que tu t'es acheté un pantalon jaune criard.
2: Oui, un pont marin jaune criard avec une chemise mauve.
3: Oh là, ça renvoie ça.
2: Des chaussures en daim bleues.
1: Oh my god, avec des colliers, comme Janis Joplin.
2: Exactement, je vais t'acheter à Paris spécialement.
1: Et alors, qu'est-ce qui s'est passé
2: J'ai été voir au rendez-vous de mes copains, comme tous les samedis soirs, ils étaient tous en cuir et en moto, et moi je me suis pointé dans le bar avec mon costume hippie.
1: Et alors
2: tout le monde s'est moqué, tout le monde s'est roulé par terre, tout le monde s'est foutu de moi.
1: Oh my god, donc tu as remis direct tes Santiago?
2: Ah ben je suis rentré chez moi, je me suis mis en jean et puis en bottes, et puis là, ma copine je l'ai envoyée promener, et puis je suis...
1: Mais t'aurais pu lui demander de s'habiller comme toi.
2: Oh ben non, elle était à fond dans son trip, elle, hein. C'était vraiment, elle était à fond dans la hippie, hein. C'était Janis Joplin, ça, les lunettes rondes roses, les machins dans les cheveux, la jupe longue, c'était l'horreur, hein.
1: Non, c'était pas l'horreur, tu n'aimais pas, c'est pas pareil.
2: Voilà, oui, c'était le look des jeunes de l'époque, hein.
1: Voilà, c'était où, de toute façon, on était ou rocker, ou un petit peu hippie, voilà. Alors... Il paraît que t'as un petit rituel. Je rêverais que tu remettes ton pantalon jaune et ta chemise violette pour accomplir ce petit rituel. Parce que tous les matins, tu vas boire ton café au bar des sports?
2: Tous les matins.
1: Ah, à quelle heure?
2: On va de 8h30 jusqu'à 11h, quoi. On papote, on refait le monde.
1: Ah oui, c'est la matinée, quoi. On est sur une petite matinée de café, là.
2: Voilà, c'est ça. Bah, on se ressasse nos souvenirs.
1: Au bar des sports.
2: Voilà.
1: Oh là.
3: Et il arrive avec son gilet jaune, son pantalon vert, et il est... Et alors?
1: What else? Bon, mon chat, c'est la dernière question qui peut te permettre de gagner 5 points. D'accord? Alors, écoute bien la question et réfléchis bien avant de répondre. Tu as 10 secondes. Écoute bien. Comment s'appelle la pâtisserie américaine en forme d'anneau, de rond, nappé de glaçage ou de sucre? Comment s'appelle la pâtisserie américaine en forme de rond, nappé de glaçage ou de sucre? Top chrono, 10 secondes.
2: Ah oui, avec des grains de sucre dessus. Ah oui, c'est des... Oh mince. Hop, hop, hop. Je sais.
1: Eh oui, je sais que tu sais. Les jeunes, vous savez ce que c'est? Bah c'est le
4: donut.
1: Et ben voilà le donut.
3: Il dit donut.
1: Ah oui, c'est devenu le symbole de Homer Simpson. Et bien, on reste à 3 points pour Didier. T'inquiète pas Didier, il y a la question bingo.
3: Oui, il y a le bingo qui arrive. Bon, Anne-Sophie, on est toujours en Auvergne, on est toujours heureuse, on est bien, on a quitté la région parisienne pour le Puy-de-Dôme. On fait toujours pas la cuisine, c'est le chéri qui va s'en occuper aujourd'hui. Et en parlant de cuisine, non pas du tout en parlant de cuisine, mais en parlant de films. Je voulais qu'on parle un petit peu de films. Écoutons ce générique. Ah. Je vais raconter une petite histoire. En vacances, elle était en bord de mer. Cédric, elle nous l'a dit tout à l'heure, Cédric pêche. Et Cédric était parti chercher des oursins. Alors toi, Anne-Sophie, t'étais restée à la maison, le téléphone sonne. Qui t'appelle?
5: La gendarmerie.
3: Et alors, qu'est-ce qui se passe?
5: Eh ben, la gendarmerie me dit qu'en fait, ils viennent de l'arrêter. Et clairement qu'il s'était énervé et qu'il avait frappé un gendarme et qu'il était en garde à vue.
3: Ah oui, quand même. Donc, contrôle des oursins, il a abîmé un gendarme. Et en fait, tout ça était vrai ou faux?
5: Totalement faux.
3: Donc il t'a fait une mauvaise, prank quoi, il t'a fait une blague.
5: Ouais. En fait, sympa, je me suis mise à pleurer, dire à la personne, mais attendez, il est père de famille, etc. Enfin non, je comprends pas. Et il me dit, oui, mais il a quand même abîmé un de nos gars, il est en garde à vue, vous pouvez pas le voir, etc.
4: Ah, je comprends, oui.
5: Donc je me mets à pleurer, et en fait, là, je le vois apparaître devant la baie vitrée, en fait, et il était le sourire jusqu'aux oreilles.
3: Tu lui en as voulu?
5: J'ai eu le temps de sortir et j'ai attrapé.

0: Pierre Demar qui repart en tournée à partir du mois de novembre. Il commencera par Reims, Strasbourg et Grenoble. Je pense à vous dans la bande-son d'ICI. Nous sommes maintenant avec François d'ICI Picardie et Marie d'ICI Périgord. Les deux ont un point commun avec Valérie Damido. Valérie qui va encore une fois disputer Éric Bastian sur votre radio ICI.
1: Alors, tu es responsable du service informatique d'une association. Et c'est quoi cette association ?
2: Une association de formation, en fait, de formation pour les demandeurs d'emploi ou autres.
1: D'accord, et alors qu'est-ce que c'est ?
2: Banque sociale.
1: D'accord, tu aides les gens à trouver du travail, à se réinsérer.
2: Voilà, tout à fait.
1: D'accord.
2: Voilà, tout à fait, ouais.
1: Et ben, c'est pas mal.
2: Exactement.
1: Ça. Et alors, oui. Avant, tu étais formateur en informatique ?
2: Oui, et remise à niveau aussi, toujours dans la même association, en fait, je veux les aider justement à leur donner le maximum de bagages pour pouvoir rentrer dans la vie, retrouver un travail, retourner dans la vie active.
1: Ça, c'est pas mal du tout. On adore.
2: Bah, oui.
3: Les auditeurs solidaires.
2: C'est une vocation.
3: C'est bon.
1: Oui, on a souvent des candidats et des auditeurs qui aident les autres. Et moi, j'aime bien ça.
3: Et soyons sérieux deux secondes, c'est vrai que c'est bien.
1: Eh ben oui, moi j'adore. Alors, par contre, on a encore un point commun.
3: Qu'est-ce qu'il y a ?
1: Eh ben, il voulait être comme moi, il voulait être vétérinaire.
3: Ah.
2: J'adorais les animaux, ouais.
1: Oh là là, mais oui, moi aussi j'adorais les animaux, mais bon, t'es comme moi, t'as vu le nombre d'années qu'il fallait faire. Voilà, tu t'es dit, je vais plutôt acheter des poules. Voilà.
3: La semaine dernière, vous avez dit que vous vouliez être écuyère, petite.
1: Non, mais bien sûr, écuyère de cirque, mais je voulais être vétérinaire parce que moi, j'aimais, c'était ma passion, les animaux.
3: Mais vous êtes un peu véto avec tout l'animalerie que vous avez à la maison.
1: Exactement, j'ai quand même pris une ménagerie chez moi.
3: Ouais. Salut votre mari d'ailleurs.
1: Mais pourquoi tu me vouvoies ? Tu me fatigues.
3: Quand j'ai peur de votre répression, je vous vouvoie.
1: Mais quand tu me traites de grosse vieille aux portes de l'EHPAD, il s'en fout. Je te jure. François, prends le train, viens lui mettre une beigne.
2: J'arrive.
1: C'est magnifique. Ouais. Allez, la deuxième question pour marquer un deuxième point. On démarre avec Sylvie Vartan.
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1: François, écoute bien. Une cigarette sur trois dans le monde est fumée par un Américain. Une cigarette sur trois dans le monde est fumée par un Américain. Vrai ou faux, top chrono, 5 secondes.
2: On va dire oui, allez.
1: Eh ben non. Eh ben non, c'est la Chine qui consomme à elle seule plus d'un tiers des cigarettes mondiales. Loin devant les États-Unis. Voilà, c'est plus le cow-boy Marlboro, c'est les Chinois qui fument le plus. Voilà.
3: Tu fumes, Marie, ou pas ?
5: Pas du tout. J'ai eu fumé, mais ça m'a passé.
3: T'as arrêté. Maintenant, alors, quels sont tes plaisirs ? Quelles sont tes passions ? On l'a dit que t'étais secrétaire médicale à l'hôpital de Périgueux, mais...

0: t'as bien des occupations en dehors de ton métier.
1: Alors, ce que j'aime, c'est non, j'ai pas forcément de moi. J'aime bien rester chez moi.
0: Ouais.
1: J'aime bien m'occuper, de l'extérieur, ma maison, qu'elle soit propre. Moi, j'aime rester chez moi. Après, quand je pars en vacances, une semaine, grand max. Après, je m'ennuie un peu.
0: Ah oui, hein, tu fais partie de ces gens qui t'aiment travailler, quoi. Voilà, c'est un peu trop de vacances. Voilà. Alors, dans tes passions, t'en as pas parlé, mais t'adores bricoler. Là, t'as posé des tringles à rideaux il y a pas longtemps.
2: C'est pas du bricolage.
1: Ah oui, ça j'aime bien. Ah,
0: pour moi, c'est du bricolage. Exactement. Déjà, des tringles à rideaux quand même. Ah si, elle
2: non,
0: part.
2: Non, alors, je t'explique. Du bricolage, c'est pas poser des tringles. Ça, c'est la base. C'est-à-dire qu'un enfant de 8 ans, tu peux poser une tringle à rideaux.
0: Mais c'est le problème. Il le fait à ma place, mon enfant de 8 ans.
1: Mais c'est parce qu'on peut pas rivaliser avec vous, Valérie, c'est normal.
0: Et effectivement, elle a raison.
2: D'accord,
0: elle
2: tout de même, poser une tringle à rideaux.
0: Non, mais dès que
2: Marie,
0: je fais un effort, un truc, elle me casse dans l'œuf comme ça. Alors que,
2: toi, tu me traites de vieille. Donc chacun son bonheur.
0: C'est pas vrai. Elle fait du vélo comme vous, d'ailleurs, Valérie. Une grande sportive. Toi, tu fais du vélo pour aller bosser quand il fait beau.
1: Je fais mes 9 km aller et 9 km retour.
0: Et quand même.
2: C'est bien.
0: Ça fait 18 km aller-retour, ça. C'est bien, hein.
1: Alors, ce qui est bien chez nous, c'est qu'on a une voie verte, donc c'est quasiment toujours plein, et donc il n'y a pas de voiture, il n'y a rien, et on est au bord de la rivière.
0: Ouais, t'as bien raison d'en profiter. Marie qui aime cuisiner la blanquette, le bourguignon, là, avec les crêpes, la tartiflette. Oh, la blanquette de poisson aussi, Marie, tu fais.
1: Ah oui, je l'ai faite hier soir d'ailleurs.
0: Et puis les truffes, parce que t'es quand même dans le Périgord, on les oublie pas.
2: Ah oui,
1: mais j'en fais jamais parce que je n'aime pas ça, moi.
0: T'as eu raison d'aller vivre dans le Périgord.
2: Oui.
0: Allez, voici ta question qui nous concerne, Valérie.
2: Ah ouais.
0: Selon de récentes études scientifiques, la gentillesse.
3: T'as beau pas être beau.
0: Rendrait beau. Selon de récentes études scientifiques, la gentillesse rendrait beau. Vrai ou faux? 5 secondes.
1: Je dirais vrai.
0: Regardez à quel point Valérie et moi nous sommes gentils. Car c'est vrai. Des études en psychologie sociale montrent que des personnes gentilles ou altruistes sont jugées plus attirantes, plus belles, plus positives.

0: Pierre Bachelet en l'an 2001 sur votre radio ici. Quelles sont vos expressions préférées? En février dernier, Valérie D'Amido en a utilisé une qu'Éric Bastien ne connaissait pas, moi non plus d'ailleurs. Il l'a donc utilisée pendant toute l'émission en parlant avec François d'ici Picardie et Marie d'ici Périgord que l'on retrouve dans quelques secondes sur votre radio ici.
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5: Alors, notre ami François, qui est sagittaire, qui a 61 ans, qui est superstitieux, qui a des bracelets porte-bonheur.
6: Bon, ça commence à suffire.
5: Ça va.
6: On sent un petit peu trop dans cette émission avec vous deux. Hein.
5: D'habitude, c'est toi qui dragues les candidates. Oui, alors.
6: Non, c'est pas vrai, ça.
5: Molo Pomme Chips. Alors, il paraît que t'as...
6: Pardon, excusez-moi.
5: Molo Pomme Chips.
6: Alors ça, je connaissais pas.
5: Bah oui, c'est normal.
6: C'est normal, je suis jeune.
5: Non. François prend le train. Quand il va arriver, François, qui va se retrouver en bas de la Radio France et qui va dire...
6: Je vais moins la ramener.
5: Qui va te mettre une patate.
6: Ouais, mais j'ai des pommes et des chips, ça, pour
5: alors,
6: lui.
5: Alors, Molo Pomme Chips. Il paraît que mon petit François, tu es pas très bon en cuisine et en rangement.
7: Ah non, donc là, c'est vrai que c'est mes gros défauts, ça.
5: Et c'est-à-dire
7: à
5: que...
7: pâte au beurre, c'est tout ce que je sais faire en plat.
5: Mais c'est magnifique, les pâtes au beurre. C'est super.
7: Vrai, c'est excellent.
5: Hein. Bah, bien sûr, avec un peu de gruyère râpée dessus, c'est délicieux. Alors, il paraît qu'on est un mauvais perdant.
7: Oui, enfin, je dirais bon gagneur.
5: Oui. Ah bah, c'est-à-dire que si tu perds, tu gueules.
7: On peut appeler ça comme ça.
6: Ouais. On joue sur les mots, là. Hein.
5: Ça veut dire quoi si tu perds? Ça veut dire quoi si tu perds? Hein? Qu'est-ce que tu fais?
7: Enfin, bon, je me suis canalisé, mais effectivement, plus jeune, c'était. J'explosais, quoi, en fait.
5: Ouais, c'est ça.
6: Toute proportion gardée, faut y aller, Molo Pomme Chips. C'est le plus important. Voilà. C'est le plus important.
5: Tu connaissais cette expression, François, Molo Pomme Chips?
7: Oui.
6: Regardez, j'ai l'équipe en face de moi, personne ne la connaît.
5: Mais ils ont 12 ans, là. Qu'est-ce que tu me parles, Céline?
6: Gwen Coupes.
5: Gwen connaît, bien sûr, c'est des gens de qualité qui connaissent cette expression. Elle était toi.
6: Pas loin de 60 ans, Gwen, je crois, donc.
5: Je vais le fracasser, Gwen.
6: Oh, j'ai des
5: à tout moment, Gwen, tu peux rentrer dans la régie et voilà, et tu viens le frapper. Bien, mon petit François, je vais te poser la question à 3 points. Je vais te la poser, je te proposerai des réponses et tu auras 10 secondes pour me donner ta réponse. Tiens, on écoute Fatal Bazooka. Fatal Bazooka, j'embrasse très fort Michael Youn et Vincent Dessagna et Benjamin Marguen. Alors aujourd'hui, mon petit chat, c'est le 2 février, c'est la Chandeleur. Alors donc, un QCM spécial crêpe. Que signifie le mot Chandeleur? Le sacre des crêpes? Le jour du beurre? La fête des chandelles? La fête du slip? Voilà, alors ça veut dire quoi Chandeleur? Sacre des crêpes, jour du beurre, fête des chandelles, fête du slip. Top chrono, 10 secondes.
7: La lumière.
5: Donc
7: sans...
5: Donc
7: ben, je sais plus.
5: Crêpeur ou chandelle?
6: Vite.
7: Crêpe, comment?
6: Aïe.
5: Non, mon chat, le sacre des crêpes, le jour du beurre, la fête des chandelles.
7: Ah oui, mon chat, t'as merdé, mon petit
5: François, c'était la fête des chandelles, bien sûr. Chandeleur vient du latin candelorum, qui signifie chandelle. Mmh. On allumait des bougies pour célébrer la lumière et la fin de l'hiver.
6: Exactement.
5: Bon, pas de points.
6: Bon, Marie, on a 2 points. On y va piano, piano, petit à petit, encore une fois. Molo Pomme Chips jusqu'à 13h, c'est le plus important. Ça va nous rester. Dis-moi, Marie, alors il t'est arrivé un truc marrant avec N'oubliez pas les paroles, l'émission. Figure-toi, Valérie, que la prod l'a appelé en étant convaincue que la prod s'adressait à Marie, mais en fait, une autre Marie.
5: Ah.
6: Et donc, Marie, elle s'est dit, je vais jouer le jeu, mais t'as été jusqu'où? T'as fait croire que t'étais, voilà, et t'as été loin?
8: Non, en fait, quelqu'un m'a appelé en disant bonjour Marie, tout ça, voilà, je vous appelle parce que vous avez été inscrite par une amie, parce que vous chantez bien, vous faites du karaoké, patata, je dis oui, ok, d'accord, c'est vrai, machin, enfin, je fais du karaoké, et donc elle me dit, bah, c'est telle personne et tout, bah, j'ai dit, je la connais pas. Bon, bah, elle me dit, écoutez, on va commencer, tout ça, donc je suis quand même allée pas mal loin. Jusqu'à qu'elle me dise, mais en fait, je trouve pas votre Facebook. Et en fait, elle se rend compte par le biais du Facebook que c'est pas du tout la même Marie qu'elle voulait appeler. mais elle voulait quand même que je continue.
6: Et ben alors
8: Non, j'ai pas voulu.
6: Mais pourquoi t'as pas voulu? T'avais une occasion en or, là.
8: Ouais, mais non, parce qu'après, il fallait que je fasse une vidéo, que je mette sur les réseaux, pour partager et tout.
6: Ah, t'as pas voulu? Bon, bah c'est dommage,
8: Marie. Je suis pas, j'ai pas honte, mais quand même.
6: Ah, j'ai bien compris. Bon, Marie, t'as beaucoup voyagé parce que t'avais un papa routier à l'international. Oui. Écoute ça, Valérie, une fois son père l'a oublié. Donc déjà, bon, voilà, il t'a oublié
8: m'a
6: dans...
8: m'a perdu.
6: Carrément, il t'a perdu dans une usine Kinder.
8: Ouais,
5: bah c'est génial ça, t'as mangé toute l'usine.
6: Non mais il a fallu fermer toute l'usine et c'est finalement un ouvrier qui t'a retrouvé, c'est ça, toute seule.
8: Ouais, en fait, voilà, je me promenais bien sûr, forcément, et en fait ils m'ont assis sur une palette jusqu'à ce que mon père vienne me chercher, puis je mangeais les Kinder en attendant.
6: Ouais, bah oui, tant qu'à faire, c'est drôle quand même cette histoire.

Mascanada, Sergio Mendes et Brasil 66. Parfait pour terminer cette heure des meilleurs moments d'Otaquet. Valérie Damido et Eric Bastien reviennent demain avec d'autres candidats, dont l'un aurait aimé être une souris. Un autre, son chien s'est verrouillé les portes de voiture. Et puis, il y aura aussi deux candidates très, mais alors vraiment très tête en l'air sur votre radio ici.

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1: Très bel été avec votre radio ici. Il est 13h. Les informations, Valentin Bertrand. Bonjour Valentin.
2: Bonjour Catherine, bonjour à tous.
1: À la une aujourd'hui.
2: Lutter encore et encore contre les flammes sans relâcher la vigilance, c'est le défi des pompiers toujours déployés dans le Var et en Gironde où la plupart des évacués sont autorisés à rentrer chez eux. Nous serons à leur côté. Les enquêtes qui avancent après des séries d'incendies suspects, 375 personnes interpellées, dont deux tiers accusés de mise à feu volontaire. Le coup de chaud aussi sur le Tour de France Femmes avec 7 abandons en 3 jours. Et puis ce sont les stars du zoo de Beauval. Les deux petits pandas ont soufflé hier leur 5e bougie, l'avant-dernier anniversaire avant leur départ pour la Chine.
1: Pas de répit sur le front des incendies.
2: Le Var est très durement touché cet été, à peine le feu fixé dans le massif du Gros Bessillon qu'un autre s'est déclenché en fin de semaine dernière. Il a parcouru environ 1800 hectares. Un feu aujourd'hui stabilisé grâce au travail des pompiers, aidé par la baisse des températures, mais l'équilibre est fragile et s'inquiète la maire de Corrence, Nicole Ruland, dont le village est toujours en bordure des flammes.
3: Malheureusement, on commence à rentrer dans une routine, c'est-à-dire qu'on sait qu'on est le matin, on est tranquille et que l'après-midi, ça brûle. Et donc, l'angoisse, évidemment, est liée. Mais je tiens à souligner quand même que la population, dans sa totalité, a fait preuve de maîtrise et de compréhension face aux difficultés qu'on a rencontrées.
2: Nicole Ruland, en colère contre les pyromanes avec encore un départ de feu criminel déclaré hier au Muy, à une cinquantaine de kilomètres plus à l'est, dans l'arrière-pays de Fréjus. Le ministère de l'Intérieur fait ce matin le bilan des enquêtes liées aux incendies. 375 personnes interpellées, dont les deux tiers pour des mises à feu volontaires. Beaucoup de jeunes, voire très jeunes aussi. 142 sont mineurs. Au total, dans le seul département du Var, on est donc à 6000 hectares parcourus par les flammes et toujours 1500 pompiers mobilisés pour traiter les reprises de feu. Un travail long et minutieux, comme l'explique le commandant William Vogel des pompiers du Var, interrogé sur France Info.
4: Sur un incendie comme ça, on est environ à 250 km de lisière et c'est ces lisières qu'il faut sécuriser. C'est un vrai travail de forçat, c'est un travail de fourmi. Mètre après mètre, il faut dérouler les tuyaux, aller chercher toutes ces petites souches qui sont encore incandescentes, tout ce feu qui couve par endroits et qui, sous l'effet de la chaleur et du vent, peut se réactiver. Donc vous doutez bien que 250 km, ouais. c'est énorme, c'est gigantesque. Et aujourd'hui, les personnels au sol, donc les 1500 sapeurs-pompiers, ça va faire vraiment à effectuer ce travail de pionnier.
5: Est-ce que le vent vous inquiète toujours autant ?
4: Le moindre petit coup de vent peut de suite avoir des conséquences dramatiques. Donc c'est pour ça qu'on a positionné bon nombre de sapeurs-pompiers sur le terrain, prépositionnés pour lutter contre ces petites reprises à différents endroits. Et aussi sur tout le reste du département, parce qu'on parle beaucoup de oui. Cela qui est très important. Mais on a aussi tous les autres massifs du département, la Sainte-Baume, l'Estérel, le massif des Morts, qui sont sous vigilance extrême parce que on a une météo qui est très compliquée.
2: Le commandant des pompiers du Var, William Vogel.
1: Et ils n'ont pas dormi chez eux depuis 11 jours.
2: La plupart des évacués de Gironde autorisés aujourd'hui à rentrer chez eux. Retour ce soir dès 19h sur la presqu'île du Cap Ferré. Et dans une petite heure maintenant pour les résidents du bourg de Lège et du Porge, où l'on vous retrouve, Jules Brélas, pour Ici Gironde. On le rappelle, 183 maisons ont brûlé. Et pour ceux qui ont encore un toit, le retour s'annonce aussi comme un moment éprouvant.
6: Oui, d'abord, pour arriver jusqu'ici, il faut traverser une forêt noire sur des kilomètres et des kilomètres, des pins calcinés comme un immense cimetière avec cette odeur de brûlé qui prend corps au nez jusqu'à l'entrée de la commune du Porge, protégée par des gendarmes et des habitants sous la pluie, comme Christian, gilet orange sur les épaules. Le retraité appréhende une journée de retour qui s'annonce traumatisante.
7: C'est un gros drame lorsqu'on retrouve sa maison brûlée. Je pense qu'avec les réseaux sociaux maintenant, chacun doit savoir quel est l'état de sa maison. Lorsqu'ils vont arriver, entre une photo et puis ça va être un gros choc. Et je pense qu'il va y avoir des gens qui ont la difficulté à pouvoir assimiler ce genre de choses. Et nous, on le redoute parce qu'on doit filtrer tout le monde.
6: Filtrer tout le monde pour éviter les curieux. Jusqu'à l'ouverture de la route prévue à 14h, les bénévoles sont là. Ils proposent une aide médico-psychologique aux habitants de retour. Christian, comme tous les autres porgés que j'ai croisés, dit aussi ressentir, il faut bien le dire, beaucoup de colère. Une impression d'avoir été abandonné, ce qui expliquerait selon eux pourquoi tant de maisons ici ont brûlé. Cette journée de retour qui devra encore attendre pour ceux qui habitent dans les quartiers Féron et Plein Soleil, car l'incendie incendie y a réveillé un stock d'obus et de munitions de la Seconde Guerre mondiale.
2: Des habitants de retour sous une pluie fine, plus que bienvenue en Gironde. Elle va tomber en abondance, par contre, dans la vallée de la Garonne et dans le bassin toulousain jusqu'aux Pyrénées. 10 départements de l'Ariège à la Corrèze passeront à 15h en vigilance orange aux orages, avec également de la grêle attendue et des rafales jusqu'à 100 km/h. Autre vigilance reconduite, cette fois dans le sud-est et le centre-est du pays, en alerte orange canicule avec jusqu'à 38 degrés attendus à l'ombre. Des sécheresses suivies d'orages, les maraîchers font face à leurs pires ennemis cet été. La filière des salades et des légumes en sachet redoute déjà une saison dans le rouge et demande donc, Édouard Marguier, un coup de pouce sur les prix d'achat de la grande distribution et des restaurants.
5: La production de salades s'effondre à cause de la chaleur.
8: Que ce soit des jeunes pousses, un épinard, roquette, mesclun, ou de l'iceberg, ou de la feuille de chêne, ou de la laitue.
5: Loïc Letiers est maraîcher en Loire-Atlantique, président de l'association Légumes de 4e gamme, c'est-à-dire ceux qui sont vendus en sachet.
8: Les feuilles sont fines, elles sont clairement exposées à la lumière, fragiles aux conditions climatiques. La température élevée, nous on est habitué à faire face à 25, 30 degrés sans difficulté, mais quand on est passé 35 et qu'on arrive même aux 40 ou plus de 40, là, franchement, c'est difficile.
5: Les pertes de rendement peuvent aller jusqu'à 70%. Et pour tenter d'assurer une production, il faut innover. Installer, par exemple, des filets dans les champs pour faire de l'ombre.
8: Quand il faut déployer des filets de protection dans les champs, puis après les enlever, et quelquefois les remettre pour les enlever une deuxième fois en fonction des à-coups climatiques, forcément, c'est du temps de travail. Pour permettre d'avoir un beau produit, donc ça vaut le coup de le faire. Mais ça mérite rémunération.
5: C'est pourquoi il demande à la grande distribution et aux restaurateurs de faire un geste. Les prix sont en effet fixés avant le début de la saison.
8: Puisque c'est eux qui distribuent derrière ou qui utilisent en restauration les produits que nous travaillons.
5: Si rien n'est fait, des entreprises de maraîchage risquent de disparaître selon lui.
2: Et ce secteur représente 3500 emplois en France.
1: 7. On connaissait l'enfer de Matignon pour les premiers ministres. Des salariés alertent aussi sur le fonctionnement de cette immense administration.
2: Deux suicides et deux tentatives au cours des 5 derniers mois. Le parquet de Paris a ouvert une enquête préliminaire après la plainte d'une agence sauvée in extremis alors qu'elle s'apprêtait à se jeter sous un train. Elle dénonce sa mise à l'écart, des dossiers, des réunions et son transfert dans un bureau au sous-sol de Matignon. Plusieurs de ses collègues dénoncent l'instabilité liée aux changements successifs de premiers ministres. 4 se sont succédés en 2 ans.
1: Arrivée dans l'Hexagone pour le Tour de France féminin.
2: Avec la 3e étape entre Genève et Poligny, le berceau du comté dans le Jura, 156 km à parcourir et toujours le maillot jaune sur les épaules de la néerlandaise Lorena Wiebes. Autour d'elle, un peloton moins fourni. Après déjà 7 abandons, il reste donc 139 coureuses éprouvées par la chaleur, Emma Sarango.
9: Par 2 fois dans les côtes sur les hauteurs du lac Léman, Evita Music s'est fait surprendre.
10: J'ai le cœur qui est monté d'un seul coup, la température aussi, et après les gens ne me suivent plus. Et il y a eu un nuage, une descente, donc tout ça a fait que ça allait un petit peu mieux.
9: Et elle est loin d'être la seule. Alice Coutinho, qui s'entraîne pourtant dans le sud de la France, a elle aussi été prise de court.
11: On ne s'attendait pas à ce qu'il fasse si chaud parce qu'aux prévisions météo, ils ne prévoyaient pas cette chaleur-là. Du coup, on aura plus de ravitaillement et on a de l'eau, on a des glaçons, on essaye de se rafraîchir et de ne pas trop faire monter la température, quoi. Et même nous, on le sait, donc on va essayer de voir plus sur le vélo aussi.
9: Pourtant, les coureuses se sont entraînées dans la chaleur depuis la fin du mois de juin. Mais en course, c'est autre chose. Et parfois, la limite est ténue, reconnaît Flavien Soenen, directeur de la performance de la FDJ United Suez.
12: Peut-être que des fois, on se laisse un peu avoir par la course. On oublie à un moment donné d'optimiser sur une poche de glace en plus, quelque chose comme ça. Et derrière, en fait, on va à peine trop loin à un moment donné. Et quand on passe la limite, en fait, c'est trop tard.
9: Dans le Jura, cet après-midi, les températures devraient encore dépassé de près de 10 degrés les normales de saison.
2: Et on va suivre ça bien sûr sur votre radio ici. Départ dans une petite demi-heure maintenant à 13h45.
1: L'heure frimousse nous fait fondre. Les deux pandas du zoo de Beauval ont fêté leurs 5 ans.
2: Un anniversaire fêté hier pour Juan Lili et Yuan Doudou, les deux uniques pandas accueillis en France. Et cette bougie de plus nous rapproche donc un peu plus de leur départ pour la Chine l'année prochaine, Léopold Picot.
13: Alors, va-t-elle aller pour la sieste ou pour le repas ?
14: Le gâteau de glace en forme de panda, sans façon. Pour les jumelles, elles préfèrent les bambous et ça donne le sourire aux plus jeunes comme Tom.
15: Je trouve ça trop mignon. Il faut protéger les animaux, sinon il n'y en aura plus et après on ne pourra plus jamais les voir.
14: Les plus âgés, eux, pensent déjà au départ de l'an prochain. Un crève-cœur pour Louis, chaussures panda, t-shirt panda, casquette panda, sac à dos panda, 15 ans qu'il vient à Beauval.
16: Ouais, c'est un peu triste pour nous, les fans de panda. C'est dommage qu'on ne peut pas en garder une des deux.
14: Michel parraine Yuan Doudou, comme Kylian Mbappé. Le retraité vit juste à côté du parc. Il était là au départ des parents pandas.
16: On est venu le matin, à 5h du matin. Ah ben ça fait mal au cœur. Et bon, on sait que ça va revenir.
14: Une panda mania plutôt bien vue de l'animateur.
13: On a des fans de panda ici. Ah oui, je vois la petite casquette.
14: Même bienveillance du côté du soigneur Florian Crété.
17: Le panda, il va servir aussi d'emblème de la faune sauvage, du coup préserver d'autres animaux.
14: Florian s'occupe des jumelles depuis leurs 6 mois.
17: Les voir adultes maintenant dépasser le poids de leur père et de leur mère même, ça fait bizarre, mais bon, c'est la vie. Elles revivront en Chine une vie décente aussi, donc c'est un mal pour un bien, on va dire.
14: Mais il reste encore un peu de temps. Les deux pandas resteront à Beauval au moins jusqu'à janvier.
2: Et oui, ça grandit vite, les bébés pandas.
1: Merci Valentin Bertrand. À tout à l'heure, 14h.
2: Pour l'info, le retour de l'info.
1: Ça marche, à tout à l'heure. Claude Monet était un des peintres à l'origine du mouvement impressionniste. Si sa maison et ses jardins se trouvent à Giverny, en Normandie, son histoire s'écrit aussi dans la Creuse. Et c'est là que nous partons dans une minute sur votre radio ici.
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1: 23, c'est le numéro du département de la Creuse et c'est là que nous partons maintenant en randonnée à la Vallée des Peintres. Claude Monet et d'autres impressionnistes y sont venus nombreux au 19e siècle et puis il y aura aussi une chasse au trésor pour profiter de ces beaux paysages.
20: La Creuse, vous ne savez peut-être même pas où la situer sur une carte. Vous pensez sans doute que c'est un trou perdu où il y a plus de vaches que d'habitants. Eh bien c'est vrai. Et croyez-moi, c'est hyper reposant, surtout quand on vient de la ville. Mais moi, je vais vous montrer qu'on peut venir faire un week-end nature et culture, un 2 en 1. Je vous emmène dans la Vallée des Peintres, dans le nord de la Creuse, là où des impressionnistes ont posé leur chevalet au 19e siècle. Et à la fin de cet épisode, vous saurez pourquoi un arbre a rendu fou Claude Monet. Je m'appelle Marie-Jeanne Delepol, je suis journaliste à Ici Creuse. Et j'adore cette vallée des peintres. C'est un décor de cartes postales, à la fois rocailleux, sauvage, lumineux et apaisant, avec la rivière, les gorges, les ruines du château médiéval. D'ailleurs, c'est bien simple, dès que la famille ou les amis viennent me voir, je leur dis de prendre leurs chaussures de marche, je les emmène là, et à chaque fois, ça ne loupe pas, ils sont bluffés. Bienvenue dans Partir, en Creuse, dans les pas de Monet et des impressionnistes. Notre point de départ, c'est le village de Fresline, 500 habitants, à 40 minutes de route de Guéret, la préfecture. Pour commencer, on peut s'éloigner un peu du bourg pour s'asseoir en haut d'un gros rocher, au milieu des chênes, des hêtres et des châtaigniers. Face à nous, il y a du sable, de l'eau, mais ce n'est pas la mer, c'est la rivière Creuse qui coule. Et c'est ici, pile sur ce rocher, qu'un certain Claude Monet a posé son chevalet. Ce coin s'appelle la Vallée des Peintres parce qu'il a attiré de nombreux impressionnistes. De 1830 à 1930, au moins 500 artistes ont quitté leurs ateliers parisiens et ont entrepris un long voyage, 7 heures de train, puis 1 heure de diligence, tout ça pour venir peindre la Creuse. Mais si je dois vous conseiller le meilleur moment pour venir, je dirais le mois de mai. En fait, l'été, même si on est en Creuse et que ce n'est pas non plus la cohue, il y a quand même pas mal de monde. L'automne et l'hiver, j'adore. La nature est magnifique, mais la plupart des activités sont fermées. Elles rouvrent en mai, et donc c'est le moment parfait pour visiter. Oui, désolée, j'ai pas pu résister. Ici, c'est aussi un super lieu pour se baigner. Bon, à condition d'aimer le côté sauvage et d'oublier un peu le confort. Évidemment, pas de douche, on marche pieds nus sur des galets, mais c'est un immense sentiment de liberté. Tout le long de la rivière Creuse, il y a plein de jolis petits coins bordés d'arbres. Et si vous avez des enfants et que vous voulez absolument un maître nageur qui surveille, il suffit de remonter un tout petit peu au nord, au lac des Gusons. C'est à 15 minutes en voiture et il y a une base de loisirs. Bon, c'est pas tout ça, mais il faudrait peut-être que je descende de mon rocher. On va prendre le petit sentier qui longe la rivière. Il y a une boucle balisée de 3 km. Et c'est parfait pour les randonneurs comme moi qui se perdent tout le temps, parce que là, pas de risque. On croise régulièrement des petits panneaux explicatifs, tous sur Claude Monet. On apprend par exemple qu'il commençait plein de toiles en même temps. À un moment, il avait 23 tableaux à terminer. Et il y a même, au milieu de cette balade, une grande reproduction de l'une de ses toiles. Ce tableau, il s'appelle « Vallée de la Petite Creuse ». Et l'original est exposé au Musée des Beaux-Arts de Boston, aux États-Unis. En fait, Monet a peint 5 tableaux de cette même vue de la rivière. Et l'un d'eux a été vendu aux enchères, il y a quelques années, par la prestigieuse maison américaine Sotheby's. Il est parti à presque 8 millions d'euros. Ah, tenez, en parlant d'argent. Si vous venez en Creuse, pensez à avoir toujours un peu de liquide sur vous. Surtout si vous prévoyez de faire les marchés, par exemple. Ça arrive régulièrement que les petits producteurs ne prennent pas la carte bleue. Et il n'y a pas de distributeur dans toutes les communes. Autre petit conseil, pensez à réserver si vous voulez aller au resto. Il n'y a pas beaucoup de commerce et dans le coin, il n'y a que des tout petits bourgs. Vous l'avez compris, Fraisseline, ça a été le coup de cœur de Claude Monet. Mais la vallée des peintres ne s'arrête pas là. On va découvrir maintenant mon lieu préféré. On est donc à Crozant, à 8 km, 10 minutes en voiture. Ce bourg fait à peu près la même taille que Fraisseline, mais dans l'histoire de la Vallée des Peintres, c'est lui qui a donné son nom au courant artistique né à cette époque, l'école de Crozant. Plus précisément, là, je suis devant le Moulin de la Folie, une vieille bâtisse en pierre du XVIIIe siècle, reliée à la berge par un pont cabossé qui a l'air d'avoir traversé les siècles. Ce moulin, il paraît pas comme ça, mais il est connu dans le monde entier. Il a été peint plus de 5000 fois. Et ses toiles se trouvent aujourd'hui aux quatre coins de la planète. Paul Madeline, Armand Guillaumin, plus tard Francis Picabia. Les artistes qui viennent en Creuse dès le 19e siècle sont fascinés par ce vieux moulin. Ils y passent des heures, les sabots aux pieds, parfois même les pieds dans la rivière. Parce que c'est exactement ça l'impressionnisme. Grâce à l'invention, notamment des tubes de peinture, les peintres se mettent à sortir de leurs ateliers. Ils plantent leurs chevalets en pleine nature pour essayer de saisir l'âme des paysages avec leurs petites touches de couleur.
3: Bonjour.
21: Bonjour.
20: Lui, c'est Jean-Marie Labertonnière. Il est artiste peintre et c'est un enfant du pays. Il a 72 ans, il est né à Crozant et il n'a jamais quitté le village.
21: C'est greffé dans mon ADN. Voilà, j'ai ça dans la peau, donc il faut... Bon, je trouve toujours des nouveaux motifs que je n'ai pas vus forcément avant. Quelquefois, quand il y a des éclairages un petit peu exceptionnels, ou, donc là, c'est surprenant à chaque pas, quoi.
3: Jean-Marie, vous venez souvent ici ?
21: Très souvent, oui. Moi, j'aime bien arpenter encore pendant que je peux ces lieux un petit peu abrupts. Si c'est gelé le matin, s'il y a un petit peu de brume, bon hop, je descends.
20: Quand on écoute Jean-Marie, on a envie de s'émerveiller de tout. Mais si vous ne deviez prendre qu'une seule photo, je vous conseille d'aller jusqu'à un point de vue qui s'appelle le Rocher des Fileuses. Il faut partir du pont qui enjambe la rivière, en bas de Crozant. Il y a 30 minutes de marche, c'est escarpé et ça grimpe, n'y allez pas en petites sandales. Mais ça vaut vraiment le coup. On arrive en haut, on surplombe la vallée. L'été, c'est couvert de bruyères, de digitales, de genêts. On a une vue panoramique sur les gorges et sur les ruines d'une énorme forteresse médiévale. Au passage, elle aussi se visite. Ça vaut vraiment le coup. Mais je vous en reparlerai tout à l'heure. Je vous parle beaucoup de randonnée depuis le début de l'épisode. Mais on peut aussi profiter de la vallée des peintres en poussette ou en fauteuil roulant. Si vous ne pouvez pas trop marcher, je vous conseille de vous garer pas loin de l'église de Crozant. Là aussi, il y a une très très belle vue sur les gorges, et puis il y a même des bancs pour en profiter.
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4: Et là, Jean-Marie, on arrive devant l'hôtel Lépina.
7: Ouais. C'est une bâtisse assez imposante quand même. Hein. Beaucoup de peintres sont passés ici, quoi.
4: En fait, au 19e siècle, les peintres impressionnistes, ils venaient un petit peu en colonie de vacances et beaucoup, ils logeaient ici, là, dans cet hôtel, entre guillemets.
7: Ouais, colonie de vacances,
4: studieuse.
7: Oui, voilà, oui, ils travaillaient quand même parce que la peinture, c'est aussi un travail quand même. C'est pas que regarder les petits oiseaux et tout, quoi.
20: Aujourd'hui, cet hôtel de Crozant est devenu un musée et je vous conseille vraiment de le visiter. Il y a beaucoup de tableaux au mur et surtout toute une scénographie qui explique pourquoi les impressionnistes sont venus en Creuse, comment ils ont travaillé et leur vie quotidienne, avec plein d'anecdotes. Par exemple, parmi les objets exposés, il y a une porte de chambre entièrement peinte. Et ça montre bien l'ambiance de l'époque. Si les artistes avaient envie de peindre, ils prenaient le premier support venu et hop, peu importe si c'était pas une toile. Le musée consacre aussi toute une salle au voyage des peintres jusqu'en Creuse grâce à l'arrivée du chemin de fer. Et sachez qu'on peut faire comme eux, visiter la vallée des peintres sans voiture. Au départ de Paris, par exemple, c'est 3 heures. Vous prenez votre vélo, vous le mettez dans le train, vous payez un supplément de quelques euros, il y a un petit changement et vous vous arrêtez à la gare de Saint-Sébastien. Ensuite, il n'y a que 8 km à pédaler pour arriver à Crozant. Et pour Fraisseline, pareil, 8 km. Alors, il y a du dénivelé, hein, mais si vous êtes sportif, n'hésitez pas. Dans le musée Lépina, on ne voit plus les chambres d'époque parce que l'hôtel a eu plein de propriétaires différents qui l'ont aménagé à leur sauce. Mais il y a encore, en bas, la salle à manger qui nous fait remonter le temps. Avec des murs en pierre, des poutres au plafond et surtout cette grande cheminée d'origine à foyer ouvert.
7: Donc souvent, dans la cheminée, il y avait du feu, bien sûr. Et il y avait des châtaignes qui devaient cuire. Et...
4: ici, vous pensez qu'on refaisait le monde, on buvait un coup aussi, voire plusieurs?
7: À l'époque, il y avait beaucoup de peintres différents et qui avaient des façons de peindre différentes. Et donc, ça devait y avoir des discussions entre eux, bien sûr, sur les techniques, sur pourquoi tu fais ci comme ça, t'emploies quoi comme peinture. Ça pouvait être très animé, je pense. Et voilà. Puis, oui, les coups aidants, ça devait être très agréable.
20: Alors, très agréable de boire de la soupe ou du vin au coin du feu, j'en doute pas. Mais le séjour des impressionnistes n'a pas été tout rose. Claude Monet, notamment, n'a pas eu de chance. Il est resté 2 mois et demi et il a eu une météo pourrie, que de la pluie. D'ailleurs, il s'en plaint beaucoup dans ses lettres. La nature lui a donné du fil à retordre. Une fois, il a commencé à peindre un chêne en hiver. Quand il revient, catastrophe. Les feuilles ont poussé. Impossible de finir sa toile dans ces conditions. Alors il a carrément payé le propriétaire pour qu'il arrache les feuilles une par une. Eh oui, je vous avais dit au début de l'épisode qu'un arbre avait rendu fou Monet. Maintenant, vous savez pourquoi. Dans la vallée des peintres, comme les impressionnistes, vous pouvez loger dans un hôtel. Mais il y a surtout des gîtes et des chambres d'hôtes en Creuse. Vous pouvez aussi chercher du côté des campings. Et si vous êtes un peu baroudeur, venez en van. Il y a plein d'endroits tranquilles pour s'installer. Ils sont signalés sur les sites spécialisés pour trouver le meilleur emplacement sans se garer n'importe où. Si vous avez encore un peu de temps devant vous, si votre week-end n'est pas terminé, j'ai une dernière idée pour vous. J'espère que vous avez une âme d'aventurier, parce que maintenant, on va chercher un trésor dans la vallée des peintres.
22: Point de départ, Crozant, perle de la vallée des peintres. Prenez la route de la pêcherie et montez le chemin enherbé jusqu'à l'étape suivante.
4: Et donc, vous faites ça avec votre fille?
22: Voilà, c'est ça. Souvent avec la plus petite. Vraiment, elle aime beaucoup ça et moi aussi, donc ça nous permet de découvrir de jolis coins de France et qu'on n'aurait pas visité sans l'application, en fait.
20: L'application dont parle cette chasseuse de trésors, c'est Terra Aventura. Le principe, c'est de télécharger un parcours sur son téléphone. On suit les indications, on résout les énigmes, et ça nous donne des indices pour trouver, à la fin, une petite boîte surprise cachée dans la nature. Il y a plein de parcours Terra Aventura dans toute la région Nouvelle-Aquitaine. Et rien que dans la vallée des Peintres, il y en a deux.
22: C'est plus agréable parce qu'en fait, on est en pleine nature. Et il y a ce côté ludique d'apprendre quelque chose et de le voir en même temps, en fait, en réalité. Alors, combien de lettres composent son nom et son prénom ?
15: 4 pour son prénom.
22: Oui.
15: Et 8 pour son nom.
22: Donc 8 plus 4 ?
15: 12.
22: Très bien.
20: Si vous avez des enfants, je vous conseille vraiment d'essayer Terra Aventura. Déjà parce que c'est gratuit et puis pas trop long. Souvent, les balades durent 1 ou 2 heures. Évidemment, il faut avoir la batterie du téléphone bien chargée. Et le mieux, c'est de télécharger le parcours à l'avance. Comme ça, même si vous traversez une zone blanche, vous ne serez pas coincé. Ce jour-là, j'ai fait le parcours de Crozant. Je l'aime bien parce qu'il raconte, entre autres, l'histoire de cette forteresse qu'on aperçoit depuis tout à l'heure. Au Moyen-Âge, c'était l'un des châteaux les plus puissants de France. Aujourd'hui, il ne reste que quelques morceaux de tours et un bout du donjon. Mais justement, ces ruines ont un charme très romantique. D'ailleurs, l'écrivaine George Sand en est tombée littéralement amoureuse. Elle venait s'y promener avec le compositeur Chopin. Et en réalité, c'est elle qui a convaincu les peintres impressionnistes de quitter Paris pour découvrir la Creuse. Pour elle, ici, c'est la vraie campagne, sauvage et riante. Elle dit que c'est un pays aride, digne de sa renommée. Mais ça, vous le vérifierez quand vous viendrez.
5: Ça marche. Merci Marie-Jeanne Delepaule d'ici Creuse pour cette belle balade dans les pas de Claude Monet et des impressionnistes. Cet épisode de Partir est à réécouter sur ici.fr et sur l'appli Ici. Demain, autre destination. Nous partirons à l'île d'Oléron à la découverte des trésors naturels de la deuxième plus grande île de France. À suivre le Tour de France Femmes, nous ferons un point sur l'étape du jour. Ce sera juste après Renaud et Miss Maggie sur votre radio Ici.

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1: Maggie Renaud. Et c'est maintenant le moment d'aller faire un tour sur les routes du Tour de France Femmes. Troisième étape ce lundi entre Genève et Poligny dans le Jura. Les coureuses sont sur le départ et nous les suivons tout l'après-midi avec votre radio ici.
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4: Et vous suivez cette troisième étape du Tour de France Femmes avec votre radio ici et au programme pour le peloton 157 km entre Genève, ensuite en Suisse et Poligny. Ça y est, on rejoint la France avec un premier col qui attend assez rapidement nos coureuses. Emma Sarango, vous êtes sur la moto ici et ça y est, le départ fictif a été donné il y a 5 petites minutes.
5: Oui, et les coureuses comme nous voient les derniers petits drapeaux rouges à croix blanche avant de retrouver les drapeaux bleu, blanc, rouge une fois qu'on aura franchi la frontière. On est encore en Suisse, mais vraiment pour le principe. On va faire que quelques kilomètres avant de retrouver la France et de retrouver ce terrible col de la Faucille. En effet, Manon, qui nous attend 20 kilomètres seulement après le départ, le premier col de première catégorie de ce Tour de France. Très long, 11 kilomètres avec une pente à 6% en moyenne et ça risque dès le début de lâcher une partie du peloton. On sait que les coureuses s'y sont préparées, mais on sait qu'il y a déjà eu des dégâts, notamment avec la chaleur. Il fait très chaud et très lourd ici encore en Suisse à la frontière avec le Jura.
4: Et c'est vrai qu'il fait, Emma, vous le disiez, encore un peu plus chaud qu'hier et certaines coureuses vont tenter de faire la différence dès cette arrivée dans le col de la Faucille. Vous le disiez, il arrive rapidement. Premier col de catégorie 1 sur ce Tour de France Femmes avec 139 coureuses partantes pour cette troisième étape avec déjà 8 abandons en deux étapes et la chaleur qui joue beaucoup, vous le disiez, Emma, plus de 35 degrés qui sont attendus encore sur le vélo avec au total 4 difficultés qui attendent nos coureuses avant l'arrivée dans le Jura à Poligny. Et on vit évidemment cette troisième étape du Tour de France Femmes entre Genève et Poligny avec vous sur votre radio. Ici, le prochain point, c'est dans une demi-heure.
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1: Amis supporters, voici la composition de votre agenda du week-end par Ici Héros. Coup d'envoi samedi à 20h45 à La Mosson pour le match qui oppose le MHSC au club de Dijon. Avec le départ de TJ Savani en début d'été, le MHSC entre dans une nouvelle ère, mais ce qui ne change pas, c'est le prix des places, toujours abordable à partir de 5 euros. Samedi, 20h45 à La Mosson, c'est la paillade face à la moutarde. Et a priori, l'équipe de Dijon n'a rien à voir avec celle du Paraguay, donc les Montpelliérains n'auront pas besoin de boucliers, ou devrais-je dire de pavois. Vous me voyez venir, je vais maintenant vous donner rendez-vous pour les joutes langues d'Océane. C'est ce dimanche à Valras-Plage, à partir de 14h sur le quai Bricard-Soulier, que vous pourrez voir les jouteurs armés de leurs lances et de leurs pavois. Les joutes langues d'Océane, c'est le 9 août à Valras-Plage, à partir de 14h.
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Bienvenue à tous, c'est Fabien Hémeau, on passe l'après-midi ensemble, info locale, musique, bonne humeur, on s'occupe de tout, toute l'après-midi, nous allons suivre bien sûr la troisième étape du Tour de France féminin, Genève-Poligny, nous vivrons ensemble l'arrivée tout à l'heure dans le Jura, car ici, vous le savez, c'est la radio officielle du Tour de France. Côté musique, on a tout ce qu'il faut, on écoute tout de suite l'un des tubes de l'été, Manon Lisa avec Le Petit Pêcheur. Bon début de semaine à l'écoute de votre radio.

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1: Smile Life, vous connaissez ? C'est un jeu de société dont le but est de réussir sa vie tout en pourrissant celle des autres. Un jeu de cartes très fun, ludique, qui se joue dès 12 ans. Amour, études, travail, voyage, salaire. Chaque carte rapporte des points de bonheur, des smiles. Et à vous de jouer les bonnes pour être le plus heureux. Mais attention aux vacheries des autres joueurs. Smile Life est un jeu héroleté et il marche très fort en 6 ans d'existence. C'est plus de 350 000 exemplaires vendus.
2: Bah oui, 350 000, je m'y attendais pas à vrai dire et j'en suis vraiment ravi. Ouais, c'est quand même très très bien.
1: Alexandre Seba, vous êtes le créateur. Vous avez combien de smiles, vous, en ce moment?
2: Beaucoup. Non, là, je suis très heureux vraiment de pouvoir faire ce métier aujourd'hui qui est devenu mon métier, dans lequel je m'amuse beaucoup. C'est vraiment une chance. Donc ouais, non, beaucoup de points de bonheur.
1: Alexandre, vous n'êtes pas du tout de l'univers du jeu à la base. Il y a 6 ans, vous étiez journaliste. Qu'est-ce qui arrive pour que vous vous disiez « Ah tiens, ça pourrait être un bon jeu, ça, si je me lançais ?»
2: Alors en tout cas, pour ma part, c'est vraiment parti d'une simple idée, un peu par hasard, que la vie ressemble un peu à un jeu. Et donc, en y réfléchissant un peu plus près, je me suis dit

0: pourquoi ne pas réellement créer ce jeu dans lequel finalement on fait sa vie avec des cartes. Et puis, comme dans la vie, le but, me semble-t-il, est plus ou moins le même pour tous, c'est-à-dire d'être heureux, de courir après le bonheur, mais bien évidemment de différentes manières. Donc, on peut gagner à Smile Life de plein de manières différentes. Moi, ce qui me plaisait dans ce projet-là, c'était aussi, j'apprenais des choses beaucoup en le faisant, au moment de la commercialisation, de la communication, de plein de choses, quoi. J'ai vraiment appris un nouveau métier au fur et à mesure, en me lançant dans ce projet, en développant cette idée.
1: Aujourd'hui, Alexandre est auteur, graphiste et éditeur du jeu. Des casquettes multiples qui lui permettent aussi de pouvoir en faire son activité principale.
0: Pour donner une idée, sur un jeu qui est vendu 20-22 euros, il y a plus de la moitié qui part entre l'imprimeur et le distributeur, etc. Bon, l'avantage que j'ai, moi, pour ma part, c'est que c'est vrai que je suis à la fois auteur, éditeur, illustrateur. Sur ces trois postes-là, j'en tire les revenus.
1: Smile Life, c'est 350 000 ventes et un succès à l'étranger, hein. Où joue-t-on à votre jeu ?
0: Alors, comme pays, pour l'instant, on a le Québec, où le jeu a d'ailleurs été rebaptisé Vie de Schnout, donc avec l'accent québécois bien sûr. Le Brésil qui doit arriver, là c'est en cours de production. L'Allemagne, le Japon.
1: Eh oui, ils ont même fait une pub.
2: Smile Life. Smile.
1: On y joue partout en France et même au Japon. Le jeu de société Smile Life, la création du Montpelliérain Alexandre, se bat dans tous les grands magasins et les petites boutiques indépendantes parce qu'être heureux dans la vie, ici,
0: ça marche.
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0: C'était M Pokora avec la chanson Quand même sur votre radio ici. Tiens, pour tous les fans de M Pokora, il sera en concert le jeudi 20 août à Château-Gontier-sur-Mayenne. Concert à ne pas louper si vous êtes dans cette région cet été. La suite sur votre radio, les infos de 14h, ne bougez pas. Mais avant, on écoute Zazie, un point c'est toi. Zazie qui va démarrer une nouvelle tournée en 2027. Elle sera le jeudi 27 mars au Palais des Congrès de Poitiers. Bel après-midi.
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1: Merci pour votre fidélité à votre radio ici. Il est 14h. 14h, c'est l'heure de retrouver toute l'info en France et dans le monde en 90 secondes avec Valentin Bertrand.
2: Le nord du bassin d'Arcachon reprend vie. Les habitants évacués des communes du Porge et du bourg de Lège sont autorisés à rentrer chez eux. Ce soir, ce sera le tour des résidents de la presqu'île du Cap Ferré. Un retour alors que le feu est fixé mais pas encore éteint. Cela prendra plusieurs jours, préviennent les pompiers. Dans le Var, la bataille du jour, c'est le vent et le risque de reprise de feu dans le massif du Gros Bessillon où un nouvel incendie s'est déclaré vendredi dernier. Il a parcouru 1800 hectares et mobilise toujours 1500 pompiers. Du vent jusqu'à 100 km/h accompagné de forte pluie et même de grêlons, 10 départements du sud-ouest passeront dans une heure en vigilance orange aux orages. Le secteur concerné va de la Corrèze à l'Ariège et de la Dordogne à l'Aveyron. Autre alerte orange à la canicule, cette fois elle concerne toujours 20 départements de la Côte d'Azur au centre-est. Avec ces chaleurs, la tentation est grande de piquer une tête, mais attention, avant de se jeter à l'eau, la baignade en dehors des zones autorisées ou lorsque le drapeau rouge est tissé est désormais passible d'une amende jusqu'à 68 €. Que se passe-t-il à Matignon? La justice s'est saisie de la question après le suicide de deux agents et les tentatives de deux autres issus de différents services. En coulisses, des fonctionnaires alertent sur l'instabilité liée au changement. 4 premiers ministres en 2 ans. Le top départ a été donné il y a un quart d'heure maintenant sur la 3e étape du Tour de France Femmes aujourd'hui. 156 km à parcourir entre Genève et Poligny dans le Jura. Et pour la 2e journée d'affilée, le maillot jaune est sur les épaules de la néerlandaise Lorena Wiebes.
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3: Et vous suivez cette 3e étape du Tour de France Femmes avec votre radio. Ici, les 139 concurrentes du peloton sont parties de Genève il y a 35 minutes. Elles ont parcouru une dizaine de kilomètres et ça y est, elles sont en France, dans l'Ain, pour le début de cette étape longue de 156 kilomètres avec déjà une petite chute, mais sans gravité pour notre Française Victoria Gilman de la Cofidis. Elle est repartie et c'est le terrible col de la Faucille qui attend nos coureuses dans une vingtaine de minutes. Col de catégorie 1. 11 km 400 à 6,3%, ça va déjà faire des dégâts pendant que les baroudeuses tenteront de faire peut-être déjà la différence dans cette longue ascension, peut-être une première échappée, mais c'est difficile à dire pour le moment et la chaleur toujours au rendez-vous, encore 147 km à parcourir. On continue de vivre ensemble cette 3e étape du Tour de France Femmes sur votre radio ici. Prochain point dans une demi-heure.
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5: La météo dans l'Hérault avec ce beau ciel bleu aujourd'hui, mais attention, ce soir des orages éclatent entre l'Aude et le Tarn et peuvent déborder sur l'extrême ouest de l'Hérault entre le Biterrois et la Montagne Noire. Demain, le temps est parfaitement ensoleillé sur le littoral et dans les plaines, du matin jusqu'au soir. Quelques passages nuageux circulent en matinée quand même sur les reliefs et l'après-midi, une averse isolée n'est pas à exclure du côté du Larzac. La brise marine souffle l'après-midi autour des 30 km/h en rafale et puis demain matin, à l'Audève, il fait 20 degrés. À 7, 24 et au meilleur de la journée, à Béziers, il fait 32 degrés, 33 à Montpellier. Et la suite de la semaine s'annonce bien dans l'Hérault avec une très belle journée mercredi, un soleil radieux sur l'ensemble du département.
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0: Bienvenue à tous sur votre radio. Ici, c'est Fabien Emo. Je suis avec vous toute la journée. J'espère que tout va bien pour vous. Je sais que beaucoup d'entre vous ont la chance d'être en vacances. Et s'il y a bien une chose que les Français adorent manger pendant les vacances, c'est du fromage. Oui, selon la région où l'on se trouve, on aime goûter. Voilà la spécialité locale. Et justement, j'ai avec moi le top 3 des fromages préférés des Français. Troisième place pour l'Emmental. Deuxième position pour le Comté. Et sur la première marche du podium, on retrouve le camembert made in Normandie. Alors pour info, les Français consomment environ 27 kilos de fromage par an et par personne. Voilà, on ne va pas en faire tout un fromage cet après-midi. Nous ici, sur votre radio, on préfère consommer de la bonne chanson française. Et voici, tiens, trois chansons françaises à la suite. Étienne Dao, Benjamin Biolay. Et on démarre avec Laurent Voulzy. Bel après-midi.
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0: C'était Étienne Daho avec Bleu comme toi sur votre radio ici. On passe maintenant en mode Tour de France. Il est 14h30. Où se trouvent les coureuses? Quelque part entre Genève et le Jura. On vous dit tout, car ici, vous le savez, c'est la radio officielle du Tour de France.
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3: Et vous suivez toujours cette troisième étape du Tour de France Femmes sur votre radio. Ici, déjà 30 kilomètres de parcouru depuis Genève en Suisse pour rejoindre Poligny dans le Jura. Et ça y est, les coureuses sont en France, ont entamé l'ascension du col de la Faucille. Emma Sarango, vous êtes sur la moto ici de Julien Girard. C'est une ascension sous le soleil avec déjà les premières chutes.
4: Oui, celle importante de l'une des favorites, hein, Demi Vollering, la néerlandaise, qui a chuté à l'arrière du peloton, avec également la championne du monde, Valière. Les deux concurrentes se sont relevées assez rapidement. Franziska Kör, la coéquipière de Demi Vollering, l'a attendue pour lui permettre de rejoindre rapidement le peloton, mais elle avait la mauvaise idée, hein, l'ancienne vainqueur de ce tour en 2023, Demi Vollering, d'être à l'arrière du peloton. Et on sait que pour l'instant, l'arrière du peloton fait des dégâts. En tout cas, cette ascension, eh bien, elle se poursuit à rythme régulier puisque le peloton est encore groupé. Aucune des concurrentes, on est à 4 km du sommet, n'a encore osé attaquer. Mais à l'arrière, en revanche, il y a déjà des concurrentes lâchées. Et nous signale à l'instant dans l'oreillette de Radio Tour un premier abandon, Manon, dans cette troisième étape du Tour de France.
3: Ouais, nous avons donc seulement maintenant 138 concurrentes en course. Vous le disiez, Emma, 4 km encore avant le sommet, un col de catégorie 1 avec 10 points à aller chercher pour le classement du maillot à poids. Pour le moment, c'est encore notre Française Océane Mahé qui l'a sur le dos dans le peloton. On a toujours la maillot jaune, Lorena Wiebes, hein, pour la team SD Works. Alors peut-être qu'elle va tenter, eh bien, de rester à l'avant. Pourquoi pas gagner une troisième étape? Ça, c'est encore difficile à dire, hein. Il pourrait y avoir une échappée. La route est encore longue. Au total, 4 difficultés sur cette étape qu'on continue de vivre ensemble, hein, sur cette troisième étape du Tour de France Femmes avec votre radio ici. Encore 135 km à parcourir. Le prochain point, c'est dans une demi-heure.
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5: Connaissez-vous Puy-Salicon? 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

0: Soyez tous les bienvenus sur votre radio ici. On passe ce lundi 3 août ensemble. 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La suite de votre après-midi en musique avec Mike and the Mechanics. Bel été sur votre radio.
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1: Merci d'avoir choisi votre radio ici. Il est 15h. 15h, c'est l'heure de retrouver toute l'info en France et dans le monde en 90 secondes. Avec vous, Valentin Bertrand.
2: Au milieu des pins calcinés, le retour à la maison pour les habitants du Porge et du bourg de Lège en Gironde après 10 nuits passées dans des dortoirs de fortune. C'est aussi l'heure du bilan pour les 240 familles dont la maison a brûlé. Au nord du bassin d'Arcachon, le feu est maintenant fixé mais pas encore éteint pour tenir dans la durée. Les pompiers français sont depuis ce matin épaulés par 70 collègues ukrainiens. C'est la première fois que cette solidarité est mise en place entre les deux pays. Dans le Var, c'est une nouvelle journée à haut risque dans le massif du Gros Bessillon, touché depuis la fin de semaine dernière par un nouveau départ de feu. Les flammes qui risquent d'être attisées par le retour du vent. Au total, on est dans ce secteur à 6000 hectares brûlés. Le Gers et le Lot-et-Garonne s'ajoutent à la liste des départements en vigilance orange aux orages. Ils sont désormais 12 en alerte à partir de 16h dans une heure, du Massif central jusqu'aux Pyrénées, avec de violentes pluies attendues, de la grêle par endroits et des rafales de vent attendues jusqu'à 100 km/h. Un nouveau musée pris pour cible, celui de Grenoble. D'après les informations d'ici Isère, un cambriolage a été déjoué dans la nuit de samedi à dimanche, des voleurs mis en fuite par des gardiens après avoir fracturé la fenêtre d'une salle où sont exposées plusieurs œuvres de grande valeur et notamment le tableau Femme lisant de Pablo Picasso. Et puis le Tour de France, enfin arrivé en France, troisième étape aujourd'hui entre Genève et Poligny dans le Jura, 156 km à parcourir, étape que l'on vous fait vivre sur votre radio ici.
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3: Et vous la suivez, cette troisième étape du Tour de France Femmes sur votre radio ici. Le peloton parti de Genève en Suisse à 13h25 qui, ça y est, a déjà passé la première difficulté de la journée. Quelle difficulté, ascension du col de la Faucille, 11 km 400 à 6,3%. Et il a déjà fait quelques dégâts après être resté un temps à l'avant. La maillot jaune Lorena Vibus notamment accuse désormais un retard de plus d'une minute sur le peloton. Groupe dans lequel on retrouve d'ailleurs également la Française Océane Mahé qui va perdre son maillot à poids. Aujourd'hui, c'est d'ailleurs Peck Peters, la Néerlandaise, qui est passée en tête et a pris les 10 points de la montagne haute, ce col de la Faucille. Une première heure intense avec une centaine de coureuses toujours dans le peloton et notamment les favorites Pauline Ferrand-Prévot et Demi Vollering arrivée attendue dans le Jura. Vous continuez de suivre cette troisième étape du Tour de France Femmes sur votre radio ici.
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5: La météo dans l'Hérault avec ce beau ciel bleu aujourd'hui. Mais attention, ce soir des orages éclatent entre l'Aude et le Tarn et peuvent déborder sur l'extrême ouest de l'Hérault entre le Biterrois et la Montagne Noire. Demain, le temps est parfaitement ensoleillé sur le littoral et dans les plaines, du matin jusqu'au soir. Quelques passages nuageux circulent en matinée quand même sur les reliefs et l'après-midi, une averse isolée n'est pas à exclure du côté du Larzac. La brise marine souffle l'après-midi autour des 30 km/h en rafale. Et puis demain matin, à l'Audève, il fait 20 degrés. À 7, 24. Et au meilleur de la journée, à Béziers, il fait 32 degrés, 33 à Montpellier. Et la suite de la semaine s'annonce bien dans l'Hérault avec une très belle journée mercredi, un soleil radieux sur l'ensemble du département.
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0: Bonjour, bienvenue sur votre radio ici, c'est Fabien Hémot. Tout l'été, votre radio s'occupe de tout. Dans un instant, on va écouter trois chansons françaises à la suite au programme Alain Bachung, Vanessa Paradis et Michel Sardou. Michel Sardou qui a vendu plus de 100 millions de disques dans sa carrière. Mais savez-vous quelles sont les chansons que les Français préfèrent vraiment de notre Michel National? Eh bien, le podium est assez clair. À la troisième place, on retrouve Je vais t'aimer, considéré comme sa plus belle chanson d'amour. À la deuxième place, on retrouve Les Lacs du Connemara qui résonnent souvent en fin de soirée, hein, quand tout le monde est bien chaud. Et sur la première marche du podium, on retrouve La Maladie d'amour. Eh bien, bonne nouvelle, on l'écoute tout de suite, La Maladie d'amour. Montez le son et je veux entendre tout le monde chanter, que vous soyez en voiture, à la plage ou chez vous. Faites-vous plaisir.
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0: C'était Vertige de l'amour avec Alain Bachung sur votre radio. Ici, il est 15h30, l'heure du point Tour de France. Où en sont nos coureuses? Réponse tout de suite avec nos journalistes au cœur de cette troisième étape.
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3: Et vous suivez cette troisième étape de ce Tour de France Femmes avec votre radio. Ici, le peloton a déjà parcouru une soixantaine de kilomètres, enchaîné les deux premières difficultés, dont le difficile, terrible col de la Faucille qui a déjà fait des dégâts. Emma Sarango, vous êtes toujours en course sur la moto ici de Julien Girard. Vous étiez il y a quelques minutes derrière le groupe des favorites.
4: Oui, on est toujours derrière le groupe des favorites avec notamment Pauline Ferrand-Prévot et Demi Vollering, mais il y a une échappée qui a réussi à creuser un petit écart, une trentaine de secondes désormais avec le peloton. Et dans cette échappée, il y a la championne de France, Célia Géry, de la formation FDJ Suez United. Célia Géry qui était au début groupée avec le peloton, c'est Lucide Dabrand de la formation Lidl Trek qui avait d'abord pris l'échappée en solo, avant qu'il y ait un groupe d'une dizaine de coureuses, parmi laquelle la championne de France qui parviennent à faire la jonction. Et les voilà donc 11 au devant avec une petite trentaine de secondes d'écart. On ne sait pas si ça va suffire, hein, parce qu'il y a une autre difficulté de deuxième catégorie qui s'approche. Et c'est celle-là qui sera sûrement le juge de paix pour savoir si l'échappée pourra prendre davantage d'écart avec le peloton.
3: Et dans cette petite échappée, en tout cas 30 secondes d'avance sur le peloton, on compte, vous le disiez, Emma Célia Géry, la seule française en tête pour le moment. Il y a aussi la double championne du monde, Lotte Kopecky, la Belge qui court pour la SD Works. Et il s'est déjà passé plein de choses dans ce début de course, notamment la chute de la favorite Demi Vollering, mais vous en parliez, Emma, elle est bien de retour aux côtés de Pauline Ferrand-Prévot, autre grandissime favorite. Un abandon aussi du côté de la Lotto Intermarché. Il n'y a déjà plus que trois coureuses dans cette équipe sur les sept qui ont pris le départ, et la maillot jaune distancée, hein, Lorena Vibes, qui devrait le perdre ce soir. Il reste 95 kilomètres à parcourir jusqu'à Poligny dans le Jura, où on est déjà, et on continue de vivre cette troisième étape du Tour de France Femmes avec votre radio ici. Le prochain point, c'est dans une demi-heure.
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6: Dansez d'abord, pensez après. C'est l'ordre naturel. Samuel Beckett l'a dit et Valras Plage l'a compris. Un bal musette est organisé à 21h30 ce samedi. Ça se passe plus précisément sur l'esplanade Émile Turcot. Le bal musette en bord de mer est animé par un orchestre et c'est complètement gratuit. Un bal face aux vagues, c'est ce samedi soir à Valras Plage. Si vous êtes anti-Valras Plage car vous ne faites pas d'infidélité à Palavas, je comprends, j'ai ce qu'il vous faut. Samedi 8 août, réveil en douceur avec un cours de yoga gratuit. C'est à l'Agora Sport. Et puis à 9h30, réveil pas du tout en douceur avec une séance de renforcement musculaire un peu plus intense, toujours à l'Agora Sport. Et puis petite pause plage dans la journée. Et à 18h30, vous retournez au sport avec un cours de Zumba. Et voilà, un bal à Valras et des cours de sport toute la journée à Palavas. Ce samedi dans l'Hérault, c'est pas danse avec les stars, mais danse avec les plages.
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0: Bel après-midi à l'écoute de votre radio ici, dans un instant les infos de 16h, mais avant on écoute Dépêche Mode, la chanteuse Auria, originaire de Nice avec sa chanson Soirée mondaine, mais avant on écoute un classique du rock français, Téléphone avec Cendrillon, ce qui me permet tiens, de faire un petit clin d'œil à Jean-Louis Aubert. Le musicien a donné il y a quelques semaines un concert dans son village où il a grandi, Ville-sur-Ozon, c'est dans le Vaucluse, concert caritatif car tout l'argent en fait récolté va servir pour restaurer l'église du village, donc bravo monsieur Jean-Louis Aubert qu'on écoute dans un instant avec Téléphone.
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1: Merci d'être à l'écoute de votre radio ici. Il est 16h. C'est l'heure de retrouver toute l'info en France et dans le monde en 90 secondes avec Valentin Bertrand.
2: Un retour chargé en émotions pour les évacués des villes du Porge et de Lège en Gironde, autorisés à rentrer chez eux cet après-midi. Ce soir, ce sera le tour des habitants du Cap Ferré. Seuls les campeurs de la Presqu'île ne peuvent pas retrouver leurs emplacements. Un retour impossible pour les 240 familles dont la maison a brûlé. Pour leur venir en aide, plusieurs célébrités se mobilisent. L'acteur et réalisateur Guillaume Canet, l'instagrammeuse Léna Situation ou encore le chanteur Jérémy Frérot ont relayé sur leurs réseaux sociaux plusieurs appels aux dons et pour donner en toute sécurité. Vous retrouvez nos conseils sur ici.fr. La chasse aux incendiaires, elle, se poursuit. Le ministère de l'Intérieur annonce 375 interpellations. Deux tiers sont suspectés de départ de feu volontaire. Dans ce bilan, on retrouve aussi un tiers de mineurs. Des arrestations qui ont donné lieu à 36 incarcérations. La star de la gastronomie française, le chef Jean Humbert, entendu depuis ce matin par les enquêteurs pour des accusations de violence conjugale. Trois femmes ont porté plainte contre le cuisinier, révélé par l'émission Top Chef. En avril dernier, il avait annoncé quitter ses fonctions au sein du restaurant 5 étoiles, le Plaza Athénée à Paris. Que se passe-t-il à Matignon? La justice est saisie de la question après le suicide de deux agents et les tentatives de deux autres issus de différents services. En coulisses, des fonctionnaires alertent sur l'instabilité liée aux quatre changements de Premier ministre en deux ans. Et puis, il va encore faire chaud sur la route du Tour de France Femmes. Vigilance orange, canicule, la ligne d'arrivée dans le Jura comme dans 20 départements du centre et du Sud-Est. On suit cette troisième étape sur votre radio ici.
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3: Et cette troisième étape du Tour de France Femmes entre Genève et Poligny dans le Jura que vous continuez de vivre sur votre radio ici. Et ça y est, les 138 désormais concurrentes, elles ont parcouru la moitié là du parcours avec les deux grosses difficultés au départ, notamment le col de la Faucille. Et ça y est, là, elles ont passé, elles sont dans la descente après le col de la Savine. C'était cette troisième difficulté sur les quatre que compte cette étape. Et c'est Sigrid Aukset, une Norvégienne de la Uno X Mobility, qui est en tête. Elle compte 30, même une minute maintenant d'avance sur le peloton. Ça a un petit peu gagné pour elle, le peloton où on compte toujours les favorites, hein, Pauline Ferrand-Prévot, Demi Vollering notamment. On a vu Célia Géry un temps en tête, notre championne de France en bleu, blanc, rouge. Le maillot jaune lui changera ce soir et vous continuez de vivre cette troisième étape sur votre radio. Ici, le prochain point, c'est dans une demi-heure.
4: Et pour la météo, eh bien, il fait bien humide, il est 16h et on est déjà fatigué parce qu'on n'a pas très bien dormi à cause de la chaleur, mais au moins il fait beau dans l'ensemble dans le département. Attention quand même, ce soir des orages sont prévus entre l'Aude et le Tarn et peuvent déborder sur l'extrême ouest de l'Hérault entre le Biterrois et la Montagne Noire. Demain, le temps est parfaitement ensoleillé sur le littoral et dans les plaines du matin jusqu'au soir. Quelques passages nuageux circulent en matinée sur les reliefs et l'après-midi. Une averse isolée n'est pas à exclure du côté du Larzac. Demain matin, à Ganges, il fait 22 degrés, à Lunel, 24 au meilleur de la journée. À Béziers, il fera 32 degrés, 33 à Montpellier. Et puis sur les routes, actuellement, c'est compliqué du côté de Béziers. Entre Vias et Agde, notamment, ça bouchonne pas mal sur la D612 et sur la 9 aussi quand vous arrivez vers l'Espignan. À Montpellier, c'est toujours au rond-point de la Vérune que vous avez un peu d'attente. Alors je vous souhaite vraiment bon courage, d'autant que le soleil qui vous chauffe les genoux à cette heure-là dans les bouchons, c'est pas forcément le plus agréable.
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4: Bon début de mois d'août avec Ici Hérault. L'été, c'est le moment des petites amourettes d'enfance et des grands amours d'adultes. Céline Dion célèbre l'amour, justement, le ballet.

0: 40 avant le début des concerts de Céline Dion à Paris.
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0: Il fait bien humide aujourd'hui dans l'Hérault, un peu comme à Hawaï finalement, mais sans les beaux surfeurs. Après, à Honolulu, ils n'ont pas de tiel sétoise, donc franchement, à choisir, je préfère encore vivre ici. Et puis lui, bah, il est hawaïen, Bruno Mars. Vous l'écoutez sur votre radio locale cet après-midi, tout comme France Gall et Gold. Et puis pour le moment, un peu de disco pour rentrer de la plage, les pieds dans le sable. Karen Young sur votre radio ici Hérault.

0: Là, vous avez chaud, je vous rassure. Vous avez toujours moins chaud que les gens qui sont dans les costumes des mascottes. Dans la commune de Fontès, la mascotte, l'animal totémique, c'est la renarde. Vivian Cuguière est allée la rencontrer.
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2: Faites entrer, s'il vous plaît, l'animal totémique de Fontès. Notre Pesna, c'est clairement les rôles. Oh là là! Elle est incroyable, non?
3: Elle est magnifique. Elle est superbe.
4: Elle est magnifique.
2: Alors, qu'est-ce que c'est?
4: C'est une renarde à pattes noires, donc vraiment l'animal endémique de notre village, qui plaît ou qui déplaît, qui est furtif, qui est malicieux, qui est ingérable dans nos sorties.
2: Ah ben ça donne envie de la connaître. Mais alors Laurent, ingérable, c'est-à-dire?
4: Ingérable, c'est-à-dire que quand elle sort, personne ne peut la maîtriser. Elle fait ce qu'elle veut. Donc il ne faut pas y dire d'aller à droite ou à gauche, elle va où elle veut. Elle fera le contraire.
2: Elle est têtue comme une mule, celle-là.
4: Très têtue.
2: Mais c'est vrai qu'elle est magnifique. Hein. Alors elle est en quoi la tête, là, Héloïse?
5: En papier. C'est un artiste qui l'a fait.
4: De Pézenas, oui, c'est un artiste qui nous avait fait de Pézenas. Donc c'est du papier mâché.
2: Et le corps, en fait, on dirait du vrai renard.
4: C'est ça, c'est une belle couverture. Enfin, une couverture, c'est un tissu un peu fourrure, multicolore. Couleur feu, quand même, hein, feu et marron. Voilà, c'est les couleurs de la renarde.
2: Alors, qui la garde, cette renarde?
5: C'est les jeunes du village qui la gardent dans une salle, précieusement. Ouais.
4: Elle a une très belle maison, elle est bien.
2: Et dessous, il y a deux porteurs, alors?
4: Oui, il faut deux personnes.
5: Les traditions, c'est qu'il y a deux femmes sous la renarde. Mais actuellement, c'est compliqué de trouver du monde. Donc, c'est deux jeunes gardes.
6: C'est qui veut et qui peut, quoi.
5: Voilà, c'est ça.
6: Ça va, là-dessous?
7: Ouais, un peu.
6: C'est comment, vos prénoms?
8: Nathanaël et Gabriel.
6: Ça va, c'est pas trop lourd?
7: Non, ça va.
2: Alors Laurent, pourquoi cet animal? Elle part d'où, cette histoire?
4: Elle part de loin, elle est assez compliquée. Donc c'est autant des volcans, quand encore les volcans étaient en éruption dans notre région. Donc voilà, elle est née à cette époque-là d'un combat entre les fées maléfiques et les abeilles qui étaient là pour protéger notre joli territoire et donner vie à notre territoire. Et depuis, eh bien, elle protège notre village de Fontès.
2: Mais moi, je la trouve bien, cette renarde. Elle a l'air bien, hein?
3: Ah ben, elle est parfaite.
9: Vous parlez à une Fontaisole.
6: Et vous?
3: Eh ben, moi, je la trouve super.
6: Ah
3: ouais? Elle est trop, trop belle.
6: Ça vous fait pas peur?
3: Et un peu, quand elle saute un peu, là.
2: Ah ben, elle est ingérable.
3: J'ai toujours peur qu'elle vienne sur nous, quoi.
4: Elle fait ce qu'elle veut.
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0: 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Bon après-midi avec votre radio Ici Hérault.

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0: Très bon après-midi avec votre radio ici Héro. À tous les nostalgiques des Jeux Olympiques de Paris 2024, mon conseil pour les prochains jours, c'est de suivre le Tour de France Femmes avec Police Ferrand-Prévot, la championne olympique de VTT cross-country. Elle avait été sacrée championne à Paris. Et puis, elle est actuellement 9e du classement général, mais à seulement 20 secondes de la maillot jaune. On fait un point sur le Tour de France, justement, dans moins de 10 minutes sur votre radio.
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0: Il est 16h24 actuellement à Montpellier, c'est UV5, donc il faut bien protéger votre peau avec la crème solaire qui va bien. Et Fred Ballard vous le rappelle dans l'humour en tube.
8: C'est quoi ça?
9: Ça, c'est de la crème solaire fabrication maison, mon petit gars. Okay. Elle est de 76, celle-là.
10: Voilà, bon, alors là déjà il y a double faute, hein. Ne suivez pas l'exemple de la famille Baudin, la mère est très économe, voire radine. Donc la crème solaire faite maison avec du lait de chèvre du siècle dernier, ça attire les mouches et les coups de soleil. Mais il n'y a pas que ça, hein, dans l'écran total de Maria Baudin.
9: Il y a quoi là-dedans? Que des choses naturelles, de l'huile de colza, de la graisse d'oie, du maroilles, hein? Un œuf de pigeon pour bien nourrir l'épiderme de la peau et 3 cuillères à soupe de Bondex. Voilà, c'est tout.
8: Du Bondex pour le bois?
9: Ça protège le bois des intempéries, ça peut bien nous protéger la couenne du soleil quand même.
10: C'est sûr que quand ça forme une croûte sur la peau, il n'y a pas que le soleil qui passe plus. Hein. Donc pour sauver sa peau, on oublie la décoction de Maria Baudin, on suit les directives des dermatos, on bronze en douceur à certaines heures et on ne fait surtout pas comme certaines personnes que Kev Adams a croisées dans le sud de la France.
11: On croise des gens ici à Jouy-les-Pins, Antibes, souvent des gens âgés. Ils ont atteint un niveau de bronzage. Il est temps que quelqu'un parle de ce bronzage, non? T'as des gens, t'as envie d'aller les voir, de leur dire « Madame, le soleil, ça suffit, ça y est, vous êtes arrivé au maximum du soleil. C'est plus du bronzage, c'est une cuisson, vous êtes à point, madame, vous êtes à point. »
10: Voilà, c'est pas facile hein, de trouver sa cuisson idéale, saisie, dorée, à point ou bien grillée. Entre Caramel Man et Andy Woman, il faut choisir ou pas. Hein. On peut choisir d'en rire, même si l'humour sauve de tout, sauf des coups de soleil.
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0: Boulevard désert et carbone sur votre radio Ici Héro. Ça arrive tout de suite. Très bon après-midi et bel été. M'en aller.

0: c'est le chiffre du jour. Déjà parce que nous sommes le 3 août et ensuite parce que c'est la troisième étape du Tour de France Femmes aujourd'hui. On fait un point là en direct avec Manon Vautier-Chollet et Emma Sarango sur votre radio Ici Héro.
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3: Et vous suivez cette troisième étape du Tour de France Femmes, partie de Genève sur votre radio. Ici, les 138 concurrentes ont déjà parcouru 100 km. Elles sont dans le Jura. Après avoir avalé les trois premières difficultés de la journée, il en restera une, avec toujours une coureuse en tête, une Norvégienne, Sigrid Augset et Emma Sarango. Vous êtes toujours sur la moto ici, Julien Girard, juste derrière elle.
4: Oui, Sigrid Augset qui vient de passer Champagnole, où elle a été acclamée, encouragée par tous les habitants qui avaient évidemment sorti les pancartes pour les Françaises, mais qui peuvent changer la vie parfois. Et donc encourage la Norvégienne avec son maillot rouge à croix bleue, hein, de championne de Norvège, Sigrid Hauser, qui a pris son envol dans la montée tout à l'heure de Morbier, hein, la première ville de fromage que l'on traverse dans cette troisième étape du Tour de France, et qui continue à garder son avance sur le groupe des favorites, puisque elle a fait notamment une très bonne descente au cœur des sapins dans un moment un peu de rafraîchissement, avec enfin un peu d'ombre sur ce parcours. Elle a notamment pu échanger à ce moment-là avec son directeur sportif, qui lui a proposé un bidon qu'elle a refusé, signe qu'elle était alors en forme. Elle a l'air un peu plus en peine désormais, Sigrid Augset, alors que on attaque une petite bosse en sortie de Champagnole. Il reste une cinquantaine de kilomètres. Ça va être compliqué quand même de tenir, surtout que derrière elle, il y a Lotte Kopecky, la double championne du monde, qui est en chasse patate. Donc voilà, ça va être compliqué pour Sigrid Augset, mais qui joue son va-tout dans cette étape.
3: Et on ne voit pas pour le moment les favorites qui, elles, restent bien au chaud dans le peloton, qui accuse 4 minutes de retard. Encore une cinquantaine de kilomètres à parcourir sur les routes du Jura. C'est à la maison pour la Française Evita Music. On continue de vivre ensemble cette troisième étape du Tour de France Femmes avec votre radio Ici, partenaire officiel du Tour de France.
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0: Vous vivez le Tour de France Femmes jusqu'au 9 août sur votre radio Ici Héro, et vous vivez la playlist de votre été toute la journée. On est ensemble jusqu'à 19h, et puis allez, je vous laisse chanter.

festival des internationales de la guitare, un festival qui prendra place du 20 septembre au 18 octobre et qui va investir Montpellier et sa métropole avec une programmation qui va laisser la place à de nombreux styles musicaux. Alors je voudrais qu'on s'arrête un peu plus particulièrement sur l'avenue d'un virtuose qui a 50 ans de carrière au compteur. Il s'agit de Dick Enegarn et je sais que ce nom vous dit forcément quelque chose. C'est un poète qui a de nombreuses reprises a écrit des hommages à la terre, tiens comme par exemple celui-ci.

0: faire.
1: Mais ce n'est pas le seul, loin de là. Revenons, si vous êtes d'accord, sur la carrière de l'artiste. Il est né en 1952 à La Haye, aux Pays-Bas, mais il va passer sa jeunesse à Bruxelles. Le jeune homme va d'abord s'inscrire en faculté d'agronomie. Et c'est en 1972 que son côté artiste va le rattraper, car sachez qu'il a appris la guitare en autodidacte. Il décide de s'installer à Paris, et l'année d'après, en 1973, il enregistre son premier disque, qui est un succès. Bruxelles.

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1: Cependant, bien vite, il se lasse de cette vie et choisit de moins se montrer.
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1: Ce n'est qu'en 1997 qu'il va réapparaître sur le devant de la scène. Depuis, il ne la quittera plus, multipliant aussi les collaborations avec de nombreux artistes. C'est une chance de le voir passer vraiment, alors ne la manquez pas si vous le pouvez. Il sera à Saint-Gély-du-Fesc le 6 octobre pour les Internationales de la guitare. Vous pouvez déjà réserver.
2: Et celui-là maîtrise aussi bien sa voix que Dick Hanegaard maîtrise la guitare. Lewis Capaldi sur votre radio, ici Héros.

Wish you the best, Lewis Capaldi, sur votre radio ici Hero. Moi aussi, je vous souhaite le meilleur, au moins pour cet après-midi. Spin Doctors sur votre radio locale. Très bon lundi.

0: Princes, le plus gros succès du groupe Spin Doctors, sorti en 1992. Toute l'actu locale revient à 17h avec le journal sur votre radio ici Hérault. Et moi, je vous souhaite un très bon après-midi.
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1: Bel été avec votre radio Ici Hérault, il est 17h. Les infos avec Clémentine Proutot. Attention, pêcher, se baigner ou faire du canoë sur le Lèze, c'est interdit.
2: Une petite piqûre de rappel, alors que les cyanobactéries prolifèrent en ce moment dans le fleuve. Vendredi dernier, la mairie de Montpellier a été obligée de prendre un arrêté. Ces algues vertes peuvent être dangereuses pour l'homme et surtout pour les chiens. Ils peuvent même en mourir après avoir bu de l'eau contaminée. C'est le laboratoire montpelliérain IAGE qui se charge d'analyser l'eau du Lèze toutes les semaines. Lucie Sanchez est ingénieur.
3: Donc c'est une cyanobactérie qui se trouve au niveau des surfaces rocheuses principalement. Ça fait une apparence un petit peu vert foncé, un peu bleuté. Et cette cyanobactérie produit des toxines qui sont responsables notamment de mortalité canine. En fait, les chiens sont attirés directement par l'odeur. Ils ont une appétence à ces cyanobactéries. C'est vrai que cette année, on a eu quand même des pluies au mois de mai-juin, ce qui fait que la prolifération s'est un peu décalée à mi-juillet. Par exemple, l'année dernière, qui a été une année assez sèche, on a eu un début de prolifération au mois de mai, qui a duré jusqu'à mi-décembre. Donc la problématique, c'est qu'avec le réchauffement climatique, on est sur des périodes de plus en plus longues, qui durent dans le temps, avec des épisodes de plus en plus importants.
2: À noter que Castelnau-de-Lez a aussi pris un arrêté ce week-end pour interdire la baignade et la pêche sur ses berges. 8 couteaux en céramique, de la drogue et des téléphones portables. Voilà ce qu'ont retrouvé les surveillants de la prison de Villeneuve-les-Maglones en 3 jours. Le syndicat UFAPUNSA Justice alerte sur des trafics organisés dans la prison. Il demande la mise en place de mesures comme le transfert des têtes de réseau et l'organisation d'une fouille d'envergure pour assainir la prison. Le chef Jean Humbert est actuellement en garde à vue à Paris pour des soupçons de violence conjugale. 3 anciennes compagnes ont porté plainte contre lui. Parmi elles, Alexandra Rosenfeld, originaire de Saint-Ibéry. L'ancienne Miss France accuse le cuisinier de violences psychologiques et physiques lors de leur relation entre 2012 et 2014. Elle a témoigné dans l'émission Complément d'enquête diffusée en mars dernier. Une Montpelliéraine a perdu la vie hier en se baignant dans les Deux-Sèvres. Elle s'est noyée dans un lac interdit à la baignade. Les pompiers ont tenté de la réanimer sans succès, une enquête a été ouverte.
1: Et puis en tennis de table, ça y est, vous pouvez déjà prendre vos places pour le WTT Champions de Montpellier.
2: Le tournoi international de tennis de table est annoncé du 27 octobre au 1er novembre. Les meilleurs joueurs et joueuses de la planète seront à la Sud de France Arena. L'occasion peut-être pour les frères Lebrun de prendre leur revanche. L'année dernière, Alexis s'était arrêté en demi-finale et Félix dès les 8e. Le trafic SNCF revient progressivement à la normale après de grosses perturbations. Un piéton a été percuté par un train à Agde ce matin, ce qui a entraîné plusieurs heures de retard sur plusieurs lignes en gare de Béziers et de Montpellier. Côté météo, attention, si vous habitez du côté de Saint-Pons-de-Thomières et d'Olonzac, il va y avoir de l'orage ce soir. Le département est en vigilance jaune à partir de 19h. On a commencé à le dire, Maud, côté météo, c'est compliqué de savoir à quoi s'attendre.
1: Oui, c'est mi-figue, mi-raisin la météo aujourd'hui. Il fait beau, mais chaud et humide. Et ce soir, des orages, vous l'avez dit, sont prévus entre l'Aude et le Tarn et peuvent déborder sur l'extrême ouest de l'Hérault, entre le Biterrois et la Montagne Noire. Demain, le temps est ensoleillé sur le littoral et dans les plaines, du matin jusqu'au soir. Quelques passages nuageux circulent malgré tout en matinée sur les reliefs. Et puis l'après-midi, une averse isolée n'est pas à exclure du côté du Larzac. Demain matin, à Clermont-l'Hérault, il fait 23 degrés, à Agde, 24. Au meilleur de la journée, à Béziers, il fera 32 degrés et 33 à Montpellier. Sur les routes, actuellement, c'est compliqué du côté de Béziers. Toujours entre Viasse et Agde, notamment, ça bouchonne pas mal sur la D612. Et puis à Montpellier, c'est sur l'avenue de la Liberté qu'il y a un ralentissement important, comme souvent à cette heure-ci.
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0: Cindy Lover sur votre radio Ici Héros.
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0: Les lundis n'ont pas tous la même saveur. Ce 3 août, soit on le passe tranquille, en vacances, à la retraite, soit on est au boulot, mais avec des chaises vides autour de nous, et on peut savourer un calme assez rare pour en profiter. Et puis, c'est pas parce qu'on travaille qu'on ne sort pas. Alors jusqu'à 19h, votre radio locale vous donne des idées pour vous balader dans tout le département. Un marché exceptionnel, un festival qui fait rêver. Je vous fais découvrir tout ça cet après-midi. Là, c'est Jennifer qui reprend Dalida sur votre radio Ici Héros. Mourir sur scène. Très bon lundi.

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2: On est en plein dans la période des départs, retours de vacances, et ça passe parfois par le viaduc de Millau quand on va à Clermont-Ferrand par exemple. Habituellement, sur le viaduc, c'est entre 11 000 et 12 000 véhicules par jour en moyenne, mais l'été, on peut dépasser 60 000 véhicules par jour. Dans ces cas-là, vous avez le temps d'en profiter, c'est cool. Le viaduc de Millau, c'est le site d'exception que vous présente aujourd'hui Arthur Deplante.
3: L'escapade d'Ici Héro vous emmène à la découverte des sites d'exception du Languedoc cet été, et ça, c'est un site véritablement exceptionnel. Le viaduc de Millau. L'avez-vous déjà emprunté sur la 75 en direction de Clermont-Ferrand ou en revenant de Clermont? En tout cas, c'est le pont le plus impressionnant de France. Et nous sommes en compagnie de Camille Baduel. Bonjour Camille.
4: Bonjour.
3: Ce viaduc, il se visite?
4: Oui, le viaduc de Millau se visite en effet. On organise des visites guidées toute l'année. Sur une ancienne piste de chantier qui a été aménagée pour l'occasion juste à côté vraiment du viaduc. Et l'été, on a même des excursions un peu plus particulières pour rentrer à l'intérieur de l'ouvrage ou le visiter, visiter les alentours en fin de journée, voire même de nuit.
3: On peut rentrer à l'intérieur d'un pont ?
4: Oui, on peut rentrer exceptionnellement à l'intérieur du viaduc de Millau. On a une pile, donc la pile c'est la partie en béton qui relie en fait la route au sol, on va dire, il y en a 7 en tout. Et on a la possibilité de rentrer avec un guide à l'intérieur de la plus haute pile qui fait 245 mètres de hauteur.
3: Et alors ça ressemble quoi à l'intérieur ? C'est une grande colonne avec des escaliers ?
4: En quelque sorte, c'est une sorte de grande colonne. Alors on a un plafond un peu plus d'une dizaine de mètres de haut. Et par contre, il n'y a pas d'escalier, c'est une échelle en fait qui permet aux techniciens de monter dans la pile pour assurer l'entretien et la surveillance.
3: Alors ce viaduc donc qui est évidemment traversé par l'autoroute, la 75, on peut marcher dessus, c'est possible ça ou c'est pas possible ?
4: Absolument pas. Comme vous le disiez, en fait, c'est un tronçon d'autoroute. Donc, comme toutes les autoroutes, normalement, les piétons n'y ont pas accès. On peut le traverser seulement en voiture.
3: Alors, pour se rendre justement à la découverte de ce viaduc, il y a deux possibilités, j'imagine. La première, c'est de s'arrêter sur l'aire d'autoroute de viaduc de Millau.
4: Oui, c'est ça, sur l'aire du viaduc de Millau qui est complètement aménagée pour la visite.
3: Et puis sinon, il y a aussi toujours la possibilité d'aller le voir par en dessous. Vous conseillez aux gens de faire les deux pour pouvoir profiter à fond de cet ouvrage ?
4: Exactement. L'idéal, c'est de vraiment voir les deux parce que sur l'aire du viaduc de Millau, on a toute la partie visite guidée, il y a un espace muséographique aussi. Et il y a du coup un point de vue pour surplomber un petit peu le viaduc. Mais c'est vraiment très intéressant d'être aussi au pied du viaduc parce qu'on se sent minuscule. Et quand on lève la tête, on a une sensation de vertige tellement il est immense, vu d'en bas.
3: C'est quoi pour vous, Camille, l'info la plus folle que vous aimez raconter à propos du viaduc de Millau ?
4: Oh, moi, ce que j'adore imaginer, c'est les 3000 ouvriers qui ont œuvré pendant les quelques années de la construction. Ça paraît beaucoup et ça paraît très peu à la fois d'imaginer toutes ces personnes-là qui ont travaillé avec une force commune et des connaissances incroyables pour fabriquer ce viaduc qu'on connaît aujourd'hui.
3: Pour terminer, vous nous rappelez la longueur de ce pont et la hauteur ?
4: Oui, alors il mesure 2460 mètres de long et son point culminant est à 343 mètres, ce qui fait un tout petit peu plus que la tour Eiffel.
3: C'est assez impressionnant, c'est un pont long de plus de 2 km et il est dans notre région, le viaduc de Millau, un site d'exception du Languedoc. Merci Camille Baduel.
4: Avec grand plaisir.
2: Comme quoi, pas besoin d'aller à Dubaï pour voir un monument qui gratte le ciel, on a ça à portée de voiture. Bon après-midi et bonne route à vous qui rentrez de la plage avec les petits enfants qui crient derrière. Ici Héro vous accompagne.

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0: Sia sur votre radio ici, Héro. Très bon lundi avec nous.
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0: 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Et bien cette fois, c'est un festival qui se déroule à Villemagne-l'Argentière jusqu'à dimanche. Et c'est vous qui remportez vos deux places, Pascal. Bonjour.
7: Bonjour.
0: Alors, ça fait quoi de gagner à ici Héro? Est-ce que c'est la première fois déjà?
7: Alors non, ce n'est pas la première fois, mais c'est toujours sympathique de gagner avec vous, oui.
0: Ah bah oui, si vous revenez, c'est que ça s'est bien passé. La première fois, vous aviez gagné quoi la dernière fois?
7: Alors, une fois, des places pour aller au stade ou voir le MHSC.
0: Ah!
7: Et des places de foot. Et une autre fois, des places pour amener les enfants au cirque à Montpellier.
0: Ah, très chouette. Et vous avez vu, là, la saison pour le foot, ça reprend samedi, hein? Vous allez aller au stade?
7: Eh bien, alors, pas samedi, non, mais dans la saison, oui, pourquoi pas.
0: Bon, très bien. Est-ce que vous pensez qu'on va remonter en Ligue 1 cette fois?
7: Eh bien, il faudrait.
0: Ah bah, je vous confirme.
7: C'est intéressant. Après, bon, quand on supporte même dans les plus mauvais moments, mais bon, c'est Montpellier, ça se relance, après, ça devrait aller.
0: Oui, c'est ça, exactement. Bon, là, ce serait bien qu'on gagne le premier match, quand même, parce que déjà, c'est à domicile. En plus, c'est face à Dijon, qui nous vient tout droit de National 1, enfin, Ligue 3 à partir de cette année. Mais bon, oui, du coup, on aimerait bien un petit 3-0, par exemple.
7: Ben oui, ça montrerait un peu l'envie pour la saison aussi.
0: Exactement. Bon, alors vous, Pascal, qui remportez de manière habituelle des cadeaux de la part d'ici Héro, cette fois, je vous rajoute en plus des lunettes pour que vous puissiez profiter de l'éclipse du 12 août avec les enfants, tout ça, tout ça. Est-ce que vous comptez la regarder, cette éclipse, droit dans les yeux?
7: Eh bien, on va essayer, oui. Avec des protections, oui, on peut la regarder droit dans les yeux.
0: Eh ben voilà. Et du coup, c'est quoi votre radio locale préférée?
7: Ici Héro.
0: Ici Héro et Jackie Quartz pour continuer ce lundi après-midi.

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0: très bon après-midi avec Ici Héro. C'est l'heure de vos idées de sortie. Elles peuvent être très beaufs, mais elles peuvent être aussi très belles, les cartes postales. Ce qui est sûr, c'est que rentrer chez soi et trouver la photo d'un endroit paradisiaque avec le mot de quelqu'un qu'on aime écrit derrière, le concept est quand même sympa. Alors vous pouvez en acheter, évidemment, dans les petites boutiques habituelles, mais aussi les faire. Demain, à Sérignan, vous pouvez participer à un atelier créatif pour réaliser vous-même votre petite carte postale. C'est un atelier qui est accessible à partir de 8 ans et c'est demain à 16h30 à Sérignan. Alors il y a des idées comme ça que je vous donne et puis il y a les événements que vous nous partagez directement sur WhatsApp au 04 67 58 6000.
1: 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Dans le cadre des mercredis au pays, l'Office de Tourisme Grand Orbe vous donne rendez-vous ce mercredi 5 août à 16h au Rucher des Arts sur les hauteurs de Lamalou-les-Bains. Venez rencontrer Lilian et Muriel pour une plongée fascinante au cœur de l'apiculture et de la castanéiculture. Au programme, une promenade suivie d'une dégustation commentée de miels locaux à la miellerie. La réservation est obligatoire auprès de l'Office de Tourisme Grand Orbe et retrouvez tout le programme sur notre site. Merci.
0: Merci à vous Sophie pour votre vocal et rendez-vous mercredi alors.
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0: Très bon mois d'août avec Ici Héro, je vous accompagne jusqu'à 19h. Charlotte Cardin arrive juste après Renaud.

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2: Tous les samedis et dimanches jusqu'au 30 août, des DJ animent Palavas. Et ils ont tous un point commun, ils sortent de l'école Get Down DJ Academy. DJ Get Down, leur chef, est avec nous aujourd'hui. Alors ma première question, c'est que pour moi, les DJ s'occupent des soirées, pas forcément des journées. Alors ça ressemble à quoi un DJ set en journée ?
3: En fait, il y a un DJ set qui est prévu de 14h à 16h. Donc c'est plus juste à l'heure de la sieste, plutôt à l'heure où les personnes sortent des restaurants. Donc il y a un DJ set qui est prévu de 14h à 16h et l'autre qui est prévu de 18h30 à 20h30, c'est-à-dire juste avant que les gens retournent manger au restaurant.
2: Ah, donc vous avez un premier défi, c'est réveiller les gens à l'heure de la digestion, et ensuite un défi qui est quand même un peu plus doux, c'est-à-dire les faire danser à l'apéro, quoi.
3: C'est ça. Et il y a un thème qui est donné du coup par Palavas, puisque à la base c'est quand même une décision aussi de la mairie d'organiser ce type d'événement. Musicalement, c'est ou années 80 ou chansons françaises. Donc on peut pas mettre ce qu'on veut. On est limité à ces deux styles. Et faut savoir que ces deux styles, c'est deux styles qui marchent très bien auprès du grand public en tout cas, et que c'est un style qui est inépuisable parce que dans les années 80, on a souvent tendance à croire que dans les années 80, il y avait que les démons minuit. Mais il y a d'autres choses que ça. Et surtout à l'international, en Angleterre, aux États-Unis, les années 80, c'est tellement formidable à tel point que quasiment tous les morceaux qui sortent aujourd'hui sont des samples des morceaux des années 80.
2: Oui, c'est vrai qu'on voit ça par exemple avec David Guetta qui nous fait Blue Daboudi Dabouda, tout ça quoi.
3: Exactement. Alors ça, c'est vrai que c'est plus années 90, mais dans tous les cas, tous les morceaux par des années 80 qui ont déjà cartonné à l'époque ressortent aujourd'hui remis au goût du jour avec une rythmique plus actuelle. Et souvent, mes élèves, en tout cas les plus jeunes, quand ils entendent le morceau, pensent que c'est l'original. Et du coup, quand je leur fais écouter l'original qui date de 82-84, ils disent « Ah, mais en fait, ils ont rien fait sur le morceau. » C'est ce qu'ils disent, puisque c'est vrai que le morceau de base était tellement bien, il n'y avait pas grand-chose à faire pour le remettre au goût du jour.
2: C'est sûr. Et alors, parmi toutes ces musiques, est-ce qu'il y en a une qui fonctionne quand même à tous les coups et c'est votre boîte secrète ?
3: Alors, il y en a plein en fait. Il y en a pas qu'une, mais c'est vrai que quand on va dans des morceaux comme les Pointer Sisters, I'm So Excited, ou quand on joue des morceaux de Wham type Wake Me Up Before You Go Go, vous êtes sûr que ça rend les gens très guiré, ça veut dire qu'ils ont tout de suite envie de s'amuser, et quand ils passent à côté de nous, ils font des petits pas de danse, et peu importe la génération, parce que j'ai l'impression que c'est des musiques qui touchent aussi bien des jeunes de 20 ans que des gens qui ont 40 et 50 ans. Donc c'est des musiques qui sont imparables, et à tous les coups ça marche.
2: Et vous parliez de vos élèves, alors moi j'ai une petite question, ça ressemble à quoi une journée dans une école de DJ ?
3: C'est plutôt intense. C'est compliqué d'ailleurs souvent pour les élèves, et ils le savent maintenant, de tenir une journée entière, parce que il n'y a pas que de la concentration qui rentre en jeu, mais le fait d'entendre de la musique toute la journée et de devoir parfois répéter des exercices un peu comme du patinage artistique. Eh ben, quand on est DJ, on doit répéter des fois plusieurs enchaînements ou plusieurs mouvements techniques. Eh ben, je peux vous dire qu'à la fin de la journée, on est fatigué, que le soir, on dort bien. Et ça m'arrive, dans mon école de DJ, de recevoir des gens qui viennent pas que de Montpellier, qui viennent de Lille, qui viennent de Bretagne, qui viennent d'ailleurs. Et donc, eux, ils viennent pendant une semaine ou deux semaines intensives. Et je peux vous dire qu'ils sont très, très fatigués quand ils rentrent le soir à l'hôtel.
2: Ah oui, ça doit être crevant. Bon, écoutez, merci beaucoup. Ça. On vous souhaite de bons DJ sets à vous et puis à vos apprentis DJ Get Down qui animeraient les rues de Palavas tous les samedis et dimanches. Donc, c'est ça. Donc, c'est les week-ends, vous allez mixer.
3: C'est ça, c'est tous les week-ends. J'ai fait un planning bien précis avec les élèves. Et j'anime également le vendredi 21 août de 21h jusqu'à minuit sur la place principale de Palavas, là où a lieu toutes les animations. Mm-hmm. Donc là, c'est une animation qui va être un peu plus longue, un peu plus grosse. Je l'ai également fait pour le 14 juillet. C'est une animation qui attire un peu plus de 1000 personnes. Et c'est super d'avoir aussi bien des gens qui habitent la localité de Palavas que des Montpellierains, que des gens qui sont en vacances. Et c'est génial de voir tous ces gens réunis qui font la fête ensemble.
2: Et écoutez, très bel été à Palavas.

0: sans jamais être rattrapée, même si elle a la double championne du monde, la Belge Lotte Kopecky, derrière elle, mais à 30 secondes toujours. Et pour l'instant, l'écart se maintient alors qu'il reste 4 km 800 avant cette arrivée qui devrait se jouer au duel, parce que les poursuivantes et les favorites du peloton, notamment Demi Vollering pour la FDJ United Suez, ou encore évidemment la tenante du titre Pauline Ferrand-Prévot pour Visma Lease Bike, eh bien elles sont à 3 minutes. Là, ça devient très très très compliqué de remonter, puisqu'il reste 4 km 700 maintenant avant l'arrivée ici à Poligny dans le Jura. Olivier Estran, justement, vous êtes en ce qu'on appelle en fond de ligne, c'est juste derrière la ligne d'arrivée où les supporters comme vous attendent les coureuses, et il fait très très chaud, hein. Ça a été peut-être encore plus chaud aujourd'hui que ces deux derniers jours.
1: C'était indubitablement plus chaud, c'est dingue, hein. Voilà, on a passé la frontière, on était en Suisse ces deux derniers jours, nous voilà dans le Jura, mais c'est pas le Jura qu'on imagine. C'est un vrai four, il faut dire les choses. Et on pense aux coureuses qui ont dû fournir un effort considérable dans des conditions pareilles. On a vu en effet beaucoup de ravitaillement en eau, des cyclistes qui s'aspergent pour garder un minimum de fraîcheur. Mais c'est certain qu'il y aura beaucoup de casques, il y aura sans doute de la souffrance dans le peloton. On va peut-être faire le point. Je suis avec un des attachés de presse du groupe Saint-Michel, Aubert. Est-ce que la chaleur aujourd'hui a vraiment fait des dégâts selon vous?
2: Oui, elle va faire des dégâts, mais toutes les équipes et la nôtre étaient préparées. Ce matin, les filles sont parties avec des gilets de froid, avec des poches de glace. Et toute la journée, l'équipe était, on a multiplié les points d'eau pour pouvoir rafraîchir les organismes.
1: Les coureuses vous le réclament, elles vous parlent de ces conditions qui sont quand même très particulières.
2: Oui, mais c'est pas une surprise, on le savait. Donc on s'est vraiment préparé en fonction pour amortir le choc, si on peut dire.
1: Et ensuite, en question de récupération, une fois qu'elles sont au bus, une fois, comment est-ce qu'on les remet en condition?
2: C'est une collation tout de suite après l'arrivée, c'est une douche, c'est, tout est fait, pareil, des gilets de froid aussi à l'arrivée, pour vraiment faire redescendre le corps en température et retrouver un fonctionnement normal, on va dire.
1: Merci beaucoup. Voilà les astuces, les techniques de l'équipe Saint-Michel, Home Préférence, Aubert 93. Et on espère bien sûr toutes retrouver les concurrentes sur la ligne d'arrivée dans la meilleure forme possible.
0: Ça rajoute peut-être, Olivier, encore un peu plus à l'exploit, hein, que réalise cette Norvégienne, Sigrid Aukset, 27 ans. C'est une très bonne rouleuse. Elle est aussi réputée pour être excellente en contre-la-montre, en chrono. Ça tombe bien, il y en a un demain. Mais là, je le redis, hein, imaginez, ça fait 100 kilomètres qu'elle est. Alors, elle a été au début avec quelques coureuses dans l'échappée, mais elle est depuis des kilomètres maintenant seule en tête. Et elle résiste à une double championne du monde, la Belge Lotte Kopecky, qui a, elle, choisi la stratégie du chasse-patate. Donc elle est sortie du peloton pour aller s'intercaler entre le groupe des favorites et puis cette Norvégienne qui est seule en tête. Mais Lotte Kopecky, elle repère encore un peu plus de temps, parce qu'il y a quelques minutes elle avait 15 secondes de retard. Donc on s'est dit bon, elle va peut-être remonter sur notre Norvégienne, championne de Norvège, Sigrid Aukset. Mais finalement non, parce que la Belge là, elle est à 37 secondes et il reste 3 km maintenant avant de passer la ligne d'arrivée ici à Poligny. Alors la Norvégienne, vous ne la connaissez peut-être pas, et c'est normal, c'est son deuxième Tour de France, à Sigrid Aukset, 27 ans. Elle n'a pas gagné d'étape encore, elle va peut-être là gagner sa première étape, hein, puisque je leur dis, elle a toujours 37 secondes d'avance sur la double championne du monde, Lotte Kopecky, la Belge qui va tout faire malgré cette chaleur. Vous en parliez, Olivier, pour aller peut-être la distancer, peut-être lui passer devant sur la ligne d'arrivée, mais ça paraît de plus en plus compliqué, hein. 2 600 km restant avant la ligne d'arrivée ici à Poligny. Et le peloton, avec toutes les favorites dont on parlait, il y a Paula Blasi, l'Espagnole, il y a la Française, évidemment, Pauline Ferrand-Prévot avec la Visma Lease Bike, ou encore la Néerlandaise Demi Vollering, qui court pour l'équipe française FDJ United Suez. Elles sont à 2 minutes 50. Le peloton, il ne reviendra pas, hein, 2 km 300 restant avant de passer cette ligne d'arrivée. C'est vraiment énorme ce qu'elle fait, cette coureuse de la Uno X. Et puis il faut se redire aussi, hein, que la Norvégienne là, elle va peut-être être maillot jaune, parce qu'en fait elle a gagné beaucoup de temps avec cette échappée en solitaire, et c'est à souligner, on le sait depuis très longtemps maintenant, le maillot jaune de toute façon ce soir il change d'épaule, parce que Lorena Wiebes, elle a été distancée très vite dans le col de la Faucille, et elle a, je vais regarder là, j'allais dire 13 minutes, non, elle a même 17 maintenant minutes de retard, imaginez un petit peu. Elle n'a pas réussi à passer là ses 4 difficultés, ça lui a fait trop mal à la reine du sprint mondial. Il reste maintenant

0: 1,8 km avant de passer la ligne d'arrivée. Lotte Kopecky qui perd encore plus de temps, la double championne du monde, la Belge en championne de monde sur route, eh bien elle est à 55 secondes de notre Norvégienne Sigrid Aukset, qui là nous fait clairement un numéro en solitaire, et elle est acclamée. Elle n'est pas française, mais ici dans le Jura c'est bien elle qu'on applaudit. Elle a plus qu'un kilomètre 400 à peine, allez ça y est, à aller parcourir pour eh bien gagner sa première étape sur le Tour de France. Elle a 27 ans, elle n'en a encore jamais gagné. La coureuse norvégienne, championne de Norvège, c'était peut-être son plus gros trophée dans son palmarès, et bien voilà, là imaginez, elle va aller gagner, peut-être, on l'espère pour elle, après cette bataille qu'elle a menée seule en tête pendant 100 km sur cette étape partie de Genève qui en comptait 156. Et bien ça va être très très très difficile là de revenir sur elle, et ça y est, elle passe à l'instant sous la flamme du kilomètre, dernier kilomètre, avec les supporters jurassiens qui l'attendent ici sur la ligne d'arrivée à Poligny. C'est énorme ce qu'elle a fait, c'est vraiment exceptionnel. On la voit qui sourit parce que là elle le sait, la double championne du monde, on lui a sûrement dit à l'oreillette, elle a 56 secondes de retard, Lotte Kopecky, elle ne reviendra pas. 780 mètres, et Sigrid Aukset eh bien va aller remporter ici à Poligny, où ça tape déjà sur les barrières, sur la ligne d'arrivée pour l'applaudir. Elle va remporter dans 500 mètres maintenant la première étape du Tour de France. C'est la première fois qu'elle va aller gagner, passer la ligne, et en plus eh bien avec Lotte Kopecky à 50 secondes derrière elle, elle a même le temps de savourer après ce numéro exceptionnel en solitaire, cette coureuse qui en plus va aller prendre le maillot jaune. Imaginez, première étape gagnée ici à Poligny, ça y est, elle lève les bras, elle harangue les supporters, et en plus elle va revêtir le maillot jaune ce soir, coup double eh bien pour la Uno X qui avait repéré, était allée plusieurs fois faire ce parcours entre Genève et Poligny. Et ben voilà, ça n'est pas un hasard, et on la voit ici, c'est dur quand même pour elle, il a fait 37 degrés sur le vélo, mais là elle peut savourer parce que au bout de 4h05 d'effort, eh bien la Norvégienne, la championne de Norvège Sigrid Aukset, elle va aller passer la ligne dans quelques secondes. Elle n'en revient pas, on la voit là qui dodeline un peu de la tête, elle va au bout de son effort, elle est acclamée par tous les supporters jurassiens qui sont ici, et on la voit à l'instant passer devant nous, et ça y est, Sigrid Aukset, championne de Norvège, 27 ans, qui vient de passer la ligne, et elle lève le bras gauche, la coureuse de la Uno X qui remporte sa première étape sur le Tour de France et qui en plus va prendre le maillot jaune. Et on a juste derrière elle la coureuse de la SD Works, Lotte Kopecky, double championne du monde, la Belge, c'était l'une des favorites pour cette étape. Lotte Kopecky qui souffle, ça a été difficile, il a fait jusqu'à 37 degrés ici. Lotte Kopecky qui passera la ligne d'arrivée en deuxième position avec le peloton et toutes les favorites à sa poursuite avec 3 minutes de retard. On va en profiter, Olivier Estrin, pour venir vous voir derrière la ligne d'arrivée. Est-ce que vous l'avez vu passer, cette Norvégienne qui vient de remporter la troisième étape du Tour de France Femmes?
1: Oui, écoutez, non, elle est pas encore dans la zone de la ligne d'arrivée, Lotte Kopecky. Elle est elle vient de mettre le... Il y a encore beaucoup de monde, et je ne vous avoue que je ne la vois pas parce que il y a totalement un écran devant moi.
0: Bon, eh ben mais écoutez, voilà. Olivier,
1: elle s'est arrêtée en fait avant d'arriver jusqu'à nous.
0: Elle est en train là de prendre dans ses bras évidemment son équipe. Elle n'en revient pas, elle est épuisée, la Norvégienne, et c'est normal. Après ce numéro en solitaire, 100 km dans l'échappée, 100 km seule, la coureuse de la Uno X, la Norvégienne, qui à 27 ans remporte, Sigrid Aukset, sa première étape sur le Tour de France Femmes. Elle va prendre le maillot jaune ce soir sur le podium, et à l'instant la double championne du monde, Lotte Kopecky, qui passe la ligne d'arrivée en deuxième position. On attend toujours le peloton avec toutes les favorites qui passeront dans 2 ou 3 minutes ici sur la ligne d'arrivée à Poligny dans le Jura, et c'est donc Sigrid Aukset qui remporte cette troisième étape du Tour de France Femmes.
2: Vivez le Tour de France des femmes avec votre radio ici Hérault jusqu'à dimanche, et on continue de célébrer les femmes avec Charlotte Cardin sur votre radio locale.

0: The Way We Touch sur votre radio ici Héro. Le retour de toute l'actualité, c'est à 18h avec le journal.
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0: Bon début de semaine avec votre radio ici Héro jusqu'à 19h. Le thème c'est musique, Tour de France femmes et idées de sortie. Autrement dit, c'est l'été.

0: Survivor, Burning Heart sur votre radio locale.
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0: Bonne fin d'après-midi avec votre radio Ici Hérault, il est 18h. Le journal Clémentine Proutot, des surveillants de la prison de Villeneuve-les-Maguelones alertent sur la présence de trafic organisé derrière les barreaux.
2: L'administration pénitentiaire ne peut plus rester spectatrice. Réaction du syndicat UFAP UNSA Justice après la découverte de 8 couteaux dans l'établissement. De la drogue et des téléphones portables ont aussi été retrouvés, le tout en moins de 72 heures. Le syndicat demande le transfert des têtes de réseau et l'organisation d'une fouille générale pour endiguer les différents trafics. Une Montpelliéraine est morte noyée dans les Deux-Sèvres. Elle avait 26 ans. Elle nageait dans le lac du Cébron hier, après avoir participé quelques heures plus tôt à une free party illégale, Elisa Fellier.
3: Oui, elle faisait partie d'un groupe d'une trentaine de personnes venues se rafraîchir dans le lac. Ils avaient d'ailleurs planté leur tente sur le site. Quand les pompiers sont arrivés sur place, la jeune femme avait déjà été sortie de l'eau. Ses amis ont tenté de la réanimer avant que les pompiers prennent le relais. Mais malgré cette intervention rapide, la jeune femme n'a pas survécu. Une autopsie va être menée pour voir si elle avait consommé de l'alcool ou des stupéfiants. Au lac du Cébron, la baignade n'est pourtant pas autorisée. Plusieurs panneaux le signalent autour du site. Des cyanobactéries sont présentes dans l'eau et le lac est classé espace naturel sensible. Par ailleurs, ce plan d'eau est surtout destiné à l'alimentation en eau potable d'une grande partie du département. Alors face à l'augmentation des baignades dans des zones interdites, les autorités haussent le ton. L'amende passe de 38 à 68 euros à partir d'aujourd'hui.
2: Et une enquête a été ouverte depuis le début de l'été. 197 personnes se sont noyées en France. Le chef Jean Humbert a été placé en garde à vue ce matin pour des soupçons de violence conjugale. Trois anciennes compagnons portaient plainte contre lui, dont Alexandra Rosenfeld, originaire de Saint-Tibéri. L'ancienne Miss France accuse le cuisinier de violences physiques et psychologiques.
0: L'Office français de la biodiversité alerte sur la situation historique et critique des petits cours d'eau français.
2: L'établissement de protection de l'environnement note une dégradation exceptionnelle de l'état de nos rivières. Plus de 1300 cours d'eau sont à sec en France, du jamais vu d'après l'OFB. Clap de fin, au moins provisoire, pour le cinéma de Saint-Pons de Thomières. Malgré la mobilisation des élus de la communauté de communes du Minervois, le cinéma Star ne rouvrira pas avant la fin de l'année. Il n'est pas assez rentable pour son exploitant qui a tout simplement décidé de jeter l'éponge. Une déception pour les habitants. Le cinéma le plus proche est maintenant à 30 minutes de route dans le Tarn. Une situation dénoncée par André Arouche, le maire de Saint-Pons de Thomières.
4: Le cinéma de Saint-Pons-de-Thomières, il est ancré sur la commune depuis de très nombreuses années et la population y est très attachée. C'est un équipement qui était municipal et qui est passé intercommunal, mais malgré tout, on reste vigilant, nous, sur cet équipement, sur le maintien de cet équipement sur la commune et sur le territoire, parce que c'est un cinéma qui rayonne sur le territoire. Donc la population y est effectivement très attachée. Moi, je reste confiant parce que c'est un dossier que je défends aussi au niveau de l'intercommunalité en tant que vice-président depuis de nombreuses années. L'issue qui nous tombe dessus, là, elle était envisagée parce qu'on savait que ce gérant n'allait pas rester sur cet équipement, mais on a anticipé d'autres solutions, des solutions alternatives sur lesquelles on travaille et sur lesquelles on va se pencher dès septembre pour trouver une alternative à ce maintien.
2: En 2025, le cinéma de Saint-Pons de Thomières a enregistré 5000 entrées avec 13 projections proposées chaque semaine. Il en faudrait au moins 8000 pour qu'il soit rentable.
0: Et le compte à rebours est lancé pour le WTT Champions de Montpellier.
2: Les meilleurs pongistes de la planète ont rendez-vous à la Sud de France Arena, ce sera du 27 octobre au 1er novembre et vous pouvez déjà réserver vos places. L'occasion peut-être pour les frères Lebrun d'oublier leur déception de l'année dernière. Alexis avait échoué aux portes de la finale. Félix, lui, avait été éliminé dès les huitièmes. On vous l'a fait vivre en direct sur Ici Hérault. La Norvégienne Sigrid Aukset remporte la troisième étape du Tour de France après 156 km entre Genève en Suisse et Poligny dans le Jura. La championne de Norvège remporte sa première étape à 27 ans et prend le maillot jaune à Lorena Vibes. Le trafic SNCF revient progressivement à la normale après de grosses perturbations. Un piéton a été percuté par un train à Agde ce matin, ce qui a entraîné plusieurs heures de retard sur plusieurs lignes en gare de Béziers et de Montpellier. Et sur la route des vacances, la circulation est toujours dense sur l'autoroute A9. D'après Vinci Autoroutes, vous mettez 30 minutes de plus que d'habitude pour rejoindre Orange et Narbonne. La circulation va rester dense jusqu'à 23h ce soir selon Bison Futé. Côté météo, Maude, il y a de l'orage dans l'air.
0: Il y a de l'orage dans l'air et de toute façon, on avait presque envie de prendre le parapluie là, tellement il fait humide depuis ce matin. Eh bien, peut-être qu'il va nous être utile ce soir. En effet, des orages qui sont prévus entre l'Aude et le Tarn et qui peuvent déborder sur l'extrême ouest de l'Hérault, entre le Biterrois et la Montagne Noire. Demain, par contre, le temps devrait être parfaitement ensoleillé sur le littoral et dans les plaines, du matin jusqu'au soir, avec cependant quelques petits passages nuageux qui circulent en matinée sur les reliefs et l'après midi, une averse isolée qui n'est pas à exclure du côté du Larzac. Demain matin, à Prades-le-Lez, il fait 23 degrés, à Palavas, 24, et au meilleur de la journée à Béziers, il fera 32 degrés, 33 à Montpellier. Sur les routes, on vous l'a dit dans le journal, sur la 9, c'est très compliqué cet après-midi. Et puis aussi, du côté de Béziers, entre Vias et Agde, notamment, ça bouchonne sur la D612. À Montpellier, c'est sur l'avenue de la Liberté qu'il y a un ralentissement important.
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0: Nous sommes le 3 août dans l'Hérault et dans le Loir-et-Cher aussi, c'est Michel Delpech.

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2: Très bon début de mois d'août avec Ici Hérault. Franchement, qu'est-ce qui fait plus été que les festivals? Pas grand-chose, surtout quand le festival en question s'appelle Song d'une nuit d'été, en référence à Shakespeare et sa pièce qui se déroule à Athènes en Grèce. Son organisatrice est avec nous dans moins de 5 minutes et puis voilà, on va en parler de ce festival. Pour le moment, c'est Shakira et avec un petit air de Coupe du Monde.

Shakira sur votre radio ici, Héros. Si on avait un doute sur le fait que c'est l'été, bah maintenant c'est sûr, on n'en a plus. Nirvana arrive tout de suite sur votre radio ici, Héros. Très bon lundi avec nous.

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2: Le Songe d'une nuit d'été, la pièce de Shakespeare, se déroule en Grèce. Le Song d'une nuit d'été, le festival créé par l'association du même nom, se déroule dans l'Hérault. Cette semaine, le festival Song d'une nuit d'été revient pour une troisième édition à Villemagne-l'Argentière, dans les Hauts-Cantons, juste à côté de Bédarieux. Bonjour Bérangère Casanova, vous êtes la fondatrice de ce festival.
3: Alors, je ne suis pas exactement la fondatrice, Je suis la directrice artistique, la présidente parce qu'il en faut une, mais c'est vraiment une direction collégiale, et c'est plutôt une équipe d'habitants du coin, de ce village et de cette région des Hauts-Cantons de l'Hérault, qui a eu envie de créer un festival et de faire venir des artistes qu'on ne voit pas trop souvent dans nos vallées, parce que on n'est pas sur le littoral, c'est un petit peu plus compliqué de venir jusqu'ici, donc on a décidé de faire ce pari. Et ça fait la troisième édition, effectivement.
2: Et ben vous faites bien de me corriger, parce que l'aventure est bien plus belle à plusieurs que si vous la portiez toute seule. Franchement, merci beaucoup. Alors, ce que j'allais vous demander, c'est que dans le Songe d'une nuit d'été de Shakespeare, la nuit est synonyme de fantasme, de rêve. Est-ce que pour vous, organiser un festival en 2026, c'est un rêve qui peut se transformer en cauchemar ?
3: Ça peut assez vite tourner difficile, oui, effectivement. Non, on espère que non. C'est vrai que c'est compliqué aujourd'hui de monter, de produire des concerts, des animations, parce qu'il y a un problème économique dans la culture, il y a moins de subventions. La France est quand même un pays où on soutient la culture, on en soutient beaucoup avec les deniers de l'État qui sont en fait les deniers publics, hein, ce sont nos impôts, et quelquefois il y en a moins, et en ce moment on est dans une économie tendue sur tous les domaines, y compris la culture. Donc c'est vrai que c'est beaucoup plus compliqué. Nous travaillons avec des bénévoles, nous avons le soutien d'une société de prestations techniques ici, qui s'appelle Evasion, qui est formidable, qui nous dit allez-y, ne lâchez pas l'affaire, qui nous aide comme ils peuvent. Mais c'est un gros boulot, parce que monter un festival, ça veut dire monter des scènes. Nous sommes dans un petit village où il n'y a rien. Mmh. On est dans un champ devant une ancienne abbaye. C'est très joli, le décor est magnifique. Mais il faut monter des scènes, il faut mettre de la lumière, il faut remettre du son, il faut installer des sièges, il faut la sécurité, il faut évidemment contacter les artistes, les convaincre de venir jusqu'ici, il faut les payer, parce que les artistes sont des gens qui travaillent,
2: bien sûr,
3: beaucoup. Tout ça se fait avec des bénévoles. Des bénévoles, ça veut dire qu'il y en a qui sont à la retraite, mais il y en a aussi pas mal qui travaillent. Donc c'est en plus de leur boulot, faut être convaincu, quoi.
2: Oui, alors malgré les difficultés que vous pouvez connaître, c'est la troisième édition du festival cette année. Qu'est-ce qui vous motive le plus à continuer ?
3: La joie du public, la ferveur du public, quand ils sont devant une belle prestation musicale. C'est vrai que c'est toujours impressionnant, c'est toujours touchant. Les artistes aussi. Moi, j'ai toujours travaillé dans la culture, dans le spectacle vivant. Et quand on dit vivant, ça veut dire qu'il y a sur scène des gens qui se mettent en danger eux aussi. C'est-à-dire que les artistes, l'été, ils sont en tournée, ils débarquent, ils ont été à Lyon ou à Vienne. Et puis après, ils vont arriver à Montpellier, ils vont passer à Agde, ils vont venir chez nous, ils vont aller à Narbonne et tout ça. Et le public attend que ce soir-là, pour eux, dans le village où ils sont ou dans la grosse ville où ils sont, les artistes soient vraiment au top. Et donc, c'est quelque chose de permettre cette rencontre, en fait, entre le talent et entre l'émotion que ça suscite dans des gens qui vont venir pour passer une bonne soirée.
2: Et justement, parlons-en de ces artistes. Est-ce que vous pouvez nous en dire un peu plus sur la programmation? On va voir qui, quand, comment?
3: Alors, la programmation, ça démarre vraiment le 6 août, je dis vraiment parce qu'avant nous avons une masterclass, c'est un peu le truc du festival, de dire on propose aussi une éducation à la musique, au chant, aux instruments, à la connaissance des compositeurs, à l'histoire de la musique. Nous avons un dîner thématique, c'est-à-dire que à chaque fois dans le festival, on propose d'allier musique et gastronomie en faisant venir lors d'un repas des musiciens. Cette fois-ci, ça sera Donc le jeudi 6 août à Villemagne-l'Argentière, puisque c'est là que ça se passe, à l'Auberge de l'Abbaye, un trio qui arrive du nord-ouest de l'Argentine, d'une région assez peu connue. L'Argentine, on pense tout de suite Buenos Aires et Tango. Oui. Il n'y a pas que ça, ça ne se limite pas à ça. Là, on est dans une région qui est vraiment dans la cordillère des Andes, à près de 1500 mètres d'altitude, avec une tradition musicale formidable, très entraînante, très belle, très subtile, des influences à la fois précolombiennes, espagnoles, inca. Et donc, le chef de l'auberge de l'Abbaye, à Villemagne, a relevé lui aussi le pari de faire une cuisine tout à fait traditionnelle des Andes.
2: C'est excellent.
3: Donc, on a associé les deux. Et il y a une soirée très jolie qui s'appelle Un soir en Argentine. Et donc, ça lance le festival. Et le même soir, nous avons dans ce village de Villemagne qui est pas très grand, mais qui est très joli sur le plan du patrimoine, une ancienne abbaye. Nous avons deux musiciens, des grands musiciens au sens propre, puisqu'ils sont perchés sur des échasses, donc à presque 2 mètres, qui jouent du violon et de l'accordéon. Et ce sont des personnages qui sortent de la forêt, mi-homme, mi-arbre, et qui viennent rencontrer les spectateurs en jouant et en se baladant dans les rues, en allant à la rencontre du public. C'est très poétique, c'est très spectaculaire, ils sont maquillés, ils sont incroyables. Ça, c'est une soirée à venir en famille. Il faut amener les enfants, il faut amener vraiment tout le monde parce que c'est très joli, quoi. C'est vraiment très très beau.
2: Très bien, on note. Et puis alors, ouais, j'allais vous relancer sur la programmation qui est très diversifiée parce qu'il y a ces genres musicaux particuliers, mais il y a aussi des reprises des Bee Gees, tout ça.
3: Oui, alors en fait, le propre du festival, comme on est dans une région où on se dit il n'y a pas de festival tous les jours, il n'y a pas de grands artistes ou de grandes affiches tous les jours non plus, il y a des choses, il se passe pas mal de choses, ici c'est très vivant, mais on essaie d'apporter ce qu'il n'y a pas, et on s'est dit on va pas faire un festival de niche, rien que du rock ou rien que du classique, on a dit on va être multiculturel, intergénérationnel, vraiment ouvert, donc on a une soirée classique, une soirée jazz et une soirée pop-rock, musique actuelle. Donc, le pop-rock, on démarre avec eux, ce sont les Macadam Farmer. Et Macadam Farmer, c'est donc le vendredi 7 août. Ils sont leur costume d'Américain, de fermier américain, avec un décor de bottes de paille. Ce sont 5 formidables musiciens qui joue avec un petit goût country Louisiane, les plus grands standards de la pop.
2: Alors, et d'ailleurs, c'est exactement pour cette soirée qu'on a offert là, les invitations tout à l'heure à Pascal qui va passer vous voir. Donc ça, c'est vendredi.
3: Absolument.
2: Et puis, on le rappelle, samedi, c'est la soirée jazz. Dimanche, c'est la soirée un peu plus musique classique, mais un peu twistée. Vous verrez ça, vous qui vous rendrez à Villemagne-l'Argentière. Merci beaucoup d'être passé chez ICI Hero, Bérangère Casanova. Vous organisez avec tout un tas de monde le festival Song d'une nuit d'été. Ça commence mercredi et ça dure donc jusqu'à dimanche.
3: Merci beaucoup de nous avoir accueillis sur votre antenne.
2: Avec grand plaisir. Et puis comme on est sur les chapeaux de roue, aujourd'hui c'est le journal du Tour de France Femmes qui arrive dans moins de 5 minutes sur votre radio locale.
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0: jours à 18h30 jusqu'au 9 août, c'est le journal du Tour de France Femmes. Carice Hiéraud est partenaire de la Grande Boucle. C'est tout de suite avec Manon Vautier-Chollet et Emma Sarango sur votre radio.
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2: Bienvenue dans votre journal du Tour de France Femmes, un Tour de France dont la légende est faite d'exploits au bout de la souffrance. Et c'est ce qui s'est passé aujourd'hui sur la troisième étape entre Genève en Suisse et Champigny dans le Jura. Une chevauchée fantastique, une viking, seule contre toutes pendant plus de 100 km. La Norvégienne Sigrid Hoogset l'emporte et prend par le même coup le maillot jaune.
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2: Et elle dit à l'arrivée de l'étape qu'elle n'aurait jamais trouvé ça possible, elle n'aurait jamais pensé ça possible, que s'asseoir à la place du vainqueur à l'arrivée, c'est exceptionnel. Et que faire ça, résister au retour des poursuivantes, en plus emportant le maillot de championne de Norvège, et bien c'est fantastique. On entendait la joie de Sigrid Hoogset. On va vous raconter son exploit. Bonsoir Manon Vautier-Chollet.
4: Bonsoir Alexandre, bonsoir à tous.
2: Vous avez commenté cette course pour ici. Quelle performance de la coureuse du NOX.
4: Ouais, Sigrid Hoogset, championne norvégienne de 27 ans, qui l'a vraiment réalisé un numéro exceptionnel pour la Uno X. Elle a commencé par s'échapper avec un petit groupe de coureuses. D'ailleurs, il y avait la française dedans, Célia Géry, à peu près à 100 km de l'arrivée de Poligny. Et puis, elle a fini par partir seule en tête, malgré la chaleur et malgré une certaine Lotte Kopecky, qui double championne du monde à sa poursuite. Mais la norvégienne, aujourd'hui, était trop forte. Elle a fait coup double. Vous le disiez Alexandre, en remportant eh bien sa toute première étape et en endossant au passage le maillot jaune. Autant vous dire qu'elle est passée sur le podium applaudie il y a quelques minutes et qu'elle se rappellera de cette journée.
2: Manon, à tout exploit, il y a évidemment des circonstances favorables. Le groupe des favorites qui était en chasse n'a pas roulé à fond tout le temps, mais on a vu les toutes premières attaques de ce tour.
4: Oui, c'est d'ailleurs la locale de l'étape, la française jurassienne Evita Music, qui avait prévenu ce matin la dernière ascension, la quatrième difficulté de la journée dans la côte de Chaux-Champagny. Elle pouvait être décisive. Alors c'est finalement là eh bien, que les favorites ont décidé de s'attaquer. Dans le groupe, on comptait notamment la grande tenante du titre, Pauline Ferrand-Prévot, évidemment pour la Visma-Lease Bike, Demi Vollering aussi, ou encore l'Espagnole Paula Blasi, mais sans finalement réussir à faire de différence. Et quand on regarde le classement général, ben ça ne bouge pas presque un Alexandre. C'est donc Sigrid Hoogset qui a le maillot jaune. Kim Lecourt est juste derrière elle. Demi Vollering reste à la troisième place. On a la française Cédrine Carbajal qui est sixième et Pauline Ferrand-Prévot reste dans le top 10 puisqu'elle pointe à la dixième position du général ce soir.
2: Manon Vautier-Chollet, merci beaucoup. En direct de la ligne d'arrivée où il a fait chose, qui rajoute encore à cet exploit majuscule de la championne venue du froid, la norvégienne Sigrid Hoogset. La chaleur qui a fait souffrir le peloton. Vous parliez de Cédrine Carbajal, la bretonne de l'équipe IF Education Oatly, qu'on écoute au micro ici juste après l'arrivée à propos de cette chaleur et de la manière dont les équipes luttent.
5: De notre côté, ça s'est plutôt bien passé parce que les filles sont allées chercher beaucoup d'eau à la voiture. On a pris tous les ravitaux qu'on avait, donc on a fait de notre mieux pour limiter la casse là-dessus.
6: Nous, ici, on souffre de la chaleur. Vous, comment vous arrivez à gérer ça sur le vélo? Ça semble incroyable.
5: Ouais, alors il y a beaucoup de choses. Dans la voiture, on a de la glace, on a de l'eau fraîche. Sur le bord de la route aussi, on a voilà Asos qui nous a fait une combi qui est traitée aussi contre la chaleur. Plein de choses mises en place.
2: La bretonne Cédrine Carbajal au micro de notre reporter Olivier Estran sur la ligne d'arrivée. On rappelle donc la victoire de la norvégienne Sigrid Hoogset dans cette troisième étape devant la belge Lotte Kopecky. Marianne Vos termine troisième, règle le groupe des favorites. Au général, Hoogset revêt le maillot jaune. 2 minutes d'avance sur les favorites comme Demi Vollering ou Pauline Ferrand-Prévot qui sont arrivées dans le même temps. Il va falloir les départager, ces favorites. Et pour ça, rien de tel qu'un contre-la-montre. C'est au menu de l'étape 4 demain. Parcours magnifique entre Gevrey-Chambertin et Dijon, 21 km qui vont peser dans la suite de la course selon la directrice du Tour de France Femmes, Marion Rousse.
7: Bien souvent, on se dit qu'un contre-la-montre, eh bien, ça enlève du suspense. Mais là, je pense que ça va même en redonner parce que des concurrentes qui seront là pour la victoire au classement général, qui n'aiment pas forcément ce type d'exercice, vont forcément perdre du temps sur des immenses rouleuses à l'image d'une Demi Vollering, d'une Marlène Reusser. Et donc, on va devoir imposer à ces filles d'attaquer un peu plus tôt et de rattraper le retard perdu.
2: Gevrey-Chambertin, Dijon contre la montre. Premier départ, 14h34. La maillot jaune s'élancera à 17h28. Je vous le rappelle, si vous n'étiez pas là avec nous au début de ce journal du Tour de France, c'est la Norvégienne Sigrid Hauxset qui a remporté l'étape 3, qui portera donc le maillot jaune demain et s'élancera en dernier. Tour de France à suivre et à vivre sur votre radio ici.
0: Ici, Hero vous emmène sur les routes du Tour de France, mais aussi sur les sentiers du département. Frédéric vous en dit plus.
8: Bonjour, ici Hero, c'est Eric de la Tour-sur-Orbe. Alors l'association Au Four et au Levain et cette association partenaire vous donne rendez-vous le samedi 29 août pour la deuxième randonnée patrimoine et gourmandise sur la commune de la Tour-sur-Orbe. Au programme, un parcours de 12 km à la découverte de 8 sites remarquables, du hameau médiéval de Boussague aux mines de charbon en passant par le four à pain de Frangouille. À chaque étape, vous dégusterez des produits locaux proposés par nos producteurs passionnés. Le départ se fera dès 7h45 depuis le four à chaud de la Tour-sur-Orbe. Les places sont limitées à 100 participants. Vous pouvez vous inscrire et récupérer plein d'informations sur le site de notre association Au Four et au Levain. Voilà. À très bientôt, j'espère, sur nos sentiers de la Tour-sur-Orbe. Merci.
0: Merci beaucoup, Eric. Excusez-moi, je vous ai renommé Frédéric comme mon papa. C'est une déformation professionnelle ou personnelle, justement. On vous retrouve le 29 août. 29 août, oui, c'est ça, avec nos chaussures de rando. Et on aura donc une gourde et pourquoi pas une petite flasque, puisque demain soir à Montpellier, demain soir à Mont-Blanc, c'est la foire au vin et aux produits régionaux. C'est en accès libre sur la place Édouard Barthes et ça commence à 19h. Demain à Mont-Blanc, la foire au vin et aux produits régionaux. Bon mois d'août avec Ici Héro.
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0: La nouveauté de Soprano sur votre radio Ici Héros, ça sent l'été, il n'y a pas de doute. Hein.
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0: On vous offre vos places pour sortir dans le département et cette fois c'est à Planète Océan à Odysseum à Montpellier qu'on vous emmène. Vous remportez vos deux places. Virginie, bonjour.
3: Oui, bonjour.
0: Bonjour. Alors est-ce que c'est vous qui allez y aller à Planète Océan cette fois?
3: Oui, je vais y aller avec mes enfants et mon petit-fils.
0: Oh, très chouette. Est-ce qu'ils sont en visite dans le département pour les vacances ou ils habitent à côté de vous toute l'année?
3: Ma fille est avec moi et mon fils est en Normandie.
0: Ah, il est où en Normandie? Parce que moi, je suis née à Caen, alors je peux me permettre de...
3: Il y a Dreux.
0: Ah,
3: la Normandie, mais bon.
0: Bon, la Normandie et l'Hérault font bon ménage. J'en suis la première témoin. Bon, bah, c'est super, vous allez pouvoir bien profiter. Est-ce qu'il est déjà arrivé chez vous, là, votre fils? Est-ce que vous allez déjà faire des petits trucs? Vous avez prévu des choses?
3: Je le vois mercredi, donc on verra ce qu'on va faire. On va aller à la mer, peut-être, la piscine, voilà.
0: Et bah, très bien.
3: Et à Planète Océan.
0: Et bah, en tout cas, quand vous irez à la mer, peut-être mercredi, si vous nous écoutez en voiture, vous vous rendrez compte que c'est notre journée spéciale éclipse, parce qu'après, une semaine plus tard, le 12 août, bah, il y a l'éclipse. Est-ce que vous avez entendu parler de cette éclipse?
3: Oui, bien sûr.
0: Ah ben voilà. Et donc, nous, ce qu'on fait, c'est que là, déjà, on vous offre vos 4 paires de lunettes spéciales pour vous protéger les yeux pendant l'éclipse. Et puis en plus, nous, le 5 août, là, donc ce mercredi, en fait, on fait une opération spéciale où tous les auditeurs de Ici Héros vont pouvoir aller récupérer leurs petites lunettes de protection dans les boulangeries qui sont partenaires, les boulangeries du département. Et puis voilà, tout le monde va pouvoir récupérer ses petites lunettes. Vous pouvez retrouver les adresses de ces boulangeries sur notre site ici.fr. Et ben Virginie, je vous souhaite de très bien profiter avec votre famille à Planète Océan. Et puis voilà, je vous fais des gros bisous.
3: Gros bisous, merci, au revoir.
0: À bientôt, au revoir.
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1: Zazie sur votre radio ici Héro, peu importe, c'est sa petite nouveauté de cette année.
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1: Jusqu'au 9 août, les meilleurs cyclistes du monde sillonnent les routes de France. Et Johan Rock, vous nous emmenez aujourd'hui dans les coulisses du Tour de France Femmes, qui est arrivé à Poligny tout à l'heure.
3: Après deux jours passés en Suisse, le Tour traverse ce lundi le Jura. Une nouvelle édition qui emmènera cette année les coureuses jusqu'à la promenade des Anglais à Nice dimanche prochain. Et forcément, tous les espoirs reposent sur celle qui a brillé l'année dernière.
4: Pauline Ferrand-Prévot remporte donc le Tour de France, immense championne.
5: Bravo madame.
4: Eh oui, elle l'a fait, elle a survolé le Tour de France 36 ans après Jeannie Longo.
3: Au commentaire, on retrouve l'ancien sprinteur Laurent Jalabert et le journaliste Nicolas Gé. 20 ans que ce passionné couvre le Tour pour France Télévisions. Je lui ai demandé si sa pratique assidue du vélo lui permettait de mieux commenter la course.
6: Alors oui et non. J'ai monté les plus grands cols, donc je sais ce que c'est de souffrir dans un col. Après, il faut surtout pas se prendre pour un coureur ou une coureuse. Pas avoir la prétention de se dire bah, « moi je sais », parce que non, moi je sais pas ce qu'ils vivent. Je sais de quoi je parle. Après, encore une fois, faut jamais se prendre pour un coureur.
3: C'est la 5e édition du Tour Femmes, sous la forme qu'on lui connaît actuellement. Une course qui exista un temps, au milieu des années 80, pour finalement disparaître. C'est dire si le retour du cyclisme féminin au premier plan ne fut pas une promenade de santé.
6: Je pense qu'on a perdu en effet beaucoup de temps. Les petites filles n'avaient pas de modèle. Dans les clubs, il n'y avait pas de structure femme. Et maintenant, on est dans un cercle vertueux où tout se remet. Le cyclisme féminin avait besoin de ce Tour de France. Donc oui, je pense que ça ne s'est pas fait pour des raisons économiques. Et puis à un moment, il y a aussi la période d'air du temps. C'est-à-dire qu'à un moment, on ne pouvait pas se passer d'un Tour de France femme. C'était pas normal qu'il n'y ait pas de Tour de France femme avec des championnes qui étaient vraiment très performantes.
3: Nicolas Gé, qui assure donc les commentaires de la course. Et pendant longtemps, il était même sur la moto, un exercice de haute voltige. D'ailleurs, est-ce que c'est le meilleur endroit pour suivre le Tour ?
6: C'est pas là qu'on voit le mieux la course. On voit pas forcément l'avant du peloton. Des fois, on sait pas ce qui se passe exactement. Alors bien sûr, on entend les commentaires. En revanche, oui, c'est là qu'on comprend mieux la course. C'est là qu'on voit le mieux les coureurs ou les coureuses parce qu'on est collé à eux. On les entend respirer. On voit tout ce qui se passe à l'arrière. On voit les stratégies. On voit les défaillances. C'est vraiment un poste, certes, qui fait rêver, mais c'est un poste, oui, usant, fatigant. J'ai arrêté surtout pour des raisons physiques. Voilà, j'ai des problèmes de genoux. Oui, j'ai eu un peu peur à la fin, mais c'est pas la raison première. Mais c'est sûr qu'il y a des descentes où on serre les fesses quand même.
3: Aujourd'hui, c'est la 3e étape donc du Tour avec l'arrivée à Poligny. La course est à suivre chaque après-midi, suivie de Vélo Club à 18h sur France 2.
1: Sur France 2 et sur votre radio ici Héro, évidemment, jusqu'au 9 août, la date d'arrivée du Tour de France Femmes à Nice. Dans moins de 10 minutes, c'est le retour de l'actualité en France et dans le monde avec le journal. Bonne fin de journée avec ici Héro.
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1: Ici Héro met en avant la culture de notre département et ça passe bien sûr par les festivals. Cette fois, Frédéric Le Ternier prend un peu d'avance dans sa liste des concerts pour vous indiquer le passage d'un virtuose. Ça se passe à Saint-Gély-du-Fesc.
9: Bonjour tout le monde, j'espère que vous allez bien en ce début août. Ce que je vous demande aujourd'hui, c'est de vous projeter un petit peu dans le temps, car je voudrais attirer votre attention sur un concert à ne pas manquer et qui va se dérouler début octobre. Ce sera dans le cadre du Festival Les Internationales de la Guitare, un festival qui prendra place du 20 septembre au 18 octobre et qui va investir Montpellier et sa métropole avec une programmation qui va laisser la place à de nombreux styles musicaux. Alors je voudrais qu'on s'arrête un peu plus particulièrement sur l'avenue d'un virtuose qui a 50 ans de carrière au compteur. l'heure. Il s'agit de Dick Enegarn, et je sais que ce nom vous dit forcément quelque chose. C'est un poète qui a de nombreuses reprises à écrire des hommages à la Terre, tiens comme par exemple celui-ci.

Mais ce n'est pas le seul, loin de là. Revenons, si vous êtes d'accord, sur la carrière de l'artiste. Il est né en 1952 à La Haye, aux Pays-Bas, mais il va passer sa jeunesse à Bruxelles. Le jeune homme va d'abord s'inscrire en faculté d'agronomie. Et c'est en 1972 que son côté artiste va le rattraper, car sachez qu'il a appris la guitare en autodidacte. Il décide de s'installer à Paris, et l'année d'après, en 1973, il enregistre son premier disque, qui est un succès. Bruxelles.

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1: Ce n'est qu'en 1997 qu'il va réapparaître sur le devant de la scène. Depuis, il ne la quittera plus, multipliant aussi les collaborations avec de nombreux artistes. C'est une chance de le voir passer vraiment, alors ne la manquez pas si vous le pouvez. Il sera à Saint-Gély-du-Fesc le 6 octobre pour les Internationales de la guitare. Vous pouvez déjà réserver.
3: On note donc et on attend les Internationales de la guitare de pied ferme. Seven Seconds maintenant sur votre radio ici, Héros.

0: On a envie de danser un petit slow sur cette chanson. Bon début de soirée avec votre radio ici, Héro.
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0: Nous sommes le 3 août 2026. Merci de nous écouter. Il est 19h. Le journal de Valentin Bertrand.
2: Un soulagement pour certains, un cauchemar pour d'autres. La plupart des évacués en Gironde de retour chez eux. Ce soir, la presqu'île du Cap Ferret vient de rouvrir. Un peu plus tôt cet après-midi, les retours se sont succédés à Lège et au Porge. Après 10 nuits passées dans des dortoirs de fortune, Boris Loumagne, vous avez suivi ces sinistrés de retour dans leur commune, l'une des plus touchées par les flammes, avec 183 maisons brûlées.
3: Alain a construit cette maison de ses propres mains il y a 20 ans. Mais aujourd'hui...
4: Tout a brûlé, il n'y a plus rien à récupérer.
3: Le toit est effondré, des pans de murs sont à terre. Il ne reste que des gravats et des morceaux de ferraille.
4: Il y a tout qui a brûlé. Quoi. Et là, il y a une voiture, là, une Mercedes, il y a une moto qui était là. Tout est dedans, les souvenirs, tout. Il y a tout là. Voilà. Mais les ordinateurs, tout a brûlé, il n'y a plus rien. Voilà, tout a recommencé.
3: À quelques centaines de mètres de chez Alain, il y a la maison de Marius, ou plutôt ce qu'il en reste.
5: Tout est parti en fumée. Il y avait une voiture, il y avait un bateau. Tout est parti. Il y avait une dépendance avec des outils, outillage, tout, la piscine, petit potager, il n'y a plus rien.
3: Ici aussi, le toit s'est effondré, tous les appareils électroménagers ont brûlé, le jardin aussi, et la petite forêt au fond.
5: Là, c'était le paradis, tout était vert, c'est pour ça qu'on a pris cette maison. C'était magnifique, c'était... Le train, il s'arrête là-bas au bout, il est grand, il y avait une partie de végétation. C'était super, mais non, il n'y a plus rien.
3: Alors aujourd'hui, Marius appelle à l'aide.
5: Les assureurs, ou l'État, ou quelqu'un, il faut qu'il fasse quelque chose. C'est tout un village qui attend ça, je pense.
3: Mais en attendant, pas question de baisser les bras pour Marius. Lui, l'artisan de métier, il compte bien tout reconstruire.
5: Ça prend du temps, je sais, c'est long. On n'a pas le choix.
2: Boris Loumagne avec les moyens techniques de Martin Troadec. Et vous retrouvez les images du Porge sur notre site et notre application ici. Dans le Var, pas de nouvelles évacuations, mais des heures d'attente à guetter les reprises de feu dans le massif du Gros Bessillon qui continue de brûler. En 3 jours, 1800 hectares ont été parcourus par les flammes. La chasse aux incendiaires, elle aussi, se poursuit. Le ministère de l'Intérieur annonce 375 interpellations. 2/3 sont suspectés de départ de feu volontaire. Dans ce bilan, on retrouve aussi 1/3 de mineurs, des arrestations qui ont donné lieu à 36 incarcérations. 1/3 de la France en vigilance orange. Ce soir, 12 départements du Massif central aux Pyrénées sont en alerte face aux orages, avec des grêlons et des rafales jusqu'à 100 km/h de vent attendus. Du centre-est à la Côte d'Azur, là, 20 départements sont en vigilance canicule. Une vague de chaleur qui ne cesse de s'allonger, Guillaume Fariol.
6: Nous sommes toujours dans la 3e vague de chaleur de l'été. Elle a débuté il y a maintenant 6 jours. 3 vagues de chaleur qui s'enchaînent, c'est très rare. Avant cette année, ce n'était arrivé qu'aux étés 2017 et 2022. Il a encore fait très chaud aujourd'hui. Plus de 40 à Aubréville dans la Meuse, record pour un mois d'août. Plus de 39 dans la Drôme, dans le Rhône et jusqu'en Seine-et-Marne. Cette chaleur va peu à peu reculer à partir de demain et surtout mercredi. Un air moins chaud arrive par l'Atlantique. Localement, nous devrions même passer dans les prochains jours sous les normales de saison. Le risque incendie va donc diminuer sur une très large partie de la France, mais pas au bord de la Méditerranée. Là, les températures vont rester élevées toute la semaine. Et la Tramontane et le Mistral vont aussi faire leur retour mercredi.
2: Et ce soir à 22h, 2 départements sortent de la vigilance orange canicule, les Hautes-Alpes et les Alpes de Haute-Provence. Il est accusé de violences conjugales sur plusieurs ex-compagnes. Le chef cuisinier Jean Humbert est entendu depuis ce matin par les enquêteurs, révélés par l'émission Top Chef avant de devenir une star de la gastronomie française. Il s'est progressivement mis en retrait de ses fonctions, notamment du luxueux Plaza Athénée à Paris. Des croix gammées et plusieurs tags néo-nazis découverts dans la Sarthe, près de la mairie de la Flèche, entre Angers et Le Mans. Un acte odieux, une atteinte grave aux valeurs de la République, condamne le maire Romain Lemoigne, élu sous l'étiquette RN en mars dernier. Le signe que les groupuscules d'extrême droite se sentent comme chez eux, dénonce l'opposition de gauche. Le groupe Intermarché confirme ce soir avoir été victime d'une cyberattaque. Les données de 290 000 clients ont fuité, des numéros de téléphone, des paniers de courses, des noms, mais pas de coordonnées bancaires, assure l'enseigne. Les clients concernés ont été prévenus aujourd'hui par mail. Un nouveau nom à retenir sur le Tour de France Femmes, celui de la Norvégienne Sigrid Hogset. Elle s'est imposée sur la 3e étape au terme d'un raid en solitaire, 88 km en échappée. À 27 ans, elle s'empare du maillot jaune et pour cette inconnue du grand public, difficile de réaliser l'exploit accompli.
7: Jamais j'aurais pensé que ce soit possible d'être ici, prête à monter sur le podium. C'est irréel. Les gens m'ont tellement encouragé. Je devais forcément tout donner. J'en reviens toujours pas d'avoir fait ça. En plus, avec mon maillot de championne de Norvège, c'est fantastique.
2: Et pour le reste du classement général, les écarts se maintiennent entre les grandes favorites avant une explication demain au contre-la-montre.
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0: La météo dans l'Hérault avec ce beau ciel bleu aujourd'hui. Mais attention, ce soir, des orages éclatent entre l'Aude et le Tarn et peuvent déborder sur l'extrême ouest de l'Hérault entre le Biterrois et la Montagne Noire. Demain, le temps est parfaitement ensoleillé sur le littoral et dans les plaines, du matin jusqu'au soir. Quelques passages nuageux circulent en matinée quand même sur les reliefs et l'après-midi, une averse isolée n'est pas à exclure du côté du Larzac. La brise marine souffle l'après-midi autour des 30 km/h en rafale. Et puis demain matin, à l'Audève, il fait 20 degrés. À 7, 24. Et au meilleur de la journée, à Béziers, il fait 32 degrés, 33 à Montpellier. Et la suite de la semaine s'annonce bien dans l'Hérault avec une très belle journée mercredi, un soleil radieux sur l'ensemble du département.
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9: Bonsoir à tous, j'espère que vous avez passé une bonne journée. À l'heure de l'apéro, tout l'été, on vous propose une petite ambiance revival années 80 jusqu'à 20h. Vous n'êtes pas à l'abri de quelques refrains qui vont vous donner envie de chanter. On vous aura prévenu, ça commence comme ça.

0: Philippe Lafontaine, c'était Cœur de loup.
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0: Bon, c'est plus joli que cœur d'artichaut ou cœur de pierre, hein. Mais ce cœur de loup a quand même valu à Philippe Lafontaine une polémique au Canada lors de sa sortie en 89. La phrase « La victime est si belle et le cœur est si gai » a été considérée par des féministes comme un appel au viol. Bon, il s'en est expliqué, tout est rentré dans l'ordre. Ouf ! Pas de polémique à l'horizon pour ce qui arrive, rien que de l'amour avec un hymne à l'amour venu d'Italie. C'était en 81. Sarà perché ti amo, ricchi e poveri.
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0: The Weather Girls, c'était It's Raining Men. Il pleut des hommes, le cri de joie des Weather Girls, deux choristes imposantes devenues stars, qui grâce à ce titre vont faire danser la planète en 82. Et une chanson qui avait été proposée mais refusée par Diana Ross, Donna Summer et même Barbara Streisand. Tout le monde peut se tromper. Dans un instant, on change de registre. Dans 100% années 80, Daniel Balavoine pour la femme veuve qui s'éveille juste après ça.
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2: Le Songe d'une nuit d'été, la pièce de Shakespeare, se déroule en Grèce. Le Song d'une nuit d'été, le festival créé par l'association du même nom, se déroule dans l'Hérault. Cette semaine, le festival Song d'une nuit d'été revient pour une troisième édition à Villemagne-l'Argentière, dans les Hauts-Cantons, juste à côté de Bédarieux. Song d'une nuit d'été, c'est notamment trois soirées. Ce 7 août, une soirée pop-rock musique actuelle. Le samedi, une soirée jazz. Et le dimanche, une soirée classique. Le festival Song d'une nuit d'été, c'est ce week-end à Villemagne-l'Argentière, dans les Hauts-Cantons de l'Hérault, et toute la semaine, Ici Hérault vous offre vos invitations. Dans la pièce de Shakespeare, la journée s'oppose à la nuit, le jour c'est la réalité et l'ordre, la nuit c'est les fantasmes et les rêves. Alors vous allez passer de bonnes soirées, mais surtout de très bonnes nuits.
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0: China Girl, c'était David Bowie.
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0: Eh oui, les années 80, c'est aussi la décennie qui a permis à David Bowie de passer de vedette adulée en Angleterre à star mondiale, grâce à l'album Let's Dance, sur lequel se trouve ce titre écrit avec le copain des fêtes débridées, Iggy Pop, qui d'ailleurs avait déjà enregistré une version de ce China Girl en 77. Bon, en parlant de fêtes débridées, si vous avez les chevilles qui vous démangent, vous pouvez tenter un petit pas de danse avec des hanchements sympas, grâce à la suite. François Feldman, Janis Jamison arrivent avec Joupa.
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0: Ben, A Kind of Magic. Un groupe qui nous a rendu royalistes. Et oui, on était et on reste fan de Queen. Ce nom, Freddie Mercury l'avait imposé, car en argot britannique, ça se traduit aussi par gay, avec un Y. La suite de votre soirée sera joyeuse et gay, musicale. Dès 20h, c'est Émilie Mazoyer avec les essentiels de Décibel. Mais on va pas s'arrêter comme ça. Les années 80 reviennent. Billy Joel, Uptown Girl, juste après ça.
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1: Belle soirée, bel été à l'écoute d'ici. Il est 20h.
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2: Bonsoir Émilie.
3: Mais qu'est-ce que je suis contente.
2: Ça s'entend, hein.
3: Moi aussi, je suis ravie. Hein. J'ai ma voix qui part dans les aigus, tellement je suis contente. Julie, il faut que je vous dise que je vous trouve formidable, que vous êtes belle, que vous sentez bon, que je suis à la fois impressionnée et à la fois je me sens en confiance quand vous êtes avec moi dans le studio.
2: Ah oh oui, je ne suis pas une méchante
3: non,
2: nana.
3: Vous n'êtes pas une méchante.
2: Non, je suis au contraire dans la sororité, l'amitié,
3: la douceur
2: de vivre et l'envie de vivre tout simplement et partager.
3: Alors Julie, on fête un anniversaire ensemble ce soir. C'est les 40 ans de cette chanson incroyable, Ève, lève-toi. On va l'écouter évidemment dans quelques minutes, mais alors en préparant l'émission, je me suis rendu compte d'un truc, c'est que cette chanson, elle vous a pas juste apporté un tube. Vous en aviez eu avant des tubes, par exemple Amoureux fou avec Herbert Léonard.

0: On parlait de slow qui tue.
1: Ouais, le slow qui tue de l'été 83. Puis encore avant, il y a même eu Maria Magdalena. Mais vous n'étiez que Julie. Vous n'aviez pas de nom de famille.
0: Ah oui, c'est une histoire de fou, ça. Ah ouais, c'est parce que je me suis tirée des pattes d'un producteur qui était celui de Sheila. Ouais. Je n'en pouvais plus de faire des choses qui finissaient par ne plus du tout me correspondre. Et finalement, bien m'en a pris parce que je suis partie, mais c'était pas gagné parce que j'ai repris mon nom de famille, j'ai trouvé une nouvelle équipe, ouais. J'ai voulu montrer que Ève Lave-toi existait et que c'était surtout mon champ de libération à moi, ouais. C'était ma propre liberté que je célébrais au travers de celle des femmes que j'appelais de mes voeux, mais à l'époque ça ne se faisait pas, ni de récupérer son nom de famille Pietri, en plus c'est pas génial comme c'est mon vrai nom.
1: Joli, Julie Pietri.
0: Alors, I, c'est joli. Ouais. C'est une belle rime. Ouais. Mais
1: le producteur, c'est ça que je comprends pas. J'aimerais que vous m'expliquiez. Alors, c'est avec mes yeux de 2026, donc il faut que vous me remettiez aussi en contexte. Oui. C'était quoi le problème? Parce que Michel Sardou, on l'a jamais appelé Michel. On peut éventuellement l'appeler Mimiche un soir si on le croise un peu bourré, mais on l'a jamais appelé juste Michel. Claude François, c'était Claude François. Depuis les années 60, 50, les chanteurs ont des noms de famille, pas les chanteuses.
0: Il sait pas. Les chanteuses n'ont pas de nom de famille. Ce ne sont juste que des petits objets qu'on pose là.
1: C'est fou quand même.
0: Non, mais alors dans une époque où on était très objectifiés,
1: ouais.
0: J'ai enregistré ce morceau qui était Maria Magdalena,
1: ouais.
0: Et pensant, parce que moi je suis très défaitiste, pensant que ça allait faire un flop, je me suis barrée à Ibiza, écoutez, il y avait déjà des super DJ et tout,
1: ouais.
0: Avec ma bande pour les vacances, et puis quand je suis rentrée, je me suis aperçue qu'ils avaient sorti le morceau sans me demander mon avis déjà, ni pour la photo, ni pour le nom, et comme ils n'ont pas voulu retrouver le contrat que j'avais signé au bord d'une table, en pensant que de toute façon, encore une fois, ça ne marcherait pas, ils sont partis en disant, elle s'appelle comment la fille là? Cherche pas. Julie chante Magdalena. Et c'est parti comme ça. Non mais nous, on a essuyé les plâtres, hein, moi, les Dana comme
1: ouais.
0: Moi. Moi je suis ravie de voir les jeunes femmes qui s'occupent de leur carrière, se produisent, composent, etc. sans qu'on leur dise, ouais, cocotte, oui. Tais-toi. Moi c'était soit... Allez, sois belle et tais-toi. Écoute, t'es mignonne, ferme ta gueule. Pardon d'être aussi vulgaire.
1: Non, mais c'était
0: vraiment ça. Donc, pendant des années, ça a été la petite Julie. Mais la petite Julie, non, je ne m'appelle pas la petite Julie. Encore une fois, les garçons, on leur demandait pas ça. Donc, quand j'ai pu me libérer en laissant entre parenthèses toutes mes royalties sur les ventes de disques au fameux producteur de Sheila qui probablement avait besoin d'un cure-dent en diamant,
1: oui.
0: Parce que le pauvre chéri là,
1: manquait celui un peu. En or n'était pas terrible.
0: Non, celui en or n'était pas terrible. Et donc, en fait, je lui ai dit qu'est-ce qu'il faut pour avoir mon contrat. Il m'a dit, oh, tu me laisses toutes les royalties sur les ventes de disques. Je lui ai dit, écoute, je crois que ma liberté n'a pas de prix. Prends-les.
1: Wow.
0: Ça te portera sûrement bonheur. En tout cas, lui, il pensait que je ne ferais plus jamais rien.
1: Et puis
0: voilà, je suis devenue Julie Pietri, oui. Et j'ai fait tout un album dont Ève, lave-toi. Et comme je me sentais tellement frustrée pendant des années, pendant 5 ans, d'avoir été prise pour une pauvre petite chose et d'avoir été chosifiée, finalement, ce Ève, lave-toi, ça a été vraiment mon cri de libération. Et je me suis dit, ok, je sens que ça se fait pas autour de moi, même dans les années 80, 85, 86, 87. Moi, je vais le faire quand même. Et j'y croyais, mais tellement. Je crois que c'est la première fois de ma vie où je suis pas défaitiste, où je dis, je suis sûre de que je tiens là quelque chose entre les sonorités de mélange de culture, puisque moi, je suis née en Afrique du Nord, donc je voulais un truc qui fait, bon. Voilà,
1: je voulais que ce soit un peu oriental. Ouais.
0: Et puis, je voulais parler aux femmes, des femmes, et de moi.
1: Ouais.
0: Et de notre faculté à rester debout. Ce qui est passé complètement à l'as à l'époque. Hein. Les gens, ils faisaient, non mais attends, c'est une nana, elle se lève et elle va danser. Ah, ok, mais alors pourquoi je commence par « Ô femme unique pour un serpent de Bible à briser son empire ?» Ah non, mais on n'avait pas compris ça, nous.
1: C'est ça. Des paroles voilà. que vous avez d'ailleurs coécrites. Hein. C'est oui, ça aussi, on ne le disait pas absolument. À l'époque, mais la jolie fille qui chante, elle sait écrire aussi.
0: Bah, j'écris ouais. depuis, depuis mon troisième tube. C'est-à-dire.
1: C'est depuis 82 que vous écrivez.
0: Et c'est comme si. Ouais. C'est une adaptation des Pretenders. Et c'est là que j'ai écrit mon premier texte. Et donc, ouais. j'ai toujours beaucoup écrit et je continue. Ouais.
1: Alors, Ève, lève-toi, les amis, c'est une chanson donc qui donne à Julie son nom Pietri. Enfin, c'est une chanson qui est un tube, c'est une chanson qui traverse les époques. La Star Academy l'a chantée. Ève, lève-toi et danse avec la fille. L'écho de ta voix est venu jusqu'à moi. Et même si vous faites des soirées techno, vous pouvez tomber sur la version de Sazio.
0: C'est Côte Box, ça.
1: C'est fou ça!
0: C'est génial, il l'a fait pendant un festival en Belgique, le plus gros festival de techno.
1: De techno belge, exactement.
0: Voilà, c'est DJ Cockback.
1: Et puis, il y a un de mes groupes français préférés qui s'appelle Mauvais Oeil, un duo un peu héritier d'Erita Mitsuko. Et
0: je alors, les aime, je les adore. Nous, on est ensemble, on a même fait un featuring ensemble au travers d'une vidéo sur Ève, lève-toi. Ils sont fantastiques.
1: Ils sont géniaux et leur version.

0: Relève-toi.
1: Elle chante tellement bien. Et puis bon, elle a ce côté Natacha Atlas que moi j'adore. Ouais. Et quand elle reprend, voilà, ça c'est une chose de qualité. Elle reprend cette chanson.
0: Elle a comprise en fait, je pense.
1: C'est complètement. Ouais. Elle a renouvelé le truc hein, en faisant très oriental électro. Franchement, non, mais j'en suis
0: belle
1: très fière.
0: Reprise, hein.
1: Alors, ouais. Moi, ça vaut le coup d'avoir quand même en tout cas voulu cette chanson de A jusqu'à Z, alors qu'on me disait que j'étais fichue, quoi. J'allais reprendre Pietri, mon nom de famille, j'allais faire une chanson féministe, c'est mort. Pourquoi elle dit aux femmes uniques, est-elle homosexuelle, est-elle féministe? Ben, si même si c'était les deux, j'en suis très fière et j'en serai très fière. Merci. On avance.
0: Depuis, Julie, vous en avez sorti hein, des albums dans tout un tas de styles différents. Vous avez été très rockeuse, vous avez été jazz, vous avez fait des duos, plein de choses. Je vous fais écouter des petits extraits et vous me racontez.
1: Allez, j'adore.
0: Ce que ça vous fait. Ça, c'était juste après Eve, lève-toi, une chanson qui s'appelle Salammbô.

0: La légende des Madones, c'était le nom de cet album. Vous avez bossé avec Daron.
1: Mais bien sûr que j'ai bossé avec Daron.
0: Rockeur, parmi
1: et les
0: rockeurs.
1: Chaises.
0: Ouais, ouais, ouais.
1: J'ai bossé avec Serge Guirao, avec des gens formidables.
0: Ouais. Et
1: avec
0: c'est un la bon crème. Souvenir, ça.
1: Comment ?
0: C'est un bon souvenir.
1: Oh, c'était merveilleux parce que j'ai fait ce que je voulais encore une fois.
0: Ah, voilà.
1: Oh, quelle tête dure celle-là. Oh, je te jure. Mais vraiment. Et non, franchement, tout l'album est complètement dingue parce que c'est comme une musique. Je l'ai voulu comme une musique de film. Tous les morceaux sont liés. Il n'y a pas de plage de silence.
0: D'accord.
1: Il n'y a pas. C'est tout lié en musique. C'est comme une musique de film. D'ailleurs, c'est comme un film qui se déroule, quoi. Mais ce qui me semble incroyable, c'est qu'aujourd'hui, on ne me parle pas de cet album dit de Salambo, sauf certains aficionados, c'est quand même un album d'or.
0: Oui.
1: C'était quand même classé 35e au top 50. C'est pas anodin, je veux dire. C'était pas, oh, elle a sorti ça, ça n'a pas marché. Non!
0: Ouais.
1: Et donc, je suis contente qu'on en parle.
0: Eh ben, parlons-en.
1: Mais bien sûr, Julie, bien sûr.
0: Donc, l'album La légende des Madones, que vous feriez bien d'ailleurs de réviser un petit peu avant d'aller applaudir Julie à l'Alhambra.
1: Mais exactement, il va y avoir des surprises. Il va y avoir des interros écrites sur La légende des Madones, sur le moment jazzy, sur les Pretenders, sur. Je vous en ai concocté quelques-unes. Hein. Pendant 2 heures, il va y avoir du lourd. Puis moi, ça faisait très longtemps parce que j'étais pas venue voir un peu les Parisiens parce que j'ai eu tout un arrêt à un moment donné parce que moi, j'ai été atteinte d'un cancer, un cancer de l'endomètre féminin, parlons-en, j'appelle un chat, oui. Et il n'y a pas de souci là-dessus. Et donc, j'ai levé le pied sur toutes les tournées qui devaient se passer à ce moment-là, ce qui était vraiment difficile. Et donc là, aujourd'hui, je prends la température. Alors, j'ai le syndrome, il y aura 30 personnes dans la salle, mais il paraît que c'est
0: enfin,
1: déjà rempli.
0: Bien sûr, c'est rempli, enfin, n'importe quoi. Folle. Vous l'avez abordé, alors je me permets de vous reparler de ça. C'est vrai qu'il y a l'album Origami qui est sorti, que vous étiez prête à partir en tournée, donc on vous a diagnostiqué ce cancer. Vous êtes battue fort, et vous avez gagné fort aussi, bravo. Et vous avez ressorti l'album Origami avec des duos en plus, et il y a un duo génial avec une autre spécialiste des coups durs contre lesquels elle se bat fort.
1: Exactement.
0: C'est Lio.

0: femme du Sud, Julie Pietri et Lio.
1: Ouais,
0: vous avez démarré à peu près en même temps hein, avec Lio.
2: Je crois qu'elle, alors elle est plus jeune que moi parce qu'elle a commencé à 16 ans.
0: Oui.
2: Moi j'ai commencé un peu tard dans la mesure où j'ai fait des études, je suis orthophoniste, j'ai fait des études à la fac de médecine à la Salpêtrière et j'ai un diplôme parce que sinon avec mon père c'était la guerre. À l'époque il me coupait tout, déjà que j'avais pas grand chose.
0: Ouais,
2: alors,
0: il fallait passer
2: de bonne,
0: le diplôme.
2: J'avais que l'eau froide avec les toilettes sur le palier, pardon de donner cette petite digression très, très privée, mais enfin bon, ça chauffait déjà difficilement. Enfin, je dis ça, mais j'ai beaucoup d'amour pour mon papa qui est parti maintenant, parce que juste après mon cancer et les traitements, j'ai perdu en plus mon papa. Donc, je sais que de là où il est, peut-être il me voit, il me donne son énergie positive et je sais qu'il était over fan. Alors les histoires qu'on avait quand moi j'avais 18, 19 ans, où il me disait oui, tu dois faire des études. Cela dit, c'était pas con parce que il me disait si t'es pas indépendante, tu t'en sortiras pas. Donc je trouve que pour un mec qui sortait un peu à la pied noir là d'Alger, bah je trouvais qu'il était assez avancé au niveau
0: de se dire il faut que ma fille soit indépendante.
2: Oui. Il faut que ma fille soit indépendante. Donc bravo, c'est ouais. Gisèle Halimi qui disait je ne cesserai de vous dire que l'indépendance économique c'est la clé de l'indépendance de la femme et de sa liberté.
0: Elle avait raison. Et c'est bien de citer Gisèle Halimi, parce que hier, c'était le 8 mars, journée internationale des droits des femmes. Enfin, le 9 mars, ça marche très très bien aussi.
2: Ça marche très
0: Gisèle
2: bien.
0: Gisèle Halimi, tous les jours, en fait. Julie Pietri, j'avais aussi envie qu'on écoute quelques notes beaucoup plus jazzy. Vous avez un album dans lequel vous avez fait des reprises hyper étonnantes. Vous avez, par exemple, chanté Dao.
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0: Autour de minuit, sorti en 2007.
1: Moi, j'adore. Je crois qu'il y a beaucoup de gens qui se demandent pourquoi je vais dans tout le... Mais parce que moi, il y a des genres que j'adore. Tant pis si c'est pas dans l'air du temps ou que c'est pas ce qu'il faut faire quand on est une chanteuse dite de variété. Ça aussi, c'est tellement restrictif. Mais bon. Moi, je suis sortie des sentiers. Ça me rappelle les signes indiens dans mon album Origami. Je suis sortie hors des terrains minés. Parce que je trouve que tout ce qu'on nous impose, là, il faut que ce soit balisé. Mais pas du tout. Moi, je suis une nana. J'écoute de la musique avec mon grand frère qui m'a appris tout et amené voir Miles Davis comme Pink Floyd, comme Véronique Sanson ou comme Nougaro. Je veux dire, c'était un... Voilà, la musique, elle est partout.
0: Elle est belle, elle est multiple.
1: Ben oui. Elle est multiple. Je vais même à l'opéra. J'emmène ma fille voir l'opéra. Enfin, c'est... La musique, moi, ça m'obsède. C'est ma thérapie. C'est comme quand vous allez voir, je sais pas, il y a une autre chose que, voilà, quand vous allez voir un opéra, c'est une thérapie. Quand vous chantez du jazz, c'est une thérapie. Quand vous allez voir une exposition à Orsay, c'est une thérapie. L'art, c'est une thérapie. Moi, je suis fanatique de tout ça. Voilà. Ouais.
0: Et alors, j'imagine que en vous écoutant chanter les heures hindoues, là, par exemple, avec une voix très douce, très feutrée.
1: Mais on croit pas que je suis capable de faire ça.
0: Alors justement, il y a peut-être plein de gens qui vont se dire, ah, elle fait ça, Julie Pietri. Alors oui, elle fait ça. Est-ce que au fond, ça vous agace un petit peu vous dire, j'ai ce Ève, lève-toi et quelques énormes tubes, là, on va écouter Maria Magdalena, qui font que il y a finalement une partie de vous que le public n'a pas forcément
1: rencontré. C'est vrai que le public n'a absolument pas, croit me connaître, mais n'a absolument pas accès à mes goûts artistiques ni à tout ce que j'ai fait. Bah, il faut accepter. Qu'est-ce que je vais dire de ça? Non, bah, j'accepte. Oui, j'ai fait ce sublime album de jazz autour de minuit. J'ai même fait un Bataclan overbooké. Enfin, c'était en 2008.
0: Hein, avec un big band de jazz,
1: ouais. Qui était quand même rempli. Mais c'est marrant comme les gens. J'ai beau remplir, les gens reviennent toujours à ma plus simple expression. Mais je crois qu'il faut l'accepter. Je crois que c'est pas grave. C'est comme quand on dit ah oui, quand certaines femmes disent ah oui, mais moi je veux pas vieillir. Mais si, accepte-le. C'est le sens de la vie. Hein. Et puis c'est une joie de pouvoir le faire. Moi qui ai eu un cancer, par exemple, je me dis mais la vache, j'ai du pot, je suis en vie et je peux vieillir justement. Alors que j'en voyais pas le bout. Ouais. Mais moi, je suis ravie de vieillir. Et puis bon. S'il reste que Ève, c'est déjà une trace de moi qui restera. Qu'est-ce que vous voulez que je vous dise? Ou alors, peut-être quand j'aurai 80 ans, on me dira, dites donc, vous avez fait ça, ça, ça et ça, c'était vachement bien.
0: Vous allez nous faire une Salvador, moi je suis sûre. Vous allez nous faire une Henri Salvador. Il y a Benjamin Biolay qui va vous écrire un album quand vous aurez 90 ans. Et là, vous allez avoir 8 victoires
1: c'est
0: de la musique.
1: Mon rêve.
0: Mais oui, je sais.
1: Mon rêve.
0: Il faut faire ça.
1: Je vais faire une Salvadorerie.
0: Ouais, c'est ça qu'il
1: non,
0: faut
1: mais
0: faire.
1: Henri Salvador, eh ben ouais. Moi je serai Julie Pietri.
0: Ah ben voilà.
1: 90 ans.
0: Allez. Julie Pietri, c'est évidemment, les amis, on en parlait tout à l'heure, hein, ce tout premier tube, Maria Magdalena.

0: nos femmes. Je pense que si on mettait vos paroles dans ChatGPT, qu'on lui disait « Dis donc, chat, c'est quoi le mot préféré de Julie Pietri ?» C'est sans doute « femme ».
1: Moi, je crois, on n'écoute pas tout ce que j'ai fait dans ma carrière. Même, j'écoutais ma petite voix de gamine là, sur Magdalena là, ce qui était mon tout premier truc. Là. Oh là, mon Dieu. Et cette petite voix comme ça, que j'adore. Et même là-dedans, je dis, elle rêve de gloire, de bravo, de cinéma. Elle ne vit que pour ça. Laisse-la vivre en solo. Elle quitte un mec pour aller réussir. Ouais. Et donc, tout le monde s'en fout.
0: Mais c'est pas grave, vous êtes contente. C'est quelque part, c'est enregistré, c'est là, c'est la postérité. Et puis,
1: Mais peut-être. Ouais. Mais de toute façon, s'il ne reste qu'une seule trace de moi et que c'est celle de Ève, franchement, je suis contente, je suis quand même fière. C'était, je fais partie du patrimoine de la musique pop française, c'est chouette, voilà. Ouais. J'ai essayé de faire mille et une choses. En tout cas, je me suis bien amusée dans cette carrière et dans cette vie.
0: Et vous avez été une sacrée roqueuse. Vous l'avez abordé tout à l'heure, mais là, on va rentrer dans ce sujet-là parce que moi, ça me passionne. Il y a un groupe qui s'appelle les Kinks. D'ailleurs, quand on vous demande si vous êtes plutôt Stones ou plutôt Beatles, dites donc aux gens, moi, je suis plutôt Kinks, et ça va leur couper le sifflet. C'est un des grands groupes de rock des années 60. Et donc, le chanteur des Kinks, le leader des Kinks, Ray Davies, était très amoureux et fiancé à Chrissy Hynde,
1: Pretenders.
0: Il a écrit une chanson magnifique pour elle qui s'appelle I Go To Sleep, qu'elle a chantée donc avec son groupe Les Pretenders.

0: Et ben en 1982, bébé Julie Pietri, elle se dit tiens, c'est ça que je vais écrire, c'est ce texte. Vous avez écrit l'adaptation française de I Go to Sleep. Oui. Ça s'appelle Et c'est comme si. C'est oui. votre premier texte que vous avez déposé texte. De toute votre vie
1: il
0: à la SACEM.
1: Il a fallu le montrer à Ray Davies en Angleterre.
0: Alors, il a dit quoi?
1: Parce qu'il dit pas oui.
0: Ah bah non, il dit pas
1: comme
0: oui.
1: ça. Hein. Ouais. C'est quand même c'est un héros. Hein. C'est ouais. Voilà, c'est une rock idol. Et il a dit oui.
0: Il a dit
1: et
0: yes.
1: J'ai signé mon premier texte à la SACEM. Julie Pietri, Ray Davies. Waouh, waouh, waouh.
0: Alors là, ça s'encadre.
1: Ah non, mais ça. Oui, j'ai pas mis le truc dans un cadre, mais quand même, c'était pour moi. J'ai dit à mon frère, tu te rends compte? Mon grand frère qui m'avait montré tout ça quand j'avais 12 ans. Hey, tu te rends compte, j'ai signé avec Ray Davies. Ah.
0: Julie Pietri, on va écouter votre version, votre adaptation française de I Go to Sleep, parce que bah, c'est une des plus jolies choses, je trouve, que vous ayez faites. Et je vous souhaite une très bonne route.

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4: Manu, Quelu d'Elmer Footbeat sont avec moi. Salut messieurs.
5: Oui, bonjour.
4: Bienvenue, bon anniversaire.
5: Merci, c'est gentil. Vraiment.
4: Il y a 40 ans, en Loire-Atlantique, se montait un petit groupe de potes qui ont fait de la musique ou des gens qui se sont rencontrés grâce à la musique et qui sont devenus potes.
5: Alors, oui, on peut dire qu'on s'est rencontrés grâce à la musique. On est des potes de lycée, en fait, les membres fondateurs. On était dans le même lycée, mais pas forcément dans la même classe, et on est devenus potes parce qu'on avait différents groupes de rock classique, de base, et puis on est devenus potes grâce à la musique et grâce à Pierriac-sur-Mer où on se retrouvait l'été et les week-ends quand il faisait beau, et c'est là qu'on sévissait et qu'on s'est dit, tiens, allez, puisqu'on est jeune, fringant et vigoureux, et large d'épaule, on va faire un groupe pour séduire les filles.
4: Et voilà, et c'était voilà. Il y a 40 ans, la naissance d'Elmer Footbeat. Manu, tu es le chanteur, Quelu, guitariste, auteur, compositeur. C'est à toi sans doute que l'on doit cette rime riche.

0: Eric, c'est fantastique. La chanson de prévention, sans doute la plus efficace de tous les temps. Oui. On avait tellement tous envie d'acheter des capotes juste pour pouvoir dire le plastique, c'est fantastique.
1: Ah bah, c'est réussi, du coup.
0: Exactement. Ah bah, voilà. Bravo. Donc, c'est toi, Quelu, qui a écrit le plastique, c'est fantastique.
2: Oui, c'est moi. Oui. C'est parti de la phrase. Hein. Le plastique, c'est fantastique. Je me suis levé un jour et dit oh, ça, c'est un bon slogan.
0: C'est pas mal du tout, effectivement. Je suis étonnée, d'ailleurs, que le ministère de la Santé s'en soit pas emparé parce que, franchement...
1: Ils ont utilisé la chanson.
0: Ils ont utilisé, je ne savais pas. Ah, parce que pour moi, c'était, tu sais, sortez couvert.
1: Oui, oui.
0: Ah, mais il y avait
1: ils
0: le
1: ont
0: plastique.
1: Utilisé, ils ont fait une cassette qui distribuait dans les... Alors, je ne sais plus si c'était les lycées ou les facs.
0: Ouais.
1: Il n'y avait pas que nous hein, sur la cassette, des chansons sur le sujet de la capote, du préservatif, du sida, toutes ces choses-là. Et dedans, il y avait un préservatif avec la cassette.
0: Avec la cassette.
1: Voilà, et c'est le ministère de la Santé qui avait mis ça en place et qui nous avait demandé s'il pouvait utiliser la chanson. Et évidemment, on a dit oui, bien sûr.
0: Et ça marche encore aujourd'hui, croyez-moi, j'ai quelques ados dans mon entourage.
1: Besoin.
0: Oui, alors on en a encore besoin, mais la chanson est toujours aussi efficace.
1: Oui,
0: aussi. Il faut bien le dire. Alors, Elmer Footbeat, vous fêtez vos 40 ans, mais il y a évidemment la question qui brûle un peu les lèvres de tout le monde, parce qu'on se souvient bien de cet album. Il y a 35 ans et demi maintenant, 30 centimètres, premier album d'Elmer Footbeat, un phénomène, un raz-de-marée. Tout le monde chantait vos chansons, que ce soit la caissière de chez Leclerc, Couroucou, Couroploplo ou encore Madame l'infirmière. Mais on se dit, justement, alors que vous fêtez vos 40 ans, 35 ans plus tard, les temps ont changé. Est-ce que vous avez un peu serré les fesses en vous disant bon, on y retourne, mais est-ce que les journalistes vont pas nous trouver pas assez féministes, pas assez tout ça? Est-ce que vous y avez pensé?
1: Non, à vrai dire, on y a pensé à l'époque. En 86, on s'est posé la question en se disant mais ça nous fait rire. On dit bon, allez, on est des branleurs, on va jusqu'au bout.
0: Oui.
1: Mais on s'est dit on va se faire taper dessus à un moment ou un autre. Et non. Pas tant que ça.
0: Pas tellement à l'époque, enfin, dans les années 90.
1: Pas beaucoup.
2: C'était quand même, il y avait quand même du côté provoque dans ce qu'on faisait. Hein. On disait, on se prenait pour des punks, ce qu'on n'était pas, mais on avait envie. Donc on faisait ça pour de la provoque, pour voir des gens des fois commencer à écouter le titre en concert et puis s'en aller en faisant oh là là, mais non mais c'est pas possible. Voilà. Donc ça, on aimait bien ça aussi. Faut bien le dire. Mais après, arrivé en radio, au départ, nous on pensait ne pas pouvoir passer en radio en 90. Hein.
0: Parce que trop grivois.
2: Ça passera pas. Et Peter Murray à l'époque nous disait non, on va se débrouiller. Et, voilà. Et puis, en fait, il y a des gens qui nous ont aidés. Il y a des animateurs radio à l'époque qui sont un petit peu passés au-delà de leur droit, en fait.
0: Oui,
2: voilà. Et qui ont commencé pas à le programmer, mais à le passer de temps en temps. Et puis, ça a pris. Et puis, voilà, les uns les autres. Voilà. Et on est arrivé à avoir des vraies rotations en radio. On s'y attendait vraiment pas du tout.
0: Ah ouais. Et puis cet album vraiment qui a cartonné 30 centimètres. Mmh. Moi, je me souviens, hein, je suis M2, 6e, je sais plus. Toute l'école chantait Elmer Footbeat. Ah. Mais nous, on chantait, mais les instits chantaient aussi. Mon daron dans la voiture, Daniela à fond, on chantait aussi. Il y avait quand même quelque chose qui se passait. Alors, j'ai envie de vous faire écouter, messieurs, je pense que vous l'avez déjà entendu, mais aussi pour celles et ceux qui nous écoutent ce soir sur leur radio locale ici. Ce qu'en dit Manu Payette, on adore Manu, excellent humoriste, il est en tournée et il a un sketch justement autour de ce phénomène Elmer Footbeat. Mmh. Et qu'est-ce que ça fait quand, avec les oreilles de 2026, on écoute ce qu'on braillait en 91?
3: Elmer Footbeat, c'était des gars qui chantaient des chansons de cul. Il n'y avait aucun problème à écouter Elmer Footbeat à l'époque, c'était un carton national, ça passait sur toutes les radios. Caroline s'endort, légèrement humide, une ligne tiède coule entre ses jambes, 7h40 tout de suite l'horoscope, les béliers. Elmer Footbeat, ils avaient une copine madame qui s'appelait Daniela, qui avait un sens de l'accueil, il y a toujours de la place pour les copains qui passent. Et moi, j'étais dans ma chambre, j'avais 15 ans, je me disais, putain, si en plus je peux y aller avec Thierry et Pascal.
0: Bravo, Manu Payet. C'est très drôle.
1: Oui.
0: Et il résume bien, finalement, la situation.
1: Oui. Ah oui, parce que comme il le dit, il avait 15 ans.
0: Ouais.
1: Et donc, c'était improbable. Effectivement. Ouais, mais même nous, on se faisait rire nous-mêmes, en fait, quand on faisait les chansons, quand on les répétait, quand. Et ça nous fait rire, nous. Donc forcément, bah, ça fait rire le public. Et là, on s'est dit, bah, ça plaît, allez, allons-y, quoi.
2: Hein. T'as raison de dire, le but premier, c'était que nous, on se marre.
0: Ouais.
2: Mais c'était pas forcément fait pour sortir en dehors des bars, quoi. Voilà. Et donc, nous, on rigolait énormément en écrivant ces conneries, parce qu'il n'y a pas d'autre terme. Mais par contre, ce qui est d'important, en fait, effectivement, c'est d'avoir une espèce de rebond chez les gens qui nous redonnent la pêche après. Enfin, ouais. Et ça, on l'a eu très rapidement. À notre grand étonnement quelque part. Et puis aujourd'hui, si on est sur scène encore, on a encore ça, quoi. On a, il y a une bonne ambiance dans les concerts.
1: Il y a la même ambiance qu'il y a 40 ans.
2: Ça saute moins haut.
1: Oui, voilà.
0: Ah, on a les chevilles un peu plus raides.
1: Ce qui est drôle, c'est de voir les quadras quinca qui viennent pour se rappeler leur jeunesse, leurs premiers émois et tout. Et qui ont la banane jusque-là, de la même façon.
0: Évidemment.
1: Et puis, il y a des gamins qui viennent, ils emmènent leurs enfants, eux aussi. Et voilà.
2: Bravo.
0: Et puis, parce qu'on parle souvent, évidemment, des paroles d'Elmer Footbeat, mais n'oublions pas aussi l'excellente qualité du rock'n'roll proposé. Que lui, tu disais, on se prenait pour des punks, on n'en était pas. Effectivement, le son n'est pas punk, mais le son est extrêmement rock, rockab. Et alors ça a toujours été l'esthétique d'Elmer Footbeat. Vous avez fait 2-3 pas de côté, mais quand même, en gros, c'est ça. Et que si les gens, je sais pas moi, étaient fans même de tout le rock alternatif, des Vampas, de la Mano, etc., on n'était pas dépaysés avec vous. Il y a toujours eu de la guitare, quoi.
2: Qu'on le veuille ou non, on cherchait pas à ça, mais on faisait partie de ce qu'on appelait le rock indépendant à l'époque.
0: Bah ouais. Voilà,
2: ouais. Alors, nous, on sentait un petit peu l'extérieur, quand même, parce que les autres gens qu'on croisait, on a croisé les gens de la Mano, comme ça, c'est des gens sérieux. C'est des gens qui faisaient du rock, vraiment, que c'est des vrais rockers. Nous, avec nos stupidités, on pouvait pas revendiquer le côté rebelle réel, quoi.
0: Ouais.
2: Oui, c'est, donc,
1: mais on avait sur scène, malgré tout, cette énergie qui est la même que tous ces groupes que tu viens de citer.
0: Ouais.
1: Ce mouvement alternatif, rock'n'roll.
0: Regarde les garçons bouchés, ils avaient des paroles marrantes aussi.
1: Oui. Puis même Didier Vampas, il y a des fois, c'est drôle.
0: Tu vois, les garçons bouchés, c'est la lambada, on n'aime pas ça.
1: Mais voilà, il y a un côté, on a ce côté-là musicalement.
0: Ouais.
1: Rock, très rock. Et sur scène, c'est encore pire que sur les disques. Hein. C'est vraiment très, très rock.
0: Encore mieux, Manu, pas encore pire.
2: C'est pire.
0: C'est pire, Yac, c'est pas sa faute.

0: dit aujourd'hui. Elmer Footbeat, Daniela, donc, qui a toujours le choix, qui est toujours d'accord, etc., etc. C'était pas à la mode, les histoires de consentement, il y a 35 ans, je sais même pas si on avait encore mis le mot consentement, mais n'empêche que il y a beaucoup ça dans les chansons, notamment de 30 cm du premier album d'Elmer Footbeat. C'est quoi, ça vous est venu d'instinct, vous dire, bon, on va parler des nichons des filles, mais on va quand même mettre les formes?
1: Mais on va mettre les formes.
0: On va mettre bien les formes. Non, mais c'est vrai.
1: C'est surtout que c'est les filles, quoi. Donc c'est elles qui décident, qui font. En général, voilà, c'est ça le truc, quoi.
2: Moi, j'ai toujours appris ça chez moi. C'est une question d'éducation aussi. C'est non. Si c'est oui, bah ça veut dire vas-y. Et si c'est non, ça veut dire t'y vas pas.
0: Ouais, voilà.
2: Et c'est tout. Ça. Et donc on peut rigoler avec tout ça.
1: Et avec les filles.
2: Et avec les filles.
1: Enfin,
2: voilà.
1: C'est ça qui est c'est
2: on
1: fait
2: peut
1: pour
2: rigoler.
1: Faire rigoler
2: les
0: et je pense que c'est pour ça. Alors pour le coup, moi qui suis une féministe, mais vraiment le couteau entre les dents, et j'ai aucun problème avec vous. Ouais. Moi je vous adore, Elmer Footbeat.
2: C'est la preuve qu'on est des bons garçons.
0: Vous allez voir, j'ai fouillé les paroles, j'ai cherché le truc qui va pas. Tout va à l'intérieur.

0: tu le veux bien. De, ah. Bah voilà. C'est aussi compliqué. C'est pas si compliqué le consentement. Alors j'ai quand même une question. Avez-vous croisé pendant vos pérégrinations, je rappelle que le groupe a 40 ans, vous avez joué dans toutes les salles de France et de Navarre, avez-vous croisé des caissières travaillant dans les magasins Leclerc et qu'ont-elles pensé de l'hymne que vous leur avez écrit?
1: Alors, bah on n'en a pas croisé tant que ça. On a eu une copine à l'époque, mais elle était pour l'été.
0: C'était la caissière stagiaire de chez Leclerc. Voilà.
1: Bon. Ouais. Alors par contre, là-dessus, il y a une anecdote, c'est qu'elle, certaines avaient demandé à Monsieur Leclerc, quand c'est sorti, Leclerc fils, donc, faudrait faire quelque chose. Certaines n'étaient pas très contentes. Bon, et ben, il nous avait défendu. Pour dire, mais non, les filles, c'est rigolo, c'est au contraire, bon, on lui faisait de la pub gratuitement aussi, quelque part. mais voilà. Et donc, c'est passé, hein, bah, y a aucune, on n'a eu aucun retour de mouvement féministe, et de caissière, et d'infirmière, et de boulangère qui se sont...
0: qui n'étaient pas d'accord.
1: Mais non.
0: Bah non, évidemment. Alors, la caissière de chez Leclerc, c'est quand même partie des incontournables d'Elmer Footbeat. Et, bah, ça dessine bien aussi le personnage, hein, donc ce garçon, polisson, plein d'hormones, qui fantasme dès qu'il en a l'occasion. Et donc, bah, quand il fait la queue chez Leclerc, au moment de vider le chariot...

0: c'est la caissière de chez Leclerc. Hey, je lui proposerai demain à nouveau. On est dans le consentement. Alors, vous avez envie de voir Elmer Footbeat en concert, les amis. Ça tombe bien, puisque je le disais tout à l'heure, vos 40 ans, vous avez eu envie de les fêter sur scène. Oui. Vous avez sorti il y a 3 ans, votre dernier album s'appelait Le Bruit des Potes.
1: Oui.
0: Donc, vous aviez tourné à ce moment-là. Là, c'est vraiment une tournée spéciale pour les 40 ans du groupe.
1: Voilà. Alors, en fait, c'est une tournée spéciale parce qu'on n'a jamais arrêté de tourner.
0: Oui.
1: Enfin, il y a eu une petite pause 7 ans et demi, 8 ans, 9 ans. Mais on va dire que depuis, on est tout le temps sur la route. Mais là, on voulait marquer le coup pour les 40 ans, donc faire plus de bruit autour de cette tournée. Et que lui, ici présent, est revenu à réintégrer le groupe.
0: Que lui, t'étais parti, t'es revenu.
1: Voilà.
2: Je suis parti il y a 35 ans, ouais.
0: Ouais.
2: 35 ans, non, je dis une bêtise. Enfin, 93, je suis parti.
0: C'est ça, t'es parti après le gros
2: boom. Oui, c'est ça, les trois premiers albums. Voilà.
0: Les trois premiers albums.
2: Ça ne m'intéressait plus d'écrire ce genre de choses.
0: Ouais.
2: J'avais plus envie. J'étais fatigué. J'en avais marre.
0: Mais t'avais mis le concert dans les pattes aussi.
2: C'est ça. Voilà, c'est ça. Et donc, à un moment, j'avais envie de faire de la musique.
0: Ouais.
2: Donc, je me suis dit, je vais peut-être faire un vrai groupe. Ce que j'ai fait. Hein. Encore une fois échoué lamentablement. Mais bon, le seul truc que j'ai fait pour rigoler dans ma vie, c'est le seul truc qui a marché, en fait, le tout.
0: Ouais.
2: Tous mes
1: projets
2: sérieux. T'aimes pas
1: les chanteurs rigolos, toi.
2: J'aime pas non plus les chanteurs rigolos. Mais,
0: mais est-ce que justement, alors, le fait d'avoir pris du recul et d'être revenu et de te dire, tu disais un vrai groupe, c'est un vrai groupe, Elmer Footbeat, parce que sinon, 40 ans plus tard, il n'y aurait plus rien.
2: Absolument, c'est un vrai groupe au vrai sens du terme, c'est-à-dire que c'est, quelque part on pourrait dire que ce n'est pas des vraies chansons, parce que les paroles
1: c'est des vraies chansons.
2: Mais
0: en vrai, les gens les chantent, c'est nous qui avons raison, c'est toujours le public qui décide.
2: À mon grand étonnement.
0: C'est vrai, c'est fou ça.
2: J'en écris quelques-unes quand même.
1: Mais pour moi, ce sont des vraies chansons.
2: Voilà, et moi j'ai toujours eu l'impression de raconter des bêtises et de me faire rigoler tout seul dans ma pioule à écrire ça, de les chanter aux gars qui me disent ouais, si c'était vraiment stupide et faire ça. Et je pense que Twisto c'était pareil quand il a parlé les morceaux, c'était la même chose.
1: Bah oui, vous avez le sens de la chanson, de la mélodie, des harmonies, des guitares. Donc ça c'est des chansons, on n'y peut rien, c'est comme ça. Et ben quel que soit le texte, c'est de la chanson.
0: Ah tiens, je disais tout à l'heure quelques pas de côté. On adore ce petit pas de côté dès le premier album. C'était rock, mais pas que.

0: Lavilliers, moi j'ai tout oublié sauf des gros nénés, courou coucou roploplo. Lavilliers, il a écouté la chanson, il s'est manifesté
1: pas.
0: Ou pas?
1: On n'a pas eu de retour de ça.
0: Bernard
1: ouais, à mon avis, ça, je pense que ça l'amuse trop, mais...
0: J'en sais rien, je lui demanderai la prochaine fois qu'il viendra.
2: Vaut mieux que ça l'amuse, que vu comment on est maillé, vu comment lui il est maillé, s'il nous en met une, on va pas gagner. Hein, même
0: moi, je pense que ça l'a fait marrer. Les Fatal Picard ont fait une chanson sur lui et ça l'a fait marrer. Donc il n'y a pas de raison. Oui, alors je parlais de coucourou, courou, coucourou, ploplo, pardon. Et voilà, et pour cette ambiance musicale un petit peu plus.
2: C'est brésilien.
0: C'est brésilien.
2: On est spécialiste du Brésil.
0: Voilà, donc Bernard Lavilliers, je ne sais pas s'il est fan. En revanche, on sait que Jacques Martin a été grand fan de vous.
1: Oui.
0: À l'époque, il avait repris Daniela.
1: Ouais. En version opérette. C'est un bon chanteur, hein, Jacques Martin. Il chantait bien l'opérette, ou l'opéra plutôt opérette. Et il avait repris Daniela, oui.
0: Ça, c'est génial. Ouais. Et on m'a dit aussi que, alors un peu à retardement, mais tout de même, vous avez été censuré par YouTube mais il y a 3 ans.
1: Oui.
0: Les mecs se sont réveillés, c'est-à-dire ça faisait 30 ans que tout le monde chantait Daniela. Il y a 3 ans, YouTube, ils ont dit quand même, c'est dégueulasse.
1: Et c'est pas Daniela en plus, le pire.
0: C'est laquelle?
1: Le plastique, c'est fantastique. Non, mais il faut y aller quand même, là.
0: Oui, c'est la chanson de prévention.
1: La plus politiquement correcte et qui a un vrai sens utile, on va dire. Et parce que dans le clip, à un moment, je mets ma main dans ma braguette pour sortir une photo. Sauf que comme

0: seul ce soir. C'était le deuxième album.
1: Ouais.
0: Comment faire pour lui plaire? Parfois, ça marche pas. Bah, il y a aussi une réflexion assez cool sur le succès avant, après.

0: ce star d'aujourd'hui au placard demain.
1: Ouais.
0: Ça, c'est une réflexion que vous avez eue. Alors, que lui, d'autant plus toi qui as quitté le groupe et qui est revenu.
2: J'ai écrit cette chanson-là, je me suis barré.
0: Ouais. Mais c'est intéressant parce que, effectivement, aujourd'hui, on ne s'en rend peut-être pas compte, mais à quel point ça avait été énorme le phénomène de l'Arena Footbeat. Vous étiez vraiment partout, tous les plateaux télé, etc. etc. Ça vous a fait flipper à un moment
1: Alors, moi, non.
0: La grosse vague, non, Manu, non.
1: Moi, non. Parce que moi,
0: un bon chanteur, toi, t'es content. Plus on crie, plus t'es content.
1: Moi, je me rendais compte de rien. Moi, vas-y, tête baissée. Donc, non. Par contre, après coup, oui, quand ça s'est arrêté, quand on a fait notre petite pause, là, j'ai compris que sans Elmer, je n'existais plus.
0: Et publiquement, mais t'avais ta vie.
1: Oui, mais fallait que je reprenne, que je redevienne le petit Manu que j'étais avant d'être la petite vedette. Et ça demandait du temps, hein. Mais là, tu tombes le nez dans le ruisseau et c'est pas de la faute à Rousseau, hein.
0: Ouais.
1: Et non, là, ça a fait mal. Mais parce que ça avait été énorme et moi, j'y croyais, quoi. Voilà, c'est tout.
0: Il y a aussi une chanson que j'aime beaucoup d'Elmer Footbeat qui est encore Pardon, personne ne se met à poil, c'est Radio.

0: Elmer is playing on the radio. Vous vous souvenez la première fois que vous avez entendu Elmer Footbeat à la radio? Vous nous disiez tout à l'heure, c'est souvent grâce à des animateurs
1: qui
0: n'avaient pas trop demandé l'autorisation à leur directeur des programmes. Mais ça vous avait fait quoi?
1: C'est impressionnant, tu peux pas savoir, de passer à la radio comme ça. Moi, ça m'était arrivé avec un groupe avant, Elmer, déjà, en pleine nuit. Tu sais, il y avait des nocturnes, je sais plus, c'était sur France Inter, je crois, à l'époque. J'avais entendu une de mes chansons qui passait à la radio. Waouh, c'était, tu sais, t'es là. Qu'est-ce qui se passe
0: voilà. Tout le monde peut m'entendre.
1: Et avec Elmer, encore pire. Et puis là, ça s'est affolé, comme dit Manu. C'est, une fois que c'est parti, ça a tout emporté.
2: Et donc, Daniel à la radio, quoi. C'est...
1: Oh là là, ouais.
2: Alors, je me rappelle plus de la première fois, vraiment, sincèrement, du choc que ça m'a fait. Mais à force, je dis, mais c'est pas possible. Ouais. Il se passe
1: un peu de la science-fiction, quand même.
2: Oui, de la science-fiction. Voilà.
1: Clairement, c'est de la science-fiction.
0: Quand ça s'emballe, Elmer Footbeat, dans votre répertoire. Alors, je ne sais pas si vous aurez le temps de tout jouer dans les concerts anniversaires des 40 ans, mais il y a aussi un chouette clin d'œil à Frédéric Dard. Ah.

0: ambiance guitare surf et Frédéric Dardor.
1: Ça, c'est Twistos qui a écrit ça parce qu'il était fan de San Antonio.
0: Ouais.
1: Et donc, il voulait faire un clin d'œil à Frédéric Dard, quand il est décédé, quoi. Mm.
0: Et puis, il y a 3 ans, je le disais, Le Bruit des Potes, c'est le dernier album en date d'Elmer Footbeat.

0: Delmer Footbeat, 8 albums et plus 6 affinités.
1: Bien sûr.
0: Bon, et bon anniversaire.
2: Merci beaucoup.
1: Merci, c'est gentil.
0: Delmer Footbeat dans Décibels.
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seulement 20 ans, Jules Levert, originaire des déserts près de La Fécla dans les Bauges en Savoie, sort son premier single, Courant éclair. Étudiant en triple diplôme et sportif de haut niveau, Jules a aussi participé à The Voice Kids il y a quelques années.

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5: J'avais déjà des mondes imaginaires. J'aimais pas le foot, j'aimais pas le vélo, j'étais pas un enfant d'extérieur non plus. Tout le temps à dessiner, donc c'était vraiment mon moyen d'expression et d'évasion.
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1: Dès qu'on le rencontre, Sylvain a sur la tête un chapeau ou une casquette noire, comme son vernis à ongles d'ailleurs. Son nom d'artiste, c'est Sia. Il m'accueille dans son atelier quartier Beaujardin à Tours. Forcément, il dessine, même quand il est en train de parler et de raconter ses souvenirs.
5: C'était un rêve hypothétique. Moi, je voyais à l'époque, dans les années 80-90, il y avait beaucoup d'affiches et de couvertures de romans qui étaient peints à la main, donc ça me donnait envie, mais j'imaginais pas vraiment que ça soit un métier quand on est petit. Après, il y avait Cabu, qui était au Club Dorothée, qui dessinait en direct. Là, on a un peu plus percuté que ça pouvait être un métier. À mon compte, ça fait qu'une quinzaine d'années que je fais ça. Il a fallu, une fois, au Saltimbanque de Véretz, c'était la troupe de théâtre à l'époque, j'avais proposé ça comme animation aussi pour gagner un peu de sous. À l'époque où je débutais, sans penser que ça allait devenir une activité. Mais là, je proposais aux clients pendant l'entracte du théâtre. C'est pas de la caricature vraiment déformée. Moi, j'appelle ça portrait BD, même si ça en fait un peu partie. C'est du dessin rapide. Mais voilà, j'essaye d'avoir un côté bienveillant et ressemblant. Je pense que c'est aussi ce qu'apprécient les gens. Surtout pour des entreprises ou des mariages, les gens, ils veulent un cadeau plutôt correct. Il y a plein de gens qui me disent qu'ils l'encadrent après chez eux, à la maison.
1: Et plus réaliste finalement, parce que si on prend des traits physiques, moi, j'ai plutôt des grandes dents. Tu m'as dessiné.
5: On va les faire, mais pas
1: dents immenses.
5: Humoristique, peut-être sympathique, mais c'est pas non plus exagéré. Même quand j'ai fait un peu de BD étant ado, c'était plus les Marvel que les Gaston Lagaffe.
1: Sympathique, mais pas moqueur. Un dessinateur comme Sylvain est au cœur de moments intimes.
5: À l'été dernier, pour la foire, c'était un ami chanteur qui était déjà papa d'un petit de 3 ans, je crois. Sa compagne m'a contacté sans le prévenir qu'elle allait attendre un deuxième. Et quand ils sont venus me voir, donc on a préparé tout ça et j'ai fait le portrait. Et puis je rajoute une place. Alors j'imaginais, vu qu'il n'est pas encore né, mais j'ai imaginé le quatrième, le petit bébé. Alors au début, il tiquait, il ne comprenait pas trop. Tiens, c'est quoi? C'est un futur hypothétique deuxième enfant. Et là, sa femme a pu faire la déclaration grâce au dessin de dire non, tu vas être encore papa. On l'a répété 2-3 fois parce qu'il n'a pas compris tout de suite. Et c'est ça aussi qui me plaît dans le dessin, c'est le côté relationnel avec les gens, intime. Ça l'a touché. Quoi. C'est marrant de pouvoir toucher les gens comme ça, avec juste un peu de couleur, un peu de dessin. On se dit qu'on sert à quelque chose.
1: Laissez-vous croquer par Sia, S-Y-A, un sacré coup de crayon, tout en émotion.
5: Avec le tampon. À juger.
7: En bleu de ciel.
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8: Un début de conversation pour vous aider dans l'apprentissage de la langue bretonne aujourd'hui et puis après un nom de famille qui permet de faire front.
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8: Alors, c'est pas évident d'apprendre la langue à la radio. J'essaie de vous donner quelques clés chaque jour, mais pour ça encore faut-il être à l'heure pour écouter les chroniques. Donc, pour ne pas rater l'heure, il y a une question que vous devez connaître. Une phrase. Pédéré. Je suis sympa, c'est une phrase courte. 3 mots. Pédéré. Et, ou éo, si vous voulez. C'est facile à traduire, c'est quelle heure est-il? Ped, c'est un mot interrogatif qui signifie combien? Ped. À retenir, évidemment, ça sert dans plein d'utilisations. Pédéré. Quelle heure? Et à la fin, éo, c'est une des formes du verbe être en breton conjugué. Pédéré. Pédéré. Quelle heure est-il? Retenir cette phrase vous permettra de ne jamais rater vos rendez-vous de toutes sortes et surtout vos rendez-vous radiophoniques. Peder et O, quelle heure est-il? Alors pour répondre s'il est midi par exemple, vous répondrez Chris Tays et O. Midi, il est. Et on n'oublie pas le verbe à la phrase, on ne dit pas juste Chris Tays, on dit Chris Tays et O. Peder et O, quelle heure est-il? Chris Tays et O. Il est midi. Bon, dites pas ça une autre heure qu'à midi, ça marchera moins bien.
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8: Et un patronyme frontal aujourd'hui, ou un nom qui fait front, comme je vous le disais, ou même plusieurs, Taldir ou Talourne. Deux mots commençant avec le préfixe Tal, T-A-L. Et Tal, qui n'est pas la chanteuse en breton, a plusieurs sens. En premier, c'est le front humain, évidemment, Tal, Antal, le front, Tal, Antal et Begarpen, le front en haut de la tête. C'est mieux s'il est là, d'ailleurs. Et donc, si votre nom de famille est Taldir ou Talouarn, eh bien, mieux vaut ne pas donner de coup de tête au risque de casser celle d'en face, car Taldir veut littéralement dire front d'acier, rien que ça. Et Talouarn, c'est pas en reste non plus, Talouarn, c'est le front de fer. Alors, encore un nom ramenant une époque où les hommes se faisaient remarquer sur les champs de bataille ou dans les mêlées. Et les Taldir ou Talouarn n'étaient visiblement pas mauvais pour donner ou amortir les coups. C'est pas une raison pour faire pareil. Moi, je vous dis à demain, même heure.
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0: Parce que si le week-end, comme moi, vous entendez votre épouse vous dire « Tu sais quoi, j'ai réfléchi à... » Ou alors « Ah, tu sais ce qu'on pourrait faire ce week-end » ben vous savez que vous allez passer le week-end entier dans des magasins de bricolage, seul, et à vous battre avec la perceuse et l'outillage, seul. Bon, là, il fallait que je rajoute une étagère dans une cloison. Ben bon, j'étais mal réveillé dimanche matin, j'ai percé un peu trop loin. Et maintenant, la cheville est trop enfoncée, ça lotte, ça bouge, c'est une galère, quoi. Alors ma maman, elle m'a regardé galérer, là, pour ressortir la cheville du mur, et elle m'a demandé « Pourquoi tu n'utilises pas du scotch ?» Je lui dis, mais scotch, c'est pas assez solide pour retirer la tivle du mur. Et là, elle me répond, tu toddles, aïe, c'est pour mettre le tivle, la cheville, pas pour l'enlever. Bah oui, parce qu'elle m'a montré que pour ne pas percer plus loin qu'il ne faut, vous mesurez la longueur voulue, ou vous prenez la longueur de votre cheville et vous la mettez jusqu'au bout du forêt. Puis vous y mettez un scotch qui remonte bien un petit peu.
10: Ah oui,
0: et quand vous percez, en fait, Okay. Vous voyez exactement là où il faut que vous vous arrêtiez pour que la cheville n'aille pas trop loin dans la cloison. Et comme ça tient bien. Merci ma maman, mais j'aurais aimé avoir l'info avant de percer.
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1: Oui, avec un agriculteur exploitant qui a 39 ans à Angluzel et Courcelles, on est à 10 km de Cézanne. Bonjour Alexis Le Herle.
2: Bonjour.
1: Quel est votre parcours pour arriver jusqu'ici en tant qu'exploitant agricole?
2: Alors moi, je suis agriculteur, donc installé à Angluzel depuis 4 ans. Donc avant, j'étais double actif pendant 2 ans. Avant de m'installer, j'étais 10 ans conseiller agricole, donc notamment sur l'installation en agriculture.
1: Ces 10 ans d'expérience en tant que personne spécialisée pour l'installation de nouveaux agriculteurs, agricultrices, ça consistait en quoi? Combien de personnes vous avez accompagnées et comment?
2: Je recevais toutes les personnes qui souhaitaient s'installer en agriculture, viticulture, maraîchage, élevage, tout projet agricole. J'étais là pour les accompagner, pour les renseigner sur les démarches à faire pour devenir agriculteur. Donc j'en rencontrais à peu près 200 personnes par an sur tout le département de la Marne.
1: Et c'était quoi l'étude de faisabilité, la reprise d'exploitation, la création d'exploitation?
2: Alors j'étais vraiment là sur la partie renseignement dans les démarches, notamment les formations, tout ce qui était réglementation à respecter lors de l'installation, et puis quelle aide on pourrait bénéficier pour s'installer en tant que jeune agriculteur.
1: Quel est le profil des personnes que vous avez accompagnées pour l'installation? C'est plus des jeunes, des personnes en reconversion professionnelle qui décident de se lancer dans l'agriculture?
2: Alors, en 10 ans d'expérience, j'ai vu le profil légèrement évoluer. Alors, on voit que l'âge moyen d'installation a progressé, donc les gens s'installent de plus en plus tard. Et donc, en termes de profil, on avait beaucoup de profils, donc sur des exploitations, on va dire, assez classiques de la région, donc grande culture, céréales, viticulture, mais on voit de plus en plus de projets avec de la diversification, production de maraîchage, développement de nouveaux élevages sur les exploitations.
1: Quand on entend parler des agriculteurs, souvent, c'est la reprise d'une exploitation familiale, c'était essentiellement le cas ou pas?
2: Alors dans la Marne, oui, on est essentiellement sur des reprises d'exploitation familiale, donc des enfants, filles ou neveux, neveux-nièces d'exploitants agricoles qui reprennent la suite dans l'exploitation familiale. Mais de plus en plus, on a des personnes donc extérieures au milieu agricole qui reviennent, qui ont un projet de revenir sur l'exploitation. Donc dans ces cas-là, la difficulté, c'est aussi l'accès au foncier. Donc c'est pas facile de trouver des surfaces agricoles pour exploiter dans la Marne.
1: Alexis Le Herle, pendant 10 ans, 200 agriculteurs et agricultrices par an reçus pour l'aide à l'installation. Quelles étaient les principales sources de motivation et les freins de ces personnes que vous avez rencontrées et aidées à s'installer?
2: La première motivation, c'est continuer l'entreprise familiale, donc poursuivre cette activité avec souvent des projets de diversification, de nouvelles activités sur cette exploitation avec de nouvelles cultures ou création ou développement de certains élevages. Après, niveau frein, les freins, c'est aussi souvent quand même le financement de ces projets d'exploitation, car une reprise d'exploitation, c'est quand même relativement onéreux à reprendre avec des emprunts sur une durée assez longue. Donc, faut avoir les capacités financières de pouvoir assumer ces reprises.
1: Voilà, Alexis Le Herle qui a aidé des agriculteurs à s'installer pendant près de 10 ans en Champagne-Ardenne. Merci Alexis.
2: Merci.
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3: Dans le Nord-Pas-de-Calais, dès que les beaux jours reviennent, il n'y a pas que les shorts et les jupes qui font leur réapparition.
4: Je m'appelle Marc Osselet et je suis glacier artisanal dans le Pas-de-Calais.
3: Alors Marc, c'est quoi votre histoire? Vous avez été longtemps éloigné de la région, non?
4: Moi, je suis né à Lens, en 81. Quand j'ai eu 7 ans, mes parents, ils ont quitté la France pour partir en Polynésie française. Donc j'ai grandi à Tahiti et je suis revenu vivre en France sur mes terres, j'ai envie de dire, en 2011. Aujourd'hui, j'ai eu un petit parcours qui a fait qu'aujourd'hui, j'ai monté mon entreprise en 2019 et on fabrique des glaces artisanales à l'Étrême.
3: Et à Tahiti, vous étiez déjà en train de fabriquer des glaces?
4: Oui, oui. Pendant presque 7 ans aussi, mon père avait racheté une fabrique de glace là-bas et on servait tous les archipels de Polynésie en glace pour la restauration, les hôtels, les cafés, les restaurants, et je me suis régalé là-dedans et c'est là que j'ai appris à découvrir tout ce qui est le goût, les produits locaux, exotiques, etc. L'appétence sur le goût et le produit, ouais.
3: Alors, partir en vacances à Tahiti et vivre à Tahiti, c'est deux choses qui n'ont rien à voir. C'est très différent, j'imagine.
4: C'est toujours pareil, c'est différent. C'est comme, faut comparer ça à la vie dans un village, parce que tout le monde se connaît à peu près. Moi, je crois que j'ai jamais passé une fois à aller faire mes courses dans un supermarché sans croiser quelqu'un que je connaissais. Donc, c'est comme un village. C'est la belle vie, quoi. C'est quand on s'en va qu'on se rend compte qu'avoir la mer à proximité, l'océan, la mer bleue, les lagons, et puis Moréa qui est juste en face, c'est quand on s'en rend plus trop compte. Quand on y est, ça paraît évident, mais quand on en part, on a effectivement ce manque qui revient, quoi.
3: Revenons à la crème glacée. Il paraît que c'est dans le Nord-Pas-de-Calais qu'on en mange le plus, c'est vrai?
4: Il fait pas très beau dans notre secteur, donc on se réchauffe avec des produits froids, j'en sais rien, ça réchauffe le cœur.
3: Et qu'est-ce qu'elles ont de commun avec Tahiti, vos crèmes glacées?
4: La générosité. Parce que là-bas, c'est une population qui est très généreuse, très accueillante. Là-bas, il y a pas de règles. C'est-à-dire, tu passes, t'es là, bah viens, on t'accueille, tu manges. Enfin, c'est vraiment rassembleur. Et moi, je pense que dans l'éthique que j'ai de mes recettes, c'est ça, c'est de la générosité, de l'intensité, du goût, donner du goût, quoi. Voilà, et de l'amour dans ce qu'on fait. Ça, c'est très important. Alors moi, c'est ici à l'Étrême où j'ai eu la chance de pouvoir m'installer dans notre entreprise Les Glaces de Marc, juste en face de chez Roquette, où on essaye de vraiment respecter la tradition de l'authenticité, de la naturalité, de la générosité, comme j'ai pu connaître à Tahiti et dans le cœur des gens du Nord-Pas-de-Calais.

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2: Complètement gaga avec Olivier Glin. Alors, bonjour Olivier, on parle d'eau aujourd'hui ?
1: Vouille, sagassouille. Bonjour les amis, aujourd'hui on va voir des mots comme on en trouve nulle part ailleurs. Chez nous, dans le parler gaga, on a des termes pour tout. Et pour patauger dans l'eau ou la gadoue, on n'a pas un mot, mais trois. Bassouiller, gabouiller et gassouiller. Oui, trois verbes pour exprimer le bonheur de tripoter de la flotte ou de barboter dans la boue liquide. Et, comme on est généreux hein, quand même, on ne s'est pas arrêté là et on a même des noms qui vont avec. On appelle ça des déverbaux, car ces noms viennent des verbes. On a la bassouille, la gassouille et la gabouille. Ces mots sont employés dans la Loire, mais également dans le Lyonnais et le Beaujolais, et puis de façon plus générale dans une bonne partie de la région Rhône-Alpes. Voici une maxime qui nous est donnée par Jean-Baptiste Martin. T'as beau gabouiller la bassouille, t'en feras pas rien des œufs à la neige. La plupart du temps, c'est juste remuer l'eau, éclabousser, patauger. Bref, faire ce que les mamans, elles y trouvent à redire quand les enfants reviennent avec le pantalon trempé. Et s'il y a des gens qui aiment bien gassouiller, ce sont bien les enfants. Les matrues, il n'y a pas besoin de faire grand-chose pour leur faire plaisir. Tu sors une petite bassine, tu mets un peu d'eau au fond et c'est parti pour la gassouille. C'est que ça peut gassouiller jusqu'à l'évaporation totale. La gassouille, c'est révélateur de la personnalité profonde des gens. Hein. Comme le dit l'adage, dans la gassouille, il y a deux sortes de gens. Ceux et ceux qui y tombent et ceux et celles qui t'y poussent. Bon, la nage n'existait pas hein, jusqu'à aujourd'hui, mais mieux vaut tard que jamais. Ou alors celui-ci, d'adage. Quand t'as les pieds dans la gabouille, c'est pas le moment de chercher tes pantoufles. Et oui, chez nous, la gassouille, c'est souvent un souvenir d'enfance. Mais entre nous, on est tous encore un peu des garagnas. Hein. On y aime bien parfois encore. Quel plaisir de gassouiller un peu.
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3: Les petits bonheurs, généralement, ce sont des sourires qui se récoltent tous les jours au hasard des rencontres. Il suffit d'un micro ici, de ne surtout pas prendre de rendez-vous et de ne pas se présenter. Ça marche très bien à Megève, par exemple. Nous sommes donc en Haute-Savoie, sur les hauteurs de Megève, au Mont d'Arbois, pendant que des chevaux sont en train de monter dans une bétaillère.
4: Bonjour.
3: Bonjour. Matin de bonheur, venez vous occuper des bêtes.
4: C'est ça, on vient les mettre au chaud, ouais.
3: Ah, c'est-à-dire que là, ils quittent la montagne?
4: Ouais, ce coup-ci, ouais, c'est bon. Ce coup-ci, on va les ramener, on va les mettre en pension pour cet hiver, ouais. Ils ont passé tout l'été en montagne, donc ce coup-ci, ça y est. Ils vont aller se mettre au chaud pour l'hiver.
3: Ah oui, ils font toute la saison hein, ici ?
4: Ouais, ceux-là, ils font toute la saison ici. Il y en a qui sont là pour la monte, il y en a qui sont là pour l'attelage. Et puis, vu que nous, on est élevage, il y en a, ils sont juste là pour grandir.
3: Vous, c'est pas juste un loisir, c'est votre métier ?
4: Ouais, moi, c'est mon métier. Ouais. Je suis cocher palefrenier. Ouais.
3: Quand vous dites pour l'attelage, c'est les calèches qu'on peut voir à Megève, par exemple ?
4: Exactement, c'est ça.
3: Donc, les chevaux, quand ils sont pas attelés, on les voit ici sur les hauteurs de Megève ?
4: Ouais, c'est ça. Nous, on en a à l'Alpette, comme là en face, en haut de la côte 2000. On en a aussi au Mont d'Arbois, là, juste derrière. Et puis, après, au fur et à mesure de la saison, on les fait descendre petit à petit. Puis là, ils atteignent leur point le plus bas sur Megève. Puis après, on les change de département et puis voilà.
3: Donc là, ils montent dans le bus.
4: C'est ça, ouais. Ils montent dans le bus. Là, je vais en mettre 4. Là, après, j'ai mon patron qui va arriver. Il va prendre le reste. Et puis après, on va prendre un camion et une remorque. Puis on y charge tout dedans. Puis lui, il part cet après-midi.
3: Et là, ils partent où, hein, en résidence d'hiver?
4: Ils partent dans l'Allier, ceux-là. Ils partent dans l'Allier. Ils ont des gros champs de plusieurs hectares où c'est qu'ils ont du foin, des abris pour eux, de l'eau à volonté. Puis voilà.
3: L'Allier, donc en Auvergne, si je ne m'abuse, il fait pas beaucoup plus chaud qu'ici l'hiver.
4: Non, il fait pas beaucoup plus chaud. Mais par contre, ils auront plus d'herbe qu'ici, on va dire. Ils auront moins de neige, ils auront un peu plus de foin, un peu plus d'eau. Parce que nous, ici, c'est qu'on est tout de suite dans la neige. Et puis nous, on n'a pas assez de foin pour tous les nourrir l'hiver. Donc on préfère les mettre en pension. C'est beaucoup plus agréable pour eux. Puis pour nous, l'hiver, on a déjà bien assez de boulot comme ça. Donc au moins, ils sont un peu tranquille aussi de leur côté.
3: Alors justement, vous faites quoi l'hiver si vous avez plus de chevaux ?
4: Alors c'est pas qu'on en a plus, c'est qu'on en a moins. Toute la partie élevage en fait partout en pension et en fait l'hiver nous on fait énormément de calèches sur Megève. On a des grosses calèches qui montent jusqu'à 12 personnes. C'est qu'on fait les fondus en calèche en soirée ou le midi et on fait juste des balades en calèche.
3: Bon, vous j'imagine que le cheval c'est une passion, on fait pas ce métier là par hasard.
4: Mon grand-père était déjà éleveur de chevaux. Là maintenant je bosse chez un ami de mon grand-père. Puis voilà, après on fait ça par passion. De toute façon c'est pas par l'argent qu'on va le faire, hein, comme dans tout métier agricole.
3: Même à Megève.
4: L'agricole, ça reste l'agricole, à Megève ou pas.
3: Je peux vous demander votre prénom ?
4: Moi, c'est Mathieu, moi.
3: Et c'est quoi le dernier petit bonheur de Mathieu, s'il vous plaît ?
4: Mon dernier petit bonheur, c'est d'avoir fait un galop sur les crêtes de la côte 2000 en plein été avec le soleil couchant. Et ça, je pense que je m'en souviendrai jusqu'à ma mort.
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6: Itinéraire bis à Mailly-le-Château cette semaine et aujourd'hui, eh bien, je me suis arrêtée chez Olana, chez Amélie Moreau, ici à Mailly-le-Château. Amélie, bonjour.
7: Bonjour.
6: Olana, c'est quoi, Amélie ?
7: Olana, c'est une prolongation de moi. C'est mon entreprise, en fait, que j'ai créée en 2020. Et donc, c'est Olana, laine et savoir-faire. Et donc, en deux mots, tout est dit. Laine et les savoir-faire pour la transformer.
6: Cette laine, elle vient d'où ?
7: Elle vient du troupeau d'Adrien Sala, qui est aussi à Mailly-le-Château et qui est éleveur agro-pastoral, c'est-à-dire qu'il est éleveur itinérant. Et son troupeau est très intéressant pour la laine, puisque la race des brebis est Estalaine Mérinos. Et pour moi, c'est la Rolls des toisons.
6: Pratiquement, votre métier, il consiste en quoi ? Vous n'élevez pas les brebis pour la laine, mais vous arrivez à quel moment ?
7: Moi, le début, c'est la tonte annuelle. La source, c'est le tri de la laine. La compétence numéro un pour faire quelque chose avec cette matière, c'est de savoir trier les toisons.
6: Et ensuite, après le tri, on fait quoi ?
7: Alors, après le tri, on compacte toute cette laine récoltée dans des sacs qu'on appelle des curons. Et on l'envoie dans un lavage spécialisé pour laver la laine. Et ensuite, on va décider, donc là, pour le cas, c'est du fil à tricoter qui sera envoyé dans une filature française, toujours dans une recherche de faire un produit de qualité, voire haute qualité, et sur notre territoire.
6: Alors là, on a des pelotes de laine devant nous, parce qu'on est chez vous et que chez vous, c'est également la boutique. On peut venir vous voir sur rendez-vous. Cette laine, quelles sont ses qualités ?
7: Alors, ce que vous avez sous les yeux, Catherine, ce n'est pas des pelotes, c'est des écheveaux. C'est le langage, c'est le vocabulaire lainier, écheveaux, et c'est la forme qu'on doit utiliser pour teindre. Et donc, les qualités du fil, c'est que la laine, c'est thermorégulateur, c'est respirant, c'est antibactérien. Ça nécessite peu de lavage, puisque s'il y a des odeurs, il suffit d'aérer son pull quelques heures à l'air libre. En fait, la matière reste vivante. Comme sur l'animal, en fait.
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6: Itinéraire bis à Mailly-le-Château cette semaine. Et aujourd'hui, eh bien, nous allons parler de pâturage itinérant. Adrien Sala, bonjour.
8: Bonjour.
6: Le pâturage itinérant, Adrien, est-ce que vous pouvez m'expliquer ce que c'est ?
8: C'est marrant parce que pâturage itinérant et itinéraire bis, finalement, ça rapproche un peu parce qu'on prend souvent les chemins de traverse, en tout cas des endroits moins fréquentés pour déplacer les brebis. Parce qu'en fait, donc c'est un troupeau qui est arrivé en 2021 et qui depuis se déplace uniquement à pied sur des trajets jusqu'à 5-6 km pour aller chercher des pâturages chez des céréaliers. Aller dans leur parcelle, après accord verbal effectivement, pour faire pâturer et puis dans une démarche de restauration de la fertilité des sols.
6: Restauration de la fertilité des sols, c'est-à-dire ?
8: Aujourd'hui, on se rend compte que les engrais de synthèse sont aussi limités et que il faut trouver autre chose. Et les agriculteurs, après avoir essayé toute une série de solutions, en arrivent à se dire que remettre des bêtes sur des parcelles qui souvent n'ont pas vu d'animaux d'élevage, en tout cas depuis au moins une génération et des dizaines d'années, c'est potentiellement bénéfique.
6: Et j'aimerais bien que vous me parliez de vos brebis. Ce sont des brebis particulières, il y en a combien ?
8: Il y a une centaine de mères. Ce sont des brebis de race Estalaine Mérinos. La race Mérinos, on la connaît pour la laine parce qu'elle est très fine, donc elle permet de faire du textile avec. Et on est sur une race spécifique puisqu'elle s'est développée sur plutôt l'est de la France, Alsace-Lorraine, croisée avec une race Württemberg d'Allemagne du Sud, qui donne une brebis de belle taille, avec une toison conséquente et une capacité à endurer les aléas climatiques extrêmes. Voilà, une race très plaisante à élever, même si c'est plus que de l'élevage, c'est vraiment on partage, on passe du temps ensemble finalement.
6: Est-ce qu'on peut vivre de ce métier, Adrien ?
8: Oui, je vis de cette activité. Alors, on a parlé de la laine, mais j'ai aussi une activité de vente de viande. Donc on nourrit aussi un territoire, donc on répond à un besoin. Et en ça, oui, ça me fait vivre, ça donne raison, ça donne sens à ma vie. Je pense que la question était aussi financière, c'est vraiment un combat. J'ai envie de dire que plus le temps passe, plus on pourra en vivre. C'est l'origine quasiment de la civilisation, du fait qu'on est passé de nomade à sédentaire. Donc tant qu'on sera sédentaire, c'est un métier qui aura du sens et qui répondra.
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6: Itinéraire bis à Maille-Château, aujourd'hui encore, et aujourd'hui je me trouve au planétarium de Maille-Château. Patrice Berger, bonjour.
9: Bonjour.
6: Un planétarium, c'est ma première question, Patrice, elle est toute simple, qu'est-ce que c'est ?
9: Alors un planétarium, c'est un lieu où on va pouvoir observer le ciel, comme si on était en pleine nuit, au froid, sauf que là, on est bien au chaud et on a le ciel au-dessus de nous, mais il est en numérique, tout simplement.
6: Ce planétarium de Maille-Château, il est né de quelle façon ?
9: Alors, il est né parce que on a une section dans l'association d'astronomie et nos contrées font que les samedis soirs, pour observer avec un beau ciel, ils sont très rares dans une année. Et comme on aime transmettre notre passion, on a dû trouver un autre moyen de la transmettre. Et l'autre moyen, c'est le planétarium.
6: Quand on construit un planétarium, on obéit à des règles quand même.
9: Oui, bien sûr, on est obligé, déjà parce qu'on a un ERP, on reçoit du public. Et puis, la particularité du planétarium, puisque, comme vous le constatez, c'est un dôme que l'on a au-dessus de nous, qui est notre écran.
6: On peut mettre combien de personnes, combien de spectateurs ici ?
9: 30 personnes.
6: Alors, qu'est-ce qu'on peut voir ? Là, en ce moment, moi j'ai la grande chance d'être au milieu du planétarium. J'ai un ciel, c'est le matin ou c'est le soir ?
9: Alors là, non, c'est le ciel actuel. On est en journée, là, pour l'instant, avec le soleil à l'endroit où il serait, bien sûr, si on n'avait pas les nuages au-dessus de nous.
6: Quels sont les types d'animations que vous proposez dans ce planétarium ?
9: Alors, on peut déjà observer le ciel du soir, comme on l'observerait en sortant à l'extérieur. On peut même observer le ciel comme il était il y a 2000 ans, ou comme il sera dans 2000 ans, parce qu'il sera différent, bien sûr. Alors ça, c'est la partie, je dirais, purement observation, comme on peut le faire à l'extérieur. Et on a aussi la projection de films qui sont spécifiques pour les planétariums, qui sont à 360 degrés.
6: Des films qui sont à la portée de quel public ?
9: Alors, tout public, on a des films d'animation pour les enfants, ça commence à partir de 5 ans. Et puis après, on monte crescendo, hein, et bien sûr, on a aussi des films pour adultes. Pour adultes et enfants. On a des spécifiques pour les enfants, mais sinon on a des films tout public.
6: C'est un endroit assez magique, je dois le dire, avec une réverbération du son qui est incroyable.
9: Oui, c'est très particulier parce qu'en réalité le son reflète partout dans le dôme et parfois on est à l'autre bout du planétarium et on a l'impression que la personne est juste à côté de nous. Oui, c'est complètement magique, hein, pour les personnes s'ils ne sont jamais venues. À chaque fois, c'est vraiment un émerveillement. Et quand on y revient, puisqu'on peut revenir pour voir d'autres choses aussi, hein, bien sûr.
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6: Itinéraire bis à Maille-Château, aujourd'hui encore, pour vous faire découvrir aujourd'hui un merveilleux métier. Gaëtan Millet, bonjour.
10: Bonjour.
6: Vous êtes vitrailliste, maître verrier. Est-ce que vous pouvez nous expliquer en quoi consiste votre métier ?
10: Mon métier consiste à la création et à la restauration de vitraux, que ce soit pour du particulier ou des vitraux de patrimoine, comme les églises.
6: Ce métier, vous l'avez approché de quelle façon ?
10: J'ai eu la chance de rencontrer Bernard Dubourg, un souffleur de verre, qui m'a transmis sa passion pour le verre au départ.
6: Votre amour du verre, Gaëtan, il est né de quelle façon ?
10: C'est la fascination par rapport à la matière, aux couleurs, aux reliefs, tout ce qu'on peut transmettre aussi à travers une création, c'est le partage.
6: Alors, ce vitrail, c'est totalement magique, on est dans votre atelier à Maille-Château, parce que la boutique, elle est à Vézelay. Hein.
10: Tout à fait, la boutique est à 10 rue Saint-Étienne à Vézelay.
6: Et expliquez-moi, qu'est-ce qu'on a devant nous, là ?
10: Alors, pour l'instant, devant vous, vous avez donc des petits vitraux pour la décoration et montrer un petit peu tous les effets du verre qui sont destinés à la boutique.
6: Ce métier de vitrailliste, maître verrier, quelle qualité il demande, Gaëtan ?
10: Il demande beaucoup de précision, un grand travail de dessin, une connaissance sur ses verres. Le choix des verres est très important par rapport au rendu que l'on veut donner et une passion dépendante.
6: Quand on parle de vitrail, on pense souvent au vitrail qui prend la place d'une fenêtre, mais le vitrail, il se conçoit également à l'intérieur des maisons.
10: Tout à fait, le vitrail peut servir en miroir, il peut être aussi en séparation de portes, il peut être sur une cloison, il peut être une petite lampe décorative. On a beaucoup d'idées d'endroits différents pour mettre les vitraux.
6: Et puis, vous restaurez des vitraux. Et là, à côté de moi, il y a un vitrail d'église. Il arrive d'où, celui-ci ?
10: Celui-ci, c'est un vitrail qui arrive de Précy-le-Sec.
6: Est-ce que c'est exactement le même travail quand on crée un vitrail ou quand on le restaure ?
10: Alors non, quand on fait une création, on démarre à partir d'un dessin. On fait le dessin en taille réelle, qui va nous servir en fait de trame pour découper le verre. Pour une restauration d'église, on va conserver au maximum toutes les pièces qui sont en bon état, pas cassées, et on va remplacer uniquement celles qui sont inexistantes. Ce sont deux mondes très différents. Quand on fait de la création, on sait qu'on va laisser sa petite trace sur un verre qui va durer plus d'un siècle.
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6: Itinéraire BIS, toujours à Maille-le-Château, cette semaine, et aujourd'hui je vous emmène dans un endroit magnifique, un endroit étonnant. Je suis allée au musée des outils d'autrefois. Jean-Louis Lajambe, bonjour.
11: Bonjour.
6: Dites-moi, ce musée ici à Maille-le-Château, il existe depuis combien de temps, Jean-Louis ?
11: Ah, je réfléchis. Oh, plus de 5 ans, hein. Plus de 5 ans, oui, pas plus, je crois pas.
6: Qu'est-ce qui vous a donné envie de créer un tel lieu ?
11: Mon grand-père était ferblantier, j'ai donc récupéré tout son atelier, et c'est de là qu'il m'est venu l'idée de faire des métiers anciens.
6: Vous avez débuté avec combien d'outils ?
11: J'ai commencé avec une cinquantaine d'outils.
6: Et aujourd'hui, là, autour de nous, sur 3 étages, il y a combien d'outils ?
11: Je pense environ entre 4 et 5 000 outils, de différents métiers, évidemment.
6: Tous ces objets, vous les achetez ou on vous les donne ?
11: On m'en donne beaucoup. J'en achète très peu, en définitive.
6: Au fur et à mesure que ces outils sont arrivés dans votre musée, j'imagine qu'il a fallu que vous vous documentiez.
11: Oui, je me suis beaucoup documenté. Soit que j'allais voir des gens qui ont fait ces métiers-là, ou soit que je cherchais, mais dans les livres, hein, pas sur Internet.
6: Parce que lorsque les gens viennent visiter ce musée, ils vous posent énormément de questions.
11: Énormément de questions, oui, oui, ben c'est normal et je peux répondre, voilà.
6: Ce musée extraordinaire, parce qu'il est vraiment extraordinaire, Jean-Louis, il est ouvert tous les jours ?
11: Oui, c'est ouvert tous les jours, à n'importe quelle heure, il suffit de me donner un coup de téléphone, voilà, un coup de fil.
6: C'est un vrai travail de mémoire que vous avez fait.
11: Oui. C'est vrai, j'aime ça, donc voilà, j'ai réussi à faire ça sans problème, quoi.
6: Vous êtes fier de ce travail, quand même, j'imagine.
11: Oui, oui, oui, il y a quoi d'être fier ? Ce que j'aurais jamais pensé avant, faire ça, voilà. Et puis, bon, il y a des métiers que j'avais en tête, donc comme le métier d'imprimeur, voilà, parce que j'ai fait un peu d'imprimerie dans le temps, j'ai travaillé pour un imprimeur, etc. Donc, j'ai commencé par ça.
6: Que vous disent les gens lorsqu'ils poussent la porte, comme moi, de cet écomusée des métiers d'autrefois ?
11: Ils disent, oh, c'est pas possible, ils disent, voilà. Bien souvent, c'est ces réflexions-là, c'est formidable, c'est bien présenté, ben oui, parce que j'ai ça dans... C'est moi, quoi, voilà.
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1: Coup de projecteur sur la plus grande brasserie de Paris dans le 14e arrondissement de la capitale. On y mange et on y danse. Tour du propriétaire avec Thierry Boeuf. Place à la saga Bistrot de Paris.
2: Et le cocktail américain, c'est quoi?
3: C'est un cocktail grillé avec une sauce américaine, tomate, échalote, une pointe de cognac, du vin blanc. C'est un peu relevé.
4: Un décarin.
5: Pâté, jambon, c'est du pain rayette, gruyère, chantal, rosier, jambon de pays.
6: Eh ben tout ça, ça va aller dans la blanquette.
7: Bon appétit.
8: Comment se faire applaudir le soir de son anniversaire à Paris par 800 personnes et dans la bonne humeur? Franchissez dès que possible les portes de la Coupole, boulevard du Montparnasse. 15 à 20 serveurs en rang vous portent un gâteau en chantant bon anniversaire. Les lumières de l'immense salle de la brasserie se rallument et tous les clients de la Coupole applaudissent. Quand on vous dit que c'est la fête à Paris... C'était le temps un peu fou de l'entre-deux-guerres. Les fêtes les plus délurées avaient pour quartier Montparnasse. Dans les années 20, Paris est fréquenté par 15 000 Américains. Joséphine Baker et la Coqueluche. Et encore aujourd'hui, son portrait est peint sur un des piliers de la Coupole, classé monument historique.
9: Elle venait très souvent à la Coupole. D'ailleurs, elle était une habituée jusqu'à la fin de sa vie. Mais pendant les années folles, elle venait avec une petite panthère, vous imaginez, qui était très gentille. Elle s'appelait Paquita, d'ailleurs. Elle était adorable. Mais ça dérangeait beaucoup la clientèle.
8: Et dans un véritable décor art déco, laissez vagabonder votre esprit au son des cliquetis de couteaux et de fourchettes, dans les volutes des plats de choucroute, dans l'atmosphère de la brasserie la plus grande de Paris.
10: Et puis la peinture qui accompagnait, qui était avec tout ça, était l'expression de l'extraordinaire diversité du Montparnasse des années 20. Alors faire une coupole qui coiffe l'ensemble, c'était audacieux, parce que comment exprimer de nouveau cette diversité ? Là, il y a une idée géniale, c'est très réussi.
8: À la Coupole, on mange, on boit, on danse et on refait le monde. Tout ça a tellement bien commencé un 20 décembre 1927. 3000 invités et 12 000 bouteilles de champagne liquidées en 2 heures. Et 90 ans plus tard, les corps se dérobent, toujours à la Coupole, dans la grande salle du dancing.
11: Monsieur Boeuf, allant sur 89 ans, je voudrais dire que tant qu'une femme danse, elle reste jeune, belle et séduisante. C'est tout.
12: Andy Warhol à la Coupole, peint les gambettes de Miss Pinguette.
8: 2025, les soirées au dancing de la Coupole existent bel et bien. Le thème de prédilection, smoking et femme fatale 1920-1930. Mais le spectacle, et surtout dans l'assiette, après quelques errements post-Covid et les difficultés après la pandémie, la Coupole est redevenue irréprochable. Pourquoi pas, dès le matin, au petit déjeuner, un œuf à la coque, une omelette brouillée, le midi, bien sûr, un des plus beaux bancs de crustacés et d'huîtres de Paris, le soir, évidemment, quatre sortes de choucroute, foie de veau, tartare de bœuf normand, sole meunière à la plancha et l'exceptionnel curry d'agneau à l'indienne servi depuis 1927. Et c'est pas du réchauffé. À propos, dans 2 ans, mettez une alerte sur votre smartphone. 20 décembre 2027, la Coupole de Montparnasse fêtera ses 100 ans. Vous savez quoi? Comme me le dit souvent un ami caviste, on va tout faire péter et essayer de battre le record des 3000 Parisiens des années folles, déboucher plus de 12 000 bouteilles de champagne dans la nuit.
1: Eh ben oui, allez, rendez-vous est pris. Et vous y serez, nous aussi. Donc, merci beaucoup, Thierry Boeuf, Bistrot de Paris. Si vous avez aimé cette chronique, vous pouvez bien sûr la partager avec vos proches depuis l'application Ici.
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1: Arnaud Fromage est avec nous chaque matin. C'est l'heure de la nécessaire minute comtoise. Mon cher Arnaud, bonjour.
14: Bonjour.
1: Du côté des radars, il y a des petites surprises. On donne vraiment des drôles de noms aux choses, parfois, chez nous, en Franche-Comté.
14: Oui, et en voici un nouvel exemple. Alors, petite mise en situation. Vous êtes en voiture, vous venez de Belfort et vous roulez en direction de la Chapelle sous Rougemont. Bref, vous êtes sur la départementale 83. Vous passez de nez avant d'arriver à Rop. Là, vous passez devant la mairie, sur l'avenue Charles de Gaulle. Il y a Céline Coy coiffure, mais vous continuez. La petite patte d'oie à la Vermenoncourt, vous restez sur la route principale et vous avancez encore un petit peu. Il y a les jolies maisons typiques là sur le côté. Et c'est là, dans le virage, qu'il faut freiner, tout simplement parce qu'il y a un radar.
4: Bon, bah, pas mal la petite balade là autour de Belfort. Je vois pas vraiment où vous voulez en venir, Arnaud.
14: Eh bien, exactement à cet endroit précis, là, sous le radar, en face de la boîte aux lettres. Parce que ce n'est pas n'importe quel radar. C'est celui qui est surnommé le radar Johnny Hallyday. Mais alors, pourquoi allez-vous me demander maintenant que j'ai réussi à capter votre attention?
4: Eh ben oui, pourquoi le radar de Johnny Hallyday, Arnaud? Oui.
14: Pour comprendre, il faut remonter à février 1970. L'idole des jeunes a donné la veille un concert à Strasbourg et doit se rendre à Besançon. 3000 personnes l'y attendent et il est 18h passé. Dans la DS Palace Citroën, qui roule à fond parce que, années 70,

Johnny et Sylvie Vartan parce qu'ils sont sous le choc, et les blessés sont conduits à l'hôpital de Belfort. Johnny s'empare du téléphone d'un riverain pour annoncer qu'il n'y aura pas de concert à Besançon ce soir-là. Sylvie Vartan, elle, s'exile quelques mois à New York dans une clinique de chirurgie esthétique où elle subira des dizaines d'opérations de reconstruction pour effacer les traces de l'accident. Alors voilà pour la petite histoire. Et c'est donc dans ce même virage, toujours à la sortie d'Europe et toujours aussi dangereux, qu'a été installé en 2019 un radar, le radar Johnny Hallyday, pour nous rappeler que, star ou pas, il ne faudrait pas oublier de...

0: radar Johnny Hallyday. Voilà, on sait désormais où il est grâce à vous, Arnaud Fromage, pour la nécessaire minute comptoise. Vous menez les enquêtes dans tous les sens et vous nous faites revivre avec un superbe podcast La vie incroyable de Paul-Émile Victor, un jurassien qui, pour sa première expérience et sa première expédition, est parti au Groenland. On a entendu le premier épisode dimanche à partir de 10h. Et le numéro 2 est déjà disponible en ce moment sur l'application ICI. Vous allez véritablement découvrir ce qu'a enduré l'équipe autour de Paul-Émile Victor. Une équipée qui a été véritablement sans danger, mais ô combien importante pour l'avancée de la science. Un podcast passionnant avec vous, mon cher Arnaud Fromage. Je vous dis à demain.
1: À demain.
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1: Bonjour, je m'appelle Antoine. Comme j'ai l'habitude de le dire, je suis un petit con d'école de commerce, orienté finance entreprise. J'ai eu l'occasion de reprendre la agence immobilière familiale et j'ai décidé de changer de voie suite au Covid.
2: Bonjour Antoine. Alors Antoine, vous avez 37 ans et c'est déjà votre troisième vie que vous êtes en train d'écrire ici à Périgueux. C'est quoi un petit con qui sort d'école de commerce?
1: C'est une personne qui applique ce qu'on lui apprend. Le sketch des inconnus sur le monde de la communication est très parlant et notamment il y a une expression qui reflète bien l'enseignement qu'on a en école de commerce. Ne jamais prendre les gens pour des cons mais ne jamais oublier qu'ils le sont. Et que ce soit en marketing, que ce soit les business plans où on valorise le chiffre d'affaires futures, ce qui était vraiment très prégnant.
2: Et pourtant, c'est ce parcours qui vous a fait venir là, à Périgueux. Vous dites que la crise Covid a joué un rôle majeur. Je crois que vous tombez sur une vidéo sur Internet où vous découvrez le métier de boucher-charcutier, c'est ça?
1: Oui, un jour, je regardais un fonds de commerce à reprendre et on me parle d'un charcutier, le charcutier Charlot à Piégut-Pluvier. Et j'arrive la dernière semaine avant qu'il ferme et je trouve que les productions qu'il fait sont assez exceptionnelles. Et je me renseigne sur un métier que je ne connaissais pas, qui était le métier de charcutier. Et je tombe sur la vidéo de Bernard Marie, un meilleur ouvrier de France, qui était le monsieur charcutier de Paul Bocuse. Je me suis vraiment plongé dans le métier de ce charcutier. C'était vraiment un hasard que le saint patron des charcutiers, c'était Saint-Antoine. M'appelant Antoine. Et donc, suite à ça, j'ai travaillé en Alsace, à Deauville et en Périgord Vert.
2: Et là, depuis quelques semaines, vous vous êtes installé à Périgueux. Vous avez repris le commerce d'un périgourdin qui était bien connu, Christophe Orteil. Quelles sont les surprises ou les nouveautés qu'on va pouvoir retrouver, par exemple, sous la halle du Coderre, les mercredis et samedis, jour de marché à Périgueux?
1: On garde tout pareil. Ça, c'est important. On fera des petites modifications petit à petit. J'aime bien tout ce qui est à base de croûte. On continuera peut-être à augmenter le feuilletage, ce qu'on appelle les pâtisseries charcutières. Peut-être offrir différentes recettes. Christophe avait une très grande variété de produits frais et fait maison à disposition des clients, qui était déjà en soi un tour de force. Donc on va garder cette production et au fur et à mesure, on changera des petites touches. Là, on vient de lancer les crèmes caramel. On va voir si le public est réceptif.
2: Cette aventure, elle est toute nouvelle. Ils ont dit quoi, vos anciens collègues d'école de commerce, quand vous leur avez dit que vous étiez maintenant patron d'une PME à Périgueux, dans le secteur de la boucherie-charcuterie?
1: Mes anciens collègues d'école de commerce ne le savent pas forcément. Et mes amis ne sont pas forcément surpris. Mais comme certains clients me l'ont dit, j'ai la tête du boucher. Voilà. Je ne sais pas ce que je dois en penser. Sûrement de très bonnes choses, parce que, comme je le disais avant, j'ai l'impression d'être à ma place. Mais voilà.
2: Merci beaucoup, Antoine.

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2: Pluie, neige, canicule, brouillard, la météo décide si on va râler ou si on va râler autrement, si vous voyez ce que je veux dire. Mais dans le fond, qui décide des prévisions météo? Qui observe? Qui calcule? Qui c'est qui tranche à la fin? Et surtout, pourquoi ils disent qu'il va y avoir du soleil alors qu'on se prend une rincée? Eh bien, réponds tout de suite dans les coulisses de Météo France Alsace que je teste pour vous aujourd'hui. Je suis à Ilkirch-Grafenstaden. Ici, on estime, on calcule le temps qu'il fera demain. Et à côté de moi, voici Simon. Simon, c'est le technicien météo. C'est lui qui surveille des capteurs, des antennes, des machines qui parlent. Bref, tout le langage, c'est des chiffres. Entre le vent, la pression, l'humidité, tout est mesuré en continu avec des stations météo basées un peu partout en Alsace, à des endroits stratégiques, en altitude, dans les vallées, en plaine ou encore en ville, au nord, au sud, bref, un peu partout. Et à cela, on peut ajouter aussi d'autres outils comme les radars, les satellites. Et chaque jour, c'est des millions d'observations qui arrivent dans les ordinateurs de Météo France Alsace. Et avec des équations très, très, très complexes. Et cette complexité est en lien avec notre prochaine découverte. Direction le bureau des modèles météo. Ça, c'est avec Théo. Théo, il est météorologiste et il m'explique eh bien, qu'on ne prédit pas le futur. Mais en revanche, on calcule des scénarios et leurs probabilités. Certains modèles, par exemple, simulent l'atmosphère avec comme résultat, écoutez bien, 350 prévisions possibles chaque jour. Ah bah oui, hein, la machine, elle calcule tout ce qui est possible. Hein. Et c'est l'humain, enfin, qui va trancher. Parce que oui, la météo, en bout de ligne, bah, c'est pas juste une machine, hein. C'est aussi un cerveau. Il y a un cerveau qui tranche. Et en parlant de cerveau, en voici un autre bien rempli. C'est celui de Cédric. Il est climatologue. Et Cédric, lui, va nous emmener littéralement dans un autre monde. Parce qu'avec ses analyses à Cédric, eh bien, on ne regarde pas demain. Non, on va regarder 100 ans en arrière. Car Météo France, eh bien, conserve en quelque sorte la mémoire du climat depuis plus de 150 ans. Parce que le passé, eh bien, il nous permet quoi? De comprendre l'avenir. Surtout avec les notions du dérèglement climatique qui nécessite une véritable expertise. Alors, après ce dévoilage d'outils, de calculs, d'équations et d'expertises en tout genre, comment se fait-il qu'en 2026, on puisse encore se tromper dans les prévisions? Eh bien, j'ai posé la question et la réponse de mes spécialistes est claire. Prévoir la météo, c'est comme essayer de prédire la forme exacte des vagues